0: familial.
1: C'est mes grands-parents, Jeannot et Jean-Baptiste. C'est pour ça que le bar s'appelle chez Jeannot. Qui ont repris le bar en 1971. Du coup, depuis ce jour-là, c'est que des membres de la famille qui ont travaillé dans ce bar. Et mon oncle travaillait dedans. Et moi, depuis, je sais plus, mais ça fait quelques années que je suis là en tant qu'employé, bien sûr. Et du coup, voilà, on perdure le commerce familial comme ça. On essaye d'améliorer les choses comme on peut.
0: Et la recette d'antan marche toujours.
1: Avant, on est resté un peu sur nos acquis, c'est vrai. Le bar a toujours marché comme ça, donc on ne veut pas trop changer l'ambiance bistrot du village, ambiance village. Juste moi, je vais essayer d'améliorer un peu l'hiver. L'été, on fait de la restauration rapide. Ça marche très bien, c'est sympa. Et l'hiver, je voudrais aussi faire à manger l'hiver. Faire des trucs tout simples, pas cher, pour les ouvriers de passage, pour les gens qui travaillent autour à la poste et tout ça. Donc on va essayer d'améliorer un peu comme ça.
0: Et les clients sont essentiellement originaires du village.
1: On a ouvert toute l'année, du 1er janvier au 31 décembre. On n'a pas un jour de fermeture. C'est parce que ça fait vivre le village, hein. C'est un peu du social aussi qu'on fait, hein. Parce que des fois, l'hiver, il n'y a pas grand monde. Mais bon, c'est bien que si quelqu'un veut boire un café, sortir de chez lui, il sait que le bar est ouvert et qu'il va rencontrer des gens, discuter. Donc c'est un peu du social aussi qu'on fait. On a les gens de passage, les gens du Cap surtout, qui s'arrêtent pour faire deux courses au sport à côté. Donc du coup, ils s'arrêtent pour boire le café avant d'entrer chez eux. Après l'été, il y a pas mal de touristes. Mais oui, il y a beaucoup de gens de passage aussi du Cap. Je pense qu'il faut bien travailler l'été pour que l'hiver soit plus tranquille. Parce que l'hiver, forcément, il y a beaucoup moins de monde que l'été. Mais bon, ça va, on arrive quand même à vivre bien.
0: Attirer plus de gens de l'extérieur, proposer un service de restauration hors saison, tels sont les projets de Pasqua Sanguinetti pour le bar chez Jeannot à Herbalongue.
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0: Bonjour à toutes et tous, bienvenue dans Affaires classées, le podcast. Nous sommes en 1875, au cœur de la Bigorre, dans le petit village de Montousset, pas loin de Bagnères. Un fermier du village est assassiné avec sa fille. La veille, trois inconnus leur avaient rendu visite. Question, qui sont ces étranges visiteurs? La suite, dans un instant.
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0: Nous sommes en l'an 1877. Les gazettes judiciaires de l'époque regorgent de faits divers, de vols, de meurtres. Pour quelques sous, certains n'hésitent guère à frapper, à tuer. Souvent, hélas, ces drames sordides impliquent des ressortissants espagnols sans ressources, des sans domicile fixe, errant de ville en ville, profitant de la quiétude des campagnes pour commettre leurs méfaits. En cette fin de 19e siècle, la France accueille nombre d'immigrés fuyant leur patrie après l'invasion de Napoléon, comme en atteste le procès qui va suivre. Ce matin du 12 mars, une imposante foule de curieux s'est amassée des deux côtés de la petite rue qui conduit de la prison au palais de justice de Tarbes. Tous guettent le passage, dans un instant, du convoi à cheval qui transportera les accusés du crime de Montousset. Voilà plusieurs jours que la presse régionale annonce ce qui sera le procès criminel de l'année dans le coin. Il est 11h. Le président de la cour d'assises, Monsieur Léniel, vêtu de son imposante robe rouge et noire, ordonne aux gardes qu'on introduise les accusés. Deux hommes et une femme dans le box. Ils sont jeunes, une trentaine d'années, de taille moyenne. Les deux hommes sont originaires de la province voisine de l'Aragon, tandis que leur voisine de galère est certes née à Tarbes, mais de parents espagnols. L'affaire a débuté 2 ans plus tôt. Dans la soirée du 25 novembre 1875, le trio arrive d'Auch en diligence à la gare de Lannemezan. Ils vont marcher à pied toute la nuit en direction du petit village de Montousset, dans le canton de Bagnères-de-Bigorre, qu'ils atteignent enfin au matin suivant.
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0: Leur traversée ne passe pas inaperçue. Des paysans, déjà au champ, scrutent ces inconnus. Qui sait s'ils ne sont pas là pour voler? Un petit garçon les voit aiguisant leur couteau au bord d'un sentier. C'est à lui que le trio réclame son chemin.
4: La ferme des Campistrous, tu sais où c'est?
0: Arrivé à destination, il toque à la porte et tombe sur Philippe, le chef de famille. C'est Louise, sa fille, que la dame du trio demande à voir. Elle dit être une ancienne amie. Direction un champ proche où Louise est à pied d'œuvre. Quand elle aperçoit sa visiteuse, elle se jette dans ses bras, l'embrasse avec effusion et propose au trio de passer la nuit à la maison. Dimanche 27 novembre, Rosalie, une voisine des Campistrous, s'étonne de voir les volets fermés. Elle frappe à la porte. Personne. Louise. Silence. Un sombre pressentiment envahit Rosalie, qui part alerter Monsieur le maire, lequel se transporte sur place, accompagné de quelques hommes. Un épouvantable spectacle les attend. Philippe, le chef de famille, gît inanimé dans son lit. Une mare de sang s'écoule à travers le matelas. Un double bâillon noué derrière la tête et fortement serré a été posé sur sa bouche pour l'étouffer ou l'empêcher de crier. Des plaies béantes sur sa poitrine, son cou, sa tête lui ont été infligées par une arme blanche. Et Louise, elle, c'est dans l'écurie que son cadavre mutilé sera découvert, lardé de coups de couteau. Pour les gendarmes de Bagnères, il n'y a pas à chercher bien loin. Le vol est le mobile de ce double meurtre. Les meubles ont été fouillés, le linge des armoires jeté au sol. Un objet va pourtant retenir leur attention.
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0: C'est un cache-nez noir et blanc. Rosalie, la voisine, est formelle. Il appartient à l'un des deux hommes arrivés la veille. Elle a croisé le trio quand il se dirigeait vers la ferme en début de soirée. Et bizarrement, tout ce beau monde a disparu. Nul ne sait à ce stade qui sont les deux hommes à l'accent espagnol qui accompagnaient la visiteuse qui se disait amie de Louise Campistrous. Elle, en revanche, est très vite identifiée. Elle se nomme Marie Viau. Née à Tarbes, elle s'adonne depuis longtemps à la prostitution dans les rues du chef-lieu de la Bigorre. Selon les policiers, Marie s'est mise en ménage avec un certain Francis Badel, un homme fort dangereux, condamné par 3 fois et fraîchement sorti de prison après avoir failli assassiner un compatriote. Sa spécialité, c'est le vol d'argent et malheur à la victime qui lui résiste. Un voleur patenté, capable de tuer sa proie, voilà qui dessine le portrait idéal du suspect numéro 1 dans l'enquête ouverte sur le crime survenu le 26 novembre à la ferme de Montousset. Reste une question. Comment Marie Viau a-t-elle fait connaissance avec Louise ? La réponse ne tarde pas. Quelques mois avant son assassinat, la jeune paysanne avait fait un petit séjour derrière les barreaux à la prison de Tarbes à cause d'un menu larcin. Et c'est là que Louise et Marie s'étaient liées d'amitié, à tel point que Louise lui fit promettre qu'il faudrait passer la visiter une fois dehors à la ferme familiale. Immature, Louise avait glissé une imprudente confidence. Philippe, son père, avait longtemps vécu aux Amériques. Il en était revenu riche, très riche, et pour preuve, il cachait sous son matelas des lingots d'or et 30 000 francs en espèces.
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0: Une confidence qui ne tomba pas dans l'oreille d'une sourde. Marie en parla aussitôt à son amant, lui aussi en prison. C'est pour s'emparer de ce joli magot que Marie Viau conçut le projet de rendre visite à son ex-voisine de cellule, aidée des deux hommes que les policiers ne tardent pas à identifier comme étant les deux frères Badel, Francis et Valentin. Mais où sont-ils passés ? Le lendemain du crime, le trio sanguinaire a déjà traversé la frontière afin de se planquer en Espagne. Grâce à l'entraide entre les deux pays, les trois suspects seront malgré tout interpellés vite après. Face au juge, Marie Viau se met à table et elle raconte. Profitant de l'hospitalité du vieux Campistrous, le trio assassin entamait la soirée en savourant les spécialités culinaires de la ferme de Montousset avant de tuer le père et sa fille.
4: Marie Viau qui a décidé d'achever le vieil homme. Il faut en finir, et vite, sinon les gendarmes vont arriver. Joignant le geste à la parole, elle s'empare d'un couteau de cuisine posé sur la table et elle le tend à son compagnon. Vas-y, achève-le. Détail sordide, une fois les deux meurtres commis, la jeune femme s'est mise à danser, ivre de joie, à l'idée du magot qu'elle imaginait découvrir dans les armoires de la ferme. Mais sa joie sera de courte durée. Malgré une fouille approfondie, les trois compères ne trouvent pas une seule trace du butin dont Louise avait parlé à sa copine de cellule en prison. Ni lingots d'or, ni billets, ni pièces de monnaie. Le butin se résumera à quelques vêtements. Deux robes, un parapluie, des boucles d'oreilles, des chemises, des draps et une montre.
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4: Un butin bien dérisoire face à la guillotine que les trois assassins encourent à présent. Inculpés du crime de vol suivi de meurtre, commis avec préméditation, ils retournent à la prison de Tarbes, et pour longtemps, la même où naquit leur sanglant projet criminel. Le procès aux assises s'ouvre au printemps 1877. La presse locale et nationale est là. L'affaire passionne l'opinion publique car, aux yeux de tous, les frères Badel ne sont que des exécutants. Le cerveau du drame, l'instigatrice, c'est Marie, la diabolique. Dans l'inconscient populaire, la femme donne la vie, pas la mort. Et comme chaque fois lorsqu'une femme est accusée d'un crime horrible, la foule accourt. Face aux magistrats et aux jurés, les frères Badel semblent résignés, convaincus que leur sort est déjà scellé et qu'ils finiront coupés en deux par la lame du bourreau. Mais Marie, jeune et belle, joue la comédie jusqu'au bout. En pleine audience, elle tombe à terre, en proie à des attaques nerveuses. Simule-t-elle la folie pour échapper à la peine capitale? Un médecin court, il lui fait respirer des sels. Marie se calme, repose sa tête sur l'épaule d'un gendarme et l'audience reprend. Au nom de la société, l'avocat général, M. Dumoulin, requiert la peine de mort contre les trois accusés. Unis dans le crime, unis dans le châtiment. Une heure suffira à la cour pour rendre son verdict. Peine de mort pour Marie Viau, peine de mort pour Francis Badel et prison à vie pour le jeune frère Valentin. C'est le 12 mai suivant que Francis sera guillotiné. Marie aura plus de chance. Elle est graciée par le chef de l'État. Devenue une détenue modèle, elle sera libérée 25 ans plus tard, en 1902.
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4: D'or et de sang, c'était ce nouvel épisode du podcast. Je vous propose de nous retrouver dans un prochain rendez-vous avec cette fois-ci un petit voyage dans le temps en juillet 1992. Un curé d'origine basque est découvert dans les toilettes d'une aire d'autoroute en Charente-Maritime. Que s'est-il passé? Réponse dans un prochain numéro. À bientôt.
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5: Ah, quel enfant n'a pas rêvé un jour de devenir pompier. Enfant, adolescente, Gaëlle Hérault est adjudante, légende ici.
6: Bonjour, je suis l'adjudante Gaëlle Hérault, je suis pompier professionnel depuis 23 ans et j'occupe le poste de chef de salle opérationnelle adjointe au CODIS de la Sarthe. Mon histoire, j'ai découvert l'univers pompier en classe de 4e lors du stage de découverte et donc j'ai dû intégrer la section des jeunes sapeurs-pompiers donc au centre de la Ferté-Bernard. Par la suite, donc rentrée pompier volontaire. Après le bac, je suis rentrée militaire technicienne de l'air en tant que pompier. Donc le déclic et puis l'ambiance caserne, alliée du sport, travail d'équipe et puis de passer les différentes formations, ça a concrétisé et Mais aujourd'hui, voilà, je regrette pas et je continue dans ce métier avec passion. Alors la fameuse question, quand on est femme, est-ce facile de progresser ou d'être pompier? Comme tout métier, lorsqu'on l'exerce avec passion, conviction et beaucoup de sérieux, je pense que tout le monde a sa place. Et la Sarthe représente bien ce corps-là, féminisé au maximum. Chaque pompier se doit de répondre à ses missions. Et là, il n'est plus question de femme ou d'homme. Au moment de partir en intervention, il y a toujours cette phase de gestion du stress, l'adrénaline. On aime cette phase-là, en fait, qui nous porte et puis qui nous galvanise pour la mission à venir. Voilà, au fur et à mesure des années, l'expérience font que ce stress, on le dompte, on le familiarise et puis grâce aux formations, on en fait une clé de réussite, en fait. Mais on a tous besoin de ce stress-là et de cette adrénaline pour continuer à exercer ce métier. Et toujours cette fameuse question, est-ce que la tenue de pompier peut faire fantasmer? Je suis désolée, alors soit parce que je la vois depuis trop longtemps, pour moi elle s'apparente à mon métier, ma passion, et forcément certains la portent tout de même mieux que d'autres, faut être honnête. Mais après voilà, je suis pas du tout dans le mythe de l'uniforme, peut-être parce que ça fait trop d'années que je le porte. Mais c'est valable aussi pour les autres corporations, hein, gendarmes ou autres. Donc voilà, désolée de mon côté, je rentre pas dans le mythe du pompier en tenue.
7: Un pompier doit toujours être prêt à intervenir.
6: Voilà, c'était l'adjudante Gaëlle Hérault. Merci de m'avoir écouté et gardez en tête, toujours réserver un meilleur accueil possible pour les pompiers qui, sachez-le, au téléphone ou en mission, font le maximum pour vous aider.
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2: Itinéraire bis à Mailly-le-Château cette semaine et aujourd'hui, eh bien, je me suis arrêtée chez Olana, chez Amélie Moreau, ici à Mailly-le-Château. Amélie, bonjour.
3: Bonjour.
2: Olana, c'est quoi, Amélie ?
3: Olana, c'est une prolongation de moi. C'est mon entreprise, en fait, que j'ai créée en 2020. Et donc, c'est Olana, laine et savoir-faire. Et donc, en deux mots, tout est dit. Laine et les savoir-faire pour la transformer.
2: Cette laine, elle vient d'où ?
3: Elle vient du troupeau d'Adrien Salat, qui est aussi à Mailly-le-Château et qui est éleveur agro-pastoral, c'est-à-dire qu'il est éleveur itinérant. Et son troupeau est très intéressant pour la laine, puisque la race des brebis est Estalaine Mérinos. Et pour moi, c'est la Rolls des toisons.
2: Pratiquement, votre métier, il consiste en quoi ? Vous n'élevez pas les brebis pour la laine, mais vous arrivez à quel moment ?
3: Moi, le début, c'est la tonte annuelle. La source, c'est le tri de la laine. La compétence numéro un pour faire quelque chose avec cette matière, c'est de savoir trier les toisons.
2: Et ensuite, après le tri, on fait quoi ?
3: Alors, après le tri, on compacte toute cette laine récoltée dans des sacs qu'on appelle des curons. Et on l'envoie dans un lavage spécialisé pour laver la laine. Et ensuite, on va décider, donc là, pour le cas, c'est du fil à tricoter qui sera envoyé dans une filature française, toujours dans une recherche de faire un produit de qualité, voire haute qualité, et sur notre territoire.
2: Alors là, on a des pelotes de laine devant nous, parce qu'on est chez vous et que chez vous, c'est également à la boutique. On peut venir vous voir sur rendez-vous. Cette laine, quelles sont ses qualités ?
3: Alors, ce que vous avez sous les yeux, Catherine, c'est pas des pelotes, c'est des écheveaux. C'est le langage, c'est le vocabulaire lainier, écheveaux, et c'est la forme qu'on doit utiliser pour teindre. Et donc, les qualités du fil, c'est que la laine, c'est thermorégulateur, c'est respirant, c'est antibactérien. Ça nécessite peu de lavage, puisque s'il y a des odeurs, il suffit d'aérer son pull quelques heures à l'air libre. En fait, la matière reste vivante. Comme sur l'animal, en fait.
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2: Itinéraire bis à Mailly-le-Château cette semaine. Et aujourd'hui, eh bien, nous allons parler de pâturage itinérant. Adrien Salat, bonjour.
4: Bonjour.
2: Le pâturage itinérant, Adrien, est-ce que vous pouvez m'expliquer ce que c'est ?
4: C'est marrant parce que pâturage itinérant et itinéraire bis, finalement, ça rapproche un peu parce qu'on prend souvent les chemins de traverse, en tout cas des endroits moins fréquentés pour déplacer les brebis. Parce qu'en fait, donc c'est un troupeau qui est arrivé en 2021 et qui depuis se déplace uniquement à pied sur des trajets jusqu'à 5-6 kilomètres pour aller chercher des pâturages chez des céréaliers, aller dans leurs parcelles, après accord verbal effectivement, pour faire pâturer et puis dans une démarche de restauration de la fertilité des sols.
2: Restauration de la fertilité des sols, c'est-à-dire ?
4: Aujourd'hui, on se rend compte que les engrais de synthèse sont aussi limités et que il faut trouver autre chose. Et les agriculteurs, après avoir essayé toute une série de solutions, en arrivent à se dire que remettre des bêtes sur des parcelles qui souvent n'ont pas vu d'animaux d'élevage, en tout cas depuis au moins une génération, mais des dizaines d'années, c'est potentiellement bénéfique.
2: Et j'aimerais bien que vous me parliez de vos brebis. Ce sont des brebis particulières, il y en a combien ?
4: Il y a une centaine de mères. Ce sont des brebis de race Estalaine Mérinos. La race Mérinos, on la connaît pour la laine parce qu'elle est très fine, donc elle permet de faire du textile avec. Et on est sur une race spécifique puisqu'elle s'est développée sur plutôt l'est de la France, Alsace-Lorraine, croisée avec une race Württemberg d'Allemagne du Sud, qui donne une brebis de belle taille, avec une toison conséquente et une capacité à endurer les aléas climatiques extrêmes. Voilà, une race très plaisante à élever, même si c'est plus que de l'élevage. C'est vraiment, on partage, on passe du temps ensemble finalement.
2: Est-ce qu'on peut vivre de ce métier, Adrien ?
4: Oui, je vis de cette activité. Alors, on a parlé de la laine, mais j'ai aussi une activité de vente de viande. Donc on nourrit aussi un territoire, donc on répond à un besoin. Et en ça, oui, ça me fait vivre, ça donne raison, ça donne sens à ma vie. Je pense que la question était aussi financière, c'est vraiment un combat. J'ai envie de dire que plus le temps passe, plus on pourra en vivre. C'est l'origine quasiment de la civilisation, du fait qu'on est passé de nomade à sédentaire. Donc tant qu'on sera sédentaire, c'est un métier qui aura du sens et qui répondra.
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2: Itinéraire bis à Mailly-le-Château, aujourd'hui encore, et aujourd'hui je me trouve au planétarium de Mailly-le-Château. Patrice Berger, bonjour.
5: Bonjour.
2: Un planétarium, c'est ma première question, Patrice, elle est toute simple. Qu'est-ce que c'est ?
5: Alors, un planétarium, c'est un lieu où on va pouvoir observer le ciel, comme si on était en pleine nuit, au froid, sauf que là, on est bien au chaud et on a le ciel au-dessus de nous, mais il est en numérique, tout simplement.
2: Ce planétarium de Mailly-le-Château, il est né de quelle façon ?
5: Alors, il est né parce que on a une section dans l'association d'astronomie et nos contrées font que les samedis soirs, pour observer avec un beau ciel, ils sont très rares dans une année. Et comme on aime transmettre notre passion, on a dû trouver un autre moyen de la transmettre. Et l'autre moyen, c'est le planétarium.
2: Quand on construit un planétarium, on obéit à des règles quand même.
5: Oui, bien sûr, on est obligé, déjà parce qu'on a un ERP, on reçoit des publics. Et puis, la particularité du planétarium, puisque, comme vous le constatez, c'est un dôme que l'on a au-dessus de nous, qui est notre écran.
2: On peut mettre combien de personnes, combien de spectateurs ici ?
5: 30 personnes.
2: Alors, qu'est-ce qu'on peut voir ? Là, en ce moment, moi j'ai la grande chance d'être au milieu du planétarium. J'ai un ciel, c'est le matin ou c'est le soir ?
5: Alors là, non, c'est le ciel actuel. On est en journée, là, pour l'instant, avec le soleil à l'endroit où il serait, bien sûr, si on n'avait pas les nuages au-dessus de nous.
2: Quels sont les types d'animations que vous proposez dans ce planétarium ?
5: Alors, on peut déjà observer le ciel du soir, comme on l'observerait en sortant à l'extérieur. On peut même observer le ciel comme il était il y a 2000 ans, ou comme il sera dans 2000 ans, parce qu'il sera différent, bien sûr. Alors ça, c'est la partie, je dirais, purement observation, comme on peut le faire à l'extérieur. Et on a aussi la projection de films qui sont spécifiques pour les planétariums, qui sont à 360 degrés.
2: Des films qui sont à la portée de quel public ?
5: Alors, tout public, on a des films d'animation pour les enfants, ça commence à partir de 5 ans. Et puis après, on monte crescendo, hein, et bien sûr, on a aussi des films pour adultes et enfants. On a des spécifiques pour les enfants, mais sinon on a des films tout public.
2: C'est un endroit assez magique, je dois le dire, avec une réverbération du son qui est incroyable.
5: Oui, c'est très particulier parce qu'en réalité le son reflète partout dans le dôme et parfois on est à l'autre bout du planétarium et on a l'impression que la personne est juste à côté de nous. Oui, c'est complètement magique, hein, pour les personnes s'ils ne sont jamais venues. À chaque fois, c'est vraiment un émerveillement. Et quand on y revient, puisqu'on peut revenir pour voir d'autres choses aussi, hein, bien sûr.
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2: Itinéraire bis à Mailly-le-Château aujourd'hui encore pour vous faire découvrir aujourd'hui un merveilleux métier. Gaëtan Millet, bonjour.
6: Bonjour.
2: Vous êtes vitrailliste, maître verrier. Est-ce que vous pouvez nous expliquer en quoi consiste votre métier ?
6: Mon métier consiste à la création et à la restauration de vitraux, que ce soit pour du particulier ou des vitraux de patrimoine, comme les églises.
2: Ce métier, vous l'avez approché de quelle façon ?
6: J'ai eu la chance de rencontrer Bernard Dubourg, un souffleur de verre, qui m'a transmis sa passion pour le verre au départ.
2: Votre amour du verre, Gaëtan, il est né de quelle façon ?
6: C'est la fascination par rapport à la matière, aux couleurs, aux reliefs, tout ce qu'on peut transmettre aussi à travers une création, c'est le partage.
2: Alors, ce vitrail, c'est totalement magique, on est dans votre atelier à Mailly-le-Château, parce que la boutique, elle est à Vézelay. Hein.
6: Tout à fait, la boutique est au 10 rue Saint-Étienne à Vézelay.
2: Et expliquez-moi, qu'est-ce qu'on a devant nous, là ?
6: Alors, pour l'instant, devant vous, vous avez donc des petits vitraux pour la décoration, et je vais montrer un petit peu tous les effets du verre qui sont

0: On a beaucoup d'idées d'endroits différents pour mettre les vitraux.
1: Et puis, vous restaurez des vitraux. Et là, à côté de moi, il y a un vitrail d'église. Il arrive d'où, celui-ci ?
0: Celui-ci, c'est un vitrail qui arrive de Précy-le-Sec.
1: Est-ce que c'est exactement le même travail quand on crée un vitrail ou quand on le restaure ?
0: Alors non, quand on fait une création, on démarre à partir d'un dessin. On fait le dessin en taille réelle, qui va nous servir en fait de trame pour découper le verre. Pour une restauration d'église, on va conserver au maximum toutes les pièces qui sont en bon état, pas cassées, et on va remplacer uniquement celles qui sont inexistantes. Ce sont deux mondes très différents. Quand on fait de la création, on sait qu'on va laisser sa petite trace sur un verre qui va durer plus d'un siècle.
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1: Itinéraire bis, toujours à Maille-le-Château, cette semaine, et aujourd'hui je vous emmène dans un endroit magnifique, un endroit étonnant. Je suis allée au musée des outils d'autrefois. Jean-Louis Lajambe, bonjour.
3: Bonjour.
1: Dites-moi, ce musée ici à Maille-le-Château, il existe depuis combien de temps, Jean-Louis ?
3: Ah, je réfléchis. Ah, plus de 5 ans, hein. Plus de 5 ans, oui, pas plus, je crois pas.
1: Qu'est-ce qui vous a donné envie de créer un tel lieu ?
3: Mon grand-père était ferblantier, j'ai donc récupéré tout son atelier, et c'est de là qu'il m'est venu l'idée de faire des métiers anciens.
1: Vous avez débuté avec combien d'outils ?
3: J'ai commencé avec une cinquantaine d'outils.
1: Et aujourd'hui, là, autour de nous, sur 3 étages, il y a combien d'outils ?
3: Je pense environ entre 4 et 5 000 outils, de différents métiers évidemment.
1: Tous ces objets, vous les achetez ou on vous les donne ?
3: On m'en donne beaucoup, j'en achète très peu en définitive.
1: Au fur et à mesure que ces outils sont arrivés dans votre musée, j'imagine qu'il a fallu que vous vous documentiez.
3: Oui, je me suis beaucoup documenté, soit que j'allais voir des gens qui ont fait ces métiers-là, ou soit que je cherchais, mais dans les livres, hein. Pas sur Internet.
1: Parce que lorsque les gens viennent visiter ce musée, ils vous posent énormément de questions.
3: Énormément de questions, oui, oui, ben c'est normal et je peux répondre, voilà.
1: Ce musée extraordinaire, parce qu'il est vraiment extraordinaire, Jean-Louis, il est ouvert tous les jours ?
3: Oui, c'est ouvert tous les jours, à n'importe quelle heure, il suffit de me donner un coup de téléphone, voilà, un coup de fil.
1: C'est un vrai travail de mémoire que vous avez fait.
3: Oui. C'est vrai, j'aime ça, donc voilà, j'ai réussi à faire ça sans problème, quoi.
1: Vous êtes fier de ce travail, quand même, j'imagine.
3: Oui, oui, oui, il y a quoi d'être fier. Ce que j'aurais jamais pensé avant, faire ça, voilà. Et puis, bon, il y a des métiers que j'avais en tête, donc comme le métier d'imprimeur, voilà, parce que j'ai fait un peu d'imprimerie dans le temps, j'ai travaillé pour un imprimeur, etc. Donc, j'ai commencé par ça.
1: Que vous disent les gens lorsqu'ils poussent la porte, comme moi, de cet écomusée des métiers d'autrefois ?
3: Ils disent, oh, c'est pas possible, ils disent, voilà. Bien souvent, ces réflexions-là, c'est formidable, c'est bien présenté, ben oui, parce que j'ai ça dans... C'est moi, quoi, voilà.
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5: Je suis sûr qu'il vous arrive dans la vie de ne pas être en forme et même d'être carrément chafouin, sans raison précise. Et là, ma grand-mère vous aurait dit « Je sais pas ce que j'ai, mais je baquiro et comme nombre ». Ça veut dire, je suis tellement de mauvaise humeur que je me disputerai avec mon reflet. J'ai pas toujours tout expliqué non plus, hein, c'est vrai. Hein, et puis c'est pas le jour, je vous préviens, je suis pas d'humeur. Et puis ça m'énerve, et je sais pas ce que j'ai, de toute façon tout m'énerve. Ah, il y a jamais rien qui va. Vous voyez? C'est ça. Et pour illustrer mon propos, là, vous êtes dans un estaminet, tranquille, en famille, et la serveuse n'est pas des plus aimables. Ça arrive. Et avant de partir, vous entendez le patron lui dire « Tu vas faire fuir les clients, en force de faire un nez comme une bottine !» Ne paniquez pas, Wikizef est là pour vous aider. Le sens profond de cette phrase est évident, c'est la forme qui est troublante. Parce qu'une bottine, c'est fait pour aller sur les pieds. Et quelquefois, des précautions olfactives vous empêchent de les approcher de votre nez. Alors, comment est-ce possible ?
4: Traduction.
5: Eh bien, prenons notre serveuse, ce joli estaminet des Flandres, voyez, avec des assiettes pendues aux poutres et des fleurs de houblon qui pendoulent. Imaginez à cette serveuse son visage que si elle sourit, elle serait plus jolie. Sourire de mai, rendez-moi ma jeunesse, comme on dit. Ensuite, vous prenez une bottine à bourron, comme au temps où la mode était de mettre des Rangers de GI. Vous pliez la bottine, ça fait quoi ? Des fronces. Bah faites pareil avec votre nez. Voyez, ça fait des fronces, et vous avez un nez comme une bottine. Et on dirait que vous faites la gueule. Enfin, moi, je dis ça. Je dis rien. D'ailleurs, j'arrive.

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1: À Cliosclé aujourd'hui, joli village perché de la Drôme, avec Marie Bolaton dans la fabrique de poterie.
2: C'est un lieu qui est vraiment historique, qui existe depuis 1903. Il y a des ateliers de fabrication qui sont en activité du lundi au vendredi, tous les jours de l'année. Les gens peuvent venir nous voir et il y a une boutique où on peut acheter les pots qu'on produit dans l'atelier. Et la particularité de notre lieu, c'est que vraiment tout est fait sur place, donc la terre vient du village, elle est travaillée dans les ateliers, cuite dans les ateliers, décorée dans les ateliers et elle est mise en boutique après. Et une autre particularité, c'est que dans les années 60, à partir du moment où les pièces sont un petit peu diversifiées, il y a une personne qui a tenu cette poterie, Philippe Sourdive, qui a mis en place beaucoup plus le décor. Donc on a deux styles de décor, on va dire aujourd'hui dans notre fabrication. On a un décor qu'on appelle décor à la poire et on vient dessiner à main levée un décor sur les pièces, donc sur des assiettes, des saladiers, etc. Et on a un deuxième type de décor qu'on appelle le décor fin, décor au clou. Historiquement, et on le fait encore un petit peu, on dessine avec un clou, donc un vrai clou de bricolage assez long. On vient graver la terre, le contraste entre la couleur qui est appliquée et le dessin qui permet de révéler la terre qui est en dessous va vraiment mettre en valeur un dessin qu'on vient ensuite colorer. On est réputé pour ce décor fin.
1: Et donc aujourd'hui, pendant qu'Anastasia nous accueille dans la boutique, 4 potiers travaillent à la production.
2: En fait, on est salarié de la fabrique de poterie de Cliuscla, donc on travaille uniquement pour cette fabrique. Même si c'est une fabrication en série, chaque pièce reste unique parce qu'elles sont toutes faites à la main. Il y a 2 personnes qui sont dédiées au tournage aujourd'hui, Zoé Le Camus et qui, elle, travaille dans la fabrique, et un tourneur itinérant qui vient une fois par mois à peu près, qui s'appelle Béranger du Tertre. Après, on a d'autres façons de fabriquer des pièces qui ne sont pas du tournage. On a une calibreuse notamment, où on vient presser une boule de terre dans un moule en plâtre. C'est le cas notamment d'assiettes. Et donc là, j'ai un autre collègue qui fait plutôt la calibreuse, qui s'appelle Boris Dasnias-Mundler. Et puis, on a aussi une autre manière de fabriquer qui s'appelle l'estampage. Donc là, c'est ma collègue Émilie McGuinness. Et donc là, on vient créer une plaque de terre avec une machine qui s'appelle une croûteuse, qui vient faire une grande plaque et qu'on vient mouler sur un moule en bosse pour certains plats, notamment les plats à gaudron qui ont des finitions bien particulières. Donc ça nous permet d'avoir différents styles de poterie. Et après, donc ces pièces peuvent être décorées. Et donc là, on est 2 décoratrices dans la poterie, donc Émilie McGuinness et puis moi-même, Marie Bolaton. Mais ce qui est particulier à cette poterie, c'est que on fait de ce qu'on appelle de la terre vernissée. Donc c'est de la terre qu'on cuit à, entre guillemets, basse température, environ 1000 degrés. Et on utilise la terre du village, donc qui est extraite dans une carrière qui est à 50 mètres de la poterie.
1: Et alors, cette terre a toujours fait le bonheur des villageois, puisque les premières traces écrites de l'activité potière de Cliuscla datent du Xe siècle. Et au XIXe, il y avait une cinquantaine de potiers indépendants dans le village. Et puis ensuite, au début du XXe siècle, la concurrence de nouveaux matériaux a obligé les potiers à se réinventer. Et c'est Marius Angeleras qui a invité les potiers à se regrouper et a donc créé la fabrique de poterie de Cliuscla, un modèle de production complet qui a tenu jusque dans les années 50.
2: Ensuite, c'est Monsieur Sourdive qui a repris encore pendant des années, puis ses 2 fils. Il y a juste une petite fermeture dans toute l'histoire de la poterie entre 2012 et 2017. Et c'est à cette période que la mairie a décidé de racheter l'ensemble des bâtiments et des lieux. Ça a été un peu le nouveau tournant, puisque c'est une SIC qui a été créée dans une société coopérative d'intérêt collectif. C'est vraiment une entreprise patrimoniale. Ça se sent dès qu'on arrive dans les lieux. Ça a vraiment beaucoup de cachet et beaucoup de charme.
1: Alors, pour en profiter, rendez-vous donc ici, dans la fabrique de poterie à Cliuscla, ou sur ici.fr, rubrique circuit court.
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1: Bonjour Julie, bonjour tout le monde.
2: Lucie, vous commencez avec une affirmation ce matin.
1: Il n'y a pas de rue à La Baule.
2: Bah pourtant on roule bien quelque part.
1: Bah oui, mais il n'y a pas de rue. Il y a des avenues, il y a des boulevards, il y a des allées, mais il n'y a pas de rue. C'est une bizarrerie de la ville.
2: Ah mais est-ce qu'on sait pourquoi ?
1: On le suppose. Déjà il faut savoir que si on se penche sur la définition, une avenue est censée être végétalisée, donc bordée d'arbres et de verdure, ce qui n'est pas le cas d'une rue. Alors je ne suis pas allée faire le tour de toutes les rues de La Baule pour vérifier si on voit bien des arbres, mais je suppose que c'est en majorité le cas. Ce qui est certain, c'est que les personnes qui ont tracé les voies cherchaient à vendre des parcelles ou des maisons à des personnes plutôt aisés, des gens qui avaient des pépettes, quoi. Des gens qui venaient des grandes villes et qui seraient fiers de donner leur nouvelle adresse. Notre résidence balnéaire se situe avenue des Érables, avenue des Ibis. C'est quand même plus chic que de dire rue. Donc, pas de rue à La Baule. Et je suis allée voir chez les voisins si cette particularité a pu déteindre. Et figurez-vous qu'à Pornichet, il n'y a qu'une seule rue.
2: Quoi ?
1: Ben oui, vous avez bien entendu, cette rue s'appelle la rue d'Alsace. Et figurez-vous que c'est même pas une rue. Non mais on marche sur la tête, hein. La rue d'Alsace, c'est une impasse qui s'appelle rue. Alors qu'à côté, il y a des avenues qui devraient s'appeler rue. Bon bref, je suis en train de tout mélanger dans votre tête. En gros, ce qu'il faut retenir, c'est qu'à La Baule, il n'y a pas de rue, il n'y a que des avenues, des boulevards et des allées. À Pornichet, il n'y a qu'une seule rue et les autres sont aussi des avenues et des boulevards. Tout ça pourquoi ? Ben parce que c'est plus classe.
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1: Bonjour, c'est Christophe Mouton, donc le spécialiste de la brandade sur Nîmes. Je voulais parler d'une petite passion que j'ai, qui me tient à cœur depuis ma plus tendre enfance sur nos côtes languedociennes, c'est la pêche en mer. Voilà, je suis un passionné de pêche en mer, de toutes les pêches.
2: Alors contrairement à votre métier, puisque vous pratiquez et vous fabriquez la brandade qui est à la base de morue, on n'en trouve pas en Méditerranée, donc vous ne pêchez pas de la morue.
1: Non, mon grand malheur, il est là, quoi. Donc j'ai essayé avec les carpes du jardin de la Fontaine, ça n'a pas fonctionné
2: non
1: parce
2: plus. Qu'elles
1: devenaient roses et c'était pas terrible, quoi, pour notre brandade. Et donc je me suis rabattu sur le poisson de Méditerranée, bien sûr. Mais je vais y venir, aller pêcher mes morues bientôt en Norvège, dans les pays froids.
2: C'est prévu.
1: Ah, c'est la finalité.
2: Ok. Alors, une pêche en Méditerranée, ça se fait comment? Sur le bateau?
1: Il y a beaucoup de pratiques, quoi. Hein. Alors, bon, c'est pas une pêche statique, comme on peut le voir, avec sa canne à pêche, son bob et en attente, quoi. Hein. Il y a différentes pêches. En plus, on a les poissons actuellement qui sont en train de changer. On a des nouvelles espèces qui sont en train de regagner le rivage.
2: Et le pêcheur est de plus en plus malin. Et on vous a offert un beau cadeau il n'y a pas longtemps. Racontez-nous.
1: Il était au courant, Olivier. Ouais, effectivement. Mon cadeau de Noël, j'ai eu la chance de trouver au pied du sapin un drone. Donc, dès que je parle de cet appareil, tout le monde rigole. Me dit, mais qu'est-ce que tu fais avec un drone?
2: Un drone de pêche.
1: C'est vraiment un drone de pêche. Elles m'ont fait venir ça des États-Unis. C'est un drone qui peut tomber à la mer et qui se relève automatiquement et qui est surtout étanche, quoi, à tous les embruns, à toutes les conditions un peu dures. C'est vrai qu'à ces périodes un peu d'hiver, j'aime bien aller affronter les éléments avec mes grandes cannes et donc j'utilise ce drone pour pouvoir aller déposer mes appâts où je le souhaite parce que il y a énormément de vent, il y a énormément de vagues. Donc il faut braver quand la mer est déchaînée. Et maintenant j'ai plus la force pour jeter très loin et je n'arrive pas à atteindre le poisson. Et avec ce drone, ça me permet de pouvoir positionner mes appâts où je le souhaite.
2: Qu'est-ce que vous mettez comme appât?
1: Ah ben là, en ce moment, c'est le bibi, c'est le couteau, c'est la coque rouge, voilà, là, c'est,
2: donc il y a une petite pince sur le drone.
1: C'est exactement ça. Il y a la pince, ça prend l'appât et ça va le déposer où je le souhaite. Alors les gens, quand ils me voient faire ça, ils me disent « mais c'est pas possible, mais qu'est-ce que c'est cette pêche ?» C'est vraiment pour passer un moment et d'être au cœur de la nature. Moi, c'est ce qui me ressource.
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2: La 50 est fermée entre Marseille et Aubagne jusqu'à 6h. À Marseille, les Arnavaux, fermeture de la L2 en direction d'Aubagne et de Toulon. À l'échangeur Florian, fermée la bretelle d'entrée vers la 50. Et puis en direction de Lyon, fermeture de la 7 de Marseille-Saint-Charles au Pen-Mirabeau. En provenance d'Aix, fermeture du convergent A51 à 7. En direction de Fos, fermeture de la 55 de l'échangeur du Rove à la Med Raffinerie. Sur la 55, dans les deux sens, fermeture des bretelles d'entrée et sortie de Carry-le-Rouet jusqu'à 6h. Et puis en direction de Nice, fermeture de l'A8 entre l'échangeur du Canet des Morts et l'échangeur du Muy. En direction de Marseille, l'A57, fermeture des bretelles d'entrée et sortie de la zone artisanale à Solliès-Toucas. Et puis à Toulon, le tunnel est fermé dans les deux sens de circulation jusqu'à 6h. Soyez prudents, vous retrouvez le détail complet des fermetures de nuit sur ici.fr et en téléchargeant l'application ici. Bonne route.
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3: C'est l'heure de Décibel, toute l'actualité musicale avec ce soir un anniversaire ultra réjouissant. Le premier album d'Anaïs, le Cheap Show, a 20 ans. Et Anaïs, qui ne donne jamais sa part aux chiens quand il s'agit d'organiser une boum, a prévu de célébrer cet anniversaire
4: attends,
3: se doit.
4: Qu'est-ce que c'est que cette expression?
3: Tu donnes pas ta part aux chiens
4: en organisant une boum?
3: Mais c'est une méga boum, les 20 ans de ton
4: d'accord.
3: album.
4: Ah ouais, d'accord. C'est une surpatte.
3: Arrête, t'es dans mon générique. Normalement, tu arrives après en surprise. Vous allez tout savoir, en studio et sur scène, car Anaïs est ce soir, et surprise, l'invité de Décibel.
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4: Donnez ta part au chien.
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3: Mais qu'est-ce que tu fais dans mon générique, Anaïs?
4: Fallait pas donner la part au chien.
3: Mais tu connais pas cette expression? Mais si, tu sais, tu dis, ah oh, bah dis donc, tu sais, Sylvie, elle donne pas sa part au chien.
4: J'aime bien.
3: Ou Patrick, hein. C'est tout le monde.
4: On va pas dire Patrick
3: non,
4: aujourd'hui.
3: Pas ah bah non. Fiori.
4: Patrick Fiori, mais oui.
3: Bisous Patrick Fiori. Elle est toujours un petit peu dissipée, mais c'est pour ça que je l'aime. Anaïs est donc ce soir l'invitée de Décibel. Et si nous arrivons à mener l'émission à son terme, on aura fait le tour de l'actualité musicale, pas que la tienne, Anaïs, puisqu'il y a aussi aujourd'hui l'anniversaire d'Alain Souchon.
4: Oh, Alain.
3: 17 ans. Également.
4: Non, mais tu sais qu'il m'avait. Ça a été un des premiers. Il m'a entendu au Fou du Roi en
3: émission de France
4: guest,
3: Inter, ouais.
4: En petit guest, et je chantais Christina, et il m'a invité à faire ses premières parties à l'Olympia. J'étais pas connue.
3: Ah.
4: C'est un grand monsieur Souchon.
3: Eh ben, on lui dit bon anniversaire, alors on l'écoutera tout à l'heure. La découverte du jour, c'est Kid Sophie, qui faisait partie de iPhone avec Santa, qui a d'ailleurs été la directrice musicale de l'énorme tournée de Santa, et aussi la coproductrice de son album. Kid Sophie se lance en solo et en français. Premier titre qu'elle sort en français, vous le découvrirez un peu plus tard. Et puis on va jouer au blind test pour tenter de gagner le Cheap Show, l'album d'Anaïs, pour la première fois en version vinyle, parce qu'il y a 20 ans, c'était plus trop la mode des vinyles, c'était pas encore revenu. Donc si vous voulez jouer avec nous, il faut vous inscrire dès maintenant, et c'est Marianne qui vous attend au standard, le numéro 0810 055 056 0810 055 056. Et là, normalement, Anaïs fait son apparition dans l'émission. Bonsoir Anaïs. Ta-da ! Comment ça va ?
4: Ça va bien. Ça va bien, Émilie.
3: Joyeux anniversaire de 20 ans du Cheap Show.
4: Merci beaucoup.
3: On parle évidemment de Mon cœur, mon amour. Ça, c'est la version qui est passée sur toutes les radios quand c'est devenu un tube. Mon amour, mais ce qu'il faut dire, c'est que The Cheap Show, le spectacle pas cher, et Mon cœur, mon amour, au départ, c'est un seul en scène, musical, et ça ressemble à ça.
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3: The
5: c'est
3: Cheap Show, c'était un spectacle avec lequel tu tournais partout en France. Et la magie du bouche à oreille a fait que tu t'es retrouvée aux Victoires de la Musique. Et ensuite, la chanson est devenue un tube. T'es obligée d'aller l'enregistrer en studio pour que les radios puissent la passer et tout. Mais donc, au départ, toi, ton idée, c'était pas de sortir un album, c'était de faire un spectacle.
4: C'était effectivement d'enregistrer, par contre, un spectacle live. Parce que j'avais été marquée par certains lives, effectivement, de grands entertainers. Tu vois, genre Bette Midler, qui avait sorti un live dans les années 70, où j'étais tombée dessus. Et c'était bourré. Déjà, j'ai été scotchée. Je me suis dit, on a le droit de faire ça, de faire à la fois des blagues, de mélanger la pop, le jazz, de faire tout ce qu'on veut. Et en même temps, j'avais envie d'être dans la salle, parce qu'il y avait, des trucs que je comprenais pas ce qui se passait. J'entendais des rires à un moment. Je dis, ah, moi, je veux faire un live comme ça. Où je le fais en one shot sur scène, et que une fois que c'est enregistré, ben les gens ils ont envie d'être dans la salle avec nous, quoi.
3: Alors ça, au départ, ça marche effectivement, parce que The Cheap Show, vraiment, il y a 20 ans, il y a même un peu plus de 20 ans, il y a un gros bouche à oreille, les gens disent, oh là là, t'as vu cette fille, elle est toute seule avec une guitare, un kazoo, et puis...
4: Et un looper, en fait. Il y avait ce petit truc aussi qui faisait que les gens aussi, un petit truc en plus pour l'époque, parce qu'après il y a eu Ableton, c'est que j'utilisais ce qu'on appelle la pédale Jamman pour les guitaristes, pour se sampler en live. Je l'utilisais au chant.
3: Ça veut dire que tu fais un premier la la la qui est enregistré dans la pédale, et après tu fais un deuxième la la la en live, mais tu peux renvoyer le premier. Donc ça fait un petit chœur. Et après, tu peux faire des grands chœurs et tu peux faire plein d'effets.
4: C'est ça. Du coup, ça crée vraiment, comme je suis plutôt comédienne et un peu folle, ça me permettait de, bah, non seulement de créer des chœurs en live, mais aussi, par exemple, de faire tout un monde quand j'imagine que je suis écossaise au Festival d'Édimbourg et je pars avec un...
3: On écoutera tout à l'heure. Ça, c'était vraiment dingue, ce Cheap Show.
4: Ça permettait de faire rentrer les gens dans le spectacle, parce que quand tu fais le bluesman, tu leur dis non, non, là. You want me to be here tonight? Yeah! Ok, on y va.
3: Donc, ça, c'était l'idée de génie, c'était l'idée de ce spectacle. Et donc, pour les 20 ans du Cheap Show, très bonne nouvelle, tu repars sur la route.
4: Ah, bah oui, il faut pas. Enfin, c'est ridicule de faire les 20 ans du Cheap Show sans repartir sur la route. Donc, on est en train de. Là, on fait une petite tour.
3: Petite tournée de chauffe.
4: Voilà, 26, et on est en train de préparer 2027.
3: C'est ça. 2027 sera intense, mais sachez déjà que le 19 juin à Suril-Comtal, le 29 août au Festival des Musiques Actuelles de la Jarrie, le 4 septembre à Saint-Gilles-Croix-de-Vie, le 25 septembre à Fontaine dans le 38, le 9 octobre à Migennes et le 4 décembre à Château-Thierry. Il y aura d'autres dates comme ça qui seront rajoutées pour 2026, mais voilà, c'est vraiment 2027. On va reparler du Cheap Show, parce que c'était
4: quand même
3: un truc fou.
4: On va faire une cigale aussi en 2027.
3: Une cigale au printemps.
4: Oui.
3: Elle fait bien la cigale aussi. Vous voyez, elle sait tout faire.
4: Attends, je suis du Sud.
3: Mais avant, alors j'aimerais, s'il te plaît, qu'on se remette tous là, il y a 20 ans. On était plus beaux, on avait moins mal au dos, et donc on te découvrait. Donc, avec le succès de ce spectacle, le Cheap Show, tu enregistres ce qui va devenir un tube, mon cœur, mon amour, pour que ça passe à la radio. Ça passe à mort à la radio. Et un peu du jour au lendemain, t'es archi sollicité. Tu te retrouves sur les gros festivals, les Francopholies de La Rochelle, le Printemps de Bourges, à la télé, à la radio, etc. Est-ce que c'était ce que tu souhaitais et comment l'as-tu vécu à l'époque?
4: Non, moi je l'ai très très mal vécu. Effectivement, je sais que ça fait bizarre de dire ça, mais comme je tournais déjà beaucoup, quand ça a commencé à exploser, moi j'étais toute seule sur scène dans des conditions un peu plus roots depuis 2 ans, et du coup ça, j'étais déjà un peu au bout du rouleau quand ça a commencé à...
3: C'est ça, t'étais déjà fatiguée.
4: Ah ouais.
3: Parce que ça faisait 2 ans que t'étais sur la route.
4: Mais c'est pas ça, c'est que j'avais l'impression que tout m'échappait, et puis surtout d'être épuisée aussi, parce que c'était être seule sur scène, c'est quand même très différent que d'être en groupe. J'adore être en groupe, mais c'est vraiment pas la même énergie. Et ce spectacle, en plus, c'était quelque chose, c'était un petit peu mon bébé, où je voulais que chaque soir soit différent vraiment pour les gens. Donc je donnais vraiment vraiment beaucoup. Et c'est vrai qu'à un moment, j'ai carrément, j'étais épuisée, donc j'étais malade. Je sais même pas comment j'arrive encore à chanter. Mais j'ai fait des trucs de fou, donc moi j'ai aucun regret. Mais j'ai un regret, c'est que du coup j'ai été trop, trop au bout du rouleau pour pouvoir faire. J'avais été invitée à faire le Fuji Rock quand même au Japon.
3: Au Japon, ouais. Énorme festival d'été d'ailleurs. Ouais.
4: Ouais, c'est un petit peu, c'est comme un Coachella, c'est pour les gens qui connaissent pas, mais au Japon. Et j'étais tellement malade que si je prenais encore un seul avion, bah, je me crevais les tympans. Donc ouais. Mais j'ai été invitée aussi à ouvrir les Eurocaines avant les Deftones.
3: Non, mais c'est
4: et
3: ça
4: je l'ai fait. Ouais. Et je l'ai fait. J'ai pas pris de tomates.
3: Est-ce que c'est une question que j'avais envie de te poser il y a 20 ans, la première fois que je t'ai interviewée, j'ai jamais osé. Puis bah, depuis, on s'est croisés plein de fois, mais j'ai jamais osé te la poser.
4: Non, il s'est jamais rien passé avec Keanu Reeves.
3: Bien sûr que si. Est-ce que quand même, t'as pu profiter. Parce que moi, je me souviens des premières interviews que j'ai faites de toi, il y a 20 ans, au moment de Mon cœur, mon amour, évidemment. Moi, la radio pour laquelle je travaillais, qui s'appelait Le Move, on passait ta chanson deux fois par heure. On était
4: je t'avais fait un hommage, hein, d'ailleurs. J'avais fait un hommage parodique dans une petite vidéo sketch d'un de mes albums.
3: C'est vrai. Non, elle m'a gâtée toujours. Mais j'ai jamais osé te demander, est-ce que quand même t'as profité ou est-ce que vraiment c'était tellement énorme, tellement rapide et tellement inattendu que tu te souviens pas que c'était bien?
4: Je crois que de toute façon, j'ai un émotion. J'ai jamais fait tous les tests, hein, tu sais, des HP, des machins, des trucs.
3: Oh oui, t'as bien des trucs, toi.
4: Ouais, j'ai déjà des dyspraxies, ça c'est certain. La gauche et la droite, faut pas trop me demander.
3: Ah bah, va pas voter, toi, l'année prochaine. Va rester chez elle. Ira à la cigale.
4: mais c'est surtout que j'ai un émotionnel assez complexe. C'est-à-dire, quand c'est trop fort, ça bloque. Mm-hmm. Donc, j'arrive plus à pleurer, j'arrivais plus à rire, c'était trop pour moi. Donc c'est surtout ça, mais j'ai quand même, quand je repense, j'ai beaucoup aimé quand je faisais, tu te retrouves à tourner au Québec, pas forcément sur des gros trucs, tu rencontres aussi des artistes. Je me suis retrouvée coincée une fois, il y avait une espèce de fête de la musique en pleine canicule à Carcassonne, alors que je jouais en même temps au Francophonie de La Rochelle. Mais on était coincés parce qu'il y avait aussi le Tour de France qui passait et j'ai tapé la discute par 40 degrés dans un mini studio avec Tina Arena pendant 3 heures avec ah mais c'était trop mignon, il y a la compagnie créole qui était là et on n'en pouvait plus, on était tous épuisés et crevés de fatigue, pas de fatigue, de chaud quoi. Ouais. Et puis là voilà, je parle à un des gars de la compagnie créole et j'ai adoré sa réponse. Je dis, voilà, c'est dur, là, quand même. Il me dit, ouais, mais c'est de la promo. Je dis, ouais. Et il me dit, et la promo, c'est bon pour le moral. Donc, ouais, moi, j'ai plein d'anecdotes avec des gens.
3: En fait, t'as plein de petits moments super chouettes.
4: J'ai vu Charlene Spiteri à Musilac.
3: La chanteuse de Texas.
4: S'est montée à côté, que normalement, on n'avait pas le droit d'être là, mais qu'elle était super sympa. Oui. T'avais ton petit pass en festival. Moi, j'ai pu voir. Comme je jouais surtout en début, puisque j'étais seule avec ma pédale, et ben, je poupais après.
3: Aller voir
4: tous les autres qui jouaient, quoi. Ouais.
3: Oui, donc voilà, il y a plein de bons petits moments, mais l'ensemble est quand même un peu étrange. Mais pourtant, t'as dû t'y replonger puisque tu viens d'enregistrer et de sortir une nouvelle version de Mon cœur, mon amour. Car 20 ans plus tard, évidemment, alors tu es toujours les couples.
4: Ah
3: mais
4: il y a des petites choses qui ont changé. Plus que jamais.
3: Ah, voilà. Mais il y a des choses qui ont changé.
4: Ah bon?
3: Dans la chanson? Ah bah oui.
4: Ah oui, c'est-à-dire qu'il y a 20 ans, en fait, je disais que je niquais tout mon forfait, mais je me suis bien rendu compte qu'il fallait un peu...
3: C'était trop marqué.
4: J'ai la même problème sur ma chanson Christina, je m'en suis rendu compte très tardivement, genre il y a 6 mois, parce que jamais un fan ne m'a fait le... Christina, pour les auditeurs, c'est mon autre chanson.
3: Enfin, on l'écoutera tout à l'heure, ouais.
4: Et en fait, dedans, il n'y a pas de cabine téléphonique dans ce putain de quartier de merde. Et là, je dis, mais il n'y a plus de cabine téléphonique.
3: Et voilà, en 20 ans, beaucoup de choses ont changé. Anaïs, cette nouvelle version 2026 de Mon cœur, mon amour, on va la découvrir maintenant, puis après, tu vas nous raconter avec qui tu l'as fabriquée.
4: Yep.
3: C'est parti. Bisous les couples. Mon cœur.

0: J'adore. Anaïs, Mon cœur, mon amour, version 2026 qui vient de sortir à l'occasion donc de la première sortie en vinyle de cet album The Cheap Show, disque de diamant, hein, il y a 20 ans. Il y a 20 ans, on ne faisait pas de vinyle, là on en fait. Raconte-nous alors cette nouvelle version, comment elle est née?
1: Je me disais que oui, pour les 20 ans, et comme je sais qu'il y a vraiment une cote d'amour sur cette chanson... Oui. Je me suis dit oui, je vais la. Ce qui n'était pas évident, tu sais, sur le Cheap Show au départ. C'est vraiment le. Quand j'ai signé avec un éditeur, il a vraiment eu ce nez de l'éditeur en disant non, ce titre-là, faut que tu nous.
0: Ça va marcher. Ouais.
1: Moi, c'était Elle sort qu'avec des blacks de mon. De
0: tu
1: mon
0: pensais que c'était ça
1: que les gens adoraient, c'était, ouais. Ouais, c'était celle-là. Et du coup, là, la nouvelle version, j'avais envie d'un petit truc un peu années 80, Cure. Et du coup, j'ai pris un petit duo qui s'appelle 92 de producers.
0: Ouais.
1: Mais qui savent jouer aussi bien des instruments pour qu'on ait ce petit truc assez enlevé, léger.
0: Parfait pour l'été.
1: Ouais.
0: Exactement. Exactement. Alors, le Cheap Show, faut bien le dire, c'était un spectacle incroyable, comme on n'en avait jamais vu. Une artiste seule en scène qui chante, qui sait tout chanter. Qui sait jouer de la guitare et du kazoo, et donc à cette pédale avec laquelle elle se sample elle-même en temps réel. Il n'y avait rien de pré-enregistré. Hein. Quand t'allais sur scène, vraiment, t'étais à poil. T'étais avec ta voix et il fallait que ça marche. Et ça marchait.
1: C'est la base du Cheap Show. C'est ce que va se passer en tournée. De
0: et c'est
1: nouveau.
0: Ce qui va se passer là à nouveau. Et donc il y a des moments. tu dis. Il y a des moments, mais qui ne peuvent arriver qu'avec Anaïs en Écosse, par exemple.

Et là, les gens, ils sont hystériques parce que c'est génial. T'es toujours toute seule et c'est juste, voilà, des couches et des couches de ta voix que tu rajoutes en direct. Donc, une cornemuse parfaite. De temps en temps aussi, il y avait. Qu'est-ce qui se passe en ce moment sur MTV? Et Anaïs nous faisait Justin Timberlake.

0: Et en plus, c'est la reine des accents.
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0: Voilà.
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0: La vie, c'est pas du foie gras. Non mais c'était dingue quand même. Comment tu l'as monté ce spectacle? T'étais toute seule.
2: J'ai parlé à tous les gens dans ma tête.
0: C'est ça.
2: Non, mais il y avait aussi une grande. On s'était séparés avec mon groupe et il m'a. Enfin, ça avait été très violent, comme ça peut arriver beaucoup, parce que c'est beaucoup d'amour. C'est comme une rupture à quatre.
0: Oui, c'est ça. C'est comme quatre ruptures, en fait.
2: Ouais, ouais. sauf le bassiste, qui est toujours le mec le plus cool du groupe. Mais sinon, voilà, j'avais eu j'ai eu beaucoup de mal à me séparer d'eux, mais je sentais que j'arrivais pas à avancer et ils voulaient trop me faire ce qu'ils avaient envie. Et puis quand j'ai dit non, on reprend pas, ils m'ont dit il me dit rien sans nous. Et ça m'a vraiment à la fois blessée, marquée. Mais par contre, j'ai eu une énergie incroyable. J'ai fait ah ouais. Et il fallait que je leur prouve, que je me prouve. Et surtout, j'étais enfin libre aussi, du coup, de faire ce que je sentais. Et comme ça avait tenu un peu comme un orgasme, si tu veux.
0: C'est ça. Tu sentais que ça venait.
2: Ça montait. Et là, du coup, t'as tout qui sort, qui est incroyable. Et c'est la plus belle énergie. C'est une espèce de violence folle où t'as forcément le meilleur de toi qui sort. Et même pour moi encore, ça reste une très belle écriture, hein. Mes textes, j'ai trouvé assez fort.
0: Ah bah justement, c'était ma prochaine question. C'est dans le Cheap Show de 2006, est-ce que tu assumes, tu aimes, tu embrasses tout pour ton spectacle là, 2026-2027 À part les forfaits téléphoniques, parce que ça n'existe plus, et les cabines téléphoniques.
2: Oui, puis j'ai promis à des fans qui adorent que je fasse bébé baise-moi. Je dis bon, on va arriver à 50 ans, mais on va quand même continuer mange-moi comme une mangue. Ouais, on y va. Mais non, moi je j'assume tout. Après, ce que j'ai envie de faire vraiment, c'est garder voilà un peu quelques personnages vraiment phares du coup du spectacle, mais j'ai aussi des nouvelles folies parce que les gens ils aiment aussi être surpris avec ce spectacle. Donc il y a par exemple pendant ce temps-là à l'Eurovision. Donc, je vous laisse imaginer.
0: Alors j'aimais bien pendant ce temps-là sur MTV, mais effectivement pendant ce temps-là à l'Eurovision.
2: Voilà. Tout un programme.
0: J'ai hâte. Ça risque d'être très très bien, évidemment. Donc tournée d'abord 2026 et puis beaucoup 2027. Est-ce que ce show sera toujours cheap? Ça s'appelait le Cheap Show, le spectacle pas cher, parce que ça coûtait pas cher à produire, parce que t'étais toute seule. La chanteuse était aussi la guitariste, la metteuse en scène, etc. Est-ce que là aussi tu pars vraiment toute seule?
2: Oui, et là aussi le tour de show, il est aussi pour. J'aime bien me roder, je me suis toujours rodée sur scène. Je suis pas quelqu'un qui a toujours une grande mise en scène. Ce qui est intéressant, moi, c'est qu'elle se crée au fur et à mesure. Des fois, je vais avoir un gag un soir et je fais mais ce gag était génial. Et du coup, là, je le peaufine pour le reprendre après. Mais j'aime bien que ce soit toujours juste un canevas et que ça laisse la place à l'improvisation. Donc voilà, ouais. Mais c'est déjà à partir du. Ben, c'est le 19 juin près de Saint-Étienne, là.
0: Ouais, Sury le Comtal.
2: Voilà, on va. Mais moi, ça me stresse quand même. Là, j'ai l'impression d'avoir 20 ans de moins et de me chier dessus, comme on dit.
0: Eh bien, pendant qu'on va donner une petite lingette à Anaïs, je vous propose d'écouter Christina. Grand souvenir de l'époque. Christina, c'est un personnage du Cheap Show. Elle a eu une vie, d'ailleurs, dans tes albums suivants. Hein. Voilà, enfin, Christina...
2: Ah oui, c'est vrai que j'ai fait...
0: T'as fait la suite.
2: J'ai fait la suite, comme les fans aimaient beaucoup. Et que c'est, je pense, quand même ma plus belle chanson écrite très vite, en une heure.
0: Comment tu l'introduis sur scène?
2: Christina, on peut pas dire des gros mots à la radio.
0: Pardon.
2: Je dis, est-ce qu'il y a des. est-ce qu'il y a des putes dans la salle? Enfin, je veux dire des Christina. Enfin, je sais plus ce que je dis.
0: Ouais. Mais en gros.
2: C'est pas très gentil, mais après,
0: non, mais dites-vous, c'est une histoire. Alors, ma question, c'était pas ça, Daï. C'était juste de savoir, pour celles et ceux qui n'ont jamais écouté la chanson, expliquer donc que celle qui chante, c'est une femme qui a été trahie.
2: Bafouée.
0: Et son mec l'a trompée avec une Christina.
2: Exactement. Et j'ai fait. Alors, plein de gens s'imaginaient plein de choses sur cette chanson. Et j'ai fait la suite pour mon dernier album, Christina saison 2.
0: Ouais.
2: Il était temps, genre, au bout de... C'est rare une série où on fait la saison 2.
0: 20 ans après, oui, mais pourquoi après. Pas hein.
2: Et ça finit bien, c'est beaucoup plus doux. C'est un peu saphique, quand même, comme on dirait. Mais au moins, ça amène la chanson quelque part.
0: Christina, sur le Chip Show, c'est Anaïs. Oh

0: chanson Christina. Anaïs, alors pourquoi elle est infirmière? Parce qu'on les aime les infirmières normalement.
1: Eh bien en fait c'était pour faire la rime la plus riche de la langue française.
0: Ça y est, je l'ai. De but en blanc, cette pute en blanc. C'est vrai qu'elle est très riche.
1: C'est ça, ouais. je voulais créer un personnage, j'avais pas encore exactement le métier, mais j'avais que j'étais énervée de but en blanc. J'ai fait pute en blanc et je trouve ça super.
0: Et bisous à toutes les Christina qui nous écoutent, parce qu'on n'arrêtera pas d'écouter cette chanson, on l'adore, mais on comprend. Et voilà.
1: Oui. Non, mais je fais beaucoup de dédicaces aux Christina. En vrai, après le concert, elles aiment bien.
0: Elles aiment bien. Elles sont comme ça, les Christina.
1: Elles savent que c'est de l'humour.
0: Elles sont parfaites. Anaïs est de retour, 20 ans après le Chip Show. On fête ça avec la première fois en vinyle de cet album culte que vous adorez, mais que vous n'avez pas en vinyle, donc vous allez l'acheter. Et puis surtout, une série de concerts. Anaïs est l'invitée de Décibel. À tout de suite.
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0: Là, on applaudit Anaïs, évidemment. Je voulais te parler de la suite de ta carrière, parce que quand on démarre aussi fort avec un énorme album comme The Chip Show et un tube
1: interplanétaire, et tu peux le dire, on m'écoute sur Mars.
0: Bah, au Japon, Fuji Rock, quand même, c'est pas rien. Mon cœur, mon amour, 20 ans plus tard, on est toujours là à la fredonner, à retomber sur le clip. Trop drôle le clip Roland-Garros, là, enfin le tennis, ouais. C'est ça le mot que je cherchais.
1: Une fois, j'ai rencontré Amélie Mauresmo, j'ai pas osé lui dire qui j'étais. Ah. Moi, j'étais juste contente de...
0: Elle est cool.
1: Mais j'ai pas osé lui dire qui j'étais parce que j'avais tellement... Je voyais que mon revers tout pourri de...
0: Ah, du clip.
1: Du clip.
0: Mais tu n'aurais pas jugé sur le revers.
1: Mais même, j'ai pas osé, je voulais pas l'embêter.
0: Est-ce que tu aurais jugé Amélie Mauresmo sur un karaoké?
1: Oui, non, c'est
0: jamais
1: vrai.
0: De la vie.
1: Mais je voulais pas l'embêter, j'ai juste fait ma petite photo.
0: Je te jure, Amélie Mauresmo. Oui, alors c'est pas du tout de ça dont je voulais parler, je voulais parler de la suite de ma carrière. Non, mais quand tu démarres aussi fort et que t'as un tube aussi marquant que Mon cœur, mon amour, t'as eu beau faire des albums sublimes après. Et alors moi, je suis très très fan de ce que t'as fait. 2008, le Love Album.
4: 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On a fait l'amour un beau jour aussi.
0: Le premier amour. Il y a eu Je n'embrasse pas les garçons.
4: Je n'embrasse pas les garçons, je n'écoute pas.
1: C'est là où je faisais les filles du Move.
4: Ouais. Je ne suis pas petit poisson que l'amour frotte à la maison. Non, je n'embrasse pas les garçons, je n'écoute pas leurs chansons.
0: Toujours des chansons à personnages. J'aime beaucoup aussi. C'était un peu plus tard, ça, je pense, c'était sur Divergente où tu faisais la DRH.

0: en 2024, Anaïs, un sacré numéro.
1: J'ai retrouvé mon mojo.
0: Ça, c'était Divergente. Sur Divergente.
2: Oui, oui.
0: Pardon.
2: Ok, j'ai tellement de tubes.
0: Non, mais justement, c'est ma question. T'as plein de chansons géniales dans ton répertoire. À chaque fois, tes albums et le dernier en date, un sacré numéro sur lequel il y a Il m'a saoulé, qu'on adore et qu'on va écouter tout à l'heure. Est-ce que c'est frustrant de se dire, ah bah tiens, pourquoi ça, c'est pas autant aimé et diffusé que Mon cœur, mon amour?
2: Oui, c'est frustrant. Enfin, ça l'a beaucoup été. Après, t'en prends ton parti. Ça s'appelle le syndrome du tube. C'est assez connu. Une fois, je crois que j'en avais discuté avec Axel Bauer.
0: Tu vois, oui. Donc...
2: Et encore, non, lui, il a quand même fait son petit duo avec Zazie. A... Et puis, voilà, c'est Axel Bauer.
0: Mais quand t'as un énorme tube, en plus, au tout début de ta carrière, c'est...
2: Ouais. Il y a une cote d'amour.

0: qui ont fait que c'est arrivé en radio, et c'est eux qui mettent pas de carcan, en fait.
1: Ouais.
0: T'as vu, et je parle bien quand je me m'énerve
1: pas. Oui. Quand t'es calme, tu fais passer des messages et on comprend, et c'est très intéressant parce que moi je me souviens, voilà, un sacré numéro là, l'album pour lequel on s'est vu il y a 2 ans, et cette chanson, il m'a saoulée. Moi, ouais, je me suis dit, ça c'est un tube. Alors je ne suis pas directrice artistique d'un label ou de voilà, mais
0: c'est très touchy, ça gratte le vernis, mais moi j'aime bien faire des chansons qui grattent le vernis, mais
1: ah, tu penses quand même que si tu faisais des textes
0: là là,
1: un petit peu
0: on parle de préservatif là. Hein.
1: Bah, on parle d'une nana qui râle parce qu'un type avec qui elle était tout à fait
0: avec
1: d'accord pour coucher a pas voulu mettre de préservatif, et donc après du coup elle veut plus.
0: Ah, elle m'a saoulée, non, c'est tout à fait la vérité d'aujourd'hui. Ouais. Mais c'est des mots crus, et non, c'est, j'ai la tristesse de le regret de te dire que ça. Oui, non, ça, je savais que ça ne rentrerait pas.
1: D'accord.
0: En radio. Ah, non,
1: mais tu t'en fous alors, t'as pas besoin.
0: Celle-là, oui, je savais que de toute façon c'était pas pour les radios. Non, j'aimais bien. Ce petit coup de gueule, comme quand j'ai pu faire une chanson sur les DRH. C'est toujours engagé à ma façon. Hein.
1: Ouais.
0: Et puis comme mon cœur, mon amour, c'est vraiment ma patte de dédramatiser la vie. Donc je disais, j'avais envie de dire, voilà, pour toutes les femmes qui se sont retrouvées avec un gros relou qui ne veut pas mettre de préservatif en 2025,
1: ouais.
0: Non, c'est pas normal. Et donc je fais la chanson pour vous, les filles, quoi. Et surtout, la chanson est drôle en plus.
1: C'est très drôle. Alors, on va l'écouter maintenant pour se dire au revoir. Mais avant, il faut quand même que je termine en rappelant que le Cheap Show est disponible pour la première fois en vinyle, que la version 2026 actualisée avec un forfait illimité de Mon cœur, mon amour est disponible. Que les concerts sont en préparation pour une grande tournée 2027, mais que certains vénards pourront te voir en 2026. Donc, repérer près de chez vous les concerts d'Anaïs. Et puis, quand même, pour savoir, je suis curieuse, est-ce que tu hais toujours les couples?
0: Oui, absolument.
1: Follement.
0: Moi je suis un petit cœur chaud, tout doux, j'aime tout le monde.
1: C'est faux. Merci Anaïs d'être venue nous voir. Elle n'aime pas tout le monde, la preuve, il l'a saoulé lui. À la prochaine. Bisous.

0: Prince, il m'a saoulé. C'est sur son dernier album en date et le premier, le Chip Show, réédité et pour la première fois en vinyle, est à gagner tout de suite au Blind Test.
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0: On joue avec Thierry et avec Caroline. Bonsoir à tous les deux.
2: Bonsoir Lily, bonsoir Caroline.
0: Bonsoir. Alors, ce petit album d'Anaïs, bon, vous le connaissez, j'imagine, qui est sorti il y a 20 ans. Mon cœur, mon amour, oui, ça vous dit quelque chose.
2: Oui, tout à fait.
0: Mon amour, bien Caroline, joli brin de voix. Bon, ben, il s'est gagné. Chacun, vous remportez un exemplaire de ce vinyle, voilà, du Chip Show. Mais alors, d'ailleurs, êtes-vous équipée, Caroline et Thierry? Est-ce que vous avez racheté une platine?
2: Non, j'ai toujours l'ancienne.
0: Ah, Thierry ne s'était pas débarrassé de sa première platine. Bien joué. Et Caroline?
3: Non, j'en ai pas du tout.
0: Il y a plein de gens qui se rééquipent là maintenant, hein, qui rachètent des platines. Et puis alors les plus malins, c'est ceux qui avaient gardé la platine, les enceintes, l'ampli très important et leur vinyle. Et leur vinyle. Thierry, tous les disques sont encore là?
2: Oui, tous. Ouais.
0: Bravo, bien joué.
2: J'ai 50 ans cette année.
0: Thierry, oui, je connais plein de gens, même par exemple mes parents qui ont un petit peu plus de 50 ans, et eux, ils se sont débarrassés au fur et à mesure. Quand on est passé au CD, ils ont jeté la platine.
2: Mais ça fonctionne toujours bien, ça.
0: Bah oui, évidemment, c'est increvable en plus ces machins-là.
2: C'est increvable, c'est.
3: Il est de où mon concurrent là?
0: Comment, Caroline?
3: Mon concurrent, il est de où?
0: Ah, je sais pas, Thierry.
2: Des Vosges.
3: Ok.
0: Des Vosges. Et Caroline, il faut le rappeler aussi, hein.
3: D'Indre-et-Loire.
2: D'Indre-et-Loire, d'accord.
0: Les Vosges, l'Indre-et-Loire, ce soir.
3: En concert.
0: Au Blind Test. Et les chansons qui parlent de famille. Alors, il va falloir retrouver le plus rapidement possible le nom des interprètes des chansons, Thierry et Caroline. Dès que vous avez une idée de la réponse, vous me donnez d'abord votre prénom, puis votre réponse, et on vérifie ensemble si c'était ça, ok?
3: Thierry. Yes.
0: Caroline, première chanson qui parle de famille, dites-moi qui chante ça.
2: Thierry. Ah, ma
4: soeur, nous avons.
2: Ah non,
3: Si à moi mon cœur,
0: Alors, c'est une chanteuse.
2: Luciani.
0: Oui, bravo Thierry.

0: Si j'avais un marteau, mon père, ma mère, mes frères et mes sœurs, c'était bien Clo-Clo, bravo. Carolina, un point. Thierry également. Alors, eh bien, on va vous départager pour de rire, hein, puisque de toute façon, vous avez tous les deux gagné. Avec une dernière chanson, cette fois-ci. Non, pas cette fois-ci, comme à chaque fois, il faut donner votre prénom avant de donner la réponse. On cherche l'interprète. Oh, c'est beau. Catherine Lara au violon sur le refrain.
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0: C'est pas Joe Dassin, Thierry.
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0: c'est
1: nous
0: un chanteur français
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0: qui a aussi chanté San Francisco. L'initiale du prénom. Alors son prénom commence par un M et son nom de famille c'est un métier dans la nature. Son prénom c'est Maxime.
2: Maxime.

0: Maxime Le Forestier, mon frère, et ses violons sublimes, donc signé Catherine Lara. Et ben, vous avez trouvé en même temps, après 700 indices. Oui. Bravo, Caroline.
1: Merci beaucoup.
0: Mais merci à vous d'être venu jouer, ça m'a fait très très plaisir. Je vous embrasse et je vous offre l'album d'Anaïs. Et je vous propose, au rayon famille, d'écouter la famille heureuse des négresses vertes cultissimes.

0: 91, deuxième album des Négresses Vertes, Famille Nombreuse. C'est aussi dans cet album qu'il y a Sous le soleil de Bodega, et le son de cet album est énorme, évidemment grâce au talent des Négresses Vertes. Mais citons Clive Martin, un producteur de disques, réalisateur anglais, qui, après avoir bossé avec Queen et David Byrne des Talking Heads, est devenu le producteur préféré des groupes français des Négresses Vertes, donc aux Silmarils ou encore Dolly, les Vampas et Superbus. Ils sont tous fans du travail de Clive Martin, et du coup nous aussi.
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0: Tiens, elle aussi, pendant un petit moment, elle a été plutôt planquée derrière la console et en régie que sur le devant de la scène. Kid Sophie, elle faisait partie du groupe Hyphen Hyphen, le groupe de jeunesse de Santa. Santa qui ensuite a explosé en solo. Et Kid Sophie est restée à ses côtés, même si c'était le projet solo de Santa. Elle était là à la coproduction, à la composition aussi de certains morceaux. Elles ont fabriqué, par exemple, ensemble la chanson Recommence. Moi. Et puis quand Santa est partie pour une immense tournée des Zéniths et des Arenas, c'est encore Kid Sophie qui était là pour s'occuper de la direction musicale. Et maintenant, eh bien c'est à son tour de se lancer en solo. Kid Sophie sort des chansons depuis quelques mois maintenant, et c'est extrêmement prometteur. Pour la première fois, elle chante en français. La chanson s'appelle « Mes nuits ». Kid Sophie, je pense que vous allez aimer. Et je vous donnerai après quelques dates de concerts à venir. «

0: La lumière et la délicatesse de Kid Sophie à découvrir sur scène. Elle est venue dans Décibels hein, nous parler de ce nouveau projet pour elle et que voilà, ça l'a paralysée un petit peu d'être toute seule sur scène. Et puis bon, bah Santa est venue lui donner quelques conseils, évidemment. Kid Sophie sera ce soir. Ah bah dis donc, c'est ce soir à Lons-le-Saunier. Bon bah du coup, là c'est trop tard pour y aller. Hein. Bah non, elle est déjà sur scène. Bah, on croise les doigts pour elle, on lui fait un excellent concert. Elle sera le 13 juin à Périgueux, le 19 juin à Cabourg pour le joli festival Cabourg Mon Amour et le 4 juillet au festival Les Nuits Guitares à Beaulieu-sur-Mer.
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0: C'est l'anniversaire de La Souche. Oui, c'est le surnom d'Alain Souchon. La Souche, il est incroyable. Moi, je l'adore. Vous vous rendez compte, depuis plus de 50 ans, c'est notre fournisseur officiel de chansons sensibles et tubesque. Oui, on peut faire chanter des centaines de milliers de personnes dans une immense foule comme une vague et pourtant ne pas raconter des conneries. Le mec est très fort, Alain Souchon, à 82 ans aujourd'hui. Alors j'avais envie qu'on écoute Foule Sentimentale. Je sais pas si c'est votre chanson préférée d'Alain Souchon, mais en tout cas j'ai l'impression qu'elle parle de nous quand on l'écoute lui. Alors je trouve que on pourrait tous se sentir concernés en l'écoutant chanter, en lui envoyant nos meilleures ondes donc pour ses 82 ans, Alain Souchon. Merci pour toutes ces belles chansons. Et puis vous rappelez que Alain Souchon sera au Château Royal de Blois avec ses fils, Pierre Souchon et Ours, le 12 septembre. Septembre prochain, c'est un grand concert organisé à Blois pour le patrimoine. L'argent qui sera récolté sera utilisé pour rénover le château, entretenir, mettre en valeur le château de Blois, qui est magnifique. Mais effectivement, faut péter le PEL pour refaire le toit, c'est évident. Donc Alain Souchon et ses fils, le samedi 12 septembre au Château Royal de Blois. Les tickets sont déjà en vente et en plus, c'est une bonne action. Allez, Foule Sentimentale pour l'anniversaire d'Alain Souchon. Merci d'avoir choisi ici.

0: Comment ça va la foule sentimentale? C'était doux hein, d'écouter notre Alain Souchon. C'est 82 ans. Allez, décibels, c'est terminé pour ce soir. Merci à l'équipe de l'émission. Iris Guitoni, Iki, Elodie Bianca Maria, Marian Gonzalez et Franck Moilier. Demain, un pianiste que j'adore, qui vient de sortir un nouvel album, sera l'invité de Décibels. Il s'appelle Sofiane Pamart. Il avait joué à la cérémonie des JO 2024.
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1: Le point sur les fermetures nocturnes. Kevin Colloc.
3: La 50 est fermée entre Marseille et Aubagne jusqu'à 6h. À Marseille, les Arnavaux, fermeture de la L2 en direction d'Aubagne et de Toulon. À l'échangeur Florian, fermée la bretelle d'entrée vers la 50. Et puis en direction de Lyon, fermeture de la 7 de Marseille-Saint-Charles au Pen Mirabeau. En provenance d'Aix, fermeture du convergent A51 à 7. En direction de Foss, fermeture de la 55 de l'échangeur du Rove à la Med Raffinerie. Sur la 55, dans les deux sens, fermeture des bretelles d'entrée et sortie de Carry-le-Rouet jusqu'à 6h. Et puis en direction de Nice, fermeture de l'A8 entre l'échangeur du Canet des Morts et l'échangeur du Muy. En direction de Marseille, l'A57, fermeture des bretelles d'entrée et sortie de la zone artisanale à Solliès-Toucas. Et puis à Toulon, le tunnel est fermé dans les deux sens de circulation jusqu'à 6h. Soyez prudents, vous retrouvez le détail complet des fermetures de nuit sur ici.fr et en téléchargeant l'application ICI. Bonne route.
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4: Bonjour la France, comment ça va la France qui a chaud de partout? Hein, comment ça va Éric Bastien?
5: J'ai chaud de partout, mais un petit glaçon comme ça, c'est pas désagréable. Petite citronnade, petite mentalo.
4: Oh là là, mon Dieu, ne m'en parlez pas. Alors, je vous rappelle que toute la semaine, nos candidats vont s'affronter pour aller en finale. 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
5: Un week-end. Parler latin, ou...
4: Bon, écoutez, je tente. 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Votre radio ici et l'office de tourisme du Grand Autunois Morvan vous invitent à partir à l'occasion, je le rappelle, du rêve du roi Augusto Dunum, de découvrir la très belle ville d'Autun, son musée, 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
5: Oh là là.
4: Mais oui, la nuit tombe, le théâtre dans Antique d'Autun s'illumine et ça devient la scène de l'un des plus grands spectacles historiques de France. Bref, ce week-end monumental n'attend que vous. Et si vous ne gagnez pas ça, qu'est-ce qu'on gagne?
5: Mais écoutez, vous parlez d'histoire et c'est toute l'histoire de Joe Malongo qui se raconte à Autun.
4: Oh mon Dieu.
5: Oui, vous avez tous connu Autun, Augusto Dunum. Vous connaissez le Puy du Fou, vous ne connaissez pas le Puy de Malongo.
4: Ah non, je ne connais pas. Non.
5: Le Puy de Malongo avec tous les habitants du village de Joe Malongo qui se sont réunis sur l'histoire du café. Ouais, 32 personnages, 32 dosettes.
4: Oh là là là là.
5: 6 rôles principaux des verres en verre. Et l'histoire de Joe Malongo dans le Puy de Malongo, c'est une ciné-sénie à découvrir. Celui-ci.
4: Allez, on accueille Véro et Christophe, nos deux candidats du jour. Bonjour les amis,
6: bonjour.
4: Comment ça va?
6: Bonjour.
4: Alors,
6: bonjour à tous.
5: Bonjour.
4: Véronique, tu joues avec ici Loire-Océan, tu as 63 ans. Tu habites à La Chapelle-sur-Erdre.
6: Exactement.
4: Comment que ça s'appelle les habitants de La Chapelle-sur-Erdre?
6: Les chapelains et les chapelaines.
4: Oh ouais, on oublie le Erdre quoi. Bon, donc.
6: Ouais, mais l'Erdre, c'est une rivière qui passe tout près et qui est, selon François 1er, la plus belle rivière de France.
4: Bah, tu vas nous envoyer une photo de ce petit endroit. Alors, tu es remariée à Pascal, vous avez 3 enfants chacun. Bah, dis donc, ça fait des grosses tables à Noël, ça.
6: C'est ça, ouais.
4: Hop, hop, hop.
5: Pourquoi remarier?
4: Bah pourquoi,
6: parce que je me suis mariée une fois. Non.
4: Mais t'es bête ou quoi?
5: J'ai cru que c'était marié plusieurs fois avec Pascal.
4: Oui, d'accord. Allez, tais-toi, ne m'interromps pas pour dire des... Oui, je sais que c'est un homme. Et en plus, c'est Eric, tu sais, bon, c'est compliqué. Ouais, hein. Ouais. Tu as compris que c'est pas tous les jours facile. Hein.
6: Ah bah oui. J'imagine.
5: Ah, bah. Bon, j'ai d'autres infos inutiles, je lève la main. Hein.
4: Voilà, c'est ça. Alors, tu as deux petites filles, Lisa et Lilou.
6: Oui, et j'ai aussi trois beaux petits-enfants.
4: Oh.
6: Elliot, Eden et Soline.
4: Eh ben ça c'est bien. Et alors, Sambaye, le 1er juin, c'est la quille. Ah là là là là là là là. Retraite le 1er juin.
5: Oh là là.
4: Ah bah dis donc.
5: Elle est déjà partie à la retraite.
4: T'es partie à la retraite ou comment, qu'est-ce qui se passe?
5: Puis c'est... Et...
6: Moi j'étais un peu en vacances avant, alors je me suis habituée.
4: Ah
6: alors,
4: hyper vite. Bah tu m'étonnes, dis donc, t'as bossé 42 ans pour les impôts.
6: Ouais.
4: Il était temps. Il était temps de raccrocher, ça fatigue les impôts, on n'en peut plus.
5: Il reste quelques jours d'ailleurs là.
4: Ouais, en plus.
6: Il reste quelques jours pour faire déclaration. Les impôts, c'est toute l'année. Il y a plein.
5: Oh là là, mais arrêtez.
4: J'ai découvert la taxe de balayage, je m'en parlais même pas. Alors, je te raconterai. Dis donc, en plus, petite, tu voulais être chercheuse ou pilote de ligne. Quel est le rapport?
6: Je pilote une équipe et puis je cherche les fraudeurs.
4: D'accord, ok. Bon, j'adore ton optimisme. Alors, ma petite chérie, on va gagner, on va tenter de gagner tout de suite le premier point. Tiens, je te mets une chanson de Jacques Brel.
7: Ne me quitte pas.
4: Une chanson qui te donne la patate, la pêche.
5: Ouais. Ça,
4: allez.
5: C'est le sang du trésor public qui lui fait passer un message.
4: Ça, c'est la déclaration.
5: Ne me quitte pas.
4: Alors écoute bien. Il paraît que cette chanson, Ne me quitte pas de Jacques Brel, c'est la chanson préférée des Français. C'est vrai ou faux? Top chrono, 5 secondes.
6: C'est faux.
4: Bah, t'as bien raison, pas du tout. C'est pas du tout ça. C'est Mistral gagnant de Renaud, qui est une des chansons préférées des Français. Et donc, la carrière de Renaud, hein, il vient de fêter ses 50 ans. Donc, Véro, premier point pour toi.
5: Eh bien, écoutez, Christophe nous a déjà quittés. Christophe a fait forfait, je vous jure. On n'a plus Christophe.
4: C'est une blague.
5: Non, c'est pas une grave. On est en train de le rappeler, Christophe. Alors, je vais vous parler un petit peu de lui.
4: Raconte-moi, qu'est-ce qu'il fait dans la vie,
5: Écoutez, il est avec ici, Roussillon. Ça sent bon le sud. Déjà, ça, on aime. Il a 37 ans, Christophe. Il habite à Saint-Estève. C'est dans les Pyrénées orientales. Alors, Christophe, tu es paxé à Jade? Oui. Tout à fait, oui, j'ai rencontré Jade un jour, comme ça sur la route, mais je peux vous faire les deux personnages. Il a deux garçons, Eden, 10 ans, Nino, 5 ans, et on va écouter un petit extrait d'Aya Nakamura, parce que sa chérie l'appelle Doudou, comme dans la chanson. Oui.
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4: Moi, je vois que sur sa fiche, il y a marqué qu'il a un chien. Qu'est-ce que c'est comme modèle?
5: Il est là. Bonjour, Christophe.
9: Bonjour.
5: Alors, fais pas des frayeurs comme ça, dis donc. Tof. Bon, allez, t'inquiète. J'étais en train de dire que t'habitais à Saint-Estève, t'étais paxé, t'as un chien. Alors, Valérie, demandez, c'est quoi comme chien que tu as?
9: Exactement. J'ai un berger blanc croisé avec un Akita.
5: Alors, je vois pas du tout. Tu vois, toi, Valérie?
4: Un berger suisse.
9: Un berger suisse, exactement, et l'Akita...
4: Je vois très bien ce que c'est.
9: C'est un chien japonais.
5: D'accord.
4: C'est très beau. Je veux une photo de ce chien tout de suite sur mon portable.
5: Christophe est militaire. Ah, qu'est-ce que tu fais? Tu es quoi comme, exactement dans l'armée?
9: Je suis gendarme,
5: exactement. La technique du gendarme. Moi, je trouve qu'on est pas mal. Hein. Entre une future retraitée des impôts du centre public et un gendarme, on est un peu contrôlé.
4: On a intérêt à bien fermer nos gueules.
5: Faire gaffe à ce qui se passe aujourd'hui. T'es gendarme, t'es quoi? T'es gendarme avec la moto, la voiture, tu fais quoi comme...
9: Non, je suis en départemental, j'accueille les personnes, les premiers secours, les premières urgences, le premier intervenant.
5: Ok. T'as toujours voulu faire ça? Généralement, quand on est gendarme, c'est un truc qui vient depuis l'enfance ou rien à voir avec toi?
9: Non, rien à voir. J'avais pas spécialement d'idée quand j'étais enfant. Je voulais juste être heureux dans ce que je faisais.
5: Heureux. Et là, t'es heureux en tant que gendarme.
9: Oui.
5: Bon,
9: oui.
5: Alors, super. Allez, Christophe, c'est quoi ton grade avant de jouer?
9: Adjudant,
5: Christophe. Nous allons jouer pour tenter de marquer un premier point avec un extrait. Et nous partons en Thaïlande avec des moines. Des moines qui ont construit un temple entièrement avec des bouteilles de bière. Est-ce que, mon adjudant, c'est vrai ou faux? Top chrono, 5 secondes.
9: Tant que je dirais vrai.
5: Tu as raison, le Wat Pama Chedikou en Thaïlande, c'est surnommé le temple d'un million de bouteilles. Il a bien été construit par des moines. Il y a 1,5 million de bouteilles de bière recyclées. Alors on ne sait pas si c'est eux qui les ont bu, mais en tous les cas, ça existe pour de vrai. Ça te fait un premier point. Bravo Christophe.
4: Allez, un point Véro, un point Christophe. Et là tout de suite, on va partir avec VIP.
5: Ouais, comme vous, vous êtes VIP. Vous.
4: Ah, tu parles d'une VIP.
5: Oh, quand même un peu.
4: Vous écoutez ici Françoise Hardy, VIP, tout ça rime, on vous aime, à tout de suite.

0: Hasardé.
1: VIP, moi je travaille avec une VIP tous les jours au quotidien. C'est un vrai bonheur de travailler avec une VIP comme toi, Valérie.
2: Mais je...
1: 5 gardes du corps quand tu arrives.
2: Ah ouais, ça j'adorerais.
1: Un cercle comme ça, tu es entouré, en plus des gens des impôts qui te contrôlent.
2: Oh là là, c'est magnifique, des VIP, gendarmes, quoi. Tout quoi. Bien, allez, Véro, un point, Christophe, un point, on reprend la compète.
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2: Alors, quand même, comme je raconte toujours tout à mes auditeurs que j'aime, sachez que depuis samedi, j'ai ce qu'on appelle un lumbago, un mal de dos, et j'ai une ceinture. Et il se fout de ma gueule en permanence que je suis au ralenti.
1: Pas du tout.
2: Je peux pas bouger trop. Dès que je bouge, j'ai un coup de poignard. Tout le monde connaît ça.
1: Vous êtes en 33 tours.
2: Bah
1: quand même,
2: oui, bah excusez-moi, j'ai très très mal au dos.
1: Passé en 78, essayez quand même, je sais pas, ou en 45.
2: La vieillesse est un naufrage.
1: On a inversé les rôles, Valérie. On a commencé il y a 2 ans ensemble. C'était moi l'hypochondriaque.
2: Ah, je suis pas hypochondriaque.
1: 2 ans après, c'est toi qui es malade.
2: Ah, je suis malade, mais je ne suis pas hypochondriaque, moi. Sinon, je serais pas là, je serais
1: dans
2: mon lit.
1: Venez masser, Valérie.
2: Bien sûr. Alors, Véro, ma petite Véro chérie, il paraît que tu adores la déco.
4: Ben ouais, j'adore la déco, bien sûr.
2: Il paraît que tu maroufles.
4: Ah, je maroufle. J'adore la tapisserie. Je viens de refaire une chambre magnifique.
2: Oh, à quelle couleur, je peux savoir?
4: Alors, en fait, c'est pour le petit dernier de Pascal qui habite à Marseille. Et quand il est parti, il a demandé une chambre qui ressemble à Marseille. Donc, forcément, il y a du bleu.
2: Eh oui.
4: C'est la mer, le soleil et tout. Ah non, il y en a un peu moins, quoi.
2: Bon, et tu fais de la peinture aussi?
4: Ouais.
2: J'aime tout ça. Ah, ça c'est bien, mais par contre c'est pas...
1: Excusez-moi de vous interrompre à nouveau, mais on parle de peinture, de déco.
2: Non, tu vas arrêter.
1: Non mais nous sommes d'accord, c'est le retour de déco
2: on
1: sur M6.
2: Sait pas. Alors, Véronique, il paraît que c'est ton jardin en revanche qui c'est Pascal qui s'occupe de ton jardin.
4: Ah bah ouais, c'est mon chéri qui s'occupe du jardin, Pascal. Il a un jardin magnifique, il a des fleurs. En plus, il est tellement romantique, il me ramène des petits bouquets de fleurs régulièrement. Mari, il faut un prince charmant, hein, sinon ça vaut pas le coup.
2: Oui, c'est vrai, je suis assez d'accord avec toi.
4: Ah, bon, voilà.
2: Et il paraît que, dis donc, la cuisine, bon, bah, il paraît que t'es un peu une top chef et que tous tes potes te réclament des cannelés.
4: Ça c'est sûr.
2: Mais à part les
4: cannelés de Véro.
2: Ah oh là là, les cannelés de Véro. Mais alors, c'est quoi, quand tu leur fais un plat principal, tu leur fais quoi comme plat salé?
4: Ah, bah, ça dépend de la saison, ça dépend du jour. Alors, on peut faire des bobotis.
2: Ouais.
4: On peut faire du poisson avec de la mangue.
2: Oh mon Dieu. Bon, arrête-toi, là, j'ai faim. Oh là là là, j'en peux plus.
1: Excusez-moi de vous interrompre à nouveau, mais c'est sur M6, Top Chef, je crois. Meilleur pâtissier. C'est pas sur cette chaîne, vous êtes de retour à la rentrée pour déco? Excusez-moi de vous poser la question un peu tous les jours, mais vous me répondez jamais, donc...
2: Ce que je ne sais pas. Alors écoute, Véro, voici ton deuxième point qui va arriver. Je vais te mettre une très belle chanson. J'adorais cette chanson. Alors, écoute bien. Sur un voilier, il paraît que la baume, c'est le petit mât à l'arrière du bateau.
4: La baume,
2: est-ce que c'est le petit mât?
4: Non.
2: Ah bah non, elle me dit faux. Bah t'as bien raison, allez hop là.
4: Non,
2: bien sûr, t'as raison, c'est faux.
4: On n'est pas loin de la mer.
2: Eh oui, la baume, c'est la barre horizontale fixée au mât qui maintient la grand voile. Voilà, bon, bah écoute, 2 points pour Véro.
1: Christophe, qui a déjà 1 point, avec ici Rossillon, à Saint-Estève. Christophe, qui est militaire, qui est gendarme, qui est adjudant, jeune, il a fait du rugby, Christophe. T'étais à quel poste?
5: J'ai joué talonneur.
1: Ah, talonneur. Alors, tu joues encore ou tu as arrêté ou...
5: Ouais. Non, j'ai arrêté depuis quelques années maintenant, place aux jeunes.
1: Ah, t'es supporter du club local?
5: Ouais, supporter de l'USAP et des Dragons 14.
1: Et bah voilà, ils sont quoi? C'est quoi en termes de championnat, de classement? Comment ça se passe pour eux?
5: Malheureusement, l'USAP est en top 14, qui représente l'élite du rugby français, et ils sont avant-dernier.
1: Ouais, bon, voilà. Remontada, on sait comment ça se passe dans le milieu du
5: sport. On va croiser les doigts.
1: Bon, Christophe.
5: Et les Dragons font pas très.
1: Ouais, c'est pas mieux.
5: Pas une très belle entame de saison également.
1: Ils sortent pas beaucoup de flammes en ce moment, quoi. Voilà,
5: c'est ça. Exactement.
1: Bon, alors Christophe, lui, ne bricole pas du tout. Donc Christophe est parti de ceux qui pourront regarder Nico sur M6 la rentrée. Tu jardines pas non plus. Est-ce que t'as une qualité?
5: Moi, c'est la cuisine.
1: Eh ben voilà, la cuisine.
2: Bah attends, c'est bien la cuisine.
5: J'adore cuisiner.
2: Moi, allez. J'adore les mecs qui cuisinent. Je trouve ça hyper sexy.
1: Allez, Christophe, on se met au fourneau. On met le petit tablier. Qu'est-ce que tu nous prépares, là? Allez.
2: Arrêtez, j'ai faim.
5: Boule de picoulate.
1: Qu'est-ce que c'est?
2: Hein?
5: Alors, c'est une spécialité catalane. C'est de la viande, des boulettes de viande hachées avec de la chair à saucisse. Des épices, de l'ail, de l'œuf, tout ça mijoté avec de la tomate, des oignons. Et un accompagnement avec des pompettes de l'amour et des petits haricots ou des pommes de terre.
1: Okay, okay.
2: Comment ça s'appelle le truc avec les escargots, la catalan, que tu mets dans la cheminée?
5: La cargolade.
1: La cargolade.
2: Voilà,
1: ça aussi,
2: merci.
1: C'est une spécialité catalane.
2: Bah oui.
5: Exactement, avec une petite aioli.
1: Oh, arrêtez, mais arrêtez.
5: Et alors, c'est le péché mignon.
1: Attends, Valérie, elle va adorer. Sa spécialité aussi, ce sera mon dernier mot, c'est la paella. Toi qui vas souvent en Espagne.
2: Bah oui.
1: Il adore faire la paella.
2: Ah, c'est bien. Bah, de toute façon, le pays catalan, les gars, on est juste à côté. Hein.
1: Allez, jouons avec cette question. Extrait.
0: Elle vend des
2: cartes
1: postales. Décidément, la tactique du gendarme avec Bourville, les crayons avec Bourville. On est Bourville aujourd'hui. Hein. Avant les gommes, on effaçait les crayons avec de la mie de pain. Vrai ou faux? Top chrono. Avant les gommes, on effaçait les crayons avec de la mie de pain.
5: Alors je vais dire.
1: Vite!
5: Je vais dire vrai.
1: Ouais, attention, vraiment, on le prend, mais sur 5 secondes, hein, pas après. Oui, c'est vrai, tu as raison, avant l'invention des gommes, on utilisait bien de la mie de pain pour effacer les traces de crayons de papier, parce que c'était humide, c'était souple, et voilà, ça absorbait le graphisme sur la feuille.
2: Allez, 2 points Véro, 2 points Christophe, et là, tout de suite, vous écoutez ici. Et on est parti avec les frérots de la Vega, ça sent bon les vacances. Sweet darling, vous écoutez ici,
1: ouais,
2: vous aime, à tout de suite. Voilà. 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

0: papa.
1: Ouais, c'est fin juin la fête des pères. Parce que c'est papa. Donc c'est fin juin, fête des pères. Voilà. Merci aux frérots de la Vega de nous le rappeler.
2: Voilà, frérot de la Vega, jingle.
1: Suite d'arrivée.
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2: Non, mais Véro est d'accord avec moi. Hein, on n'en peut plus de ces vannes.
4: C'est que... non, c'est...
1: La direction voilà, m'a demandé si j'avais un auteur. Quand même.
2: Non, mais tu peux pas couper la parole des gens, on l'a déjà dit, on en a déjà parlé.
1: Oui,
2: donc
1: vrai.
2: On est d'accord, Véro, on n'en peut plus.
4: Ouais, on est d'accord. Et on est complètement d'accord. C'est
2: et en plus,
4: Véro.
2: Voilà, et en plus, il te coupe la parole. Donc, tu vois,
1: mais c'est un spectacle
4: aucune
1: à rentrer.
4: Éducation, aucune éducation.
2: Aucune. Voilà, qu'est-ce que tu veux que je te dise? Alors, tu aimerais déjeuner avec Bruce Springsteen?
4: Ah, ouais.
2: Ah, ouais, le boss!
4: Au moins le boss.
2: Bah évidemment, qu'est-ce que tu parlerais de quoi avec le boss?
4: Ah, peut-être pas des États-Unis et de leur état aujourd'hui.
2: Parce que non, tu vas nous lui faire faire
4: un...
2: Ah,
4: oui, il va nous péter un câble.
2: Ah,
4: ouais, je sais pas, sa rencontre avec Barack...
1: Ses impôts.
2: Mais d'accord.
4: Il n'y a pas de ça dans la vie. Hein.
2: Non mais je te jure, j'en peux plus de lui. Bon ma chérie, on va jouer, comme ça il va pas nous couper la parole pendant qu'on joue.
4: Ouais.
2: Je n'en peux plus. Alors, c'est le quiz musical. Je vais
4: t'en
2: te mettre...
4: as plein le dos, non? T'en as plein le dos.
2: Ah bah, t'as compris pourquoi j'ai une ceinture et que j'ai un lumbago. Tu comprends maintenant.
4: Voilà.
2: Alors, je vais te faire écouter deux artistes l'un après l'autre et tu vas essayer de me dire qui chante. Écoute bien le premier artiste. Là.

0: Frank Sinatra.
1: Alors, tu me dis Frank Sinatra?
0: Ouais.
1: Et non, c'est Nat King Cole. Ah, eh oui, Nat King Cole. Alors, bon.
0: Ah ben Sinatra, il a repris, non?
1: Bah Sinatra l'a repris, mais peut-être en concert. Mais là, c'est Nat King Cole. Alors, là, écoute bien le deuxième chanteur. Écoute bien, c'est... Tu vas bien le reconnaître.

0: Qui c'est qui chante?
1: Patrick Fiori, non?
0: Et oui, c'est Patrick Fiori, que tu reviennes, voilà. Allez, ça fait un point.
2: N'attends plus. Christophe, est-ce que tu l'avais, Nat King Cole et Patrick Fiori? Vraiment, hein, dis-moi, sincèrement.
3: Alors, ça fait pas trop partie de mon registre musical, mais je pense que Patrick Fiori, j'aurais pu le reconnaître.
2: Ouais, c'est quoi ton registre musical d'ailleurs? Quels sont les artistes que t'aimes bien?
3: Moi, j'écoute un peu de tout, à vrai dire, de la variété française comme de l'électro. Je suis un grand fan de Mathieu Chédid.
2: Ah ouais, ah, Mathieu Chédid, bien sûr. Je suis
3: malade. Exactement.
2: En plus, tu l'as vu en concert, hein?
3: Exactement, à deux reprises.
2: Waouh. On le salue, Emma.
3: C'est génial.
2: Ah ouais. Je reconnais, il a une belle relation avec son public. Allez, Christophe, tentons l'aventure, le quiz musical. Il y a deux points à prendre. Ce sont des artistes, voilà, qu'il va falloir reconnaître. Il s'agit d'un groupe, on y va pour le premier. Bonsoir.

0: seule occasion de faire décrocher un sourire à Ekin, un technicien qui adore ce groupe. Top chrono.
1: Je dirais les Easy Top, mais j'ai aucune idée.
0: Alors, Ekin s'arrache les derniers cheveux qui lui restent.
2: Ekin vient de mourir. Les Easy Top.
0: Sous la table. Non, c'est Madness.
1: D'accord, ok.
2: Madness. My house
0: culte.
2: In the middle of the street.
0: Oui, parce que c'est aussi le générique d'une émission qui revient sur M6.
2: Oui, exactement, Déco.
0: Hein, Déco, c'est ça. On va vous le trouver, ce générique d'ici là. Bon, on se rattrape ou pas?
1: On va essayer.
2: Allez.
0: On y va.

0: Allez, top chrono, qui chante?
1: Je dirais Amel Bent.
0: Elle était aux côtés de Patrick Fury, qu'on a connu, qu'on a écouté dans Notre-Dame de Paris. Et Amel Bent n'était pas dans Notre-Dame de Paris, c'était Julie Zenati.
2: Et voilà.
0: Une de ses chansons les plus célèbres, hein, Si je m'en sors.
2: Allez, moi, si je m'en sors, c'est que.
0: Ah là là.
2: J'aurais plus mal au dos. Véro 3, Christophe 2.
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2: Et je vous rappelle que toute la semaine, les candidats s'affrontent pour se qualifier pour vendredi la finale, le premier prix. C'est un week-end exceptionnel à Autun, l'occasion d'Augusto Dunum, le rêve du roi pour deux personnes. 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Un show monumental et en plus, le transport est compris. L'hôtel de la gare vous attend. Petit-déj, dîner, déjeuner. Bref, un cadeau magnifique. Si vous ne gagnez pas ça, vous gagnez
3: la machine d'espresso.
2: Exactement. Malongo, 32 dosettes, 6 verres en verre. Jingle, on reprend. Alors, Véronique. Oh, Véronique, elle m'a bien fait rire, cette petite anecdote. Il paraît que quand on était petite, on a été au cimetière et qu'on a fait... On a fait des petites bêtises dans le cimetière.
4: C'est pas des bêtises, c'est parce que j'ai fait Robin des Bois, Robin des cimetières.
2: Et oui.
4: Quand j'étais petite avec ma cousine, et ben, dans les cimetières, il y avait des tombes où il y avait plein de fleurs. Et puis des tombes où il n'y en avait pas, alors on a partagé.
2: T'as partagé, t'as mis des fleurs sur des tombes où il n'y en avait pas. Moi, je trouve ça super mignon.
4: Voilà. Je crois que les gens, ils n'ont pas trop aimé quand même.
2: Ah, tu t'es fait engueuler ?
4: Un petit peu. Et alors, il a fallu remettre. Alors, on a remis comme on ne savait pas remettre. On a remis comme on pensait. Mais on a dit que c'était comme ça. On a remonté en plus.
2: Ah bah oui, bah il y a un moment donné, on peut pas tout faire, hein. Faire Robin des Bois et dire des choses intéressantes et vraies, hein. Stop. Alors, ma chérie, là tu as 3 points, c'est super, t'es en tête. Mais est-ce que tu pourras en marquer 3 de plus ? C'est la question à choix multiples. Donc, je vais te poser une question sur le parfum Dior. Écoute bien. Actuellement, quelle est la star qui est l'égérie du parfum J'adore de Dior? Alors, écoute bien. Actuellement. Marion Cotillard, Rihanna, Charlize Theron ou moi? Top chrono, 10 secondes.
4: C'est Rihanna.
2: Rihanna, c'est vrai qu'elle est belle. On ne peut pas dire le contraire.
4: Elle est magnifique.
2: Allez, on écoute.
3: C'est pas Marion Cotillard.
2: Voilà, c'est Rihanna, bravo. Tu as 3 points de plus.
3: Christophe.
5: Oui.
3: Est-ce que tu portes du Dior?
5: Je porte pas de Dior.
2: C'est quoi ton parfum?
3: Bah ouais, c'est quoi ton parfum?
5: Moi, je porte du Guerlain.
3: Guerlain, Boss, voilà, on en a cité 3.
5: Okay, Guerlain.
3: Bah ouais.
5: Exactement.
3: Tu aimes bien les sensations fortes, toi, hein, Christophe qui est à Saint-Estèse, oui. Pyrénées,
2: Pyrénées.
3: Orientales et Pyrénées-Orientales.

0: Et puis le frère Harry Land, on l'oublie pas, on a offert un séjour dans
1: l'Antaquet. Harry Land, exactement.
0: T'as fait du parapente avec ton fils à La Réunion, quand je parlais un peu des sensations fortes. T'as fait de l'hélico aussi en Guadeloupe. Non, t'aimes bien, t'es un aventurier, quoi. T'aurais pu faire Koh-Lanta. Ben oui.
1: J'aurais pu, ouais. J'adore l'aventure, j'adore tout ce qui est un peu sensations fortes. Et ouais, le parapente. Entre autres, à La Réunion, une expérience géniale.
0: J'imagine. Alors, si tu étais un animal, on l'a pas souvent, tu serais...
2: Qu'est-ce que c'est?
0: C'est quoi, ça, Christophe?
2: Bah ça, on dirait mon cocker le matin qui se réveille, mais bon... Bah,
0: c'est un cerf, ça. C'est le brame du cerf, ça.
1: Exactement.
0: Eh oui, et toi, tu voudrais être un cerf, avec des cornes et tout, des bois, là, sur la tête.
1: Exactement.
2: Mais pourquoi?
0: Pourquoi?
1: Parce que je trouve que c'est un animal majestueux et qui est assez imposant.
0: Ok. Non, mais c'est vrai, c'est majestueux, effectivement.
2: Bah, j'adore, mais bah, bon, oui. Les pauvres, ils sont beaucoup tués par...
0: Ah oui, ça, c'est encore une autre
2: affaire. Par les cazadores.
0: Quel beau talent inutile, alors que nous sommes en plein Roland-Garros. Tu sais faire plein de choses avec une balle de ping-pong. Mais quoi?
1: Avec les balles de ping-pong, j'arrive à les faire tenir en lévitation en soufflant en dessous de...
0: Bien sûr.
1: En équilibre.
2: Moi, j'aimerais bien aller visiter la gendarmerie de Saint-Estève.
0: Oh les gars, faut que je vous montre un truc là. Avec ma balle de ping-pong.
2: Écoute-moi bien, la prochaine fois que je vais voir mes copains à Thuir, je passe à Saint-Estève, c'est à côté.
0: Crédibilité de l'adjudant.
2: L'adjudant.
0: Est-ce qu'on peut avoir une vidéo? Tu te filmes en faisant ça et t'inquiète pas, on saura quoi faire de la vidéo.
1: Non.
2: Ouais, on saura bien quoi. Voilà.
0: Bon, allez, Christophe, jouons. Il y a 3 points à prendre, là, d'autant qu'elle a un peu pris de l'avance. Donc, on va rester bien concentré. Est-ce que t'aimes bien les jeux de société? Tu joues souvent?
1: Mis à part la belote.
0: C'est plutôt un jeu de cartes.
1: Monopoly.
0: Okay. Voilà. Quel jeu de société culte qui a été inventé en 1979 par 2 journalistes québécois? Quel est ce jeu de société inventé en 79 par 2 journalistes québécois? Est-ce que c'est le Trivial Pursuit? Est-ce que c'est le Cluedo? Le Scrabble? Ou le Puissance d'Amido? C'est comme le Puissance 4, sauf qu'il faut aligner d'Amido. 10 secondes.
1: Je dirais le Trivial Pursuit.
0: C'est pas le Puissance d'Amido? Bien, Puissance
1: d'Amido. Non, je dirais Trivial Pursuit.
0: Trivial Pursuit, inventé en 79 par 2 journalistes québécois. Oui! C'est Chris Haney, Scott Abbott.
2: Oh my god, je demande pardon aux familles Haney et Abbott.
0: Chris Haney et Scott Abbott, ils ont inventé ça, puis c'est arrivé ensuite en France. Alors c'est marrant parce que ça s'appelait avant Remue-Ménage, avant de devenir Trivial Pursuit en 1985.
2: Alors, au Québec, c'est surtout moi le truc qui me fait le plus rire, il a été commercialisé sous le nom Quelques Arpents de Piège.
0: Ouais, et après en France, Remue-Ménage.
2: Piège, alors... Ça fait 5 pour Christophe, 6 pour Véro. Et là tout de suite, let's dance. Take on your red shoes and dance the blues. Moi je peux rien danser.
0: Oh, l'anglais.
2: Dansez pour moi les gars, je vous aime, à tout de suite.

0: the blue. J'étais amoureuse de David Bowie, moi, quand j'étais petite, je voulais l'épouser.
1: Let's Dance, tout ce que vous pouvez pas faire en ce moment avec votre dos, mais ça reviendra.
0: Ah, je peux rien faire, un jingle, mon petit.
1: Let's Dance avec les stars. C'est avant.
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0: Ça, c'était avant.
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1: Quand on commence à dire c'était avant, c'est que ça va pas fort.
0: La vieillesse, c'est un naufrage, hein, je te le dis. Alors, Véro.
3: Et il faut que tu te fasses faire des massages.
1: Eh oui.
0: T'inquiète, je vais essayer d'y aller, là. Mais là, bon, tu sais, ici, hein, trouver un kiné disponible. Hein.
3: Ah bah moi, j'ai ma fille qui est kiné, mais...
0: Elle est dans ton coin. Ouais. Et voilà.
1: Oh, mais on lui envoie un hélicoptère, ça va.
3: Ça marche pas trop en téléconsultation.
0: Non, là, c'est ça le truc qui marche pas en téléconsultation.
1: On lui envoie un hélico, la direction est d'accord.
0: Alors, dis donc, il paraît qu'on a joué à Daktari en allant ce voyage, pendant le voyage en Namibie. Hein,
3: hein,
0: on a rencontré des animaux sauvages. Qu'est-ce qui s'est passé?
3: Quand on était en Namibie, on a rencontré plein d'animaux sauvages. Et puis un soir, on s'est couché et on s'est fait raccompagner par un ranger parce qu'il n'a pas voulu qu'on rentre tout seul. Parce qu'on avait une voiture avec la tente sur le toit.
0: Mm-hmm.
3: Et puis quand on est arrivé avec sa petite lampe, il nous dit bon, vous voyez là, c'est un crocodile.
0: Oh, bah écoute, il faisait une petite balade du soir.
3: Voilà, donc on est vite rentré dans la tente et puis on n'a pas du tout envie de faire pipi la nuit.
0: Ah bah non, tu m'étonnes. Hein. Sinon, c'est... Bah oui, hein, c'est sûr que les crocodiles, c'est pas très gentil. Alors, il paraît que t'es un peu naïve, un peu la poisse. Tu te fais voler ta carte bleue à Prague, mais tu peux me dire le profil du voleur, s'il te plaît?
3: Ah ben, en fait, c'était dans le bus de l'aéroport, et puis il y a une petite mamie qui nous a demandé, qui nous a dit « Ah, vous êtes français, j'aime bien parler français, je parle pas souvent, j'ai pas l'occasion, gna. » Et puis quand on est arrivé, ben, on n'avait plus de carte bleue.
0: Difficile
3: c'était vraiment une petite mamie à qui on aurait donné le bon Dieu sans qu'on sache.
0: Et voilà.
3: Surtout qu'il y avait la visite du pape, mais bon, voilà.
0: Et voilà. Tu t'es fait avoir par une petite mamie. C'est les pires, les petites mamies. Tu veux que je te dise? Les pires, c'est les petites mamies. Alors, ma chérie, nous allons tout de suite marquer 5 points de plus. C'est-à-dire que tu ferais un sans faute, ce serait merveilleux. Tiens, je te mets une petite chanson. Allons parler de crêpes. Je suis affamée, hein, je vous préviens. Alors, quel prénom désigne les célèbres crêpes flambées à l'orange et au Grand Marnier? Comment qu'on les appelle, les crêpes au Grand Marnier et à l'orange quand elles sont flambées? Top chrono, 10 secondes.
3: Je rappelle qu'on habite à Nantes, c'est les crêpes Suzette.
0: Eh oui, les crêpes Suzette comme Danny Briand. Et oui, les crêpes Suzette, hein, ça a été inventé fin 19e, un flambage réalisé par un jeune apprenti cuisinier. Ça a été un peu comme un accident et du coup c'est resté. Bravo, ça te fait 11 points.
1: Je crois que c'est comme la tarte tatin.
0: Exactement.
1: C'est un accident. Ouais.
0: Souvent, tu sais, les trucs comme ça.
1: Oui, ouais, ouais. Nous aussi, c'était un accident. C'est rencontré, puis d'un coup, on a fait des missions.
0: Voilà, hein, c'est un truc de dingue.
1: C'est 2 ans, hein, et on est content.
0: Oh là là.
1: Ça fait plaisir.
0: Jamais 203, comme dirait l'autre.
1: Je crois que oui, il ne faut jamais dire Fontaine. Hein. Nous sommes tous d'accord. Christophe, avec ici Roussillon. Alors, Christophe, qui est gendarme, rappelons que c'est un gendarme, c'est un adjudant. Il a rencontré Jade dans le cadre de la patrouille.
0: Ah.
1: Et oui.
4: Exactement.
1: Allez, raconte, c'est le gendarme se marie, ton histoire ou pas?
4: Pas encore, on vit dans le péché, mais...
0: quelle honte.
4: Non, oui, effectivement, rencontré en patrouille. En fait, elle revenait de voyage en Thaïlande et le collègue de boulot avec qui j'étais ce jour-là a décidé de lui rendre visite. Donc, arrivé à son domicile... On a discuté, elle nous a servi un petit jus à bois, un petit jus d'orange. Exactement. Et en quittant le domicile, il y avait son numéro de téléphone affiché sur sa voiture.
1: D'accord.
4: Parce qu'elle est photographe et du coup, j'en ai profité pour récupérer son numéro de téléphone.
1: Oh, c'est l'enquêteur qui parle.
4: Comment ?
1: C'est l'enquêteur qui parle. C'est le mec qui a repéré le numéro de téléphone, bien sûr.
4: Bah oui. Exactement. Et du coup, j'en ai profité pour lui écrire, la remercier. On s'est revus, on s'est jamais quittés.
1: Et dis donc, j'ai dit que c'était une patrouille, mais si j'entends bien, c'est un copain, c'est un de tes collègues qui décide d'aller voir une copine. C'est pas, on n'était pas sur une interpellation, là, hein. C'est pas de la patrouille. Hein.
4: C'était du contact.
1: Ouais, du contact. On va aller boire un petit verre de jus d'orange, du contact.
0: Ouais, ouais, un petit verre de jus d'orange dans les Pyrénées.
1: Les gendarmes. Ouais, jus d'orange. Hein. Vous savez que votre adjudant, il fait souffler les balles de ping-pong, hein. Vous êtes au courant, les gars, dans la gendarmerie. Ouais, sacré Christophe. Bon, Christophe. Christophe qui est un peu un sous-doué aussi, hein. On en parlera peut-être dans un instant. Mais le gendarme, il a falsifié ses bulletins quand même quand il était gamin. Hein. C'est moche.
0: Ah là là là là là là.
1: C'est moche.
0: Pour pas te faire engueuler par tes parents, c'est ça?
4: Exactement, c'est ça. Pour pouvoir aller au rugby, j'ai falsifié mes bulletins pour faire croire que j'avais des bonnes notes pour pouvoir aller au rugby avec les copains et profiter.
0: Ouais. Mais quand les vraies notes arrivaient, tu te faisais deux fois plus engueuler.
1: Surtout qu'il était nul en classe, hein, tu l'assumes. Donc à un moment donné.
4: Exactement. Il n'y a pas à avoir honte.
1: T'es nul toute l'année et en tous les cas, t'es pas bon. C'est toi qui l'as dit que t'étais nul. Et d'un coup, tes parents voient que t'as eu 19. Hey, oh, hey, tu les prends pour qui? Hein? Pour du jambon de Bayonne?
0: Ouais, voilà.
1: Ouais, Christophe. Bon, allez. C'est parti. Voici l'heure de gloire. Voici la possibilité peut-être de gagner 5 points de plus. Quelle danse, une danse élégante, est associée au bal de Vienne? Top chrono, 10 secondes. Quelle danse élégante est associée au bal de Vienne?
4: La valse viennoise.
1: La valse viennoise, une danse emblématique. Ce sont bien... Oui, les balles
0: que
1: deviennent avec la valse.
0: Les valses deviennent.
1: Je vous invite très bien à danser, mais...
0: Ah là, mais non. Déjà, les gars, je vais mettre 20 minutes pour descendre de mon tabouret.
1: Est-ce qu'on peut filmer?
0: Ah bon, allez-y, les gars. Véro, tu as 11. Christophe, tu as 10. Et là, tout de suite, on part. Ah, on va écouter les enfoirés. L'île au trésor. Vous écoutez ici, on vous aime. À tout de suite.

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2: Nous enquêtons pour savoir qui a écrit L'île au trésor par Stevenson. Alors, Véro, tu as 11. Christophe, tu as 10. Mais enfin bon, on sait tous que le bingo, malheureusement, est un carnage à chaque fois. Alors, ma petite Véro, on va parler de ta rencontre avec Pascal. Oh. Ben oui, j'ai rencontré l'homme de ma vie. Alors, il paraît que c'était un collègue de boulot. Vous bossiez ensemble. Vous entendiez bien, mais vous étiez mariés, chacun de vos côtés.
3: Ben voilà. Ben oui.
2: Ah là là là là. Ah là.
3: Mais en fait, non, c'est pas tout à fait ça, parce qu'au début, on pouvait pas se saquer.
2: C'est souvent comme ça, les histoires d'amour, tu sais.
3: Au début, on pouvait vraiment pas se saquer, et puis c'est à force de se découvrir que... Ça fait 20 ans que ça dure.
2: Oh là là là là, du coup, oh là là, vous avez divorcé pour être ensemble. Mais au moins, ça valait le coup parce que ça fait quand même 17 ans que vous êtes mariés.
3: C'est ça.
2: Et ça se fêtera ça en août.
3: Ouais, c'est ça. Alors, on se trompe toujours. Hein. On ne sait jamais si c'est le 8 août ou le 9 août. Et d'ailleurs, on a fêté nos 10 ans de mariage, la mauvaise date.
2: Et voilà. Bon, ça veut dire que... Hey, si on oublie la date, ça veut dire que c'est pas le truc le plus important. Hein.
3: Non, parce que c'est la fête tous les jours.
2: Évidemment. Alors, on va t'encourager à gagner ce magnifique bingo avec cette chanson que tu adores.
3: J'ai déjà dit à Pascal, alors ça va pas être très gay, mais que c'est la chanson que je veux pour mes obsèques tellement je l'aime.
0: C'est gay?
2: Ah bah c'est... Oui, c'est pas gay, mais au moins comme ça, il le saura. Alors, ma chérie, écoute bien, nous allons faire un bingo. À mon top chrono, tu vas avoir 10 secondes pour me donner des choses, des objets ou même des actions qu'on fait quand il fait très chaud. Alors, des objets et des choses qu'on peut utiliser pour se rafraîchir quand il fait très chaud, ou des actions. Par exemple, si je te disais des actions qu'on fait quand on a faim, tu pourrais me dire manger un sandwich. Voilà, donc attention. Chose, objet, action, quand il fait très chaud, top chrono, 10
3: alors,
2: secondes.
3: Un ventilateur, un éventail, des glaçons, on peut boire, on peut nager, on peut mettre la clim, on peut s'arroser.
2: Eh bien, ça fait 7. Bravo, 7, c'est magnifique. Voilà.
0: Ouais, non, c'est bien. Renaud Robillon et Gaëtan Roussel pour L'île au trésor.
2: Ah, voilà, Gaëtan, merci
0: voilà,
2: beaucoup.
0: Gaëtan Roussel et Renaud Robillon. Quoi, attends, qu'est-ce qu'il y a? Il y a un problème de points?
2: Non, elle vient d'avoir 7, c'est tout ce que j'ai à dire.
0: Voilà. Très bien. Christophe, on est au cœur du bingo. Elle a 11, tu as 10, ça c'est le parcours à date à 12h56. Le bingo, il vaut 10 points. Pour remporter les 10 points, il faut marquer le plus de points par rapport à son adversaire. Elle a donc fait, vous m'avez dit 7, c'est ça?
2: Oui, je vous ai dit 7.
0: Oui, alors ça veut dire qu'il faut faire 8 là, Christophe. Hein.
4: Ouais.
0: Et quand je vois toutes les bêtises que tu fais depuis que t'es gamin, moi je suis un peu inquiet. On rappelle, là, on a parlé dans un instant que t'as falsifié les bulletins. Pareil que t'allais en boîte de nuit sans le dire à tes parents aussi. Bon, ça...
2: Oh bah ça, on l'a tous fait.
0: Oui, bah enfin, il a été jusqu'à voler des poissons dans un aquarium.
2: Pour...
4: ça avait arrivé, oui. Enfin, ils sont morts. On me les avait confiés et malheureusement, j'ai pas su m'en occuper. Ils sont décédés. En plus, c'était des poissons tropicaux.
0: Ah oui, d'accord.
4: Donc, pas cool.
0: Mais non, il a ce côté un peu sous-doué, voilà. Il n'a pas su s'occuper des poissons, il n'a pas veillé sur l'aquarium. Et, non, mais c'est inquiétant. Ta chanson préférée, la voici. C'est du Mathieu Chédid. Voilà. Allez, on oublie le côté sous-doué, t'es notre gendarme préféré.
2: Mais surtout, tu vas gagner, peut-être.
0: Alors, on va voir. Ou 8 points. 8 points. Alors, on va passer sur l'inverse. On va aller sur le froid. Et
2: non.
0: Je te demande.
2: On va aller sur quoi?
0: Sur le froid.
2: Ouais.
0: Mais c'est bien ce que j'ai dit.
2: Ouais.
0: Sur un maximum, en 10 secondes, hein, je te demande de nous citer un maximum d'objets ou des actions, Valérie l'a dit, que l'on fait quand il fait froid. Voilà, il fait froid. Qu'est-ce qu'on utilise comme objet ou qu'est-ce qu'on peut faire? 10 secondes, on y va.
4: D'accord. Donc, on met sa veste, on allume la cheminée, on allume le radiateur, on boit un chocolat chaud.
0: Oui.
4: On met un manteau, une écharpe, un bonnet, ça fait 6.
2: Ouais, parce que le patinage, on fait pas ça que. Enfin, c'est pas le truc qui te réchauffe. Ouais, il y avait les couettes, les plaids, les gants, la doudoune, le bonnet.
0: Il y a eu un petit démarrage en retard, voilà, pour Christophe. C'est vrai qu'on n'était pas loin du compte, là. Mais 6, on vérifie avec professeur Coupet, c'est 6.
2: On vérifie avec maître Coupet, c'est 6. Bien, ça veut dire que, mon petit Christophe, bravo à toi, mais ça ne suffira pas. Véro, je te retrouve donc en finale pour tenter de gagner le week-end exceptionnel à Autun pour Augusto Dunum, le rêve du roi, avec évidemment le transport compris, l'hôtel de la gare, le petit-déj, le dîner, les déj sont compris. Tu iras voir le site archéologique du Mont-Beuvray, la ville d'Autun, le musée, le château de Couches, le théâtre antique d'Autun qui va te faire le plus grand spectacle historique de France. Et si tu ne gagnes pas ça, tu gagneras.
0: On repart le vendredi quand on est demi-finaliste avec la machine Malongo, 32-2-7, 6 verres en verre. Joe Malongo, la légende.
2: Bravo Christophe, bravo, ouais, bravo Christophe, Véro. Merci à Céline à la Réal, maître Coupez au savoir Iki. Au standard, n'importe
0: oui,
2: quoi.
0: Oui, il est bien
2: Iki
0: au standard.
2: Iki à la technique, Sadika au standard, Eric
0: non,
2: Bastien.
0: Non, Sadika était à la technique.
2: Oh, je suis plus là.
0: Vous êtes aujourd'hui.
2: Bah, je suis malade. Allez, je vous embrasse tous, je vous aime, à demain, mes chéris. Il est 5h, Paris s'éveille et Yoann Guérin arrive.
0: Il est très en forme, Yoann Guérin, il vous accompagne jusqu'à 6h du matin, donc c'est dans les prochaines minutes. On vient quand, nous, Valérie?
2: Oh, bah, nous, on revient à midi, mon chat.
0: Ah, bah, on va se faire une petite chaise quand même avant, hein.
2: Évidemment.
0: À tout à l'heure.

0: Joli souvenir en musique, Porc et Tevas, à 5h sur votre radio, ici Bon Réveil.
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0: Bonjour, très bon réveil, heureux de vous retrouver ce mercredi, on espère que vous êtes en forme. Milieu de semaine, le meilleur est à venir, c'est ce qu'on se dit au réveil. Info musique, bonne humeur avec l'équipe du jour, Faustine, Saveria, Diana, Mélodie et Aude Razo. Bonjour Aude.
3: Bonjour Yoann Guérin, bonjour à tous. Dans le journal de 5h, on va aller vivre en live la découverte des résultats Parcoursup d'un lycéen. Stressé, hein, forcément, ouais. Il n'y a que jusqu'à demain minuit pour répondre aux propositions déjà reçues.
0: C'est un mercredi, on va se détendre, c'est le jour des sorties ciné. Ah. Comment faire pour ne pas payer le prix fort dans les salles? Eh bien, Valère Correa a quelques petites astuces pour vous. Explication dans 5 minutes. 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
0: Mercredi 3 juin, merci de choisir ICI pour votre réveil, 5h. On n'en sait plus sur le principal suspect dans la disparition de la petite Liana.
3: La collégienne, toujours introuvable, les recherches se poursuivent dans le Gers. Et on sait désormais que l'homme suspecté est déjà impliqué dans d'autres affaires, visées notamment par une enquête pour viol sur mineur, Pierre de Costette.
4: Si son casier judiciaire est vierge, Jérôme B n'est pas inconnu de la justice. En 2020, d'après nos informations, il est entendu après une plainte pour des faits de nature sexuelle sur mineur, plainte classée sans suite à l'époque. Mais surtout, plus récemment, l'été dernier, une petite fille de 10 ans l'accuse de plusieurs viols subis sur une période de quelques mois au domicile du suspect dans le Gers. Elle s'y est retrouvée car les filles du quadragénaire sont des amies. Difficile de savoir où en est l'enquête qui a navigué pendant plusieurs mois dans les méandres des services de gendarmerie et de la justice. Plainte déposée en Haute-Garonne, dossier finalement suivi par la procureure d'Auch qui précise sobrement que les investigations sont en cours. Selon nos informations, le suspect n'a pas encore été auditionné. Un homme dont on a aussi appris hier qu'il avait été congédié par le conseil régional d'Occitanie après un comportement jugé inapproprié avec une élève du lycée dans lequel il officiait comme agent de maintenance.
3: Et la mère de Liana témoigne ce matin au micro de ICI Occitanie. Je lui ai dit que je ne voulais plus qu'elle adresse la parole ou qu'elle voie cet homme. Elle raconte que le suspect était très souvent devant le collège et qu'il apportait des goûters à Liana.
0: Le bilan s'alourdit après la soirée de violence ce week-end à Paris.
3: Une troisième personne est morte. L'homme avait plongé de lui-même dans la Seine en marge des célébrations de la victoire du Paris Saint-Germain. Transporté à l'hôpital dans un état très grave, il n'a donc pas survécu. Toujours sur cette soirée, l'IGPN, la police des polices, est saisie après la diffusion des images du visage en sang d'un adolescent de 13 ans. Un élu LFI de Seine-Saint-Denis affirme qu'il a été blessé à l'œil par un tir de LBD des policiers. Les premiers résultats sont tombés, ça y est, sur Parcoursup, accepté, refusé ou en attente. Voilà ce que les lycéens ont pu lire en ouvrant hier la plateforme d'orientation post-bac. Un moment bien stressant que nous avons pu vivre avec un lycéen grâce au micro de Julie-Marie Lecomte.
5: Sur l'ordinateur, c'est Maxime qui se connecte.
6: Okay, j'ai demandé des écoles de commerce et j'ai demandé aussi des BTS et en vue de secours, une licence de droit à la fac de Nanterre.
5: Mais c'est sa mère la plus stressée.
7: Parcoursup, on en a entendu beaucoup parler. On sait que c'est très aléatoire, qu'il y a des gens qui ont cartonné toute leur scolarité et qui n'ont finalement pas les vœux qu'ils avaient demandé. On a l'impression que c'est un peu la roulette russe.
6: Même Normandie.
7: T'es
6: Melville en attente.
5: Et là voilà, la liste des résultats.
6: Oh, je suis 38e dans la liste d'attente, c'est bien. Université Nanterre, licence droit, je suis en attente. Oh, mais c'est je suis loin.
7: 7616. C'est très limité maintenant pour rentrer dans les facs. C'est finalement limite le plus compliqué alors que c'était le plus simple à notre époque.
5: Vous êtes content un peu?
6: Ouais, je suis content. Je suis soulagé en vrai. D'avoir les écoles que je veux, ça me donne encore plus envie d'avoir le bac pour pouvoir y aller. Quoi.
7: On est content d'avoir passé cette étape. On se demande comment font les enfants qui ne sont pas forcément accompagnés. Les parents d'Amine Maxime de terminale. plutôt des mamans, mais on est toutes gérées quand même par Parcoursup.
5: Ça se fête un peu ou pas?
7: Ça se fête, bien sûr que ça se fête. Je lui ai acheté son gâteau préféré, donc il aura le droit à son gâteau préféré ce soir.
5: Avant de se remettre à cogiter, il n'y a que jusqu'à demain minuit pour répondre aux propositions déjà reçues.
3: Allez, bon courage à tous les lycéens, très stressés, on s'en doute. On traverse l'Atlantique maintenant, les Spurs de San Antonio face aux Knicks de New York. C'est la nuit prochaine que débutera la grande finale de NBA. Et nous, ici, on ne regarde pas que notre français Victor Wembanyama. Non, non, il y a deux autres Frenchies aussi côté New York, Paco Mdadié et Mohamed Diawara. Thomas Vinclair est allé voir leur club d'origine, la Saint-Charles à Charenton-le-Pont dans le Val-de-Marne. Pas peu fier de voir ces jeunes réussir sur les parquets américains.
2: Quand on lui parle de Paco Mdadié et de Mohamed Diawara, Lucas, jeune basketteur de la Saint-Charles, a des étoiles dans les yeux.
8: Ils s'entraînaient tout le temps, on les voyait tout le temps. Lundi, mardi, mercredi, ça nous donne une voie, on va dire, comment réussir.
2: Au bord du terrain, on retrouve Laurent. C'est lui qui a eu la charge d'entraîner les deux pépites il y a 5 ans.
9: Deux ensemble, dans la même équipe, en finale NBA, c'est un kiff.
2: Sous ses yeux, il les a vus grandir.
9: Au-delà du potentiel technique ou physique, c'était des garçons qui étaient plutôt matures, disciplinés, et puis qui savaient où ils voulaient aller. Après, de là, imaginer qu'il y en ait deux en finale NBA, 5 ans après, on n'arrive même pas à y croire.
2: 20 ans après avoir vu éclore un certain Evan Fournier, la Saint-Charles revendique à nouveau son statut de club formateur. D'ailleurs, 500 jeunes se sont inscrits pour les prochaines détections, c'est 400 de plus par rapport à l'an dernier. Il va falloir garder la même exigence, explique le président de la Saint-Charles, Fabrice Canet.
10: Ce qu'on a vécu avec le projet Mbappé dans le foot, on est en train de le vivre. On parle beaucoup plus facilement d'argent dans le basket. Ça suscite chez les parents des rêves qui sont complètement fous. Et nous, c'est ce que nous importe, c'est le collectif. Les entraîneurs, c'est eux qui ont les clés de la qualité de la formation.
2: Et en plus des deux joueurs new-yorkais, quatre autres basketteurs passés par la Saint-Charles évoluent aujourd'hui en NBA. Moussa Diabaté, Nolan Traoré, Tidjane Salin et Maxime Reynaud.
3: Allez, rendez-vous 2h30 la nuit prochaine. Bon courage pour le début de cette grande finale. Que le meilleur gagne. Et en tout cas, Yoann, il y aura forcément au moins un Français champion NBA.
0: Ça, et j'ai envie de dire,
3: c'est la classe, c'est déjà ça.
0: Et je ne sais pas si vous avez vu aussi, le maire de New York a signé un décret temporaire pour que les enfants puissent se coucher plus tard par rapport à la finale de NBA. C'est assez génial.
3: Bien,
0: mais ouais, je trouve ça assez chouette.
3: On devrait faire ça sur tous les matchs.
0: Je suis d'accord.
3: Autorisation spéciale. La météo, Yoann, journée contrastée.
0: Ouais, un temps bien ensoleillé qui se rétablit sur le pourtour méditerranéen sous l'effet d'un mistral et d'une tramontane à 70 km/h en rafale. Sur le reste du pays, la matinée est en général très nuageuse, accompagnée de quelques ondées, notamment du Grand Est aux Alpes du Nord et sur les versants ouest du Massif Central. Cet après-midi, les éclaircies se développent aux abords des Pyrénées, en Auvergne-Rhône-Alpes et jusqu'aux frontières allemandes. Elles sont encore parfois entrecoupées d'une petite ondée en Lorraine, en Alsace et en Franche-Comté. Puis ailleurs, des pluies qui envahissent alors toute la Bretagne et le Cotentin ce matin, qui vont glisser sur les pays de la Loire, la Normandie, les Hauts-de-France et la région parisienne dans le courant de la journée. Du vent aussi à noter en Bretagne et près de la Manche, qui se propage au quart nord-ouest en journée. 50 km/h en rafale dans les terres, jusqu'à 70 sur les côtes. Le mercure ce matin, Paris, Strasbourg, Rouen, Rennes, Auxerre, 13 degrés à Lille, Nantes, Toulouse, Orléans et Grenoble, 14. On a 15 à Bordeaux, 18 à Marseille, 21 à Bastia pour les maximales, entre 17 et 20 au nord de la Loire jusqu'à la frontière belge. Ces températures vont atteindre les 19 à 23 ailleurs et localement 25 au pied des Pyrénées, jusqu'à 30 sous le soleil du sud-est.
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0: 5h07. Bonjour les leftos, le même plaisir de vous tirer du lit. Si vous vous préparez une nouvelle journée de travail, on pense fort à vous. Et pour vous donner un peu de courage, voici Philippe Lafontaine et Cœur de loup, parfait pour bien entamer ce mercredi avec la grande famille ici.

0: Philippe Fontaine et Cœur de Loup à 5h10. Très bon réveil.
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0: Hop, hop, hop, Aude, qu'est-ce qu'on a? On a
3: c'est
0: du courrier ce matin. Regardez cette enveloppe qui
3: c'est
0: est arrivée.
3: Je peux ouvrir?
0: Ah, regardez, allez-y, ouvrez.
3: Je suis pour quoi, moi? On me dit rien, moi.
0: Eh oui.
3: C'est quoi, c'est un cadeau?
0: Oui.
3: C'est du chocolat.
0: Eh oui, exactement. C'est Eric qui est à Vacheresse, c'est dans le en Haute-Savoie, qui nous a envoyé ce petit colis de chocolat avec des maisons suisses. Voilà.
3: Pistache et lait des Alpes suisses.
0: Oh là là. Et regardez, il y a des petites choses en plus, il y a des petites barres en plus.
3: Ah oui, j'ai pas vu.
0: Oh là là.
3: Ah mais oui.
0: Franchement. Si on disait merci à Eric. Merci Eric, il est avec nous ce matin. Bonjour Eric.
4: Bonjour Johan, bonjour Aude.
3: Bonjour, merci beaucoup Eric, c'est super.
0: Franchement, ça fait hyper plaisir, vous égayez notre matinée à toute l'équipe ici des 5 heures. Merci infiniment Eric.
4: Ah de rien, c'était une promesse. Alors moi j'ai eu la radio et puis vous, vous avez le chocolat comme ça.
0: Exactement.
4: Et en plus, vous savez quoi, comme je disais à Saveria, maintenant j'ai son 06 à Saveria.
0: Ben voilà, c'est formidable. Comme ça, vous pourrez nous envoyer des messages chaque matin. Eric, je me souviens que l'année dernière, vous nous aviez envoyé aussi un petit colis. Je me souviens que vous nous aviez dit que vous vous étiez pris une prune en allant déposer le colis à la poste. Est-ce que ça a été le cas aussi ou pas, là, cette fois-ci?
4: Non, non, là, ça va. Je vais pas être prune. Je l'ai envoyé depuis mon petit village, parce que maintenant, il y a les petites postes, comme on dit, de proximité.
0: Ouais.
4: Donc c'est vraiment bien. Non, non, le petit village, c'était cool, donc voilà.
0: Eh ben,
4: j'ai dit, j'aurais un compte Vinted, ça serait plus simple, comme ça, je pourrais mettre ce que je voudrais dans le paquet, puis comme ça, il n'y aurait aucun frais de port.
0: Ah, mais c'est vrai, ça, oui, bah, franchement, ça, c'est la bonne astuce. Vous allez bien vous entendre aussi avec Valère Correa, justement, sur les astuces côté économie. Eric, merci infiniment. Franchement,
3: merci.
0: Ça nous fait chaud au cœur ce matin. Et on va partager, évidemment, avec toute l'équipe.
3: Et non.
0: Non, ben voilà. Ben, en fait, Aude va tout garder pour elle, visiblement.
3: Et si on salive à l'antenne, c'est parce qu'on a mangé du chocolat. Voilà.
0: C'est ça. Eric, d'accord, en tout cas, on vous remercie infiniment. Passez une belle journée, Eric.
4: Belle journée à vous aussi, merci.
0: Et merci de votre fidélité, à très bientôt. Allez, 5h12 dans l'actualité ce mercredi, Aude.
3: La santé mentale des adolescents préoccupante, on le sait, ils auront droit à un coup de fil pour un rendez-vous rapide chez le psychologue ou le psychiatre, mesure bien accueillie, vous allez l'entendre, par les lycéens.
0: Côté musique, tiens, on parlait de gourmandise avec le chocolat, là c'est une autre gourmandise pour nos oreilles. Anastasia, I'm not love, on l'écoute dans 5 minutes, mais avant par ici les économies.
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0: Bonjour Valère Coréard.
6: Bonjour Johan, bonjour Aude.
3: Bonjour.
0: Chaque jour avec vous, un bon plan pour notre pouvoir d'achat aujourd'hui. Vous vouliez nous parler salles obscures?
6: Oui, je me suis dit que le festival de Cannes vous avait peut-être remotivé et donné envie d'aller vous faire une toile. Seulement, voilà, comme tout le monde, vous vous rappelez que le cinéma coûte vraiment très cher et qu'une sortie dans une salle obscure, c'est pas vraiment donné. Heureusement, il existe quelques astuces pour le payer moins cher, à condition en général d'anticiper et de savoir ce qui marche vraiment. Et le bon plan qui fonctionne dans la plupart des salles, c'est d'y aller aux bons horaires. En général, le matin, vous avez des séances à moitié prix qui sont proposées dans la plupart des cinémas de France. Au passage, notez que le dimanche matin, c'est vraiment un bon plan, souvent avec des séances pour les enfants à tout petit prix.
3: Valère, qu'est-ce qu'il faut penser des cartes de réduction proposées par les cinémas indépendants ou de réseaux?
6: Que ce soit des cartes de réduction ou des abonnements, en général, vous allez vraiment être gagnant. La seule chose, c'est de vous assurer que ce sera rentable. Donc en principe, ça concerne plutôt les personnes qui y vont régulièrement. Si c'est juste pour y aller une fois et se dire que vous payez la séance moins cher, non, ça ne vaut pas le coup parce que vous aurez sorti de la trésorerie. Donc les cartes de réduction ou d'abonnement, oui, mais à condition d'y aller régulièrement. Enfin, sortir des sentiers battus est souvent payant, hein, côté pouvoir d'achat, pour aller se faire un cinéma. La plupart des petits lieux indépendants proposent en effet des tarifs qui sont bien en deçà des grosses machines qui coûtent cher, sans parler du prix des pop-corns qui est juste devenu inabordable. Si vous aussi vous avez des bons plans pour aller au ciné sans se ruiner, pensez à m'écrire par ici les économies @radiofrance.com.
0: Merci Valère. Demain, focus sur les offres de train pour l'été. Bah oui, on est là pour rendre les prochaines vacances encore plus agréables côté budget.
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0: 5h15, Aude, on tend le micro ici à des adolescents.
3: Après cette annonce importante, les jeunes repérés par l'éducation nationale comme étant en souffrance psychique pourront bénéficier d'un coupe-fil, autrement dit un rendez-vous garanti chez le psychologue ou le psychiatre dans les 48 heures. La santé mentale des jeunes, sujet majeur, on le sait, les tentatives de suicide augmentent fortement chez nos ados depuis le Covid. Lison Bourgeois s'est rendu devant un lycée de Tours avec des adolescents satisfait, disons, de ces annonces.
9: Parce que le premier rendez-vous n'est jamais facile, observe Mélissa, 17 ans.
10: C'est assez compliqué déjà d'avoir le déclic, de se dire oui, on a besoin de quelqu'un. Ça, je sais que j'ai eu du mal à l'accepter. J'en avais vraiment, vraiment besoin, je pense. C'était assez compliqué parce que déjà, trouver un psychologue qui veuille bien prendre les enfants. Puis quand j'avais un rendez-vous, il fallait que j'attende quoi, 2-3 mois avant de pouvoir le revoir. Donc ça m'a pas vraiment aidée.
9: Et les semaines d'attente, se souvient de son côté Mélia en classe de seconde, renforcent le mal-être.
11: Ça fait un peu mise de côté. On a l'impression que même quand on fait l'effort de demander de l'aide, et bah, ça paye pas ses fruits. Quoi.
9: Détresse psychologique ressentie par beaucoup pendant la crise sanitaire du Covid-19. Et c'est justement depuis ce moment-là que les hospitalisations pour tentatives de suicide ont plus que doublé pour les adolescentes de 10 à 14 ans. Alors oui, ces rendez-vous d'urgence sont nécessaires selon Roxane en classe de terminale.
12: J'espère que ça va pouvoir empêcher que certaines personnes en arrivent jusqu'à là et qu'elles perdent vraiment au goût à la vie. Donc le suivi psychologique, c'est vraiment quelque chose que tout le monde devrait avoir.
9: Mais il faut aussi faire encore plus de prévention sur les numéros d'urgence, dit-elle. Une première étape parfois plus facile à surmonter que le rendez-vous chez le psychologue.
3: Alors comment ça va marcher concrètement, ce système de coup de fil chez le psy les enfants et les adolescents? Il faudra déjà qu'ils soient repérés comme étant en souffrance psychique. Ça peut être par un enseignant, par un médecin scolaire, par une infirmière scolaire. Le signalement est fait et les psychologues et psychiatres devront s'organiser entre eux, dit la ministre de la Santé, pour libérer des créneaux en urgence.
0: Aude, les lycéens qu'on a entendus sont satisfaits. Quelles sont les autres réactions?
3: Réaction plus sceptique de la FCPE, la Fédération des parents d'élèves. Elle parle d'annonces hyper bienvenues, mais qui se heurtent, dit-elle, dans la pratique, à l'état de déliquescence de la médecine pour enfants et adolescents. Le manque d'infirmières et de médecins scolaires dans les établissements est souvent pointé du doigt. La ministre, elle souligne qu'une cinquantaine de chefs de clinique en pédopsychiatrie ont été formés depuis 2020.
0: Et le mode d'emploi de ce dispositif est à retrouver sur ici.fr. Allez, ce matin, retour en 1998. C'est l'été de la victoire des Bleus, de la France, oui. Black Blanc Beurre, d'un rêve aussi d'union nationale, sur fond de grandes réformes de société, les 35 heures ou encore le PACS. Mais c'est aussi une année de scandales. L'écrivaine Maria Porchet signe un documentaire qui nous replonge dans cette année marquante. On en parle dans les coulisses télé, mais avant, autre souvenir, celui de l'année 99, et il est signé Anastasia. Bon réveil.

0: avec Anastasia, 5h22. Ça, c'est énergique. C'est parfait pour bien démarrer la journée. L'éphéméride de ce 3 juin, c'est une bonne fête. Tiens, au Kevin. On pense notamment à Kevin qui nous écrit chaque
1: de
0: matin
1: Mulhouse.
0: Sur la page. Exactement, sur la page Facebook ici. Bon anniversaire aussi. Tiens, à Désiré Doué, 21 ans aujourd'hui.
1: Après,
0: mais ouais, seulement. C'est vrai, déjà beaucoup de
1: prouesses. Qu'est-ce qu'on faisait, nous, à 21 ans? Pas ça du tout.
0: Je ne sais pas. Non, je crois que j'étais encore sur post-bac à faire mes choix. Je pense. Bon, en tout cas, après l'aventure avec le PSG, il s'embarque dans l'aventure Coupe du Monde de foot avec les Bleus. 40 ans, oh, tiens, aujourd'hui, pour un autre sportif, pour Raphaël Nadal, et puis 54 ans pour l'actrice Julie Gayet. Tiens, un petit dernier pour vous, 76 ans pour Frédéric François.
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0: Ouais, nous aussi, on l'aime à l'italienne, c'est Patrice Gascoigne qu'on retrouve.
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0: Avec les coulisses télé, aujourd'hui Patrice, vous avez décidé de nous faire revenir en arrière, de repartir en 1998. 1998, l'été de nos 18 ans, c'est un documentaire à voir ce soir sur France 3.
4: Si je vous demande un souvenir de 1998, il y a des chances pour que vous me parliez de la victoire de l'équipe de France championne du monde contre le Brésil. Mais peut-être que les amateurs de vélo se rappelleront plutôt de Richard Virenque.
5: En 1998, le consultant en communication, c'est pas systématique. Alors le coureur le plus populaire de France peut parler avec son cœur, mais pas forcément avec sa tête.
6: Pour ma part, ça peut pas être à son insu, puisque je vois, et une piqûre à son insu, ça doit être difficile. À mon insu, à part un moustique qui me pique.
7: Quand même, Richard, une piqûre, ça se voit.
8: Moi, je dis qu'on est des gens qui s'entraînons et que si on est dopé, c'est à l'insu de notre plein gré. Non.
4: Nous sommes le 8 juillet 1998, en pleine Coupe du Monde justement, quand un petit contrôle routier révèle une affaire de dopage dans le cyclisme et cette fameuse phrase devenue culte prononcée par Richard Virenque, puis reprise par les guignols de l'info sur Canal+. Eh bien, 1998, l'été de nos 18 ans, à voir ce soir sur France 3, est un documentaire qui fait remonter à la surface plein de souvenirs de cette année-là. Un documentaire tout doux, un documentaire doudou, un film qui fait du bien parce que raconté avec la plume d'une romancière, Maria Pourchet. Mais qu'est-ce que la plume de la romancière a-t-elle été chercher dans l'écriture de ce documentaire, Maria Pourchet?
9: Je crois qu'elle va chercher dans cet exercice-là à restaurer l'émotion, la joie, l'humour qui gisent dans un souvenir. Elle essaye d'en restaurer la netteté et je crois que c'est un geste qui préside à beaucoup de livres, à tous les miens en tout cas.
4: Est-ce que la romancière Maria Pourchet regarde la télé entre deux livres?
9: Ma consommation de la télé peut être par moments frénétique, mais ce sont des images de télé, ce sont les images d'archives. Je peux vraiment être pluguée à une Amédia Pro, mais la télévision qu'on appelle de flux ou les fictions, pas trop. Il y a certaines séries que je vais regarder au moment où elle passe. Si en ce moment je regarde Paris Police 1910, voilà, j'adore cette série. Et sinon, mon média au quotidien, c'est la radio.
4: Paris Police 1910, à voir sur Canal+, d'ailleurs. Maria Pourchet, que vous lisez peut-être d'habitude, a écouté ce soir dans le documentaire 1998, l'été de nos 18 ans, une coproduction CAPA avec l'INA, à voir sur France 3. À demain pour de nouvelles coulisses télé qui remonteront un peu plus loin encore dans le temps.
0: Merci Patrice, 5h25. Tiens, revenons à nos moutons ce matin. Tiens, d'où vient cette expression? Justement, comment est-elle née? Réponse de Stéphane Bern. Mais avant, c'est le duo Pascal Obispo et Francis Cabrel. Il faudrait que pleuve l'amour. Bon mercredi, je vous ai vu. Heureuse, Aude.

0: Pascal Obispo et Francis Cabrel, il faudrait que pleuve l'amour. 5h28, un peu d'histoire avant l'actu. Stéphane Bern, ce matin, on voyage au temps où une comédie médiévale a offert à la langue française l'une de ses expressions les plus utilisées.
1: Un juge dépassé, un marchand furieux et un berger qui bêle. On dirait le début d'une histoire drôle. Pourtant, c'est bien là qu'apparaît la fameuse phrase « Revenons à nos moutons ». France vers 1460. Sur les places de village, une pièce fait rire tout le monde. La farce de Maître Patelin. Titre qui, vous l'avouerez, sonne presque comme le don d'une terrine.
2: Et voilà la spécialité du chef.
1: Tout commence avec Maître Patelin, un avocat aussi malin que fauché. Un jour, il entre chez un marchand de draps, il parle, détourne l'attention et repart avec plusieurs mètres de tissu. Sans payer. Et sans vidéosurveillance, forcément, ça aide. Quelques jours plus tard, un berger accusé par ce même marchand de lui avoir volé des moutons vient demander de l'aide à Patelin. L'avocat accepte, mais prépare un plan étrange. Au tribunal, quoi qu'on te dise, tu répondras seulement « bé ». Une stratégie de défense un peu légère.
3: Son avocat le posera en victime et le fera passer pour un dingue.
1: Le procès commence. Le juge pose une question « bé ». Une autre question « bé ». L'audience commence sérieusement à sentir la bergerie. Mais soudain, le marchand reconnaît Patelin.
4: « Au voleur ! Au voleur ! »
1: C'est l'homme qui lui a volé du tissu. Furieux, il mélange tout. Les moutons, le drap, l'escroquerie. Le juge n'y comprend plus rien. Il tape du poing sur la table. « Revenons à nos moutons !» La phrase restera. Le berger continue de bêler et le tribunal finit par le croire simple d'esprit. Il est bel et bien acquitté. Et le meilleur arrive après. Quand Patelin réclame ses honoraires, le berger lui répond « Ben, l'escroc vient d'être escroqué, le filou pensait tondre, il finit tondu. » Et depuis ce procès complètement absurde, quand une discussion s'égare, eh bien on dit « Revenons à nos moutons. »
0: Et beaucoup Stéphane Bern. 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Nous sommes le mercredi 3 juin dans l'info du jour. On prend des nouvelles de Camille, 12 ans, jeune supportrice du PSG, qui a été gazée en marge de la victoire du PSG en Ligue des Champions et qui a connu une suite beaucoup plus heureuse. Son témoignage dans moins de 2 minutes, mais avant 5h30, toute l'actualité en France et dans le monde, c'est le 90 secondes avec vous, Drazo.
5: Le principal suspect dans la disparition de Liana était déjà visé par une plainte pour viol. Une petite fille de 10 ans avait dénoncé l'an dernier des vols répétés. Et autre affaire, en 2020, l'homme avait été entendu après une plainte pour des faits de nature sexuelle sur mineur. Plainte classée sans suite à l'époque. Le bilan s'alourdit après la soirée de violence. Samedi à Paris, une troisième personne est morte. Un homme qui avait plongé dans la Seine volontairement en marge des célébrations de la victoire du PSG en Ligue des Champions. Un adolescent de 13 ans est lui hospitalisé. Un élu LFI de Seine-Saint-Denis affirme qu'il a été gravement blessé à l'œil samedi par un tir de LBD des policiers. Le parquet de Bobigny saisit l'IGPN, la police des polices. C'est validé par les députés. Les salariés qui font une rupture conventionnelle toucheront des indemnités chômage moins longtemps, 15 mois maximum au lieu de 18 aujourd'hui pour les salariés de moins de 55 ans, 20 mois et demi pour les plus âgés. La rupture conventionnelle, mécanisme jugé trop coûteux par le gouvernement. Patrick Poivre d'Arvor fait l'objet de deux nouvelles plaintes pour agression sexuelle. L'ex-présentateur, déjà mis en examen en 2023 pour viol, 13 plaintes ont été déposées contre lui entre 2024 et 2026. C'est ce matin, 11h, que se tiendra l'hommage national à Edgar Morin, le sociologue et philosophe qui nous a quittés vendredi dernier à l'âge de 104 ans. Cérémonie aux Invalides, présidée par Emmanuel Macron avec une Marseillaise interprétée par la garde républicaine.
0: L'info du jour, c'est une belle histoire, l'histoire d'une petite fan du Paris Saint-Germain.
5: Elle s'appelle Camille, elle a 12 ans et elle témoigne en exclusivité à notre micro ici. Camille, vous l'avez peut-être vu, son visage s'affiche partout depuis la finale de Ligue des Champions, maillot du PSG sur les épaules. On l'a vu pleurer, choqué par les violences en sortant du Parc des Princes samedi soir. Et on la voit maintenant sourire, des étoiles plein les yeux, invitée par le PSG à l'Élysée, s'il vous plaît, et à la fête au Parc des Princes dimanche soir. Nicolas Joly, notre reporter, a passé un petit coup de fil à Camille et à son papa.
4: Ça devait être une fête, mais la violence a pris le dessus. En sortant du stade, Camille et son père Sylvain se retrouvent coincés entre casseurs et policiers.
6: Ils ont commencé à échanger des tirs de mortier, des gaz lacrymogènes, donc ça trouve mieux de tout ça. Camille n'avait plus à respirer, elle avait les yeux qui brûlaient, j'ai porté Camille. L'instinct de survie, quoi, on a couru.
4: Sur le chemin du retour, le téléphone sonne. Au bout du fil, le président du PSG, Nasser Al-Khelaifi, invite

0: La jeune fille a retrouvé le sourire.
1: C'était vraiment une des plus belles soirées de ma vie. Je me suis dit que c'était trop beau pour être vrai. Mais après, vraiment, je me suis dit que c'était vrai. Et j'ai plein de photos.
0: Une soirée mémorable aussi pour son père, Sylvain.
2: La voir avec les yeux comme ça, heureuse, ça n'a pas pris. Ça restera gravé à jamais.
3: Et pour continuer la belle histoire, sachez que Camille se mobilise pour les enfants malades. Elle-même est atteinte d'une maladie rare et elle a monté une association, Nicolas Joly l'évoquait à l'instant, Un sourire pour Camille, c'est son nom, pour réaliser les rêves d'enfants malades et distribuer des sourires aux enfants dans les hôpitaux.
4: Elle sera le 26 juin à l'hôpital du Crémin-Bicêtre dans le Val-de-Marne. Franchement, bravo à elle. 5h34, la météo, un temps bien ensoleillé qui se rétablit sur le pourtour méditerranéen avec Mistral et Tramont jusqu'à 70 km/h. Sur le reste du pays, la matinée est en général très nuageuse, accompagnée de quelques ondées, notamment du Grand Est aux Alpes du Nord et sur les versants ouest du Massif Central. L'après-midi, des éclaircies se développent aux abords des Pyrénées, en Auvergne-Rhône-Alpes et jusqu'aux frontières allemandes. Et puis ailleurs, de petites pluies envahissent toute la Bretagne et le Cotentin. Elles vont glisser sur les pays de la Loire, la Normandie, les Hauts-de-France et la région parisienne dans le courant de la journée. Du vent aussi en Bretagne et près de la Manche, qui va lui se propager au quart nord-ouest en journée. 50 km/h en rafale dans les terres, 70 km/h sur les côtes. Côté Mercure, à Paris, Rouen, Rennes et Auxerre, 13 degrés en ce moment. À Toulouse, Orléans et Grenoble, 14. On a 15 à Bordeaux, 18 à Marseille, 21 à Bastia. Vos messages aussi sur la page Facebook ici. 11 degrés relevés dans le Puy-de-Dôme par Didier. On a 13 en Haute-Vienne. Merci Marie-Laure. 13 degrés 4. Ça, c'est dans les Pyrénées-Orientales chez André à Prades. 14 degrés dans le Pas-de-Calais. On salue Thierry. 15 degrés en Loire-Atlantique. Merci Jean. Pour les maximales, entre 17 et 20 du nord de la Loire jusqu'à la frontière belge. On attend entre 19 et 23 ailleurs et localement 25 au pied des Pyrénées et jusqu'à 30 degrés encore sous le soleil du sud-est.
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4: Bon début de journée ici dès 5h, c'est le rendez-vous qu'on partage ensemble, on se retrouve chaque matin et quand le réveil sonne, eh bien ça fait plaisir parce qu'on sait qu'on démarre la journée avec la grande famille ici et en musique, c'est toujours mieux avec France Gall et Elton John, Donner pour Donner.

0: Elton John, Donner pour Donner, 5h39. Bon début de journée.
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0: De l'info, de la musique, de la bonne humeur au menu du petit-déj. Et un mot d'ordre aussi dans votre rendez-vous, c'est pas vrai? Prudence face à la mignonnerie.
3: Oui, Johan, nos réseaux sociaux regorgent de vidéos de bébés super mignons, mais derrière se cache parfois une publicité pas très honnête. Je vous explique.
0: Côté musique, c'est avec M. Pokora ce matin.

0: Mille fois M Pokora, on l'écoute dans 5 minutes, mais avant, direction eh bien La Rochelle avec Roger qui est avec nous. Bonjour Roger.
1: Bonjour Johan, comment va?
0: Bah ça va super, et vous?
1: Moi ça va, hein. Bon bah à part que je vais aller tout à l'heure, je vais à rendez-vous avec mon assistance sociale parce que j'ai un petit problème, c'est tout, mais autrement ça va.
0: Bah écoutez, ça c'est l'essentiel en tout cas, le petit moment avec aussi l'assistante sociale. C'est vrai qu'il y a aussi parfois des petits tracas, mais en même temps, à La Rochelle, la vie est belle, Roger.
1: Ça va, j'aime bien. Hier j'étais sous le port déjà, avec la tour, qui sont en réparation parce qu'elle est un peu pas loading, mais autrement elle a toujours les endroits pour discuter, toujours par loin, en allant vers le côté du Mail, tout ça, elle a toujours des trucs sympas, là, des restaurants sont bien, tout ça quoi. J'aime bien.
0: Franchement, c'est un vrai bonheur, et c'est vrai qu'on est un petit peu en vacances comme ça avec vous ce matin, Roger.
1: Oui.
0: Il y a les francophones.
1: Je fais du vélo aussi un peu de temps en temps, alors ça fait que je vais un petit peu vers les côtés de Marais, tout ça, vers Rochefort, tout ça, là, voir un petit peu tous les. J'aime bien quoi.
0: Ah, franchement, la petite balade, c'est vrai que ça c'est parfait à vélo. Roger, il y a aussi les francophonies qui vont approcher début juillet.
1: Tout à fait, oui.
0: Début juillet, vous avez déjà participé, vous, à ce festival ou pas? Vous y êtes déjà allé?
1: Oui, j'ai déjà été, oui, mais c'est difficile parce que les places sont chères.
0: Ça, c'est vrai, oui, les places sont chères et parfois aussi, les places partent vraiment très vite. Donc, en tout cas, je sais que La Rochelle sera là aussi pour faire vivre cet événement. Nous, Roger, ce matin, on vous offre le livre illustré La boussole céleste du papillon, publié aux éditions Tana et Radio France. Livre de Benoît Prospero qui arrivera très bientôt chez vous. On vous souhaite une très, très très belle journée, Roger, et puis profitez donc de La Rochelle. C'est vrai que ça fait du bien, ça donne envie de bouger comme ça,
2: c'est
0: pourquoi
2: vrai.
0: Pas pour ce week-end.
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0: C'est pas vrai, le rendez-vous anti-arnaque. Aude, vous nous alertez sur les vidéos ultra mignonnes et spectaculaires qu'on voit passer sur nos réseaux sociaux.
2: Oui, j'ai vu celle-ci par exemple. Un bébé dans son bain, vous l'entendez, le papa jette dans l'eau une boule colorée. Et là, incroyable, la boule se transforme en une énorme mousse multicolore. Et le bébé est content. Cette vidéo, je l'ai vue s'afficher, mais alors des dizaines et des dizaines de fois en ouvrant mes réseaux sociaux dernièrement, avec tout un tas de versions différentes. Dans celle-ci, un jouet sort carrément de la mousse. C'est une grosse tête de chat. Et c'est là que le trucage doit vous sauter aux yeux, parce que oui, c'est truqué. Le jouet est vraiment, vraiment gros, bien plus gros que la boule qui était censée le contenir au départ. Ça paraît absolument impossible.
0: Je l'ai aussi vu en cette vidéo. Bon, Aude, ces vidéos suscitaient énormément de réactions. Et c'est inquiétant.
2: Oui, je vois des cœurs là partout en commentaire. C'est adorable, disent les internautes. Où est-ce qu'on trouve ces boules magiques, demandent les autres. Mais il y a un petit texte en bas de la vidéo, je lis, contient des médias générés par IA, intelligence artificielle. Et là, ça confirme évidemment mes soupçons. Tout ça pourquoi? Pour qu'on achète, évidemment. Une dame, juste après, nous renvoie vers un site commerçant, 34,95 €. Un produit qui utilise l'intelligence artificielle pour faire sa pub, c'est suspect. Attention, d'ailleurs, j'ai trouvé d'autres vidéos, des vraies cette fois, où on voit en action ces fameuses bombes de bain, c'est comme ça qu'on les appelle, et le résultat n'a franchement rien d'aussi spectaculaire. Ça colore l'eau, certes, en jaune, en rose, en vert, avec, oui, parfois un petit jouet qui reste à la fin, rien de plus. Ayez l'œil aiguisé toujours quand vous tombez sur des pubs tape à l'œil comme ça.
0: Merci beaucoup, Aude Razo. De toute façon, vous n'avez pas de baignoire chez vous.
2: J'ai pas de baignoire.
0: Eh ben voilà, donc
2: pas la place.
0: Question est réglée. Merci, la chronique est à retrouver sur ici.fr, page C'est pas vrai. 5h44, voici M Pokora et son titre Mille fois sur votre radio ici. Bon réveil.
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0: M. Pokora et mille fois. Tiens, est-ce que vous saviez que pour un match de Coupe du Monde, l'équipe de France de foot a dû un jour jouer avec des maillots empruntés?
1: Ah, ça me dit quelque chose.
0: Parce qu'elle avait oublié les siens. C'est ce genre d'anecdote croustillante qu'on partage avec le nouveau numéro de ce Foot Club. Son rédacteur en chef est avec nous dans moins de 2 minutes. h 48, retrouvons l'équipe d'ici matin pour un point sur l'actualité qui va marquer votre journée. L'info près de chez vous, c'est ici. Bonjour.
2: Bonjour Johan et bonjour à toute l'équipe. Et ce matin sur votre radio locale ici Provence, nous allons parler du vélo en ville.
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2: Parce que c'est la journée mondiale de la bicyclette. Alors faire du vélo en ville, oui, mais pas partout. Par exemple à Toulon, notre journaliste Sophie Glotin a eu du mal à croiser des cyclistes sur le boulevard de Strasbourg.
5: Moi, je roule tranquille, pépère. J'ai pas envie de me faire raccourcir, quoi. Ça donne pas confiance. Ils roulent comme des calus, là, les gens. Donc, en plein cœur de la circulation, c'est beaucoup trop dangereux, même.
6: J'ai la trouille à vélo sur le boulevard, je le prends jamais. Jamais. Trop dangereux.
2: Eh non, il le prend jamais parce qu'il roule sur les trottoirs. Bonjour, David Oussillou.
7: Bonjour, Philippe. Sur ce boulevard, oui, normalement, il faut rouler à la place des voitures. Ouais. Avec les voitures. Et ouais, pas sur la voie de bus. Mm-hmm. Alors, pendant longtemps, on a dit l'inverse. Ouais. On va où alors? En vélo?
2: On essaye de trouver une place en ville, en tout cas pour le vélo. Comment mieux encadrer nos cyclistes en ville? Vous faites du vélo en ville, venez nous dire comment ça se passe pour vous, votre expérience. Vous pouvez témoigner dès maintenant sur la page de Facebook ici Provence. Et puis j'espère que vous n'aurez pas le vent dans les rayons de la roue du vélo, parce qu'il y a du Mistral aujourd'hui, il va atteindre les 70 km en rafale et on retrouve des températures de saison. Alors il y en a qui commencent déjà à se plaindre.
7: Bon, ben il fait frais cette saison.
8: C'est avec... le même qui se plaignait de la chaleur.
2: 18 degrés ce matin à Marseille, pas plus de 28 degrés pour cet après-midi. On est vraiment dans les normales du mois de juin. Allez, bon réveil, bon petit déj, à tout à l'heure, 6h avec l'équipe d'ici matin.
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0: 5h49, la une de la presse.
1: Les anecdotes insolites de la Coupe du Monde. C'est le dossier très bien monté du magazine SoFoot Club 100% Ado.
0: Oui, et on est avec son rédacteur en chef. Bonjour Vincent Berthe.
9: Bonjour Yann.
0: Un plaisir de vous accueillir ce matin. La Coupe du Monde, c'est vrai, approche. Pour la suivre avec nos ados, SoFoot Club a réalisé un guide. Vous pouvez nous le présenter, nous en dire un petit mot?
9: Eh bien, écoutez, avant de se lancer dans ce numéro spécial Coupe du Monde, on avait une image. C'était un magazine chiffonné, fripé à la fin de la compétition. Donc l'idée toute simple, c'était un mag qui serait un peu le compagnon idéal de ces 5 semaines de compétition, celui qu'on avait toujours sous la main. Donc concrètement, ce que ça donne, c'est un décryptage, de chaque groupe, donc avant les tableaux finaux, c'est-à-dire un focus sur le favori, l'outsider, le match à voir, les joueurs à suivre. 3 raisons plus ou moins objectives de suivre telle ou telle poule, car comme la FIFA n'est jamais contre augmenter ses revenus, et notamment télé, ouais, c'est la première fois de l'histoire que le mondial va accueillir autant de nations, c'est-à-dire 48 au lieu de 32 auparavant. Ça va donner 104 matchs et donc 12 groupes. Il y a beaucoup de choses à dire. On rajoute à cela, on a forcément un focus sur l'équipe de France. Mmh. On a une petite exclue avec l'interview de Kylian Mbappé qui nous parle de ses Coupes du Monde, celle qu'il a jouée sur le terrain, mais aussi celle qu'il a vécue en famille quand il était enfant devant sa télé. On a un entretien avec le coach Didier Deschamps. On fait un tour des stades. Et puis, évidemment, on a le calendrier de tous les matchs avec les horaires à l'heure française. Voilà, globalement, ce qu'on a dans notre guide.
0: Dans ce numéro, on retrouve aussi des anecdotes insolites. Moi, j'adore, notamment sur la Coupe du Monde en juin 1970, lorsque la France a dû jouer avec des maillots empruntés. Qu'est-ce que c'est que cette histoire?
9: Johan, je me permets de vous rectifier parce qu'on va se prendre des mails. Ouais. C'est en 78. C'est la Coupe du Monde Argentine 78. Oui. Alors ça, c'est en aparté. Ce qui est intéressant, c'est qu'effectivement, ça aussi, c'est un lectorat non seulement exigeant, mais alors ça aussi, ça m'a surpris quand je vais commencer à travailler pour SoFoot Club. C'est que c'est un lectorat qui a beaucoup d'intérêt en gros pour le vintage, mm-hmm, la culture foot, les grandes heures passées du football. C'est pas forcément un lectorat qui ne s'intéresse qu'au dernier mercato, au dernier match et tout ça. Ça, c'est, voilà, c'était une surprenante, en tout cas pour moi. Donc, pour en revenir à ça, on a effectivement, on s'est amusé à faire, un petit dossier sur des anecdotes de la Coupe du Monde. Il y en a plein, il a fallu faire une sélection. Et donc, et notamment, il y a celle-ci. Donc, c'est la Coupe du Monde en Argentine en 78. Ça fait un paquet de temps que les Bleus n'ont pas joué le Mondial. Ils font pas une grande compète, hein, ils perdent deux matchs, mais ils en gagnent un, et c'est contre la Hongrie. C'est à Mar del Plata, c'est à 400 km de Buenos Aires, où les Bleus ont leur hôtel. Ils vont au match, ils arrivent avec leur maillot blanc. Problème, la Hongrie elle a aussi des maillots blancs, donc ça pose vraiment un souci. C'est l'intendant des Bleus qui s'est trompé. Donc c'est un peu la panique, parce que le match peut être annulé. On est loin du foot moderne aujourd'hui, où tout est calculé, tout est très carré. Et donc, ils parviennent à récupérer des maillots d'un club local fondé par des pêcheurs qui s'appelle l'Atlético Kimberley. Et c'est des maillots blancs, mais avec des grandes lignes verticales vertes. C'est la seule fois où les Bleus ont joué avec ce type de maillot. Ça leur a porté chance parce qu'ils ont gagné 3-1 contre les Hongrois.
0: Franchement, elle est géniale cette anecdote. Vincent Berthe, merci beaucoup de votre présence. On a beaucoup d'autres savoureuses à lire dans ce numéro, ce Foot Club 100% ado à partager en famille. Et c'est à la une des kiosques. À très bientôt, 5h53. Aude, est-ce que vous connaissez le tiny vinyle ou le mini vinyle?
1: Non, c'est un tout petit vinyle.
0: Ah, exactement, ce sont des mini 33 tours en fait pour écouter de la musique. C'est à la mode, ça se développe vraiment. Mode sur laquelle se penche ce matin Muriel Jordan, mais avant la musique, c'est avec Guillaume Grand, toi et moi. 5h53, bon réveil.
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0: Noah et moi, Guillaume Grand, 5h56. Chaque jour, Muriel Jourdan s'arrête sur une tendance, une expression à la mode, un phénomène de société qui raconte notre époque. Et ce matin, Muriel, on se penche sur un objet qui fait de plus en plus parler de lui, le vinyle miniature.
1: Oui, un tout petit format de vinyle, alors que nous vivons dans un monde ultra connecté, ultra numérique. Imaginez une conversation entre un lecteur MP3 et un baladeur cassette comme à l'époque. Et là, vous avez le Walkman qui déclare à l'envahisseur streaming
2: « Je suis ton père ».
1: Wow, le choc. Dans ce monde peuplé de streaming et de formats numériques, il existe le mini vinyle ou tiny vinyle pour les intimes, des disques d'une dizaine de centimètres pensés pour contenir un single. Parce que oui, hein, il s'agit là d'une réinvention pure et simple du single, avec un morceau de 4 minutes par face. 4 minutes ? Non mais c'est impossible avec un Pink Floyd. Et comment on fait avec les 6 minutes 30 secondes de Hotel California des Eagles ? Ouais, là, il y a la place que pour une chambre de l'hôtel. Un tiny vinyle ne pèse que 15 grammes contre 100, 120, voire 140 grammes pour un grand format. Vous voyez, c'est tout léger, hein, 15 grammes. Comme la charge mentale d'un mec. Le mini vinyle, c'est du petit format, mais du gros son quand même. Hein. Il est pressé de la même manière que les formats classiques, selon les mêmes standards, malgré sa petite taille, 4 pouces, soit 10 à 10 cm et demi.
3: Et ce tiny vinyle, Muriel, a été lancé aux États-Unis par une start-up américaine du même nom. Le format semble avoir séduit pas mal d'artistes, les Rolling Stones, s'il vous plaît, Bruno Mars, Rihanna, et en plus il est bio.
1: Oui, parce que fabriqué à partir de bioplastique, forcément, c'est bien meilleur pour la planète. Ces petits objets n'ont franchement, disons-le, rien de révolutionnaire. Mais ils sont mignons comme tout, parfaits pour les collectionneurs, déclinables en plusieurs coloris. Et ça, bah, c'est arrivé aux oreilles des maisons de disques, qui forcément se sont dit qu'il y avait un business. C'est pourquoi on trouve désormais sur le marché des tiny vinyles, des Rolling Stones, de Britney Spears, de Frank Sinatra, Bruno Mars, vous l'avez dit, et autres figures de la pop. Vendus 14,99 $ pièce, ça fait à peu près 12,50 €. Et évidemment, les internautes français en raffolent déjà.
4: Je vous présente ma collection de mini vinyles. Ça fait très longtemps que je voulais faire cette vidéo, mais je voulais attendre d'en avoir suffisamment.
5: Le Tiny Vinyl, c'est quoi ? Eh bien, c'est la nouvelle taille de vinyle qui a été lancée par la marque Tiny Vinyl. Et regardez-moi juste ces petites beautés, il n'y a rien de plus mignon.
1: Mais attention, hein, ces mini-vinyles n'ont rien à voir avec un 45 tours. Ils sont compatibles avec la plupart des vinyles, oui, à condition de ne pas activer l'arrêt automatique et de permettre au bras d'accéder au centre. On doit aussi le faire tourner en mode 33 tours, hein, pas 45. Bref, le tiny vinyle, c'est tendance aux États-Unis et ça pourrait bien arriver chez nous très bientôt. Il y a pas mal de choses, hein, qui nous viennent des États-Unis et qui se développent en France. Hein. Pas toujours génial, mais celle-ci, elle est plutôt chouette. Comme quoi, vous l'avez vu, bah, le marché du vinyle ne tourne pas en rond.
0: Et belle journée équipe d'ici matin.
6: Merci Johan, belle journée également et à demain dès 5h. On est ravis de vous retrouver en ce mercredi. J'espère que vous avez bien dormi, prêt à attaquer cette journée qui démarre. Bonjour Camille Payan.
7: Bonjour Philippe, bonjour à tous.
6: On sort la petite veste hein, ce matin.
7: Ah oui, il fait plus frais là donc.
6: Bah oui, voilà, température au printemps.
7: Voilà, oui.
6: Ça s'appelle le printemps.
7: Normal en fait, c'est
6: voilà.
7: Normal.
6: Avec un Mistral aujourd'hui, non, ça va accentuer cette fraîcheur. On va y revenir dans un instant. Bonjour ce matin Juliette et Camille qui co-réalisent cette émission. Bonjour également à Elodie qui vous accueille au téléphone.
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6: C'est votre radio locale, Ici Provence. Belle journée, il est 6h. Les infos ici à Marseille en Provence, Camille Payan, la une ce matin, alors que tout augmente, les habitants de la métropole d'Aix-Marseille-Provence doivent-ils s'inquiéter d'une hausse des impôts locaux?
9: Et pourquoi cette question? Tout simplement parce que le temps presse pour la métropole pour trouver 123 millions d'euros, le montant du déficit pour boucler le budget qui n'a pas été voté. Depuis début mai, le préfet a donc la main sur le portefeuille et surveille les arbitrages. Et en bout de course, cette question, va-t-on subir des hausse d'impôts, Fred Chapuis?
10: Eh bien, c'est la question que Jean, contribuable marseillais, se pose comme nous tous.
11: On espère que les impôts locaux ne vont pas trop augmenter.
10: Je l'ai posé cette question au président de la métropole.
12: Écoutez, surprise. Voilà, moi-même, je l'ignore, donc je ne vais pas répondre à cette question.
10: Comment trouver 123 millions d'euros pour voter un budget équilibré? Nicolas Isnard travaille depuis un mois avec la Cour régionale des comptes qui doit rendre ses conclusions au préfet dans les tout prochains jours.
12: Nous, ça fait des semaines que dans l'ombre, nous travaillons les uns et les autres pour amener le plus d'économies potentiel à ce budget métropolitain pour le rééquilibrer. Je crois que nous avons fait un travail de qualité et qu'il reviendra aux magistrats d'en attester ou pas.
10: Selon Nicolas Isnard, la décision de ne pas voter le budget fin avril a finalement offert un délai précieux pour dégager d'importantes économies sur le train de vie de la métropole.
12: La fumée blanche va sortir et nous pourrons enfin partir sur des bases saines, sur des bases solides et donner, je le redis, à cette métropole les fondements qu'elle mérite pour continuer à avancer vers la modernité et vers le dynamisme.
10: Mais le préfet qui aura le dernier mot peut-il éviter la hausse de la taxe foncière par exemple ? On n'est pas à l'abri d'une bonne surprise, lâche dans un sourire énigmatique le patron de la métropole.
9: Fred Chapuis pour Ici Provence. Réponse donc le 24 juin pour le vote du budget et on connaîtra les préconisations de la Cour régionale des comptes dans les prochains jours. Au Pen Mirabeau aussi en ce moment, les chiffres font peur. Des centaines de milliers d'euros, c'est ce que coûterait le retrait du permis de construire d'un immense data center dans la commune. Projet voté par l'ancienne municipalité, mais le nouveau maire n'en voulait pas. Finalement, face au coût de ce retrait, il renonce à retirer le permis, mais il promet qu'il va négocier auprès de l'industriel pour réduire les nuisances et maximiser les retombées économiques d'un data center.
6: Des soirées plus longues à partir du jeudi à Marseille.
9: Vous allez pouvoir prendre le métro jusqu'à 1h30 désormais du matin au lieu de 21h30 comme les autres jours, lundi, mardi, mercredi. Dès le 25 juin, les rames vont circuler le jeudi en nocturne, le vendredi également, le samedi et le dimanche, annonce de la nouvelle présidente de la RTM, Samia Ghali, en marge de l'inauguration officielle de la station Noailles. Tout juste rénové. Samia Ghali, qui ne veut pas en revanche faire des pronostics à propos du métro autonome à Marseille, promis par Martine Vassal pour le premier semestre 2026, donc maintenant. Visiblement, on ne parle pas du même calendrier. Samia Ghali dénonce même des promesses passées.
13: Automatisation, on est juin, voilà, 2026, donc on sera sur un peu plus tard et je vous le dirai les choses.
14: La promesse ne sera pas tenue.
13: La promesse de qui ?
14: La promesse de la RTM.
13: Ah, d'accord, mais monsieur, est-ce que c'est ma promesse à moi ? Non, voilà, moi je ne peux, d'abord je n'ai pas fait de promesses. Donc vous voyez, des fois il vaut mieux faire les choses plutôt que de faire des promesses qui ne concernent que ceux qui les donnent. Moi je ne peux pas parler des choses que je ne maîtrise pas. Et je vous le dis, on va travailler intelligemment. Il y a des travaux, on ne peut pas mettre des gens en danger. Il y a des gens, des salariés qui travaillent. Et on ne peut pas faire n'importe quoi. Donc on vous donnera et je vous verrai. À ce moment-là, je vous assure que je vous apporterai toutes les réponses nécessaires. Mais on est encore en train de tout regarder parce que ça ne se limite pas qu'à ça. Il y a plein de sujets sur lesquels je vais venir vous apporter encore plein de nouvelles.
9: Voilà, donc on attend ces nouvelles. Le métro automatisé, ce n'est pas pour tout de suite, ni d'ailleurs le métro ouvert tous les soirs en semaine. Ça reste donc à partir du jeudi. Guillaume Bussy ne fera pas appel de sa condamnation à 25 ans de prison pour viol aggravé, acte de torture et de barbarie sur son ex-compagne. L'ancien directeur de banque de 51 ans, originaire de Manosque, a toujours affirmé lors du procès que lui et sa compagne entretenaient une relation sadomasochiste et qu'elle était consentante. Il ne fait donc pas appel de cette condamnation. Comme un bruit de tonnerre, mais ce n'était pas l'orage à Cassis lundi soir. Un gros bruit, une épaisse fumée, un éboulement de rochers s'est produit juste en dessous des falaises du Cap Canaille. Les pierres sont tombées dans la mer. De nombreux habitants ont été surpris par ces images largement commentées et partagées sur les réseaux sociaux. Les pompiers et gendarmes sont intervenus, il n'y a pas eu de blessés.
6: Un Marseillais dans l'espace.
9: Ce n'est pas le nom d'une prochaine série ou d'un prochain roman, ce n'est pas non plus du second degré. C'est vrai, c'est Arnaud Prost, polytechnicien, astrophysicien, 33 ans, qui va bientôt se rapprocher des étoiles. Le Marseillais partira vers la station spatiale commerciale Avan 1. Il s'envolera avec Thomas Pesquet dans le cadre d'un accord signé entre la France et l'entreprise spatiale américaine Vast. Arnaud Prost, qui vient du quartier de Vaufrèges, dans le 9e arrondissement de Marseille, et vient tout juste de terminer sa formation d'astronaute réserviste. Il a donc déjà les étoiles dans les yeux à l'idée de s'envoler.
15: Moi, c'est sûr que c'est un rêve d'enfant, et c'est pour ça que c'est une grande étape dans ma vie, et un moment duquel je ressens vraiment une très grande gratitude pour mon pays, déjà, qui m'a formé, parce que j'ai été formé en France, à l'école polytechnique, j'ai été formé par les armées pour devenir ingénieur d'essai, pour devenir pilote de chasse, pour devenir chef de peloton, et tout ça, c'est des expériences, je pense, qui ont été déterminantes et qui m'ont amené là où je suis aujourd'hui. Et ensuite, les autres institutions, comme l'Agence spatiale européenne, le CNES, l'Agence spatiale française, et l'armée de l'air et de l'espace qui m'emploie aujourd'hui. Enfin voilà, c'est vraiment grâce à ces institutions que j'ai réussi et qu'on me fait confiance pour ce vol. Donc voilà, je ressens vraiment une immense reconnaissance et j'ai hâte de me consacrer à la mission.
9: Et c'est aussi un passionné de rugby et de plongée avec Arnaud Prost, Thomas Pesquet et Sophie Adnaud. La France devient le seul pays européen à compter 3 astronautes en activité.
6: Et si on allait, tiens, dîner dans l'espace?
9: Ah oui, on pourrait soumettre l'idée aux organisateurs des dîners insolites en Provence. Provence Tourisme, comme chaque année, 20 sites qui ouvrent cet été exceptionnellement leurs portes pour y installer des tables et des chaises pour un dîner que vous n'êtes pas prêt d'oublier. Imaginez, vous mangez au cœur d'une centrale électrique, par exemple, et dans vos assiettes, les plats de 20 chefs prestigieux pour une soirée assez dingue, comme le détaille Isabelle Brémond, la directrice de Provence Tourisme.
16: On a souhaité une table de 144 couverts qui sillonne l'ensemble du département dans des lieux sublimes, que ce soit des lieux patrimoniaux, industriels, naturels, et un temps hors du temps, un temps suspendu, où à la fois on découvre cette gastronomie provençale, mais aussi où on a des lieux qui sont fermés au public et on a la chance de rencontrer aussi des gens qu'on ne connaît pas et peut-être avec qui on va poursuivre un chemin.
9: Et pour réserver pour ces dîners, il faut se rendre sur le site Marseille Provence Gastronomie. Donc 20 dîners insolites pour ces soirées un peu dingues.
6: Ce qui est plutôt insolite en ce moment, c'est la météo. Hein.
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9: Pour aujourd'hui, ce serait dîner avec le Mistral, par exemple.
6: Voilà, donc il faut, vous savez, mettre les poids pour lester la nappe.
9: Ah oui.
6: Sinon, ça s'envole et pas d'assiette en carton, hein, évidemment. Sortez la porcelaine. Alors.
9: Attention.
6: Oui, ça peut casser. Bon, belles éclaircies ce matin. Ciel plus voilé cet après-midi. Ça sera beau hein, dans l'ensemble. Et retour du Mistral. Des rafales à 70 km/h et toute la Provence sera concernée aujourd'hui. Alors, les températures sont dans les moyennes de saison. C'est-à-dire que ce sont des températures de printemps, des températures d'un mois de juin. À l'abri du Mistral, vous avez pour Marseille 18 degrés ce matin, Toulon 20, Aix 16 degrés, on descend à 12 à Digne et à Gap. Et cet après-midi, Marseille 27 degrés, Toulon 29, Aix-en-Provence 27 degrés. On atteindra quand même les 30 degrés du côté de Fréjus. Voilà de la fraîcheur, je vous le disais, sur Marseille notamment, où vous aurez un vide-grenier dimanche, ça sera Saint-Just à l'esplanade de Charles Aznavour, histoire de faire de bonnes affaires. Et puis si vous êtes allergique au pollen de graminées, désolé, mais avec le Mistral, ça a encore volé aujourd'hui. On est toujours dans la zone rouge, ça gratte bien le nez. La circulation à 6h08, ça roule bien, nous sommes mercredi, c'est la journée la plus calme de la semaine. Et une info à partager, vous le faites au 04 42 38 08 08.
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6: Allez, on va faire l'inventaire, le café est en train de couler, les tartines sont dans le toaster. Le beurre est pas trop dur, la confiture est là, le jus de fruits aussi.
9: Et ça sent bon.
6: Ça sent bon le petit déjeuner du matin. Bon petit déj avec votre radio locale, ici Provence.

0: je vous vois là dans la salle de bain, en train de chanter en disant bah voilà, c'est ici Provence, c'est ma radio et mes chansons préférées toute la journée. C'était Super Tramp. Belle journée, nous sommes le mercredi 3 juin, c'est la Saint-Kevin au calendrier. Petit clin d'œil à Kevin Colloc, à notre Kevin Maison, qu'on trouvera tout à l'heure 11h dans le jeu Le Méfi.
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0: Et 6h12, et le docteur Kierzek qui s'installe, il arrive comme chaque matin. Il nous parle, tiens, aujourd'hui de la maladie de Ménière. La chanteuse Oshi en souffre. Mais qu'est-ce à cause cette maladie? La réponse dans une minute. Vous êtes du signe du taureau. Le soleil va briller dans votre vie aujourd'hui. Je pense que vous allez pêcher au grave. L'horoscope de Catherine Viguier, ça sera tout à l'heure, avant les infos de 6h30. Et bien sûr, dans la playlist Ici Provence ce matin, on vous a mis du Goldman.
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0: Eh oui.
3: 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Comme toi.
0: Jean-Jacques, comme Vanessa toi. Paradis qui arrive.
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0: Ça, c'est mon coup de cœur du moment. Allez, belle journée, bon réveil.
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0: Allez, 6h14, votre santé comme tous les matins avec vous, docteur Kierzek. Alors aujourd'hui, vous évoquez une maladie dont on entend parler pas trop souvent, en tout cas, sans savoir de quoi il s'agit. C'est la maladie de Ménière.
8: Bonjour à tous. Bonjour. Une maladie qu'on connaît mal, mais que certains d'entre vous vivent au quotidien sans le savoir. Et la chanteuse Oshi vient de se confier récemment à propos de son cas, qui ne cesse de lui compliquer l'existence. Alors, c'est quoi exactement la maladie de Ménière? C'est une affection de l'oreille interne. L'oreille interne, ce n'est pas juste pour entendre, c'est aussi un organe de l'équilibre. Et quand elle dysfonctionne, c'est toute la centrale qui va s'affoler. La cause, c'est un excès de liquide qu'on appelle l'endolymphe, qui s'accumule dans le labyrinthe de l'oreille interne. C'est une partie de l'oreille interne. Ça va augmenter la pression. Mm-hmm. Résultat, le cerveau va recevoir des signaux contradictoires. Et là, c'est la panique générale. La maladie se manifeste par ce qu'on appelle une triade symptomatique. Trois symptômes. Un, des vertiges rotatoires sévères. Ça peut durer quelques minutes à plusieurs heures. Deuxième symptôme, ce sont les acouphènes. Là, des bourdonnements, des sifflements dans l'oreille. Il n'y a rien à l'extérieur, mais vous les entendez quand même à l'intérieur. Et le troisième symptôme, c'est la perte d'audition. Ça touche souvent une seule oreille dans 80% des cas. Et entre les crises, entre les vertiges, entre les bourdonnements, il n'y a pas forcément de répit. Certains patients vivent dans l'angoisse permanente de la prochaine attaque.
0: D'accord, docteur, donc c'est impressionnant. Qu'est-ce qu'on peut faire dans ces cas-là? Est-ce qu'il existe par exemple des traitements?
8: Il n'existe pas de traitement curatif pour la maladie de Ménière. Comme le rappelle d'ailleurs Oshi avec lucidité, il n'y a pas de traitement, ça ne se guérit pas, a-t-elle déclaré. On ne peut pas la faire disparaître, mais on peut la stabiliser et en réduire les crises. Alors, il y a plusieurs armes à disposition. D'abord, le traitement de la crise aiguë. Quand il y a le vertige qui arrive, on utilise des médicaments anti-vertigineux et anti-nauséeux. Ça va calmer le plus gros, finalement, de la crise. Ensuite, il y a le traitement de fond pour espacer les crises. Le pilier, c'est une alimentation pauvre en sel, hyposodé, moins de sel, moins de rétention d'eau dans l'oreille interne. Il faut éviter aussi les excitants, la caféine, l'alcool, le tabac, tout ce qui peut déstabiliser le système. Et ensuite, il y a des médicaments comme la bêta-histine ou des diurétiques qui peuvent être prescrits. Tout ça, ça réduit la pression dans l'oreille aussi. Et si rien n'y fait, il y a des traitements plus invasifs, des injections de corticoïdes, des injections d'antibiotiques, voire la chirurgie dans les cas les plus sévères. Et puis, ce qui va vraiment vous aider aussi, c'est la kinésithérapie vestibulaire. Une fois que les crises aiguës sont passées, le kiné peut aider le cerveau à compenser le déficit de l'oreille malade grâce à des exercices spécifiques. Et puis, il y a un facteur qu'il ne faut pas négliger, c'est le stress. C'est un déclencheur majeur. Donc, tout ce qui peut permettre de se détendre, méditation, yoga, sommeil de qualité, ça contribue à stabiliser la maladie. Et le spécialiste des vertiges et de l'oreille, c'est bien sûr l'ORL. Donc, ne restez pas avec ces vertiges. Allez poser un diagnostic. C'est important. Allez, d'ici là, portez-vous bien.
0: Merci, docteur. Votre santé tous les matins, 6h15 sur votre radio locale, ici Provence. Bonjour Nathalie, vous êtes à la Seyne-sur-Mer. 19 degrés affichés sur votre station météo. Perle, vous êtes à Aix-en-Provence avec 16 degrés ce matin. Température en relevé chez vous. Photos de la Provence également, les paysages, on adore ça. Direction la page Facebook, ici Provence.

0: Jean-Jacques Goldman pour bien démarrer la journée sur votre radio ici Provence. Bon réveil, il est 6h20. Et comme Laurent Menel, on est passionné par ces femmes, ces hommes qui à leur tour sont passionnés par leur métier. La Provence, nous les mettons en avant tous les matins. Les gens d'ici, Laurent, avec un livre à la main, c'est ça aujourd'hui ?
1: L'école est finie, ma vie commence. Un titre tout choisi par l'auteur Benoît Vandenberge que je suis allé rencontrer à Aiguille.
2: Oui, bonjour, je suis Benoît Vandenberge, l'auteur de mon premier livre.
1: Que j'aurais pu rencontrer aussi à Marseille, la ville de sa naissance, la ville où Benoît a grandi.
2: Tout à fait, même à Cassis aussi, puisque j'étais à cheval entre Cassis et Marseille.
1: Et là, ça devient incroyable. Qu'avez-vous fait dans votre vie, si on devait la résumer en...
2: Ben, j'ai ouvert toutes les portes. Donc j'ai commencé par faire toutes les écoles de Marseille. Chaque fois viré en plein milieu, enfin j'ai passé mon temps dans les couloirs. Maman désespérée a rencontré un ami qui avait lancé une grande chaîne de chemises fil à fil, ça s'appelait à l'époque, et qui n'existe plus. Ce monsieur m'a fait rentrer en vendeur à Marseille, rue Paradis. Et deux ans après, il m'a nommé directeur de New York pour développer la franchise Madison Avenue, Rockefeller Center et développement dans les franchises aux États-Unis. J'ai continué avec fil à fil, je suis rentré à Paris, j'ai fait dans la mode. Là, j'ai développé toutes les parties de la mode, c'était l'étalagisme, les défilés, les salons, je m'occupais de tout, parce que très vite je m'ennuie, peut-être un peu surdoué ou hyperactif, je sais pas, mais très vite il faut que je fasse autre chose.
1: Jusqu'à faire le mannequin,
2: improvisé au début, puis après organisé, et puis ensuite j'ai voulu changer de trajectoire, et je suis passionné de nourriture, donc j'ai voulu faire de la restauration, j'ai commencé en plongeur, et j'ai fini en chef au ministère de l'Intérieur.
1: Ce n'est pas tout. Vous revenez aussi à Marseille pour créer des établissements.
2: Alors j'ai ouvert des restaurants, j'ai lancé pas mal d'affaires connues à Marseille. Je suis passionné de David, la Maronaise, la Piazza avec Hervé, le One Way qui était mon restaurant rue Sainte. Et puis après les boîtes de nuit. J'ai traversé des périodes un peu sombres avec la drogue, les voyous, etc. Mais je m'en suis toujours sorti avec une volonté incroyable.
1: Vous avez été très proche du monde artistique, de chez là aussi, attaché de presse, manager, créateur d'une agence d'événements. Bref, vous vous arrêtez jamais.
2: Complètement. J'ai monté une petite société d'événementiel qui devait à la base juste fournir du traiteur et quelques artistes dans les villas privées aixoises. Et en fait, c'est devenu une véritable boîte de production où on a pris les trois noms principaux, le meilleur de la danse avec Béjart, le meilleur du rire avec Fernandel et le meilleur de la chanson avec Sheila. Donc, incroyable.
1: Éternel enthousiaste qui a continué à avancer tête haute sans jamais cesser de rêver. C'est ainsi que commence le livre.
2: Complètement. Avec le rêve, très important. Et je continue à rêver tout le temps.
1: Merci Benoît Vandenberge.
2: Merci à vous.
0: Mais rêver, c'est important. Hein. Les gens d'ici que vous retrouvez sur ici.fr.
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0: Elle sera le 24 octobre au Zénith à Toulon, le lendemain le 25 octobre, Dôme à Marseille. On est fin, on adore. Vanessa Paradis, les épines du cœur sur votre radio, ici Provence.

0: Et des baisers, il y en aura aujourd'hui, hein, puisque Capricorne, ça sera une journée importante dans votre vie relationnelle. C'est l'horoscope de Catherine Viguier qui arrive dans un instant. Et toute l'actu dans 4 minutes, hein, 6h30, avec Aude Razo.
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0: Quasiment 6h27, l'horoscope Catherine Viguier. On reparle d'une planète aujourd'hui. Hein.
5: De Mercure dans le signe d'eau du cancer. Quelle influence pour nos 12 signes. Bélier, c'est le moment de vous recentrer sur votre foyer. Sans quoi, eh bien, il viendra de toute façon à vous. Taureau, le soleil brille discrètement, mais il brille dans votre vie. Gémeaux, les moyens de vous enrichir sont d'actualité. Grâce à l'argent, vous pourriez gagner en liberté. Cancer, on est heureux de vous avoir à nos côtés, vous êtes gentil, ouvert, un vrai bienfait. Lion, si vous vous retirez quelques jours de la scène, cela vous fera un bien fou. Vierge, des joies narcissiques, vous êtes valorisé, vous êtes un bon parent, un bon danseur ou un bon amant. Balance, vous bossez sur vos projets de vacances, mais le travail continue, à la maison et à l'extérieur. Scorpion, ne vous mettez pas la pression, y compris si vous voyagez. Tout peut aller très bien. Sagittaire, vous êtes partagé entre privilégier votre fortune et vivre plus zen avec moins d'objets, moins d'argent. Capricorne, une journée importante consacrée à votre vie relationnelle. Il va falloir vous accorder. Verseau, une journée off faite pour soigner les maux, les vôtres et ceux des autres. Poisson, cela réconforte de croiser votre jolie personne. Vous allez plaire. Et pour nous tous, trop bien ce sentiment de se sentir justement bien.
0: Merci Catherine. L'horoscope sur votre appli ici, 6h28. Info route, attention, un accident qui s'est produit sur la nationale 113. C'est en direction de Montpellier. C'est au niveau de Saint-Martin-de-Crau. Et cette nationale est très empruntée le matin. Alors c'est un poids lourd et une voiture concerne cet accident. Si vous avez des infos à nous donner, des précisions, n'hésitez pas, message vocal ou message écrit par WhatsApp. Vous entrez le 04 42 38 08 08. On fait la route ensemble toute la journée sur votre radio. Ici Provence. Toute la journée, on aura du Mistral. C'est toute la Provence qui est concernée. Dites-nous quelle température il fait chez vous. On est preneurs, là aussi. La page de Facebook, Ici Provence.
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0: Bienvenue, ravi de vous retrouver en ce mercredi matin. On est ensemble jusqu'à 9h également sur le canal 3 de la TNT. C'est votre radio locale ici Provence. Bonjour Camille Payan.
6: Bonjour Philippe Richard, bonjour à tous.
0: Aujourd'hui c'est la journée mondiale du vélo.
6: Oui, alors on va prendre le vélo tout simplement, ouais. Et puis on va prendre la voiture aussi. Et puis on va voir si ça se passe bien entre les voitures et le vélo. Pas toujours, notamment à Toulon. Et vous nous direz comment ça se passe pour vous justement si vous êtes à vélo ou en voiture.
0: Eh bien venez témoigner également la page Facebook ici Provence. Et puis imaginez-vous sur un champ de bataille avec juste à vos côtés Napoléon.
6: Ah,
0: le vrai, l'empereur, s'il vous plaît. C'est une belle exposition immersive à voir en ce moment à Marseille. C'est au Doc Village. Je pourrais même monter en haut de la colonne de la place Vendôme. Si, si, c'est pour de vrai. Tout cela, c'est en réalité virtuelle, en fait. On vous présente ça avec notre invité dans 10 minutes. Allez, les 6h30, l'actu en France et dans le monde, le 90 secondes, Aude Razo.
7: Nouvelle révélation dans l'affaire de la disparition de Liana. Le principal suspect était déjà visé par une plainte pour viol sur une petite fille de 10 ans. Et autre affaire, en 2020, il avait été entendu après une plainte pour des faits de nature sexuelle sur une mineure, plainte classée sans suite à l'époque. Une troisième personne est morte après la soirée de violence samedi à Paris. Un homme qui avait plongé dans la Seine volontairement en marge des célébrations de la victoire du PSG en Ligue des Champions. Un adolescent de 13 ans est lui hospitalisé. Un élu LFI de Seine-Saint-Denis affirme qu'il a été gravement blessé à l'œil samedi par un tir de LBD des policiers. Le parquet de Bobigny saisit l'IGPN, la police des polices. Le Parlement reconnaît une part de responsabilité de l'État dans le scandale du chlordécone, ce pesticide dangereux utilisé dans les bananeraies de Guadeloupe et de Martinique jusque dans les années 90. Plus de 90% de la population adulte contaminée. Plusieurs parlementaires appellent à continuer le combat pour les indemnisations. Comment choisir son candidat à l'élection présidentielle? Les militants du Parti Socialiste vont voter le 9 juillet pour définir la stratégie de leur parti. Le président du PS, Olivier Faure, défend une primaire de la gauche sans la France insoumise. À Roland-Garros, fin de parcours pour le jeune prodige brésilien de 19 ans, João Fonseca, celui qui avait battu Novak Djokovic et le double finaliste Casper Ruud. Cette fois, c'est perdu, défaite en 3-7 en quart de finale face au Tchèque Jakub Menšík.
6: L'info d'ici nous amène sur la route, en ville et à vélo. C'est la journée internationale du vélo, ce 3 juin. La place du vélo en ville est un sujet sensible aussi bien pour les cyclistes que pour les automobilistes. Que vous soyez d'un côté ou de l'autre, ou des deux, vous savez que le partage de la route n'est pas toujours évident quand il n'y a pas de piste cyclable, par exemple. À Toulon, depuis un mois, on essaie d'améliorer justement ce partage et on essaie de s'entendre. Pas facile, un pictogramme dessiné sur la chaussée sur les grands boulevards des désormais à l'entrée de la ville, indique que les cyclistes ont le droit d'emprunter la même voie que les voitures. Les vélos, en fait, n'ont pas le droit tout simplement de rouler sur la voie de bus ou encore sur les trottoirs. Mais, aïe aïe aïe, c'est là que ça se complique, parce que l'entente vélo-voiture n'est pas vraiment simple, Sophie Glotin.
8: Écoutez, c'est simple, en 2 heures, je n'ai pas vu un seul cycliste s'aventurer au milieu de la circulation. Non, le premier cycliste que je croise arrive en face de moi, sur le trottoir.
9: Moi, je roule tranquille, pépère, j'ai pas envie de me faire, raccourcir, quoi. Ça donne pas confiance, ils roulent comme des calus, là, les gens, hein. Donc, en plein cœur de la circulation, c'est beaucoup trop dangereux, même.
8: Ensuite, je hèle Jackie au moment où il s'engage avec son vélo sur la voie de bus.
10: J'ai la trouille à vélo sur le boulevard, je le prends jamais. Jamais. Trop dangereux. Là, je vais chez le dentiste, je sors de la pharmacie, donc je suis obligé, mais on est invisible.
8: Et même si ce n'est pas autorisé, Alex a lui aussi choisi la voie de bus.
11: Ouais, parce qu'on s'y sent un peu plus en sécurité, parce que c'est pas un pictogramme aujourd'hui qui fait la sécurité routière.
8: D'autant qu'à Toulon, rares sont les automobilistes qui ont pour le moment remarqué ces vélos peints sur la route.
12: J'ai pas vu du tout. Et je passe devant tous les jours.
13: Non, c'est pas très visible. C'est quand même relativement dangereux.
12: C'est l'artère principale, en plus. Non, c'est très dangereux.
8: De son côté, la mairie explique que cette zone pédagogique doit faciliter la cohabitation entre les cyclistes et les voitures, mais qu'il y aura bientôt, pour traverser la ville, une piste cyclable à double sens et sécurisée, avenue de la République.
6: Ce qui arrangera peut-être donc les cyclistes et les automobilistes. Ça se passe comment vous quand vous êtes sur la route, que vous soyez cycliste ou automobiliste? Faut-il laisser plus de place au vélo? Est-ce que vous trouvez que les cyclistes sont dangereux? Au contraire, vous êtes cycliste et vous ne vous sentez pas en sécurité sur la route, comme on vient de l'entendre dans ces témoignages, dans ce reportage de Sophie Glotin. On attend vos témoignages ce matin sur Ici Provence.
0: Allez Jacques, qui écrit sur la page Facebook Ici Provence ce matin.

0: Comme Sophia Deneau. Hein.
1: Exactement.
0: Ah oui, on s'est régalé.
1: Du ciel, il nous les enverra.
0: Vous nous en parliez et puis on vous avait mis tout ça sur ici.fr. Bon, alors le ciel pour aujourd'hui, on prend photo ou pas? Alors, nuages éclaircis ce matin.
1: Mm-hmm.
0: Pas mal. Ciel voilé cet après-midi. Mistral qui va atteindre les 70 km/h sur toute la Provence. Et puis les températures, fraîcheur accentuée face au Mistral ce matin.
1: Oui.
0: On est passé de l'été
1: tropical presque
0: au printemps. Et bien, hein, on est en printemps en fait. Alors Marseille 18 degrés, Toulon 20 degrés ce matin, Aix 16, 12 degrés à Digne-la-Gap. Pour Marseille 27 degrés cet après-midi, 29 degrés à Toulon et Aix-en-Provence 27 degrés. Voilà ce que nous dit Météo France. Puis température chez vous, hein, sur la page Facebook ici Provence, on est preneur.
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0: Ça roule malgré tout sur la 113, mais je vous rappelle l'accident au niveau de Saint-Martin-de-Crosse en direction de Montpellier. C'est un poids lourd et une voiture concernée. A priori, pas de gêne pour la circulation. Les véhicules sont peut-être sur le côté. C'est peut-être que de la tôle. Venez nous en parler ce matin, 04 42 38 08 08 avec Élodie qui vous accueille au téléphone.
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0: Mylène Farmer avec Libertine que vous retrouvez également si vous aimez la chanson française sur notre web radio 100% chanson française. Il suffit de vous connecter sur l'appli ici. Allez, bon courage si vous partez travailler, vous mettez la petite veste ce matin avec le Bistral et puis je vous souhaite une belle journée avec ici Provence là entre les tartines, le café et le passage dans la salle de bain. Belle journée avec nous.

0: Belle journée avec votre radio locale, ici Provence, Mylène Farmer et Liberté. Vous restez avec nous, 6h39. Dans le prochain quart d'heure, on va retrouver la bonne humeur de Ziz du Panier. Il y aura les conseils du veto. Le petit coup de patte du jour s'appelle Alphos. Alpha, c'est un joli chien, une bouille d'enfer, qui vous attend à la SPA de Salon de Provence. Mais tout de suite, l'époque napoléonienne, comme si vous y étiez.
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0: Napoléon, mais on va passer de Toulon à Marseille. Ce matin, nous ouvrons un livre d'histoire, mais en version 3D. Une véritable immersion dans l'époque napoléonienne, comme si vous y étiez. Donc, c'est à voir en ce moment au Doc Village. Et c'est à Marseille. Bonjour Nicolas Lecha.
1: Bonjour.
0: Bienvenue, vous êtes partenaire de Sandora. C'est la société productrice de cette épopée immersive sur Napoléon. Napoléon qu'on peut presque d'ailleurs, grâce à cette expérience, toucher du doigt.
1: Hein. Absolument, c'est un film en immersif, hein, mais avec un casque de réalité virtuelle. Et donc vous êtes littéralement à côté de Napoléon, à Sainte-Hélène, dans sa dernière demeure. Vous êtes sur le champ de bataille avec ses cavaliers, ses soldats. Vous êtes dans Paris avec les monuments qu'il a laissés ou qu'il a lancés pendant qu'il était encore au pouvoir. Donc c'est vraiment surprenant et les visiteurs sont assez subjugués par la qualité de la technologie et ce que ça permet d'apprendre, surtout parce que c'est aussi très, très pédagogique.
0: Ouais, donc on enfile son casque de réalité virtuelle et on suit un parcours, c'est ça ?
1: Alors on se déplace, on a deux boxes de 12 casques, donc ouais. On peut recevoir 24 personnes en même temps. Et surtout on vous invite à déambuler parce que c'est comme ça que vous percevez au mieux le film dans lequel vous êtes en fait un acteur du film. Donc vous êtes sur le champ de bataille et vous pouvez marcher autour du canon, vous pouvez monter en haut de la colonne Vendôme dans la suite. Enfin voilà, vous êtes au cœur du récit d'un napoléonien, sachant que tout le contenu qu'on présente aux visiteurs a été validé par un comité scientifique composé d'historiens spécialistes de l'époque napoléonienne. Mmh. C'est vraiment un film avec un regard scientifique et d'historien sur la période napoléonienne.
0: Ah oui, puis on dépoussière les vieux livres d'histoire, ceux qu'on a aussi, les manuels à l'école. C'est une façon très ludique, en tout cas, de transmettre l'histoire aux minots, de les intéresser.
1: Ah oui, alors c'est ce que vous dites, et c'est vrai qu'on découvre, nous, quand on est sur place, que les gamins de 8 ans qui découvrent Napoléon au CM1 ou au CM2 dans leur programme, bah ils sont subjugués d'abord par la qualité de la technologie, parce qu'ils sont vraiment plongés dans l'histoire napoléonienne au sens premier du terme, et effectivement, c'est un vrai outil pédagogique, parce qu'en 27 minutes, vous avez une narration qui vous permet d'être embarqué dans l'histoire de Napoléon, et c'est à la fois culturel, ludique et pédagogique. C'est assez bluffant.
0: Oui, c'est un joli résumé. Merci Nicolas Lecha.
1: Merci beaucoup.
0: Belle journée à vous. Napoléon, l'épopée immersive, l'expo 3D, qui a connu un très grand succès déjà à l'international et en France, donc est enfin à Marseille. C'est à partir de 8 ans, c'est à voir au Doc Village jusqu'au 31 octobre. Et on vous met toutes les infos sur ici.fr. Il est 6h42 dans la playlist Ici Provence ce matin. Caliente. Aussi un petit créneau, tiens. Voilà. On va regarder dans le rétro tout à l'heure avec vos chansons préférées sur votre radio Ici Provence. Bon réveil.
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0: Ça y est. C'est l'heure du petit coup de patte avec une aide au refuge de notre région tous les matins. Samantha, vous êtes avec nous toute la semaine, bonjour.
5: Bonjour Philippe.
0: Vous représentez, je rappelle, le refuge SPA de Salon de Provence. Ce matin, vous nous présentez Alpha.
5: Oui, alors du coup, Alpha, il est arrivé chez nous suite à une enquête. On va dire que les propriétaires sont laissés un peu dépassés par une portée non désirée. Ils ont gardé le chien parce qu'il y avait aussi le papa d'Alpha dans la maison et ça se passait très mal. Donc Alpha finit par vivre pendant quelques semaines dans une salle de bain. Du coup, on préférait qu'il soit placé dans une famille où il n'y a pas d'animaux. Comme ça, on ne prend aucun risque. On sait qu'avec les enfants, ça se passe super bien. C'est un chien qui est quand même d'assez grande taille. Bon, il n'est pas lourd. Il fait une 30-35 kilos. Il est très gentil. Il est très proche de l'humain. Mais voilà, on préférait du coup qu'il n'y ait pas de chien, histoire qu'on soit sûr qu'il n'y ait pas de problème de protection de ressources avec ce qu'il a vécu avant et que tout soit au calme.
0: Voilà, au calme pour Alpha, il en a besoin, puis il a besoin d'amour, besoin d'une famille, voilà ce Alpha. La photo à retrouver dans quelques instants sur la page Facebook Ici Provence et sur ici.fr. Et on croise les papates, évidemment, pour Alpha comme tous les matins. Bon, la belle saison est là, l'été s'installe, il va faire chaud aujourd'hui, on va ouvrir aussi les fenêtres, même s'il y a du mistral, mais le cauchemar quand on a un chat et qu'on vit dans un appartement, c'est qu'il tombe du balcon. Docteur Pierre Fabin, vous êtes notre veto, je vais vous poser une question un peu candide, mais un chat qui tombe d'un balcon, est-ce que ça peut être si grave que ça ?
6: Et oui, ouais. C'est une urgence vitale. On a tous en tête le mythe du chat qui retombe toujours sur ses pattes. Mm-hmm. Mais atterrir sur ses pattes ne le rend pas invincible, car son corps encaisse l'onde de choc. Souvent, quand vous le retrouvez en bas, il tient debout grâce à l'adrénaline. Il peut marcher et pourtant souffrir de lésions internes graves. Le premier geste est de l'envelopper délicatement dans une grande serviette. Manipulez-le le moins possible, parce qu'en le portant mal, vous risquez de déplacer une fracture ou qu'une côte perfore un poumon. Gardez-le immobile, vérifiez s'il est conscient, comment il respire et s'il saigne du nez ou de la gueule.
0: Bon, s'il n'y a pas de sang, s'il semble marcher normalement, quels sont les signes, docteur, on va dire, invisibles qui doivent aussi nous alerter ?
6: Alors, le geste qui sauve à faire à la maison, c'est de soulever sa babine. Ouais. Regardez la couleur de ses gencives. Si elles sont roses, c'est bon signe. Si elles deviennent blanches, presque transparentes, c'est l'alerte rouge. Cela indique une hémorragie interne. Et écoutez sa respiration. S'il allaite très vivement, la gueule ouverte, c'est très grave. La règle stricte après une chute, même du premier étage, c'est de filer chez le vétérinaire, même s'il a l'air d'aller bien. Et souvent, paradoxalement, les chutes les moins hautes peuvent être les plus graves, car il n'a pas forcément le temps de se retourner pour amortir sur ses pattes. Une vessie éclatée, un saignement lent peut mettre des heures à se manifester. Donc, on ne prend aucun risque et on consulte toujours.
0: Donc, on fonce à la clinique dans tous les cas. Merci, docteur. Puis, pour éviter d'en arriver là, il existe aussi des filets de sécurité renforcés à mettre aux fenêtres. Pensez-y, hein, si vous avez un chat et si vous êtes à l'étage dans un immeuble. Vous restez avec nous, 6h46. C'est un joli salon qui arrive en fin de semaine. C'est à Aix-en-Provence, au Parc Jourdan, de vendredi à lundi. C'est le salon Vivre côté Sud. Ici, Provence est partenaire de ce rendez-vous. Alors, toute la belle déco, hein, de belles idées pour la déco intérieure, extérieure, ça sera sur place, et vous aussi, puisqu'on vous offre vos invitations pour le Salon Vivre Côté Sud à Aix, 04 42 38 08 08.
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0: Eh oui, c'est déjà l'été hein, sur votre radio aussi Provence avec Enrique Iglesias avec Bailamo, il est 6h50. Chemisette, tenue d'été, normal oui. Pour Eric Barone. Ouais. Bonjour Eric.
1: Bonjour Philippe Richard, bonjour à tous.
0: Pour les 3 plus du matin, les infos pratiques et services, le premier plus avec du triathlon à tester en famille.
1: Alors le triathlon a toujours été considéré comme un sport soi-disant réservé à une élite.
0: Oui.
1: Mais en réalité, il est accessible à tous, il peut se pratiquer dès le plus jeune âge, à condition de savoir nager, pédaler et courir.
0: Oui.
1: C'est quand même la base. Alors, pour découvrir ce triathlon, il est possible ce samedi de participer au triathlon des jeunes et des familles. C'est organisé par le club Toulon Var Triathlon au complexe sportif Jaurès Guibéry. Un défi à réaliser en famille à partir de 17h et les inscriptions se prennent sur place.
0: Notre deuxième plus avec l'ouverture des réservations pour la nocturne du Salon des Agricultures de Provence.
1: Oui, et c'est samedi soir, ça se passe au domaine du Merle à Salon de Provence au programme. Grande tablée sous les étoiles, des animations musicales, des produits du terroir également. Et puis au menu, au choix... Un porcelet des Alpilles à la broche.
0: Je prends.
1: Tente, d'accord.
0: Oui, oui.
1: Il y a aussi un burger de canard frites.
0: Ouais, voilà.
1: J'arrive, les frites. Où nous avons aussi une cuisse de taureau à la broche avec du riz camargué en accompagnement. Voilà.
0: Je vous laisse la cuisse de taureau.
1: Et, c'est gentil. Alors, c'est sur réservation sur le site du Salon des Agricultures. Les places sont limitées. Hein, donc, il faut réserver. Vous trouverez sur place également des assiettes gourmandes si vous n'avez pas eu la possibilité de réserver.
0: Et vous y serez samedi.
1: Absolument, puisque c'est un événement ici Provence. On vous fera vivre, virgule, tout ça de l'intérieur.
0: Ça, c'est les frites. Vous voulez le prénom de notre troisième plus ?
1: Je veux bien.
0: C'est Béatrice.
1: Ah, c'est elle, d'accord.
0: Oui. Aix-en-Provence. Bonjour Béatrice.
2: Bonjour.
0: Et bienvenue sur Ici Provence, la radio et aussi à la télé, hein, c'est ça hein ?
2: Absolument.
0: Voilà, c'est vous là, nous suivez à la télé.
2: Je viens tout juste de vous entendre.
0: Et vous connaissez la version radio aussi ?
2: Oui, aussi.
0: Bon, très bien. Donc, auditrice, Ici Provence, parfaite.
2: Ouais.
0: Béatrice, une belle adresse en fin de semaine. Vous aimez la décoration intérieure-extérieure ?
2: Oui. Oui.
0: Vous connaissez le salon Vivre Côté Sud à Aix ?
2: Alors, je le connais, mais l'année dernière, par exemple, je n'ai pas pu le faire. Mm-hmm. Donc, cette année, effectivement, j'étais très heureuse de pouvoir m'y rendre.
0: Voilà, donc invitation pour vous, la personne de votre choix, le jour de votre choix aussi. Et c'est au Parc Jourdan à Aix-en-Provence. C'est vraiment un très, très beau salon pour tout ce qui est déco et pour voir le savoir-faire, j'ai envie de dire, de nos artisans. Je vous souhaite une belle journée, Béatrice.
2: Mais merci infiniment.
0: À très vite.
2: Vous aussi.
0: À bientôt, et Elodie s'occupe de vous en antenne. Merci Béatrice. Eric, on vous retrouve tout à l'heure à 9h.
1: Oui, on va évoquer ce que connaissent et traversent toutes les femmes, généralement entre 45 et 55 ans, c'est la ménopause.
0: Ouais.
1: Et qui mieux qu'un gynéco pour nous en parler ? Nous avons le meilleur, c'est le docteur Olivier Marpeau, il nous rejoint tout à l'heure à partir de 9h.
0: Marc Lavoine tout de suite, Le Parking des Anges, ça c'est une chanson que vous allez encore entendre ce soir dans la série L'Or Bleu, c'est sur France TV, ouais. Je suis en train de la suivre, c'est extraordinaire,
1: c'est vrai que
0: en plus c'est tourné dans le Vaucluse, à Seignon, dans un joli village, avec des flashbacks dans les années 80.
1: D'accord.
0: Et cette chanson revient régulièrement, Marc Lavoine, Le Parking des Anges.

0: Marc Lavoine sur le parking des Anges, 6h56. Hein. Belle journée, bon courage. Vous partez travailler dans la bonne humeur avec Zizou Panier dans un instant et toute l'actu à Marseille en Provence dans 4 minutes, 7h avec Florent Lesseau.
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0: La bonne humeur de Ziz du Panier, hein, tous les matins, ça c'est obligatoire pour bien démarrer la journée. Bonjour Ziz.
9: Bonjour Philippe, bonjour les copains du matin, coucou c'est Ziz.
0: Et coucou.
9: Mon Dieu Philippe, vous avez vu ce qu'ils ont fait à Gréasque là, il y a quelques jours.
0: Quoi?
9: Ils ont fait un concours, une course de brouettes organisée par le comité des fêtes.
0: Ah, c'est
9: alors
0: bien.
9: C'était drôle, vous voyez, parce qu'ils ont demandé aux gens de customiser les brouettes. Alors ben il y avait genre Ferrari, il y avait genre princesse, il y avait genre voilà quoi, tu vois. Et voilà, ça s'est passé dans la joie et dans la bonne humeur, et bien sûr, c'était sympathique parce que les enfants ils étaient super contents, tout ça. C'est bien d'organiser ce genre de choses, tu vois, et de revenir à des choses simples, des choses vraies, quoi, des choses qu'on a connues, nous, quand on était jeunes, tu vois.
0: Ouais.
9: Et c'est pour ça que moi j'ai proposé au comité des fêtes qu'on fasse au panier, tu vois, une course de caisses à savon. Ah oui.
0: Ah, c'est drôle.
9: Vous savez, les caisses à savon, c'est des tacos, quoi. Un véhicule sans moteur. Il n'y a pas de pédale, rien. Mm-hmm. C'est juste lancé en haut d'une côte, tu vois, et c'est celui qui arrive en premier qui gagne. Et puis alors, on peut les customiser aussi comme on veut, tu vois. Alors, ce serait sympa, tu vois. Moi, j'ai dit, tiens, on va pas copier Gréasque et faire une course de brouettes, tu vois. Alors, la Ragougnasse, bien sûr, avec la Odette, tout ça. Alors, de suite, elles se mettent ensemble. Quand il s'agit d'être contre moi, elles se mettent ensemble, de suite, tu vois.
0: Si vous voulez,
9: alors, elle dit, oh, mais ça veut dire, ça casse à savon, ça fait démodé, ça fait... Ah ben oui, j'ai dit ça, c'est sûr. Hein. À vous, ça vous parle pas, hein, le savon, hein. Crasseuse comme elle est, tu vois. Ah oui, non, mais c'est pas possible. Attends, c'est de pire en pire.
0: C'est
9: je me demande si elle n'est pas Diogène. D'ailleurs, elle n'ouvre jamais la porte. Tu vois, je dis à Odette, tu vois, elle nous parle dans l'angle de la porte, on ne peut pas voir dedans. Si ça se trouve, elle est Diogène. Hein. Si ça se trouve, elle garde des poubelles, elle garde tout. C'est pas possible, une odeur pareille, tu vois. Mmh. Elle sent les scoffies, comme on dit. Attends, c'est terrible, ça, tu vois. Enfin, elle était contre, quoi, tu vois. Moi, je trouvais que c'était une bonne idée, la course de caisse à savon. Odette a dit, c'est dangereux, quand même. Eh ben, oui, mais on met un casque, on fait attention. En bas, on met des pneus pour freiner. Enfin, quand on veut, on peut, hein, pas vrai?
0: Moi,
9: je donnerai plus mes idées. Je vais me les garder pour moi parce que ça me gonfle. Hein, ils sont toujours contre, de toute façon. Hein, donc, il vaut mieux que je m'occupe de moi. Hein, et puis, c'est tout. Pas vrai? Allez, je vous laisse.
0: C'est l'heure du
9: pain.
0: Bonne
9: journée. Le haut pain.
0: Eh ben oui.
9: Les bisous de Ziz.
0: Belle journée, merci Ziz.
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0: C'est votre radio locale, Ici Provence. Belle journée, il est 7h. Les infos ici à Marseille en Provence. Bonjour Florent Lesseau.
10: Bonjour.
0: À Marseille, le métro du jeudi se met à l'heure du VSD.
10: Traduction, à partir du 25 juin, les rames des deux lignes fonctionneront jusqu'à 1h30 du matin, comme le vendredi, comme le week-end. Les autres jours, donc lundi, mardi, mercredi, pas de changement, ce sera toujours jusqu'à 21h30. C'est la nouvelle présidente de la RTM, c'est Magali, qui l'a annoncé hier à l'occasion de l'inauguration de la station Noailles rénovée. Alors, le métro tard le jeudi aussi, ça va faciliter la vie de beaucoup de Marseillais, Fred Chapuis.
11: Oui, en annonçant la nouvelle aux côtés du président de la métropole, Nicolas Iznar, Samia Ghali, tout sourire, insiste sur une décision politique.
12: C'était, vous savez, une demande forte du maire de Marseille. Elle est honorée aujourd'hui, c'est ce qu'on avait dit aux Marseillais, pour permettre un moment festif, mais je le dis aussi, pour travailler. C'était une forte demande.
11: Illustration avec Alain et Abel, la vie de ces deux travailleurs de nuit va s'améliorer.
13: Ben, c'est une bonne nouvelle. Avoir les métros un jour supplémentaire, en plus pour les beaux jours, ça va permettre aux Marseillais et puis les gens qui viennent à Marseille de pouvoir se déplacer plus facilement.
14: Je finis des fois, c'est 22, 23, minuit, et se retrouver sans métro. Donc c'est soit prendre un Uber, un taxi, ou se débrouiller pour essayer de se garer en ville. Un jour de plus, c'est déjà bien. Si elle faisait ça du lundi au dimanche, ça serait mieux.
11: Alors à quand un métro ouvert tous les soirs de semaine? La réponse directe de la présidente de la RTM.
12: La question du lundi, du mardi, du mercredi, elle n'est pas à l'ordre du jour, et je ne vais pas vous mentir, elle n'est pas prête d'être à l'ordre du jour. Comme ça, on ne va pas raconter de bêtises aux Marseillais, et ceux qui vous racontent qu'il faut ouvrir le métro le mercredi, le lundi et le mardi, qui m'ont ramené les pièces pour réparer le métro. Je l'ouvre tous les jours.
10: Voilà, la RTM qui continue à réserver 3 soirs par semaine pour le chantier visant à automatiser les lignes du métro marseillais.
0: Le bourreau de Laetitia ne fait pas appel de sa condamnation.
10: Guillaume Bussy, 51 ans, ancien directeur de banque de Manosque, reconnu coupable d'avoir torturé, prostitué et violé sa compagne pendant les 7 ans de leur relation. Il risquait la réclusion criminelle à perpétuité. Il a finalement été condamné à 25 ans de prison. Il ne fait donc pas appel. Un motard de 69 ans est mort hier à Baudouin dans le Verdon. Selon les gendarmes du Var, il ne se sentait pas bien. Il a eu le temps de descendre de sa moto et il a fait un malaise cardiaque fatal.
0: Il y aura bien un data center au Pen Mirabeau.
10: Contrairement à ce qu'il avait annoncé, le nouveau maire, Romain Amaraud, renonce à retirer le permis de construire car cela coûterait trop cher à la commune, des centaines de milliers d'euros. En revanche, le maire d'Épennes promet qu'il va demander à la société Telehouse de réduire les nuisances avec aussi des retombées économiques espérer pour les quartiers concernés, les Palières et les Sibylles, c'est-à-dire récupérer la chaleur émise par ce data center géant et en faire profiter exclusivement les riverains. Romain Amaraud, le maire, va aussi demander l'enfouissement des 2 lignes à haute tension qui sont prévues.
15: L'objectif est d'obtenir des points de satisfaction liés, un, au réseau de chaleur avec la récupération de la chaleur fatale. Deuxième point, sur l'électrification, avoir des exigences sur le fait qu'il n'y a aucune expropriation et aucune ligne aérienne et que l'entreprise Telehouse vienne investir directement dans le quartier de Palière 1 et Palière 2 sur des structures et aussi mettre à disposition de la population une possibilité de pouvoir participer à un consortium lié à de la production d'énergie solaire et donc avoir accès à une énergie un petit peu moins chère grâce à la production qui serait faite sur le terrain de Telehouse.
10: Le maire d'Épennes Mirabeau, Romain Amaraud, rejoint par Fabien Leduc, ce data center de 60 000 mètres carrés doit être construit fin 2026, début 2027 pour une mise en service progressive entre 2028 et 2029, un investissement de 2 milliards d'euros.
0: Les automobilistes et les cyclistes doivent partager la route, ce qui n'est pas toujours facile.
10: À Toulon, des petits vélos peints sur la chaussée ont fait leur apparition sur les grands boulevards, avenue Maréchal Foch, boulevard Leclerc, boulevard de Strasbourg, des marquages au sol pour rappeler aux cyclistes qu'ils ont le droit de rouler sur ces axes où les voitures sont pourtant très nombreuses. C'est aussi pour demander aux automobilistes de faire attention aux vélos. Aménager une piste cyclable dans ces secteurs, ce n'est pas simple, d'où cette idée de zone pédagogique. C'est ce que nous dit le premier adjoint maire de Toulon, Julien Orlandini.
16: Pour le développement du vélo, évidemment, ce qu'il faut faire, c'est d'abord la création de pistes cyclables, mais là où on ne peut pas les faire tout de suite, et c'est le cas au boulevard de Strasbourg, l'idée, c'est d'avoir des zones qui permettent aux vélos de pouvoir être rassurés, de pouvoir se dire qu'ils peuvent rouler, en fait, sur une voie. Il y a déjà des vélos sur le boulevard de Strasbourg. Ces vélos ne savent pas forcément où circuler. Beaucoup vont aller sur la voie de bus, là où la coexistence avec le bus n'est pas effectivement autorisée. Ils ne savent pas forcément qu'ils peuvent rouler sur effectivement la voie où roulent les voitures parce qu'ils pensent que c'est à la voiture. Donc, du coup, ils vont rouler sur le trottoir, ce qui est aussi dangereux. Donc, ça s'appelle pédagogie parce que c'est l'idée de régler des conflits finalement d'usage et surtout montrer aux voitures qu'ils doivent laisser rouler les vélos. C'est-à-dire qu'il n'y a pas une priorité des voitures sur le vélo.
10: Le premier adjoint maire de Toulon au micro ici Provence de Sophie Glotin.
0: Et c'est donc la journée mondiale pour le vélo. Dites-nous si vous sentez en danger quand vous faites du vélo, par exemple en ville.
10: Et quelles sont vos idées pour mieux protéger les cyclistes? Pourquoi la cohabitation avec les automobilistes est-elle parfois très difficile? Que vous soyez cycliste, automobiliste, vous donnez votre avis, vous témoignez au 04 42 38 08 08.
0: Un Marseillais un peu plus près des étoiles.
10: Alors, c'est pas la nouvelle version du tube de Gold, hein, non. C'est le fabuleux destin d'Arnaud Prost. Rien à voir avec le pilote. Non, lui, il montera à bord d'une fusée direction la station spatiale commerciale privée baptisée Haven One, développée par Vast Space, société californienne. Arnaud Prost dit qu'il est incroyablement chanceux de partir dans l'espace, mais il a surtout beaucoup de mérite, car il a été choisi parmi 22 500 candidats. C'est aussi une fierté, bien sûr, pour sa ville de naissance, Rémi Inc.
17: Oui, Arnaud Prost est né il y a 33 ans à Marseille. Il a grandi près du quartier de Vaufrèges, dans le 9e arrondissement, aux portes du Parc National des Calanques. Après le bac, il fait une classe prépa maths et sciences au lycée Thiers et entre à l'école polytechnique. Il poursuit ensuite ses études à Toulouse. Arnaud Prost, c'est un CV impressionnant. Polytechnicien, astrophysicien, pilote spécialisé dans les combats aériens, mais aussi plongeur professionnel, parachutiste. Il parle français, anglais et russe. Avant de partir dans l'espace, son terrain de jeu favori, c'était les Calanques. Il a travaillé pour la Comex, une entreprise marseillaise de pointe. Il était plongeur d'essai et testait une combinaison spatiale d'entraînement. Certains joggeurs dans les Calanques ont ainsi pu le croiser en tenue de cosmonaute. Il était en train de tester cette combinaison. Des Calanques à l'espace, ça sera son premier vol l'année prochaine. Il s'envolera en tant qu'ingénieur d'essai. Il fera partie de ceux qui ont volé pour la première fois dans un nouvel engin spatial.
10: Le Marseillais Arnaud Prost, donc dans l'espace l'année prochaine, il n'a que 33 ans. Et si c'était le premier Français qui ira sur Mars un jour, ce sera un Marseillais peut-être.
0: Et puis un Marseillais qui pourrait prendre en photo le vélodrome de Marseille depuis l'espace, comme l'a fait Sophia Deneau.
10: Oui, avec des photos encore plus belles, évidemment, parce qu'il est Marseillais.
0: Évidemment.
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0: Mais non, ils sont pas chauvins, hein. Alors, le temps sur Marseille.
10: On retourne sur Terre, là.
0: Oui, avec du Mistral, hein, ça souffle, hein, 70 km/h sur toute la Provence aujourd'hui. Alors, ciel partagé entre nuages et éclaircies dans la journée. Température de saison. À l'abri du vent, Marseille 18 degrés, Toulon 20, avec ce 16 degrés, on descend à 12, hein, digne à Gap. Pour cet après-midi, toujours à l'abri du Mistral. Marseille 27 degrés, Toulon 29 et Aix 27 degrés. Vous aurez 27 degrés à la Ciotat également, qui s'organise pour la fête du sport et du nautisme. Ça sera dimanche sur l'esplanade des Capucins à la Ciotat. Puis les pollens qui volent toujours, hein, de graminées, notamment dans l'air. Et ça chatouille le nez en ce moment. Le point trafic de 7h08. Attention, un accident sur la départementale 97 entre Solliès-Pont et Cuers. Et entre ces deux villes, elle est donc fermée à la circulation depuis quelques minutes. Et puis un accident si vous faites un long trajet qui est dans le Vaucluse, à Monas, et sans direction de Lyon. Voilà, si vous prenez la direction de Lyon, attendez-vous à être ralenti sur l'autoroute et partagez vos infos 04 42 38 08 08.
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0: Je sais pas vous, mais moi ça me met en joie hein, démarrer la journée avec Véronique Sanson. Belle journée justement, elle est 7h11.
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0: Plus de papier toilette jusqu'à nouvel ordre.
3: Oui. M'inquiète ça.
0: Oui, bien entendu. Alors, vous savez c'est quoi? C'est ce qui arrive à des élèves du collège Le Pesquier qui est à Gardanne. Ils sont privés de papier toilette depuis plus de 2 semaines. Alors la raison, c'est parce qu'il y a des gamins. C'est de leur âge, qui ont tapissé les murs avec du papier de toilette mouillé. Bon voilà, c'est pas intelligent, mais ça arrive. Alors sanction pour tout le monde. Hein. Est-ce que c'est vraiment pédagogique? On va poser la question à Christophe Merlino, qui est président de la FCPE 13. Il sera notre invité tout à l'heure à 7h20. Bonjour David Oussillou.
4: Bonjour Philippe, bonjour à tous.
0: Et dans mon œil ce matin,
4: la télé qui zappe le zapping. Je vais vous expliquer pourquoi la fin de cette séquence tellement connu, va beaucoup nous manquer la télévision.
0: Ça rappelle de mon souvenir. Allez, on vous retrouve dans une minute pour remonter le temps.
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0: 7h13, mon œil, David Oussillou, le zapping à la télévision, eh bien c'est bientôt fini. Sa diffusion sur France 5, qui avait succédé, souvenez-vous, au mythique zapping sur Canal, s'arrêtera donc le 30 juin.
4: Quand j'ai appris la nouvelle, moi je me suis souvenu qu'en 1989, quand le zapping naît sur Canal, donc la télévision française n'a que 6 chaînes, vous vous rendez compte? 6 chaînes. Mais c'est dingue d'imaginer qu'il y a une équipe qui passe sa journée à toutes les regarder pour nous raconter en quelques minutes l'air du temps. Le zapping, c'est pas seulement des extraits de télévision mis bout à bout. C'est une façon de raconter le monde avec des images. Et l'ordre des séquences n'est jamais innocent. Tiens, je vous prends un exemple. Le zapping du 10 mars 2016. Ce soir-là, le sujet du jour, c'est la loi travail voulue par François Hollande. Et le journal de 20h annonce les prochaines manifestations en France.
7: Les étudiants et les lycéens s'en mêlent. Plusieurs syndicats d'élèves appellent à manifester le 9 mars contre la loi sur le travail.
4: Une autre chaîne, François Hollande, qui lui tente de convaincre les Français.
8: Ce que je veux aussi, c'est donner à la fois de la souplesse et de la sécurité.
4: Non mais cause toujours, quelques secondes plus tard, une chanson de Joe Dassin.
0: Bon, à première vue, j'ai envie de dire, ça paraît décousu tout ça.
4: Mais pas du tout, en fait, tout se tient, sans commentaire, sans voix off. Le montage fait sourire, parfois réfléchir.
0: Ouais.
4: Pendant longtemps, la crainte, vous savez, pour quelqu'un qui passait à la télé, c'était de se dire, je veux pas envie de me retrouver au zapping, moi.
0: Oui, c'est vrai.
4: Finalement, ce moment de télé, c'est en très subtil ce que nous, journalistes, nous faisons, ou nous essayons de faire tous les jours, trier l'information et lui donner du sens. Alors que les vidéos que vous avez sur vos téléphones, elles défilent selon des algorithmes.
0: Oui.
4: C'est pas la même chose du tout. Le zapping ne choisit pas les images pour nous retenir, mais pour nous raconter une histoire. Et pendant 37 ans, il a raconté beaucoup de notre pays et un peu de nous-mêmes.
0: Mon œil, David Oussillou, tous les matins, donc sur votre radio aussi Provence, la fin du zapping. Bon, maintenant, on le retrouve un peu comme ça, distillé dans des émissions. Je pense à Quotidien sur la 10 ou C'est à vous sur France 5. Où on s'y retrouvait de temps en temps.
4: C'est vrai.
0: En extrait dans ces émissions, hein, David.
4: Voilà. C'est vrai.
0: Quand on dit des bêtises.
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0: Mais on en dit rarement.
4: Bof.
0: Rarement.
4: Oui,
0: pour ne pas dire jamais, franchement. Allez, vous restez avec nous. Daniel Balavoine, vos chansons préférées toute la journée sur votre radio. Ici Provence avec la Ziza. Belle journée et restez prudents sur la route.

0: Belle journée avec ici Provence, 7h19. C'est l'inforoute à retenir ce matin, je vous l'en redonne. C'est la RD 97 entre Solliès-Pont et QR. Cette voie qui longe l'autoroute A57, elle est fermée à la circulation. Donc suite à un accident ce matin, secteur à éviter, on n'a pas le choix. Si vous êtes sur la 55 Lerov en direction de Marseille, bon, 1 km de ralentissement ce matin, 5 minutes de retard. La même chose à l'entrée et la sortie de la Valentine sur la 50 en direction de Marseille. Si vous arrivez sur Marseille par l'A7, la sortie plan de campagne jusqu'au Zégalade aussi, 3 à 5 minutes de retard. Ça roule bien sur Aix. Inforoute à partager, 04 42 38 08 08.
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0: Et les 7h20, Florent Losso, c'est une histoire qui fait beaucoup parler en ce moment et au-delà des Bouches-du-Rhône.
3: Ici Provence vous révélait lundi matin qu'au collège Le Pesquier de Gardanne, les garçons étaient privés de papier toilette jusqu'à nouvel ordre. C'est la principale du collège qui a pris cette décision il y a une quinzaine de jours. C'est pour sanctionner des comportements inadmissibles, des boulettes de papier mouillées et balancées sur les murs et le plafond des sanitaires. Sanction collective qui ne plaît pas du tout aux élèves et qui choque les parents. Bonjour Christophe Merlineau.
4: Bonjour.
3: Président de la FCPE 13, Fédération de parents d'élèves des Bouches-du-Rhône, présente dans 53 collèges du département. La principale de ce collège de Gardanne dénonce aussi un manque de respect total envers le personnel chargé de l'entretien des sanitaires. Vous l'entendez ça ?
4: Mais évidemment. Évidemment, d'ailleurs, il n'y a pas longtemps, dans un lycée à Vitrolles, on a traduit des élèves qui avaient dégradé les sanitaires et puis ils ont pris la porte. Donc on n'est pas en train de défendre les élèves qui dégradent les sanitaires, bien au contraire, il faut les identifier et les sanctionner. Pour les identifier, il faut peut-être plus de moyens humains. 97% des élèves se comportent bien dans des établissements scolaires, ils ne dégradent rien, ils ne doivent pas payer pour les 3% qui dégradent.
3: Vous dites que les bons élèves ne doivent pas payer pour les mauvais, mais bien sûr, on ne connaît pas les coupables des boulettes mouillées. Vous dites qu'il n'y a pas assez de personnel, mais le personnel, ça ne se recrute pas en un claquement de doigts. La principale a donc choisi une sanction collective. Que peut-elle faire d'autre en l'état actuel des choses ?
4: En fait, c'est pas que le personnel, ça se recrute pas en un claquement de doigts. Hein. C'est-à-dire que quand il y a du personnel absent, par exemple, il faut le remplacer, ce qui n'est pas le cas. Et là, on est du côté des chefs d'établissement qui, souvent, dans les établissements, avec les enseignants, se mobilisent pour avoir plus de moyens. Je fais référence, par exemple, au collège Pasteur à Istres, où il y avait 2 AED pour 700 élèves. En fait, quand il y a des manques de moyens, on ne doit pas réagir par fermer les sanitaires. Parce que ce que vous savez peut-être pas et ce qui se passe dans beaucoup de collèges du département, c'est que maintenant les sanitaires sont fermés, ils ouvrent à certains horaires pendant les récréations, tout ça. Ça veut dire que les élèves se retiennent toute la journée et ne vont pas aux toilettes. C'est pour ça qu'on en fait une problématique départementale et que ça devait être notre campagne de rentrée.
3: Oui, effectivement, dans d'autres collèges des Bouches-du-Rhône, les responsables ont décidé de fermer les sanitaires à certaines heures. C'est le cas notamment à Vitrolles, à Berre, à Istres, à l'heure de la récréation, ce qui pose évidemment de gros problèmes. Mais à l'origine de tout ça, Christophe Merlineau, est-ce que le vrai problème, ce n'est pas plutôt les comportements honteux de certains élèves qui salissent les toilettes, qui les dégradent parfois ? C'est ça l'origine du problème quand même ?
4: Oui, bien évidemment, mais enfin, si il faut qu'on arrête un petit peu d'être... Je regarde un peu les commentaires des articles de presse et des reportages à télé. Il faut arrêter un petit peu l'hypocrisie. Dans nos générations, il y avait autant d'élèves qui faisaient des bêtises. Je vais être poli.
3: C'est pas une raison.
4: Pas une raison, mais en fait, ça a toujours existé, ce genre de comportement. Là, on a l'impression, à travers ces reportages, que tous les élèves sont des délinquants. C'est pas le cas. Il y a des élèves qui sont bien éduqués et qui aujourd'hui ne peuvent pas aller aux toilettes ou ne peuvent pas aller remplir leur gourde simplement pour boire dans les sanitaires. Encore une fois, il faut attraper ceux qui font des bêtises, accroître la surveillance à bord des sanitaires, et puis sanctionner. On n'a aucun problème avec ça, bien au contraire.
3: Ouais, encore faut-il attraper les coupables. Donc vous vous dites que c'est surtout une question de manque de moyens, une question de personnel. En tout cas, la FCPE 13 se réserve le droit de saisir le rectorat d'Aix-Marseille et, si nécessaire, mandater son conseil juridique pour faire valoir les droits fondamentaux des élèves. C'est ce que dit la FCPE, dont vous êtes le représentant dans les Bouches-du-Rhône, Christophe Merlineau. Merci beaucoup à vous. Bonne journée.
4: Merci
0: à vous, et vous retrouvez évidemment toutes les infos sur cette affaire sur ici.fr. Il est 7h24, Ed Sheeran qui arrive. Shape of You dans un instant, et toute l'actu c'est dans 6 minutes, 7h30, avec Aude Razo. Belle journée, bon courage si vous partez bosser.
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0: Bon, du Mistral hein, sur Marseille ce matin, toute la Provence. Hein, du coup, le temps, c'est vrai, il s'est rafraîchi. C'est ce que nous confirme Nicole sur la page de Facebook ici Provence. Elle est dans le 4e à Marseille. Il y a du Mistral et 18 degrés. Ça, c'est à l'abri hein, du vent pour aujourd'hui. On ressort la petite veste pour partir travailler. Il est 7h29.
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0: À suivre l'info d'ici Florent Le Saut, ce sont des dîners insolites de l'été dans les Bouches-du-Rhône.
2: Des repas préparés par les grands chefs et qui se déroulent dans 20 sites exceptionnels, d'habitude fermés au public. Alors quels sont ces sites hors du commun? Comment ces repas sont-ils mis en scène? Reportage de Philippe Bocara dans 2 minutes.
0: Médéric Gasquet-Sirius, notre linguiste marseillais, arrive pour nous le dire justement à Marseille comme tous les matins. Il va nous présenter aujourd'hui le nouvel album de Jules qui s'appelle Oubliez-moi. N'oubliez pas le rendez-vous, c'est à 7h40. Belle journée avec ici Provence, il est 7h30. L'actu en France et dans le monde, le 90 secondes, Aude Razo.
3: Le principal suspect dans la disparition de Liana n'était pas inconnu de la justice, visé déjà par 2 plaintes. Une petite fille de 10 ans dénonce des viols répétés. Et autre affaire, en 2020, l'homme avait été entendu après une plainte pour des faits de nature sexuelle sur une mineure. Plainte classée sans suite à l'époque. Le bilan s'alourdit après la soirée de violence samedi à Paris. Une 3e personne est morte, un homme qui avait plongé dans la Seine volontairement en marge des célébrations de la victoire du PSG en Ligue des Champions. Un adolescent de 13 ans est lui hospitalisé. Un élu LFI de Seine-Saint-Denis affirme qu'il a été gravement blessé à l'œil samedi par un tir de LBD des policiers. Le parquet de Bobigny saisit l'IGPN, la police des polices. C'est validé par les députés. Les salariés qui font une rupture conventionnelle avec leur entreprise toucheront des indemnités chômage moins longtemps. 15 mois maximum au lieu de 18 aujourd'hui pour les salariés de moins de 55 ans. 20 mois et demi pour les plus âgés. Didier Deschamps est d'une tranquillité absolue. Il le déclare ce matin chez nos collègues de France Inter, le sélectionneur qui s'apprête à vivre son tout dernier mondial avec les Bleus. Ils s'envoleront pour les États-Unis dans une semaine. Premier match de préparation demain à Nantes contre la Côte d'Ivoire. C'est ce matin que se tient l'hommage national au philosophe et sociologue Edgar Morin. Son cercueil fera son entrée aux Invalides à 11h. Emmanuel Macron prononcera l'éloge funèbre et la Marseillaise sera interprétée par la garde républicaine.
2: 7h31, l'info d'ici, c'est le succès fou des repas uniques en Europe. Ça se passe chez nous, dans les Bouches-du-Rhône. Ce sont les dîners insolites de l'été, organisés par Provence Tourisme et préparés par 2 grands chefs. Des repas dans des cadres vraiment inattendus, 20 sites exceptionnels, d'habitude fermés au public. Ça va de la centrale électrique de Saint-Estève-Janson à la digue du Large à Marseille, en passant par les studios de cinéma de Martigues. Une table géante et 144 convives, pas un de plus, Philippe Bocara.
4: Pour la 7e édition de cette initiative originale de Provence Tourisme, les réservations ont démarré le 1er juin. 2880 places au total, et une des stars de cette expérience avec les chefs et les sites, c'est cette table. Son portrait est dressé par Emmanuel Perraudin, le directeur artistique de ces dîners insolites.
5: Une grande table de 45 mètres de long, taillée dans un seul et même arbre de Provence. Elle est posée sur des parpaings, qu'on monte et qu'on démonte. Il y a une guirlande en fait qui la surplombe. Et puis on est assis soit sur des bottes de paille, soit sur des billots de bois.
4: À l'initiative de ces dîners insolites, Isabelle Brémond et ses équipes, elle est la directrice de Provence Tourisme.
6: On a souhaité une table qui sillonne l'ensemble du département dans des lieux sublimes, que ce soit des lieux patrimoniaux, industriels, naturels, un temps hors du temps.
4: Et pour orchestrer, organiser tout cela comme une œuvre d'art, il faut un directeur artistique. Alors c'est quoi l'ADN de ces dîners insolites, Emmanuel Perraudin?
5: Montrer la vitalité culinaire de notre territoire et qui va du bistrot jusqu'à l'étoilé.
4: Et pas n'importe où.
5: Le premier site, c'est une usine hydroélectrique qui se trouve face au Luberon et qui surplombe la Durance. C'est la centrale, l'usine hydroélectrique de Saint-Estève-Janson.
4: On va aller dîner dans de vrais studios de cinéma à Provence Studios.
5: On va dans le décor de la cour de prison et ça, c'est vraiment très, très amusant.
4: Vous pourrez dîner sur la digue du Large à Marseille, à la chapelle Saint-Michel à Istres, mais aussi dans la carrière de Sainte-Marthe à Marseille où le jeune chef Duang Gadriens, venu de l'étoilé Villamadi à Cassis, vous proposera sa cuisine. Alors ce dîner très spécial,
7: c'est une bonne organisation en amont, Déjà, choisir son menu en conséquence par rapport à chaque facteur qui rentre en compte, l'endroit, son électricité, et on va adapter ce menu-là. Et par exemple, un menu, ça va prendre une semaine pour l'élaborer.
4: Et Duang Adrians l'avoue, du stress, mais beaucoup d'envie de faire plaisir avec sa cuisine à base notamment de produits de la mer. Elle officiera pour le dîner dans les marais salants à Saint-Lin-de-Giraud. Najil Hachami est une chef libanaise autodidacte. Elle règne aujourd'hui sur les fourneaux de Mounet, son restaurant marseillais. Alors, ce dîner pour elle est...
8: impressionnant, on va dire. Je commence un peu à faire des recherches sur la cuisine, notamment provençale, et voir comment je peux la marier avec la cuisine libanaise.
4: Pour vivre cette expérience des dîners insolites, il vous en coûtera entre 90 et 110 euros par personne. Tous les lieux, toutes les dates sur iciprovence.fr.
2: Ça donne envie, mais autant vous prévenir, la quasi-totalité des dîners insolites affiche

0: Je vais réaliser un rêve d'enfant, nous dira Arnaud Prost tout à l'heure à 8h.
1: Bon, on a rêvé d'un printemps, il est là.
0: Enfin.
1: On est passé de, souvenez-vous, on est passé de l'hiver à l'été et là on est au printemps.
0: Ça veut dire qu'on revient à des températures normales,
1: oui, c'est ça. Ouais, on sera en dessous des 30 degrés légèrement, on pourra les atteindre à Fréjus aujourd'hui. On est vraiment dans les températures de saison. Alors, belles éclaircies ce matin, ciel le plus voilé cet après-midi, on rajoute un Mistral à 70 km/h sur toute la Provence. Alors lui, il va accentuer la sensation de fraîcheur qu'on tenait face à lui ce matin. Donc à l'abri, vous avez pour Marseille 18 degrés, Toulon 20, Aix 16 degrés, à Digne-à-Gap 12 degrés et donc cet après-midi, 27 pour Marseille, 29 à Toulon et 27 à Aix-en-Provence.
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1: La route à 7h36, je vous rappelle, la départementale 97 entre Solespont et Cuers, toujours fermée à la circulation suite à un accident ce matin. C'est cette portion qui longe l'autoroute à 57. Voilà donc pour l'information à retenir. Nous sommes mercredi, c'est assez calme dans l'ensemble, en général le mercredi. Donc voilà, 5 minutes de retard sur la 55 avant d'arriver au Rove en direction de Marseille. 10 minutes de retard de l'entrée à la sortie de la Valentine sur la 50, toujours en direction de Marseille. Ça roule bien sur le secteur d'Aix-en-Provence. Inforoute à partager, on vous attend 04 42 38 08 08.
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1: Et vos chansons préférées hein, toute la journée sur votre radio, ici Provence. Vous restez avec nous, avec Désirless tout de suite, Voyage, Voyage. Et Voyage dans le temps aussi, tout à l'heure, avant les infos de 8h. C'est comme tous les jours avec Stéphane Bern, en parlant de voyage. Il reviendra sur l'expression « revenons à nos boutons ». Qu'est-ce que ça veut dire? Réponse tout à l'heure. Allez, belle journée.

0: Vos chansons préférées toute la journée sur votre radio Ici Provence avec Désirless. Voyage, voyage, il est 7h40.
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0: Dans un instant, le crash test de la dernière idée de la ministre de la Santé, David Doucillou.
3: Trouver un rendez-vous chez un psy pour un élève en 48 heures chrono. Est-ce que c'est possible? Le professeur Christophe Lançon, psychiatre, chef de service à l'hôpital de la Conception à Marseille, va nous répondre.
0: Allez, nous le dire dans 5 minutes, le temps de vous le dire en marseillais. Bonjour Médéric Gasquet-Cérus.
4: Bonjour Philippe, bonjour tout le monde.
0: Notre linguiste marseillais, ce matin, vous nous présentez le nouvel album de Jul, hein, c'est ça hein?
4: Oui, oubliez-moi. Je ne dis pas ça pour vous, c'est le titre de l'album, oubliez-moi. Difficile d'oublier Jul, pourtant, tellement il est omniprésent, celui qu'on appelle l'OVNI, rencontre un succès depuis bien longtemps, national, voire international. Récemment, après avoir été au cœur d'un documentaire de France Télévisions, que je vous invite à regarder, Team Jul, il a rempli deux fois le Stade de France, faisant éclater tous les records. Et ce week-end, c'est dans son jardin, chez lui, chez nous, au Vélodrome, qu'il a fait danser et chanter les Marseillaises et les Marseillais, et bien plus. Oubliez-moi est donc son 26e album, oui, que j'ai écouté et réécouté pour vous, afin d'en extraire la substantifique moelle marseillo-provençalo-linguistique. Alors, il y a d'abord des titres qui nous parlent, quand on est de Marseille notamment. Le numéro 14 sur l'album, Marseillais, avec l'évocation de grands noms du club.

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1: Le foot est encore là dans le morceau appelé Cantona.
0: Je Marseille comme Cantona, là je suis premier du championnat.
1: Jules, il est comme nous, hein. L'OM qui perd, ça l'énerve.
0: L'OM, ils ont perdu, ils m'ont mis les nerfs.
1: Et puis il y a le déjà fameux Tien Tigre. Remarque sur ce titre, hein. Je devrais dire ce titre. C'est bien écrit T-I-E, hein, T-I-E, et ça rejoint ce dont je vous ai parlé à plusieurs reprises, à savoir la présence de plus en plus grande de ces graphies qui notent des prononciations marseillaises. Hein. Tia, hein, T-Y-A-S avec un Y.
0: Juste un temps Y, meneur en Y.
1: Ou Tia avec un I au milieu. Tien Tigre, c'est bien sûr l'expression à la mode depuis quelques années déjà, qu'à Marseille et ailleurs maintenant, on aime bien employer pour flatter quelqu'un, pour le remercier de façon quelque peu excessive. Alors franchement, sans merci à Tien Tigre. Alors à part ça, que retenir de cet album au niveau linguistique? Au milieu d'un vocabulaire assez courant chez Jul, qui oscille entre l'argot, le parler urbain, des références à des voitures, au cinéma ou au foot, il y a quelques mots marseillais, comme le mot d'origine comorienne « gari » que Jul aime utiliser. Alors méfie, hein, il ne s'agit pas du mot « gari hein, », le « rat ». Ni du mot affectueux dans mon gari, ça va mon gari, mais gari ça veut dire voiture. Il y a aussi de l'italien, disons de l'italien bien intégré à Marseille avec la fameuse invitation à aller se faire le fameux va. De l'italien et même du napolitain, en tout cas un mot d'origine napolitaine et bien intégré depuis longtemps. Le why.
0: Marseille, c'est la crise, je dirais que c'est le why.
1: Et puis, après avoir joué avec les diphtongues en eu, souvenez-vous, hein, Zumba Caféu et autres beu, Jul met maintenant des iu et des au.
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1: Pour terminer, j'aurais pu retenir ces paroles profondes.
0: On s'est fait des œufs avec une quichoton.
1: Oui, on s'est fait des œufs avec une quichoton. Mais en tant que linguiste, je préfère Jul affirmer lui-même combien il s'affranchit des normes.
0: On fait des fautes, nique sa merde,
2: on s'est fait des œufs avec une quichoton. Bah, je vais prendre ça à midi. Merci Médé. Marseillais tous les 20 ans et à retrouver sur ici.fr.
1: Allez, écoutez-le, ça vaut le coup. À demain.
2: Ouais, on va l'écouter. Merci Médé.
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2: Il est 7h45 et l'invité d'Ici Provence, David Ussio, et l'idée, cette idée surprenante, crée donc un coupe-fil pour les jeunes qui ont besoin de voir le psy.
8: Oui, et très vite. Elle est lancée par la ministre de la Santé lors d'une interview. Stéphane Rist rappelle que la grande cause nationale de l'an dernier et de cette année, c'est la santé mentale. Elle promet un rendez-vous en urgence pour chaque jeune qui en aura besoin et qui sera repéré par l'éducation nationale.
9: Chaque jeune qui sera repéré, détecté ayant un trouble éventuel de santé mentale pourra avoir une espèce de coupe-fil pour avoir un rendez-vous dans les 24-48 heures avec un professionnel de santé, psychologue, psychiatre, pédopsychiatre, qui pourra le prendre en charge.
8: La ministre dit que c'est une infirmière scolaire ou un enseignant même qui pourra alerter un soignant en faisant tout simplement le 15.
2: Bon, un coupe-fil, c'est quand on est pressé, ouais. Et là il y a urgence.
8: Mais oui, parce que les chiffres le montrent, les hospitalisations pour tentatives de suicide chez les 10-14 ans ont bondi de plus de 100% depuis le Covid. 20% des ados disent avoir aujourd'hui un sentiment de dépression.
2: Bonjour docteur Christophe Lançon.
10: Bonjour.
2: Bienvenue sur Ici Provence la radio. Vous êtes psychiatre, chef de service à l'hôpital de la Conception à Marseille. Dans votre service, on peut avoir un rendez-vous d'ici 24 heures ?
10: Ah, ça, c'est pas très facile.
2: Ah, je me
10: même
2: doute.
10: Si on veut, c'est pas très facile.
8: Ouais. Ça veut dire que l'idée de la ministre, elle est bonne, mais elle est complètement utopique.
10: Alors, l'idée de la ministre, elle est bonne. Elle est pas nouvelle, hein. Elle a été expérimentée dans d'autres pays et puis dans certains départements. La grande difficulté, c'est la coordination et trouver effectivement des personnes compétentes. Le système, il peut pas reposer sur les psychiatres ou les pédopsychiatres parce que leur nombre diminue considérablement, premièrement. Et deuxièmement, la majorité d'entre eux sont surbookés. Donc, il va falloir s'appuyer sur des psychologues ou des infirmières en pratique avancée. Ce qui, en théorie, est possible. La question va être la question de l'organisation des filières, comment on fait techniquement. Et deuxièmement, la question de la rémunération des personnes qui vont devoir, bouleverser leur planning pour accueillir en urgence des jeunes et des moins jeunes qui en ont cruellement besoin.
8: Donc, si je comprends bien ce que vous nous dites, c'est pas forcément un psy qui va recevoir en 24 heures ou 48 heures cet ado, alors?
10: Ah, si on veut que ça soit un psychiatre, très honnêtement, je peux pas être plus clair, on n'y arrivera jamais.
8: Ouais. C'est fou ce que vous nous dites. Est-ce que vous me confirmez ce chiffre? Il y a moins de 500 psychiatres de l'enfant et de l'adolescence en France. C'est vrai?
10: Il y en a très peu, oui, et leur nombre diminue.
8: En plus, la moyenne d'âge est très élevée, hein, c'est ça? La moitié a plus de 60 ans, si je comprends bien.
10: Exactement. Ben oui, on paye aujourd'hui, les errements des 20 dernières années, ça n'a pas été anticipé, si vous voulez.
8: Alors, mais la ministre a dit, on a doublé le nombre de psychologues depuis 2020, on a augmenté de presque 10% le nombre de psychiatres formés. Ça, c'est vrai?
10: Oui, c'est vrai. Sauf que augmenter le nombre de psychiatres formés, d'abord, c'est le temps de formation. Et deuxièmement, si vous augmentez de 10% et que vous avez 40% des effectifs qui partent à la retraite, eh bien, il va vous falloir encore 10 ou 15 ans minimum pour que ce trou, ce déficit soit comblé. Mais il faut quand même bien savoir que il y a un autre problème en France, c'est qu'on est très centré sur les médecins dans les prises en charge de santé mentale. Et que dans tous les pays sauf la France, pour beaucoup de pays sauf la France, les problèmes de santé mentale ne sont pas directement des problèmes pris en charge immédiatement par les médecins ou systématiquement. C'est-à-dire que c'est le métier des psychologues, de certaines infirmières. Enfin, c'est toute la question de la prise en charge qui n'est pas médicale, si vous voulez.
8: Ouais. Professeur Christophe Lançon, est-ce que c'est le rôle de l'éducation nationale d'alerter, de signaler? Oui.
10: Alors, je ne sais pas si c'est le rôle, mais en tout cas, c'est une très bonne idée de sensibiliser l'éducation nationale qui a les enfants en permanence sous les yeux, entre guillemets, qui connaît finalement assez bien les enfants, de pouvoir être sensibilisé aux questions de santé mentale, au repérage, et ensuite la capacité d'adressage. Moi, ça me choque pas du tout.
8: Bon. On n'a jamais autant parlé de santé mentale, et c'est bien. Ces dernières semaines, la tendance était d'interroger les people à ce sujet. Vous connaissez le chanteur soprano?
2: Oui.
8: Vous connaissez, ouais. Écoutez ce qu'il nous a dit en février dernier, à ce micro. Lui aussi a connu des moments difficiles.
11: Moi, bien sûr, comme tout le monde, parce que je ne suis pas un extraterrestre, j'ai passé des moments où j'ai de burn-out, de dépression. Et je pense que c'est important d'aller voir les jeunes, où ça re-explique, ça remet un peu un cadre sur ce qu'ils savaient de ce qu'était la santé mentale ou pas. Et du coup, je trouve que c'est bien de surtout en parler, surtout aux plus jeunes.
8: Christophe Lançon, pourquoi c'est important de dire à un ado, moi aussi j'ai ressenti un jour ce que tu ressens, moi aussi j'ai connu ça?
10: Alors, c'est très important, pas seulement pour les ados, mais pour toutes les personnes qui souffrent de santé mentale, parce que la santé mentale, c'est quand même un sujet très tabou, d'abord. En France, c'est un sujet dont on ne parle pas facilement, alors que 20% d'entre nous vont en être concernés au cours de leur vie. Deuxièmement, plus on en parle précocement et plus on dédramatise les choses, c'est-à-dire ça fait partie des choses qui peuvent arriver, et puis on n'est pas désarmé, d'autres personnes s'en sont sorties, ça permettra de faire la prévention et un accès plus rapide au traitement, qui est un des grands problèmes, hein. C'est-à-dire que les troubles mentaux, chez les jeunes et les moins jeunes, ils ont accès au traitement très très tard.
8: Est-ce que c'est vrai que dans la région, deux patients sur trois en soins psychologiques sont des femmes et très rarement des hommes, donc?
10: Alors, c'est vrai qu'il y a une surreprésentation des femmes dans les soins psychologiques, c'est vrai.
8: Pourquoi? Parce qu'on va mieux, nous? Pas du tout.
10: Non, pas du tout. Je ne crois pas que l'explication soit comme ça. Je pense que, en partie, l'explication est que les hommes se confient beaucoup moins et ont beaucoup moins la capacité, de par leur éducation, enfin un certain nombre de choses qui sont plutôt sociologiques et psychologiques, à aller se confronter à quelqu'un qui va parler des difficultés psychologiques. Et donc, les hommes ont moins de demandes de soins. Ce qui conduit à quelque chose de très difficile, c'est que le nombre de suicides réussis chez l'homme est très important.
8: Et oui. Et les plus de 65 ans sont très rares aussi, hein. Enfin, sont très rares. Sont pas très représentés, hein.
10: Ah, mais les plus de 65 ans, il y a quand même un énorme problème dans notre pays. Alors, les plus de 65 ans vont devenir une population majoritaire. Ouais. On sait que c'est les personnes qui souffrent le plus de troubles de santé et ce sont ceux qui se trouvent le plus de troubles de santé mentaux. C'est-à-dire que on va avoir une déferlante de problèmes de santé mentale chez les personnes de plus de 65 ans. Eh bien, c'est une très bonne chose, à mon sens, de s'occuper des jeunes, de faire la prévention, malheureusement, il va falloir s'occuper beaucoup plus énergiquement des problèmes de santé mentale de chez les personnes qu'on dit âgées ou en tout cas plus de 65 ans, oui. Parce que là, on va avoir une vraie épidémie.
8: Oui, effectivement, et il faudra du 48 heures chrono aussi. Merci, docteur Christophe Lançon, psychiatre, chef de service à l'hôpital de la Conception à Marseille.
2: Belle journée à vous. Il est 7h52, c'est l'inforoute à retenir ce matin. Je vous rappelle cette portion de route, c'est la RD97 entre Solliès-Pont et Cuers. Elle est fermée à la circulation suite à un accident. C'est toujours d'actualité à Longe. L'autoroute à 57. Et ben restons sur cette autoroute. Cette fois-ci en direction de Toulon. Vous avez le bouchon du matin, donc de Cuers jusqu'à la Ferlaye, de 10-15 minutes de retard. Une dizaine de minutes de retard d'Aubagne jusqu'à la sortie de la Valentine sur la 50 en direction de Marseille. Même constat au niveau de la 55. Gignac-Lerove en direction de Marseille, bien chargé. Et les hauteurs d'Aix-en-Provence descendent de Célony, Jas de Bouffan. En direction de Marseille, on est sur la 51 et nationale 296. Une inforoute à partager. Vous le faites au 04 42 38 08 08 en toute sécurité. Hein. C'est très simple. Vous entrez ce numéro dans vos contacts WhatsApp et messages écrits ou vocaux et on transmet l'info en direct. Voici les Jacksons. Tout de suite, sur votre radio aussi Provence. Déjà 5 millions d'entrées pour le biopic Michael. À voir en ce moment au cinéma. Pensez-y, par exemple, aujourd'hui, c'est jour de ciné. Hein.

0: Ça fait du bien, les Jackson sur votre radio locale ici Provence. Il est 7h56. Vous connaissez forcément l'expression « revenons à nos moutons ».
1: Oui.
0: Hein, c'est vrai, mais ça vient d'où cette histoire?
1: Des moutons.
0: Oui, il y a forcément une histoire. Et pourquoi des moutons? Pourquoi pas revenons à nos canards? Eh ben, on va tout savoir dans un instant avec Stéphane Bern qui nous dévoile tout ça. Et puis l'actu locale à Marseille en Provence qui revient dans 3 minutes 8 heures avec Camille Payan.
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0: Quasiment 7h58, on est à l'heure pour remonter le temps comme tous les matins. Bonjour Stéphane Bern.
6: Bonjour Philippe.
0: Et aujourd'hui avec vous, on voyage au temps où une comédie médiévale a offert à la langue française l'une de ses expressions les plus utilisées encore aujourd'hui.
6: Un juge dépassé, un marchand furieux et un berger qui bêle. On dirait le début d'une histoire drôle. Pourtant, c'est bien là qu'apparaît la fameuse phrase « Revenons à nos moutons ». France vers 1460. Sur les places de village, une pièce fait rire tout le monde. La farce de Maître Patelin. Titre qui, vous l'avouerez, sonne presque comme le don d'une terrine.
7: Et voilà la spécialité du chef.
6: Tout commence avec Maître Patelin, un avocat aussi malin que fauché. Un jour, il entre chez un marchand de draps, il parle, détourne l'attention et repart avec plusieurs mètres de tissu. Sans payer. Et sans vidéosurveillance, forcément, ça aide. Quelques jours plus tard, un berger accusé par ce même marchand de lui avoir volé des moutons vient demander de l'aide à Patelin. L'avocat accepte, mais prépare un plan étrange. Au tribunal, quoi qu'on te dise, tu répondras seulement « bé ». Une stratégie de défense un peu légère.
8: Son avocat le posera en victime et le fera passer pour un dingue.
6: Le procès commence. Le juge pose une question « bé ». Une autre question. Ben, l'audience commence sérieusement à sentir la bergerie. Mais soudain, le marchand reconnaît Patelin.
9: Au voleur ! Au voleur !
6: C'est l'homme qui lui a volé du tissu. Furieux, il mélange tout. Les moutons, le drap, l'escroquerie. Le juge n'y comprend plus rien. Il tape du poing sur la table. Revenons à nos moutons. La phrase restera. Le berger continue de bêler et le tribunal finit par le croire simple d'esprit. Il est bien acquitté. Et le meilleur arrive après. Quand Patelin réclame ses honoraires, le berger lui répond « Ben, l'escroc vient d'être escroqué, le filou pensait tondre, il finit tondu. » Et depuis ce procès complètement absurde, quand une discussion s'égare, eh bien on dit « Revenons à nos moutons.
0: Hey. » Ben, merci Stéphane, voilà, vous avez l'explication de cette expression, il y en a plein d'autres. À retrouver sur ici.fr.
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0: C'est votre radio locale, Ici Provence. Belle journée, il est 8h. Les infos ici à Marseille, en Provence, Camille Payan. Et cette question à la une ce matin, est-ce que vous êtes plutôt team vélo ou team automobiliste?
10: Et est-ce qu'un jour vous pourriez faire équipe ensemble, justement, les vélos et les voitures? Question, alors que ce 3 juin, c'est la journée mondiale du vélo. La première illustration de la difficulté du partage de la route, c'est ce qui se passe notamment à Toulon, où des pictogrammes peints sur les grands boulevards qui représentent des vélos, invitent les cyclistes à rouler au même endroit que les voitures. Les voies de bus sont interdites et les trottoirs aussi pour les vélos. Mais peu de vélos osent aujourd'hui s'aventurer aux côtés des voitures, Sophie Glotin.
11: Écoutez, c'est simple, en 2 heures, je n'ai pas vu un seul cycliste s'aventurer au milieu de la circulation. Non, le premier cycliste que je croise arrive en face de moi, sur le trottoir.
12: Moi, je roule tranquille, pépère, j'ai pas envie de me faire raccourcir, quoi. Ça donne pas confiance, ils roulent comme des calus, là, les gens. Hein. Donc, en plein quart de la circulation, c'est beaucoup trop dangereux, même.
11: Ensuite, je hèle Jackie au moment où il s'engage avec son vélo sur la voie de bus.
13: J'ai la trouille à vélo sur le boulevard, je le prends jamais.
1: trop dangereux. Là, je vais chez le dentiste, je sors de la pharmacie, donc je suis obligé, mais on est invisible.
11: Et même si ce n'est pas autorisé, Alex a lui aussi choisi la voie de bus.
9: Ouais, parce qu'on s'y sent un peu plus en sécurité, parce que c'est pas un pictogramme aujourd'hui qui fait la sécurité routière.
11: D'autant qu'à Toulon, rares sont les automobilistes qui ont pour le moment remarqué ces vélos peints sur la route.
13: J'ai pas vu du tout. Et je passe devant tous les jours.
14: Non, c'est pas visible. C'est quand même relativement dangereux.
13: C'est l'artère principale, en plus. Non, c'est très dangereux.
11: De son côté, la mairie explique que cette zone pédagogique doit faciliter la cohabitation entre les cyclistes et les voitures, mais qu'il y aura bientôt, pour traverser la ville, une piste cyclable à double sens et sécurisée, avenue de la République.
10: Un reportage Sophie Glotin pour Ici Provence. Et pour vous, comment ça se passe, que vous soyez cycliste ou automobiliste? Racontez-nous ce matin sur Ici Provence.
0: Oui, est-ce que vous trouvez que les automobilistes ne respectent pas les cyclistes, ou à l'inverse, vous circulez en voiture et pour vous, les vélos sont dangereux? Est-ce que justement vous avez envie aussi de sortir le vélo pour aller bosser en ville parce qu'il fait beau, mais vous n'osez pas à cause justement de la circulation, du trafic? Le partage de la route est-il possible? Vous nous dites au 04 42 38 08 08.
10: Guillaume Bussy ne fera pas appel de sa condamnation à Digne-les-Bains à 25 ans de prison pour viol aggravé, acte de torture et barbarie sur son ex-compagne. L'ancien directeur de banque de Manosque de 51 ans a toujours affirmé que lui et sa compagne entretenaient une relation sadomasochiste et qu'elle était consentante. Comme un bruit de tonnerre qui a fait tout trembler, mais ce n'était pas l'orage à Cassis hier lundi soir. Un gros bruit et une épaisse fumée, un éboulement de rochers s'est produit juste en dessous des falaises du Cap Canaille. Les pierres sont tombées dans l'eau. De nombreux habitants ont été surpris par les images largement commentées sur les réseaux sociaux. Heureusement, il n'y a pas eu de blessés.
0: Ça aussi, c'est un coup de tonnerre. 123 millions de déficit dans les comptes de la métropole Aix-Marseille-Provence.
10: Le budget n'est toujours pas voté et pourtant le temps presse. Le 24 juin prochain, le budget doit être adopté. Comment ? La question est de savoir tout simplement si les 2 millions d'habitants de la métropole vont devoir payer plus d'impôts locaux, Fred Chapuis.
15: Eh bien, c'est la question que Jean, contribuable marseillais, se pose comme nous tous.
16: On espère que les impôts locaux ne vont pas trop augmenter.
15: Je l'ai posé cette question au président de la métropole.
17: Écoutez, surprise. Voilà, moi-même, je l'ignore, donc je ne vais pas répondre à cette question.
15: Comment trouver 123 millions d'euros pour voter un budget équilibré ? Nicolas Isnard travaille depuis un mois avec la Cour régionale des comptes qui doit rendre ses conclusions au préfet dans les tout prochains jours.
17: Nous, ça fait des semaines que dans l'ombre, nous travaillons les uns et les autres pour amener le plus d'économies potentielles à ce budget métropolitain pour le rééquilibrer. Je crois que nous avons fait un travail de qualité et qu'il reviendra aux magistrats d'en attester ou pas.
15: Selon Nicolas Isnard, la décision de ne pas voter le budget fin avril a finalement offert un délai précieux pour dégager d'importantes économies sur le train de vie de la métropole.
17: La fumée blanche va sortir et nous pourrons enfin partir sur des bases saines, sur des bases solides et donner, je le redis, à cette métropole les fondements qu'elle mérite pour continuer à avancer vers la modernité et vers le dynamisme.
15: Mais le préfet qui aura le dernier mot, peut-il éviter la hausse de la taxe foncière par exemple? On n'est pas à l'abri d'une bonne surprise, lâche dans un sourire énigmatique le patron de la métropole.
10: Fred Chapuis pour Ici Provence et on connaîtra les préconisations de la Cour régionale des comptes déjà dans les prochains jours. Il y aura bien normalement un data center au Pen Mirabeau. Le nouveau maire finalement renonce à retirer le permis de construire pour le Cézanne, retrait qui entraînerait en fait des centaines de milliers d'euros à la commune. Romain Amaro en revanche assure qu'il va négocier auprès de l'industriel pour réduire les nuisances et maximiser les retombées économiques sur le quartier concerné.
0: À Marseille, vous allez pouvoir rentrer plus tard aussi le jeudi.
10: Allez, le métro va circuler jusqu'à 1h30 du matin, le jeudi comme le vendredi, le samedi et le dimanche. Nocturne dès le 25 juin prochain, annonce de la nouvelle présidente de la RTM, Samia Ghali, qui en revanche ne va pas s'aventurer sur des pronostics concernant la livraison du métro automatisé à Marseille, promis pourtant pour le premier semestre 2026, c'est-à-dire aujourd'hui, par la présidente de la métropole, Martine Vassal. Samia Ghali, qui n'est pas d'accord avec ses promesses, ce n'est pas pour tout de suite, dit-elle.
18: On sera sur un peu plus tard et je vous dirai les choses.
19: La promesse ne sera pas tenue.
18: La promesse de qui ?
19: La promesse de la RTM.
18: Ah d'accord, mais monsieur, est-ce que c'est ma promesse à moi ? Non, voilà, moi je n'ai pas fait de promesses. Donc vous voyez, des fois il vaut mieux faire les choses plutôt que de faire des promesses qui ne concernent que ceux qui les donnent. Moi je ne peux pas parler des choses que je ne maîtrise pas. Et je vous le dis, on va travailler intelligemment. Il y a des travaux, on ne peut pas mettre des gens en danger. Il y a des gens, des salariés qui travaillent et on ne peut pas faire n'importe quoi. Donc on vous donnera et je vous verrai. À ce moment-là, je vous assure que je vous apporterai toutes les réponses nécessaires. Mais on est encore en train de tout regarder parce que ça ne se limite pas qu'à ça. Il y a plein de sujets sur lesquels je vais venir vous apporter encore plein de nouvelles.
10: Voilà, Samia Ghali, donc la présidente de la RTM. Et il s'agissait bien sûr de Martine Vassal, la promesse de l'ancienne présidente de la métropole. Quand Samia Ghali évoque le danger, c'est parce que le chantier ne peut pas avancer quand le métro fonctionne et Alstom, qui fabrique les futures rames, a pris du retard.
0: Lui, il a un autre moyen de transport, c'est l'astronaute marseillais Arnaud Prost.
10: Ça va beaucoup plus vite et plus loin aussi, surtout un vaisseau SpaceX par exemple. C'est depuis l'espace qu'Arnaud Prost va pouvoir admirer sa ville, Marseille. À 33 ans, il va s'envoler avec Thomas Pesquet l'an prochain vers la station spatiale Haven 1, développée par VAST. Un Marseillais dans les étoiles, ce n'est pas de la télé-réalité, mais bien la réalité qui a toujours fait rêver Arnaud Prost, polytechnicien astrophysicien.
19: Moi, c'est sûr que c'est un rêve d'enfant et c'est pour ça que c'est une grande étape dans ma vie et un moment duquel je ressens vraiment une très grande gratitude pour mon pays déjà, qui m'a formé, parce que j'ai été formé en France à l'école polytechnique, j'ai été formé par les armées pour devenir ingénieur d'essai, pour devenir pilote de chasse, pour devenir chef de peloton, et tout ça, c'est des expériences, je pense, qui ont été déterminantes et qui m'ont amené là où je suis aujourd'hui. Et ensuite, les autres institutions comme l'Agence spatiale européenne, le CNES, l'Agence spatiale française, et l'armée de l'air et de l'espace qui m'emploie aujourd'hui. Enfin voilà, c'est vraiment grâce à ces institutions que j'ai réussi et qu'on me fait confiance pour ce vol. Donc voilà, je ressens vraiment une immense reconnaissance et j'ai hâte de me consacrer à la mission.
10: Et Marseille aussi est évidemment très fière d'envoyer dans l'espace son enfant du pays qui a grandi dans le quartier de Vaufrèche, dans le 9e arrondissement.
0: On regarde le ciel, mais bon, depuis la Terre.
10: Voilà, depuis la Terre, c'est ça.
0: Un jour, on ira peut-être dans l'espace aussi.
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10: Bon, en plus, depuis l'espace, on aura un ciel un peu couvert. Enfin,
0: ah oui, on va avoir des nuages au-dessus de Marseille, de toute la Provence. Nuages éclaircis ce matin, ciel un peu plus voilé cet après-midi. Ce Mistral qui est de la partie à 70 km en rafale, et ça, c'est pour tout le monde. Et puis les températures qui sont dans les moyennes de saison, à l'abri du vent. Hein. Donc Marseille 18 degrés, Toulon 20, Aix 16 degrés. Vous avez 12 degrés à Digne et à Gap ce matin. 17 degrés à Roquebrune-sur-Argence, où il y aura la fête agricole samedi, avec des animaux de la ferme. Vous pourrez découvrir également le travail des artisans. Et puis température pour cet après-midi, les maximales. Donc Marseille 27 degrés, Toulon 29, Aix 27, toujours dans l'air. Et en plus, avec le vent, ça vole. C'est pollen de graminées. Si vous êtes allergique, hein, bon courage. On est toujours dans la zone rouge hein, pour les pollens de graminées. Hein. Le point trafic de 8h09. Toujours là, cette fois-ci, la route fermée, la RD97 entre Solliès-Pont et QR. Ça suite à un accident tôt ce matin. Et cette voie qui longe l'autoroute A57. Et puis à cette heure-ci, vous retrouvez les bouchons et ralentissements habituels pour un mercredi. Ça roule pas mal. Info à partager, message WhatsApp. Nous sommes preneurs au 04 42 38 08 08. Vous entrez ce numéro dans vos contacts.
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0: Et ce matin, David Oussillou, nous allons parler tous ensemble du vélo en ville.
15: Attention, danger.
0: Eh oui.
15: Votre avis. Où faut-il rouler quand il n'y a pas de piste cyclable et qu'on est un cycliste?
0: Ouais.
15: Réponse A, sur le trottoir.
0: Ouais.
15: Réponse B, sur la voie de bus.
0: Ouais.
15: Réponse C, avec les voitures.
0: Je peux appeler un ami?
15: Bah oui, c'est complexe. Je comprends que vous vouliez prendre un ami. À Toulon, Alex lui répond B, la voie de bus.
9: Ouais, parce qu'on s'y sent un peu plus en sécurité. Là encore, aujourd'hui, on se fait agresser sur le vélo un peu partout. Ah ben oui, les agressions physiques, les agressions verbales, le fait de se faire serrer dans les bas-côtés par des camions notamment, c'est tous les jours. C'est devenu une normalité déconcertante.
15: Alex ne respecte pas la règle qui est rappelée par les pictogrammes sur la chaussée, le boulevard de Strasbourg. À Toulon, en vélo, il faut rouler avec les voitures. Mais dans d'autres communes, c'est la voie de bus. On s'y perd. François, à Aix-en-Provence, nous explique sur la page Facebook d'Ici Provence qu'il a abandonné le vélo. C'est trop dangereux pour la ville. Jacques, pas tout à fait d'accord avec lui. Il dit que les cyclistes devraient déjà commencer par respecter le code de la route en ville, qu'ils arrêtent de se prendre pour prioritaire en ne respectant ni les feux rouges, ni la priorité à droite, ni les passages piétons. Ouais, et avec ces respects, ils auraient toute leur place.
0: Ah bon? Je crois qu'il les a rhabillés pour l'hiver, les cyclistes.
15: Un peu.
0: Allez, vous aussi, venez nous parler de tout cela ce matin. Vous avez la parole. Est-ce que vous faites du vélo en ville? Racontez-nous si vous arrivez à vous faire une place dans le trafic et si on vous fait de la place hein, aussi, c'est important. Où roulez-vous? Évidemment, est-ce que vous préférez les voies de bus, la chaussée? Vous êtes plutôt en voiture de votre côté. Vous trouvez que... Comment sont les cyclistes? Est-ce qu'ils respectent aussi les règles? Ça nous intéresse, ça. 04 42 38 08 08, puisqu'il y a de l'évolution, puisque ce sujet, on l'a déjà évoqué il y a quelques temps, et est-ce que, voilà, ça change un peu?
2: Oui. Tout doucement, alors, peut-être.
0: Bon, allez, 04 42 38 08 08, vous avez la parole.
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0: Et vos chansons préférées toute la journée, voici Frérot de la Vega avec Sweet Darling.

0: Aéro de la Vega avec Suite Darlene. Vous faites du vélo en ville. Alors, c'est un geste écolo ou c'est être kamikaze? On en parle dans une minute.
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0: Et la question est simple ce matin, David Oussillon. Vous avez jusqu'à 8h25, comme tous les jours, pour répondre. Alors, celle-ci, c'est où faire rouler les vélos en ville?
5: Je sais pas
0: qu'elle est simple, mais je suis pas sûr.
5: Vous avez déjà essayé? Faites-le et vous souviendrez de la chanson de Cabrel.
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0: Bienvenue.
5: C'est un peu ça, non?
0: Oui, c'est bien vu, ça.
5: Il y a des villes idéales où il y a des pistes cyclables, il y a des communes où la voie de bus est autorisée, voire recommandée, puis il y a d'autres villes où c'est strictement interdit. On a du mal à s'y retrouver.
0: Et si en plus les communes sont voisines, oui. Bonjour. Bonjour Daniel.
7: Oui, bonjour.
0: Dans le 8e à Marseille. Hein.
7: C'est ça, oui.
5: Vous faites du vélo ou pas, Daniel, vous?
7: J'en ai eu fait. Maintenant, je ne peux plus en faire.
5: Ouais.
7: Donc, je vous appelle parce que, bon, le code de la route à Marseille, on le sait, ça n'a jamais trop bien existé, mais alors de moins en moins. Et maintenant, ben écoutez, les piétons, on n'a plus de place. Les trottoirs ne sont plus faits pour les piétons, ils sont faits pour les trottinettes et les vélos. Ils vous foncent dessus. Lorsqu'on traverse, moi, il m'est arrivé de traverser avec le petit bonhomme vert,
0: ouais.
7: Et le vélo m'a foncé dessus, je marche avec une canne, j'ai été obligée de donner un coup de canne au vélo.
5: Ah oui, vous avez fait ça
7: foot, hein.
5: Ah, vous avez fait ça.
7: Donc, tout ça pour vous dire.
5: C'est-à-dire que, Daniel, ce que vous nous dites ce matin, Daniel, vous ne marchez jamais tranquillement. Vous êtes toujours un peu inquiète.
7: Absolument, absolument. On ne peut pas. Écoutez, moi, souvent, je prends le 19 jusqu'au rond-point puis pour prendre le métro ensuite. Mais alors là, c'est l'anarchie complète. C'est l'anarchie complète au rond-point, sur les trottoirs. Vous voyez, vous ne pouvez pas marcher. Vous marchez, vous êtes là, vous êtes obligé de vous arrêter pour laisser passer, ils vous foncent dessus.
5: Vous ne les trouvez pas très prudents, les cyclistes, alors hein?
7: Ah, mais ce n'est pas qu'ils sont pas. Ils sont autre que pas prudents.
5: Ils sont dangereux.
7: Ils sont très dangereux, ouais. Les trottinettes également.
0: Et là, les trottoirs que vous empruntez, est-ce qu'à côté de ces trottoirs sur la route, il y a des pistes cyclables ou pas du tout?
7: J'en sais rien s'il y a des pistes cyclables ou pas. De toute façon, même lorsqu'il y a des pistes cyclables, ils ne les emploient pas.
0: D'accord.
7: À la Pointe Rouge, vous voyez, il y a le grand trottoir qui longe la mer.
0: Oui,
7: et il y a une petite piste cyclable. Ils ne l'empruntent pas. Ils roulent sur le trottoir. Il est large. Alors, vous êtes là. Moi, je vais faire mes courses à Lidl. Je suis là. Je suis obligée de me serrer parce qu'ils arrivent. Ils vous foncent dessus. S'ils roulaient, quand ils vous voient, ils freinaient encore. Mais pas du tout. C'est eux qui ont la priorité. Nous, on est moins que rien.
5: Ouais, je comprends ce que vous dites, effectivement.
0: Merci Daniel pour votre appel et témoignage depuis le 8e arrondissement à Marseille. Alain, auditeur ici Provence à la Peine-sur-Vonne, bonjour.
8: Oui, bonjour.
0: Vous êtes taxi à Marseille, hein?
8: Je suis taxi à Marseille. Donc,
5: je sens que vous n'aimez pas les vélos, vous.
8: Non, pas du tout. Non, c'est qu'en fait, ils sont tout le temps en train de se plaindre qu'il n'y a pas de pistes cyclables.
0: Ouais.
8: Et quand il y en a, ils ne les utilisent pas. Un exemple, le boulevard Michelet, nous on est autorisé à rouler dans les voies des bus, et en même temps ou en descendant, il y a eu d'énormes pistes cyclables à gauche et à droite, et ils sont dans la voie des bus, non sur la piste cyclable. Donc quand on arrive et qu'on donne un petit coup de klaxon et qu'on leur montre la piste cyclable, eh bien ils ne sont pas contents.
5: Mais Alain, vous pensez vraiment que les cyclistes vont sur la voie de bus pour se faire plaisir? Je pense que s'ils avaient vraiment une piste cyclable.
8: Non, c'est pas pour se faire plaisir. Du tout. Mais eux, ils pensent que.
5: Peut-être se sentent-ils plus en sécurité dans une voie de bus. Peut-être, hein.
8: Et oui, mais quand il y a le bus, bon, nous, à voiture, ça va. Mais quand il y a un bus, ils sont pas trop en sécurité. Hein. Il y a déjà eu des accidents. Hein.
5: Ouais. Mais vous savez qu'à Marseille, c'est autorisé d'emprunter la voie de bus, il me semble. Hein, alors qu'à Toulon, ça n'est pas le cas. Donc c'est compliqué de s'y retrouver. Tu prends pas la défense des cyclistes. Hein. Je sais pas
8: non,
5: ça que
8: non,
5: je fais.
8: Non. Je comprends très bien. Je comprends très bien. Mais alors, à ce moment-là, ils devraient peut-être mettre un panneau et indiquer que c'est autorisé.
5: Que ce soit plus clair. Je suis d'accord avec vous.
8: Voilà, exactement.
5: Alain, merci beaucoup. Merci Alain.
0: Merci pour votre appel. Puis vous aussi, appelez-nous dès maintenant, 04 42 38 08 08, pour nous donner votre avis, comme l'ont fait Daniel et Alain à l'instant sur la place du vélo en ville et comment cohabiter tous ensemble, effectivement, parce que c'est parfois compliqué de s'y retrouver. Est-ce que vous êtes mis au vélo? Tiens, dernièrement, ça nous intéresse. Venez nous dire comment vous en sortez donc en ville. Il est 8h20 sur la route ce matin. Alors, nous revenons sur l'accident qui engendrait, et c'est toujours en cours, hein, la fermeture d'une partie de la départementale 97 entre Solliès-Pont et QR. C'est celle qui longe l'autoroute A57 ce matin. Donc c'est toujours fermé dans ce secteur. Et vous avez le bouchon habituel sur la 57, on va rester dans l'aire toulonnaise, entre QRS et la Farnèse en direction de Toulon. Un quart d'heure de retard comme tous les matins. Le même quart d'heure de retard sur la 50 d'Aubagne à la sortie de la Valentine en direction de Marseille. Ça roulait pas mal sur la 7 entre Aurignac et Vitrolles. Bah, désormais à Vitrolles, il y a 3 à 5 minutes de retard, hein, 1 km de ralentissement en direction de Marseille. Ça roule pas mal sur Aix-en-Provence, même si vous avez le ralentissement habituel au niveau de la descente de Célony en direction d'Aix-Centre.
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0: Le vélo, aujourd'hui journée mondiale et on se demande s'il a une bonne place dans ce trafic en ville, ce vélo, David Oussillon.
5: On a pris l'exemple de Toulon au départ, où le premier adjoint explique qu'il faut suivre les pictogrammes inscrits sur la chaussée et ne pas prendre la voie de bus.
9: Là où on ne peut pas les faire tout de suite, et c'est le cas à Beauvert de Strasbourg, l'idée c'est d'avoir des zones qui permettent aux vélos de pouvoir être rassurés, de pouvoir se dire qu'ils peuvent rouler en fait sur une voie. Il y a déjà des vélos sur Beauvert de Strasbourg, ces vélos ne savent pas forcément circuler, beaucoup vont aller sur la voie de bus là où la coexistence avec le bus n'est pas effectivement autorisée. Ils ne savent pas forcément qu'ils peuvent rouler sur effectivement la voie où roulent les voitures parce qu'ils pensent que c'est à la voiture, donc du coup ils vont rouler sur le trottoir, ce qui est aussi dangereux. Donc ça s'appelle pédagogie parce que c'est l'idée de régler des conflits finalement d'usage et surtout montrer aux voitures qui doivent laisser rouler les vélos, c'est-à-dire qu'il n'y a pas une priorité des voitures sur le vélo.
5: Faire de la pédagogie, dit Julien Orlandini, qui est le premier adjoint au maire de Toulon à propos de la circulation notamment des vélos sur le boulevard de Strasbourg.
0: Luc, auditeur, ici Provence, dans le 9e arrondissement à Marseille, bonjour.
10: Bonjour.
0: Bienvenue. Vous avez du mal également avec les vélos, hein, mais on va préciser que vous êtes malvoyant, c'est ça?
10: Ouais. Moi, les vélos, trottinettes, je ne supporte plus.
0: Ouais.
10: C'est clair, moi je vois le matin quand je pars de chez moi, à croire que c'est fait esprit, il y a les trottinettes qui sont en travers du trottoir, il y en a un, il les a mis dans un conteneur, enfin, je pense qu'il y en a eu un aussi.
0: Ouais.
10: Et comme je disais, là vous allez à Aubagne, donc où il y a la région étrangère, ils ont fait une piste cyclable. Eh ben, je vous garantis que il y a ceux qui les promeneurs du dimanche, comme je les appelle. Ils roulent sur les voies, justement, qui sont, c'est pas la piste cyclable, et quand vous leur dites quelque chose, attention, moi, ma fille, la dernière main, ça a chopé avec un cycliste comme ça, justement. C'est des malades. Ouais. Des malades.
5: Ils vous font peur, hein, si je comprends bien. Oui,
10: non, mais moi, je vous dis que même au niveau de la corniche et tout, puisque je travaille à côté, vous les voyez, mais en plus, ils ralentissent pas. Ils s'imaginent qu'ils sont sur un circuit. Piste cyclable, c'est un circuit. Des malades, voilà, il n'y a pas d'autre mot.
5: Bon, cohabitation difficile. Merci pour ce témoignage.
0: Merci
5: Luc.
0: À vous. On va rester dans le 9e arrondissement à Marseille avec Thierry, auditeur ici Provence. Bonjour.
11: Oui, bonjour. Je me permets de vous appeler en fait. Deux choses.
0: Ouais.
11: La première, à la décharge des cyclistes, c'est que bien souvent les pistes cyclables ne sont pas respectées par les voitures parce que les gens se verrent dessus.
0: Pas faux.
11: Non. Donc déjà, ça c'est une chose. Mais à la charge des cyclistes, ils respectent absolument pas les piétons. Je rejoins la dame qui était en...
5: C'est Daniel qui nous disait ça, oui, c'est ça.
11: Oui. Moi, personnellement, je promène ma petite fille en poussette tous les jours, entre le Prado et le parc Borély, vous savez, le petit chemin de Livonne. Hein.
5: Ouais.
11: Et pas plus tard qu'hier, j'ai failli me faire envoyer dans Livonne, quoi. Ils respectent absolument rien. Et quand vous êtes sur les trottoirs avec la poussette... D'un côté, vous avez les voitures garées qui empruntent le trottoir au maximum. Et de l'autre côté, vous avez les cyclistes qui arrivent à fond de cale et qui limitent, si vous avez le malheur de marcher sur la piste cyclable, ils vous frôlent ou ils vous engueulent ou ils vous insultent.
5: Vous pensez qu'il faudrait un peu plus de répression alors?
11: Ah oui, Ouais. Ah oui, aussi bien pour les vélos que pour les voitures. Mais par contre, aussi les cyclistes, il faut signaler aussi, puisque moi je prends souvent la Gineste, ils roulent de front. Alors que ça, c'est strictement interdit. Et si vous avez le malheur de klaxonner, ils ne bougent pas. Ouais. Donc après, il ne faut pas s'étonner que des gens perdent les moyens et leur donne un coup de pare-choc, c'est pas la solution.
5: Mais attendez, Thierry. Non, il faut pas s'étonner. L'expression est un peu malheureuse, mais vous pensez que ça peut expliquer. Mais évidemment que le recours à la violence, je peux pas vous laisser dire que.
11: Non, il faut surtout pas le faire.
5: On est d'accord.
11: Mais je veux dire qu'à un moment donné. C'est juste pas possible.
5: Ouais. Non, je vous dis ça parce qu'il y a des situations, il y a eu des événements tragiques où des cyclistes se sont fait frapper dessus, mais de façon très très violente. Hein, et ça, c'est quand même mais vraiment déplorable.
0: Non, mais l'accident, c'est ce qu'a voulu dire Thierry, peut vite arriver, hein,
5: on est d'accord.
0: Hélas. Hein. Merci en tout cas pour vos appels et témoignages ce matin. Vous continuez à échanger sur nos réseaux sociaux. La page Facebook Ici Provence, par exemple. On se dit à demain, Nabil.
5: Et bonne journée tout le monde.
0: Pour un nouvel espace d'expression entre 8h et 15h. 8h25, Mike Oldfield qui arrive. Et les infos, tout France et dans le monde, ça sera 8h30 avec Odrazo.
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0: Ça donne envie de siffler. Bon, il faut savoir siffler aussi. Hein. Mike Oldfield sur votre radio, si Provence, il est 8h29. Hein.
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0: Et à suivre l'info d'ICI sur les réseaux sociaux, Kémy Payan avec un tournoi de foot, j'ai pas compris.
2: Oui, on siffle aussi sur les terrains de l'Euro, oui, de la Conifa. Et quelle équipe y participe? La principauté du Rouet, c'est pas très loin d'ici. Oui, oui, je vous assure, il y a une équipe qui existe, une principauté aussi. Et tout ce beau monde s'amuse en ce moment.
0: Monsieur le Prince, Votre Altesse, voilà. On ira dans un instant. Et puis, les sorties ciné du mercredi, ce qu'il faut voir dans le prochain quart d'heure avec Hervé Godard. Il est 8h30, l'actu en français dans le monde de 90 secondes. Odrazo.
3: Nouvelle révélation dans l'affaire de la disparition de Liana, le principal suspect, est déjà visé par une plainte pour viol sur une petite fille de 10 ans. Et autre affaire, en 2020, il avait été entendu après une plainte pour des faits de nature sexuelle sur une mineure, plainte classée sans suite à l'époque. C'est ce matin que se tient l'hommage national au philosophe et sociologue Edgar Morin. Son cercueil fera son entrée aux Invalides à 11h, avant un éloge funèbre prononcé par Emmanuel Macron, une minute de silence, et la Marseillaise sera interprétée par la garde républicaine. Le Parlement reconnaît une part de responsabilité de l'État dans le scandale du chlordécone, ce pesticide dangereux utilisé dans les bananeraies de Guadeloupe et de Martinique jusque dans les années 90. Plusieurs parlementaires appellent à continuer le combat pour les indemnisations. Comment choisir son candidat à l'élection présidentielle? Les militants du Parti Socialiste vont voter le 9 juillet pour définir la stratégie de leur parti. Le président du PS, Olivier Faure, défend une primaire de la gauche sans la France insoumise. Didier Deschamps assure que l'état d'esprit est excellent en équipe de France. J-13 avant le premier match de nos Bleus au Mondial. Décollage pour les États-Unis dans une semaine. Et Didier Deschamps assure chez nos collègues de France Inter qu'il est d'une tranquillité absolue. Déclaration aussi ce matin de Thomas Pesquet. Je suis chanceux, dit-il, de pouvoir repartir dans l'espace l'an prochain. L'astronaute partira en juillet 2027, si tout va bien, dit-il. Direction la Station Spatiale Internationale.
2: Et l'info d'ici revient sur Terre, sur les réseaux sociaux. C'est du football ce matin, sans les millions et sans les paillettes, mais tout de même avec un ballon et une compétition. Depuis lundi se déroule l'Euro de la Conifa, pas de la FIFA, mais bien de la Conifa, l'Euro des micronations. Parmi ces nations se trouve l'équipe de la Principauté du Rouet. Vous savez, cette principauté créée pour le plaisir par les habitants. Ouais. Car il le Rouet, vous avez deviné, avec donc son blason, sa devise, aimons les gens et pas les choses. Ça veut dire déjà beaucoup de choses.
0: Et donc, la principauté du Rouet a une équipe de foot.
2: Les jaunes, menés par un certain Lucien Jinselme, 82 ans. Les autres, ce sont des jeunes, des moins jeunes, une bande de copains tout simplement, qui aiment le foot, la vie, et qui sont animés tous par l'envie de gagner, forcément. Le journal L'Équipe vient de leur consacrer un reportage vidéo dans lequel on découvre donc cette joyeuse bande.
4: Loin de l'argent, des simulations et de la violence, juste un ballon, des copains, du soleil et surtout l'envie d'y croire ensemble. Comment, en partant de peu de choses, avec une équipe née d'un rêve et d'une amitié, on peut essayer de devenir champion d'Europe et même champion du monde de football?
0: Ah oui, c'est du foot, on va dire, version plaisir, version passion.
2: Oui,
0: ça,
2: hein. Avec le sport quand même, toujours aussi, rire et sourire, mais c'est sérieux. Il y a quelques jours déjà, au Beach Café du Rouet, une présentation des 20 joueurs qui composent la sélection a eu lieu. Et vous voyez bien que ça intéresse en plus tous les membres de cette principauté, forcément. C'est donc un coach de 82 ans qui mène cette équipe de conquérants qui se trouve en Italie pour aller chercher cette fameuse coupe.
0: Alors, ils visent le titre et puis qui sont les concurrents?
2: Des pays qui n'existent pas, ouais. Philippe. On dit souvent que la coupe de la Conifa, c'est la coupe du monde des nations oubliées. Mmh. La Laponie, le Groenland aussi ont des sortes de principautés.
0: L'Italie du Nord, ouais.
2: Voilà, le canton de Tessin que les jaunes donc de Rouet ont affronté hier pour leur premier match. Vous savez quel est leur secret? C'est peut-être ce qui se joue dans le vestiaire.
5: Vous assurez les gars.
6: En 4-4, en 2, en mosaïque.
5: On est fair play.
7: On fait faute, on s'excuse.
8: Faut pas qu'il roule en trois mises en vie.
9: Il faut qu'on soit très performant.
2: Vous avez entendu le coach, on fait une faute, on s'excuse. C'est comme ça que ça se passe, en fait, dans les principautés du Rouet et à l'Euro de la Conifa.
0: Bon, ils ont joué leur premier match?
2: Oui, on peut tout suivre sur leur compte Instagram. D'abord, l'échauffement sous un ciel bien gris, malheureusement dans le nord de l'Italie, avec des températures bien fraîches. Et puis juste avant le coup d'envoi, l'hymne, tous les joueurs réunis. Vous savez, c'est, on chante la Marseillaise habituellement, là c'est autre chose. Voilà l'hymne de la principauté de Roué. Alors place au jeu, malheureusement c'est une défaite face au Tessin, 1-0 hier. Là ce qu'on entend c'est le coach qui répond à une interview en anglais, vous voyez, tout est possible. Il explique qu'il est un peu déçu mais que l'équipe est ravie de participer donc à la Conifa. Prochain match demain à 17h30 et pour suivre les rencontres, il y a une fan zone installée au Beach Café, c'est très sérieux, sur la place du Roué, sur la plage du Roué, évidemment, donc pour que tout le monde puisse en profiter.
10: Ouais,
0: allez.
10: Oui, oui.
2: La Fédération de foot de Roué-Provence. Allez, cette équipe, on l'encourage, évidemment.
0: Allez, la Principauté du Roué et la fête de la Principauté du Roué, la fête nationale, ça sera samedi de la semaine prochaine, le 13 juin. Je peux vous dire qu'il y aura Jean-Pierre Foucault sur place.

0: éclaircies, ciel plus voilé cet après-midi. On aura 27 degrés la mi-journée à Marseille, 29 à Toulon et 27 à Aix-en-Provence.
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0: Sur la route ce matin, toujours cette portion entre Cuers et Solliès-Pont fermée, la départementale 97 en raison d'un accident ce matin. Donc ça roule bien quand même dans ce secteur-là, malgré cette portion en moins. Et si vous avez une inforoute, vous appelez Elodie, elle vous appelle et elle vous accueille surtout. Elle vous appelle.
2: Elodie.
0: C'est vous qui appelez. 04 42 38 08 08.
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0: Lui, il sera le 3 juillet sur la scène du Vieux-Port à Marseille. Il va ouvrir l'été marseillais. Concert gratuit. Julien Clerc, quand je joue.

0: jeu, Julien Clerc, on vous le disait, hein, c'est lui qui va ouvrir l'été marseillais, concert gratuit le 3 juillet sur la scène flottante du Vieux-Port à Marseille, c'est dans un mois pile. On attend ça avec impatience, j'attendais avec impatience également la venue, mesdames et messieurs, d'Hervé Godard, et il est là.
1: Bonjour.

0: Notre spécialiste cinéma, puisque nous sommes mercredi, il y a le général sur un grand écran.
1: Le général de Gaulle, et c'est Simon Abkarian qui ravive sa mémoire dans un biopic en deux parties, le plus gros budget français de l'année. Le premier volet bien commence à Londres quand la résistance face aux nazis s'organise par un inconnu sur la scène internationale. C'est lui.
0: Voilà, film à voir, il y aura deux parties, hein, oui. Deux films différents à moins d'intervalle. On vous dit tout dans un instant. Eric Maron, tout à l'heure, 9h, bienvenue chez vous.
2: Oui.
0: Il sera question aujourd'hui de la ménopause.
2: Avec le docteur Olivier Marpeau, c'est le gynéco préféré des réseaux sociaux. La ménopause qui reste une période souvent mal comprise et assez difficile à aborder. Une personne sur deux, d'ailleurs, la considère comme anxiogène et tabou. C'est pourquoi nous allons en parler ensemble ce matin avec des conseils et vos questions à poser à Olivier Marpeau.
0: Dès maintenant, alors.
2: Si vous le voulez, oui.
0: Quel numéro ?
2: Vous faites bien le téléphone. 04 42 38 08 08.
0: Voilà, c'est Elodie qui vous accueille. Elle, la ménopause, elle appelle ça le mimosa, c'est Ziz qui s'installe.
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0: Oui, parce que le mimosa, c'est plus joli.
2: Oui, c'est plus joli.
0: Et puis elle a eu à la période du mimosa, de toute façon. Bonjour Ziz.
5: Bonjour Philippe. Bonjour les copains du matin. Coucou, c'est Ziz.
2: Et coucou, bonjour.
5: Mon Dieu, Philippe, vous avez vu ce qu'ils ont fait à Gréasque, là,
0: quoi?
5: Il y a quelques jours. Ils ont fait un concours, une course de brouettes organisée par le comité des fêtes.
0: Ah, c'est alors, sympa,
5: c'était ça. Drôle, vous voyez, parce qu'ils ont demandé aux gens de customiser les brouettes. Ouais. Alors, il y avait genre Ferrari, il y avait genre Princesse, il y avait genre, voilà quoi, tu vois.
0: Oui, c'est
5: et
0: une bonne idée.
5: Voilà, ça s'est passé dans la joie et dans la bonne humeur, et bien sûr c'était sympathique parce que les enfants ils étaient super contents, tout ça, c'est bien d'organiser ce genre de choses, et de revenir à des choses simples, des choses vraies quoi, des choses qu'on a connues nous quand on était jeunes, tu vois, et c'est pour ça que moi j'ai proposé au comité des fêtes qu'on fasse au panier, tu vois, une course de caisses à savon.
0: Ah, c'est bien. Ah oui.
5: Vous savez, les caisses à savon, c'est des tacos, quoi. Un véhicule sans moteur. Il n'y a pas de pédale, rien. C'est juste lancé en haut d'une côte, tu vois, et c'est celui qui arrive en premier qui gagne.
0: D'accord.
5: Et on peut les customiser aussi comme on veut, tu vois. Alors, ce serait sympa, tu vois. Moi, j'ai dit, tiens, on ne va pas copier Gréasque et faire une course de brouettes, tu vois. Alors, la ragougnasse, bien sûr, avec la Odette, tout ça. Alors, de suite, elles se mettent ensemble. Quand il s'agit d'être contre moi, elles se mettent ensemble, de suite, tu vois. Alors, elle dit, oh, mais ça veut dire sa caisse à savon, ça fait démodé, ça fait... Ah ben oui, j'ai dit ça, c'est sûr. Hein. À vous, ça vous parle pas, hein, le savon. Hein. Oh, comme elle est, tu vois. Ah ouais, non, mais c'est pas possible. Attends, c'est de pire en pire. Je me demande si elle est pas Diogène. D'ailleurs, elle ouvre jamais la porte, tu vois. Je dis, Odette, tu vois, elle nous parle dans l'angle de la porte, on peut pas voir dedans. Si ça se trouve, elle est Diogène. Hein. Si ça se trouve, elle garde des poubelles, elle garde tout. C'est pas possible, une odeur pareille, tu vois. Elle sent l'escoffie, comme on dit. Attends, c'est terrible, ça, tu vois. Enfin, elle était contre, quoi, tu vois. Avant, je trouvais que c'était une bonne idée, la course de caisse à savon. On a dit, c'est dangereux, quand même. Eh ben, oui, mais on met un casque, on fait attention. En bas, on met des pneus pour freiner. Enfin, quand on veut, on peut, hein,
0: ah,
5: pas
0: oui,
5: vrai.
0: Je suis d'accord.
5: Enfin, moi, je donnerai plus mes idées, je vais me les garder pour moi, parce que ça me gonfle. Mmh. Ils sont toujours contre, de toute façon, hein, donc il vaut mieux que je m'occupe de moi, hein, et puis c'est tout. Pas vrai. Allez, je vous laisse.
0: Oui.
5: Bonne journée.
0: Le pain.
5: Je vais au pain. Allez, bisous de Ziz.
0: Allez, une baguette bien cuite. Merci Ziz, vous restez avec nous dans un instant. Benabar.
6: Quoi qu'on fasse.
0: On garde les titres et sur votre radio locale ici Provence, belle journée.
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0: On va parler cinéma avec vous dans un instant, Hervé. Et on vous invite aussi à une avant-première ce matin, à celle du film Permis de détruire. Vous vous souvenez du film Permis de construire? C'était sorti en 2020 avec Didier Bourdon notamment, Anne Cossigny. Eh bien, il y a une sorte de suite, Permis de détruire. Donc l'histoire nous emmène donc en Corse avec cette fois-ci donc Cadmerade, Patrick Timsit et toujours Eric Fraticelli. Dominique et Olivier, c'est l'histoire du film, sont des Pinzuti, ce sont des Français du continent, comme on les appelle là-bas, et ils essaient de se faire intégrer dans la culture insulaire. Pas toujours facile.
3: Ils viennent tous faire construire leur maison, hein. On est envahis par les Pinzuti.
4: Nous aussi, on est des Pinzuti, non?
3: Non, mais tu vas pas te mettre, toi aussi. Comme un mirage, la tête haute. J'ai tout quitté pour venir m'installer ici. Je fais travailler les gens du coin, je suis sympa avec tout le monde. Je suis pro-corse à mort. Ne souciant plus du regard des autres. Et qu'est-ce qu'il faut faire ici pour être considéré comme un corse?
5: Bah, faut être corse.
0: Voilà. Donc, Permis de détruire, c'est à voir au cinéma en avant-première. Demain soir, 18h30 au CGR à La Ciotat. Invitation pour vous. 04 42 38 08 08. C'est Elodie qui vous accueille au téléphone.
6: L'événement d'ici avec le département du Var. 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
0: Et donc cinéma, Hervé, hein, puisque nous sommes mercredi. Alors parmi les sorties que vous avez retenues il y a cette semaine, 3 nouveaux films français de genre.
7: Oui, on commence par L'Âge de Fer. C'est la première partie du biopic La Bataille de Gaulle, consacrée au général de Gaulle. Ouais. Alors cette saga historique nous replonge au début de la Seconde Guerre mondiale, quand il organise la résistance depuis Londres, alors qu'il est encore inconnu au niveau international, dans le rôle principal, Simon Abkarian.
8: Partout, des réseaux sont en train de se former.
9: La France n'a pas capitulé.
10: Vous n'êtes France.
11: Nous sommes la France.
12: Vous?
11: Nous. La France n'est pas un enfant, monsieur le président. Elle a toujours continué à se battre.
13: Roosevelt compte occuper la France, l'amputer d'un tiers. Une seule bataille décidera de tout. Et je vous la confie.
14: À partir de mon ordre de feu, celui qui n'attaquera pas l'ennemi, à chaque fois qu'il le peut, sera relevé de son commandement.
13: Je n'ai pas d'autre option.
7: La Bataille de Gaulle, film très attendu, L'Âge de Fer, première partie d'Anthony Baudry. C'est le plus gros budget du cinéma français de l'année, avec notamment Simon Abkarian dans le rôle titre, Simon Russell Bell et Benoît Magimel.
0: Il y a aussi une enquête criminelle à voir au cinéma.
7: Alors oui, celle menée par un criminologue joué par Roche Dizem, qui reprend dans l'affaire Zanetti l'interrogatoire d'une femme condamnée à 10 ans de prison pour un crime dont elle dit avoir très peu de souvenirs. C'est un face-à-face sur la profondeur de l'âme.
15: Depuis combien d'années vous êtes en prison?
16: 10 ans. Je ne sais vraiment pas par où commencer.
15: Certains commencent par l'acte violent.
17: Lors de son procès, elle a affirmé ne se souvenir de rien.
16: Il n'y a pas d'amnésie. Parfois, les paroles n'existent pas. Il n'en reste que les faits. J'ai parfois des flashs.
18: Je pense que la responsabilité du coupable se cherche dans son humanité.
16: Qu'est-ce qui vous motive à rencontrer des gens comme moi?
18: Je suis convaincu que quelqu'un qui a commis un acte irréparable comme le vôtre a le droit de ne pas rester figé au délit pour lequel il a été condamné.
7: Voilà. Ça s'appelle l'affaire Zanetti en français de Leonardo Di Costanzo avec Roche Dizem et puis Barbara Ronchi.
0: Et puis une comédie familiale aussi à voir.
7: Alors familiale d'une certaine manière, puisque contrairement à ce que laisse supposer le titre Anna et les enfants, cette fameuse Anna, jouée par Camille Chamou, a la phobie des enfants. Elle risque de perdre son boulot et son nouveau compagnon qui a la garde alternée de ses deux enfants.
19: Il y a des enfants partout.
20: Oui, je sais.
19: Madame Blanchet, avec vous, il y a toujours un problème. Soit vous démissionnez, soit vous vous faites renvoyer.
20: Je suis phobique des enfants.
21: T'as un enfant?
22: J'en ai deux.
21: Un et puis un autre.
20: Je suis pas obligée de les rencontrer tout de suite. Hein. Et d'ailleurs, eux non plus, ils sont pas obligés de me rencontrer.
23: T'as tout essayé, sauf te confronter à ta peur.
24: Mais pourquoi t'as peur de nous? On t'a rien fait.
20: J'ai pas peur de vous. J'ai peur de tous les enfants. Je suis bizarre.
21: Ouais, pas faux.
25: T'as demandé à mes enfants de se faire passer pour les tiens, pour garder ton boulot.
20: Franchement, je m'en sors beaucoup mieux avec les enfants.
24: Frappez!
20: Beaucoup mieux.
7: Ah, beaucoup mieux, c'est pas sûr. Analyse enfant de Diane Clavier avec Camille Chamou, Alban Lenoir et notamment Olivia Cotte.
0: Les coups de cœur ciné, voilà, d'Hervé Godard à retrouver sur ici.fr. Et puis on va rester au ciné avec Magali, auditrice ici Provence qui nous rejoint à Tourbes. Bonjour Magali.
1: Bonjour.
7: Bonjour.
0: Au cinéma, tiens, est-ce que vous avez vu, puisqu'on le parlait, on en parlait tout à l'heure, Magali, la première version 2020, le film Permis de construire?
1: Ah oui.
0: Encore.
1: Oui. Oh, oui.
0: Avec Didier Bourdon et Anne de Cossini, qui était son épouse dans le film. Personnellement, oui. Je me suis bien amusé.
1: Ah ben moi aussi.
0: Donc, j'espère
1: on s'est bien amusé tout en famille. Et là, ouais. Franchement, j'avais entendu qu'il y avait une avant-première à la Ciotat.
0: Ouais.
1: Et j'ai essayé ce matin, j'ai dit, oh,
0: et ben voilà. Jamais. Jour de chance.
1: Ça sera je vous remercie.
0: Ben, je vous en prie, c'est normal. Ça sera avec Cadmérade, Patrick Timsit, Eric Fettuccelli. Il y aura une partie de l'équipe du film sur place. Donc demain, 18h30, à la Ciotat au CGR. Permis de détruire cette fois-ci.
1: Merci beaucoup.
0: Passez une belle journée, Magali.
1: Merci.
0: À très vite, Élodie s'occupe de vous en antenne.
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0: Hervé, nous sommes le 3 juin. C'est un jour important.
7: Oui.
0: Parce que souvenez-vous, il y a quelques semaines, Céline Dion nous a dit « J'arrive à Paris ».
4: Si un jour.
0: Alors ça, c'était pour les Jeux Olympiques. Elle s'est dit « Je reviens à Paris pour donner plusieurs concerts ».
7: Ah, plusieurs, oui.
0: Les places sont parties comme des petits pains. Les fans en pleurs qui étaient inscrits sur les sites internet sont partis sans leur sésame pour la plupart. Et la bonne nouvelle,
7: qu'est-ce
0: qu'elle a dit Céline Dion ? Je reviens à Paris ! Avec son nouveau titre qu'on pourra aussi entendre avec de nouvelles dates. Ça sera donc au mois de mai, il y aura une dizaine de dates rajoutées. Alors c'est pour tous les fans qui n'ont pas pu avoir cette place. Ceux qui se sont inscrits pour les premières vagues, pour les concerts de l'automne, eh bien vous pouvez retenter votre chance. Aujourd'hui, la billetterie pour les fans s'ouvre à 10h.
7: Magnifique.
0: Ordinateur. Et bonne chance.
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0: Je veux dire que ça va chauffer tout à l'heure. Allez, 8h55, on parle santé avec vous, docteur Kirczek. Aujourd'hui, vous nous parlez d'une maladie, on connaît pas trop son nom, c'est la maladie de Ménière.
5: Bonjour à tous. Bonjour. Une maladie qu'on connaît mal, mais que certains d'entre vous vivent au quotidien sans le savoir. Et la chanteuse Oshi vient de se confier récemment à propos de son cas, qui ne cesse de lui compliquer l'existence. Alors, c'est quoi exactement la maladie de Ménière? C'est une affection de l'oreille interne. L'oreille interne, ce n'est pas juste pour entendre, c'est aussi un organe de l'équilibre. Et quand elle dysfonctionne, c'est toute la centrale qui va s'affoler. La cause, c'est un excès de liquide qu'on appelle l'endolymphe, qui s'accumule dans le labyrinthe de l'oreille interne. C'est une partie de l'oreille interne. Ça va augmenter la pression. Résultat, le cerveau va recevoir des signaux contradictoires. Et là, c'est la panique générale. La maladie se manifeste par ce qu'on appelle une triade symptomatique. 3 symptômes. 1, des vertiges rotatoires sévères. Ça peut durer quelques minutes à plusieurs heures. 2e symptôme, ce sont les acouphènes. Là, des bourdonnements, des sifflements dans l'oreille. Il n'y a rien à l'extérieur, mais vous les entendez quand même à l'intérieur. Et le 3e symptôme, c'est la perte d'audition. Ça touche souvent une seule oreille dans 80% des cas. Et entre les crises, entre les vertiges, entre les bourdonnements, il n'y a pas forcément de répit. Certains patients vivent dans l'angoisse permanente de la prochaine attaque.
0: Impressionnant, il existe des traitements ?
5: Il n'existe pas de traitement curatif pour la maladie de Ménière. Comme le rappelle d'ailleurs Oshie avec lucidité, il n'y a pas de traitement, ça ne se guérit pas, a-t-elle déclaré. On ne peut pas la faire disparaître, mais on peut la stabiliser et en réduire les crises. Alors, il y a plusieurs armes à disposition. D'abord, le traitement de la crise aiguë. Quand il y a le vertige qui arrive, on utilise des médicaments anti-vertigineux et anti-nauséeux. Ça va calmer le plus gros, finalement, de la crise. Ensuite, il y a le traitement de fond pour espacer les crises. Le pilier, c'est une alimentation pauvre en sel, hyposodée, moins de sel, moins de rétention d'eau dans l'oreille interne. Il faut éviter aussi les excitants, la caféine, l'alcool, le tabac, tout ce qui peut déstabiliser le système. Et ensuite, il y a des médicaments comme la bêta-histine ou des diurétiques qui peuvent être prescrits. Tout ça, ça réduit la pression dans l'oreille aussi. Et si rien n'y fait, il y a des traitements plus invasifs, des injections de corticoïdes, des injections d'antibiotiques, voire la chirurgie dans les cas les plus sévères. Et puis, ce qui va vraiment vous aider aussi, c'est la kinésithérapie vestibulaire. Une fois que les crises aiguës sont passées, le kiné peut aider le cerveau à compenser le déficit de l'oreille malade grâce à des exercices spécifiques. Et puis, il y a un facteur qu'il ne faut pas négliger, c'est le stress. C'est un déclencheur majeur. Donc, tout ce qui peut permettre de se détendre, méditation, yoga, sommeil de qualité, ça contribue à stabiliser la maladie. Et le spécialiste des vertiges et de l'oreille, c'est bien sûr l'ORL. Donc, ne restez pas avec ces vertiges. Allez poser un diagnostic. C'est important. Allez, d'ici là, portez-vous bien.
0: Merci, docteur. Allez, là, 10 secondes pour vous dire son coup de cœur de demain. C'est Hervé.
7: C'est l'ouverture du parcours métropolitain du Marseille Jazz, des festivals, des concerts gratuits dans les villages et les communes.
0: Ça y est, c'est fini. Allez, passez une belle journée en Provence.
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0: Et bienvenue chez vous qui arrive dans une petite minute avec vous Éric Maronne. C'est oui. La question de la ménopause ce matin.
27: Mieux vivre sa ménopause, comprendre, anticiper et agir. 90% des femmes ménopausées présentent des symptômes susceptibles d'un petit peu d'altérer leur qualité de vie.
0: Ouais.
27: Alors bien sûr, il y a les bouffées de chaleur, il y a les troubles du sommeil, il y a les douleurs articulaires, les variations de poids, la fragilité également au niveau des os et les troubles de l'humeur.
0: D'accord.
27: Donc nous allons vous donner des conseils et vous allez pouvoir poser toutes vos questions à notre spécialiste, le docteur Olivier Marpeau, le gynéco préféré des réseaux sociaux. Il sera avec nous après les infos de 9h.
0: Et bien vivre, enfin essayer de bien vivre cette période très compliquée, je l'imagine en tout cas. Donc il faut essayer de te mettre à la place de l'autre aussi pour essayer de comprendre. Et bien c'est ce qu'on va faire ce matin.
27: Tout à fait.
0: Bonne émission.
27: Merci, à demain.
0: À demain.
27: Salut.
0: Ciao.
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27: Nous vous souhaitons un très bon mercredi matin avec Ici Provence, il est 9h. Les infos en Marseille et en Provence, Florent Le Saut, et à Marseille, le métro joue les prolongations un soir supplémentaire.
29: À partir du 25 juin, les rames des deux lignes circuleront aussi le jeudi jusqu'à 1h30 du matin, comme le vendredi, comme le week-end. Les autres jours, donc lundi, mardi et mercredi, pas de changement, ce sera toujours jusqu'à 21h30 pour le métro. C'est la nouvelle présidente de la RTM, Sama Ghali, qui l'a annoncé hier. Le métro tard le soir, le jeudi, voilà qui va faciliter la vie de beaucoup de Marseillais, Fred Chapuis.
30: Oui, en annonçant la nouvelle aux côtés du président de la métropole, Nicolas Iznar, Sama Ghali, tout sourire, insiste sur une décision politique.
31: C'était, vous savez, une demande forte du maire de Marseille. Elle est honorée aujourd'hui, c'est ce qu'on avait dit aux Marseillais, pour permettre un moment festif, mais je le dis aussi, pour travailler. C'était une forte demande.
30: Illustration avec Alain et Abel, la vie de ces deux travailleurs de nuit va s'améliorer.
32: Ben, c'est une bonne nouvelle. Avoir les métros un jour supplémentaire, en plus pour les beaux jours, ça va permettre aux Marseillais, et puis les gens qui viennent à Marseille, de pouvoir se déplacer assez plus facilement.
33: Je finis des fois, c'est 22, 23, minuit, et se retrouver sans métro. Donc c'est soit prendre un Uber, un taxi, ou se débrouiller pour essayer de se garer en ville. Un jour de plus, c'est déjà bien. Si elle faisait ça du lundi au dimanche, ça serait mieux.
30: Alors à quand un métro ouvert tous les soirs de semaine? La réponse directe de la présidente de la RTM.
31: La question du lundi, du mardi, du mercredi, elle n'est pas à l'ordre du jour, et je ne vais pas vous mentir, elle n'est pas prête d'être à l'ordre du jour. Comme ça, on ne va pas raconter de bêtises aux Marseillais, et ceux qui vous racontent qu'il faut ouvrir le métro le mercredi, le lundi et le mardi, qui m'ont ramené les pièces pour réparer le métro, je l'ouvre tous les jours.
29: Parole de Sama Ghali, il faut donc continuer à réserver 3 soirs par semaine pour le chantier d'automatisation des lignes du métro.
27: Le bourreau de Laetitia ne fait pas appel de sa condamnation.
29: Guillaume Bussy, 51 ans, ancien directeur de banque de Manosque, reconnu coupable d'avoir torturé, prostitué et violé sa compagne pendant les 7 ans de leur relation. Il risquait la réclusion criminelle à perpétuité. Il a finalement été condamné à 25 ans de prison il y a quelques jours. L'inquiétude et aussi le choc à Fleurance dans le Gers, le père de famille mis en examen et soupçonné d'avoir enlevé Liana, faisait l'objet d'une plainte pour viol, déjà pour une petite fille de 10 ans depuis l'été dernier. Il n'a jamais été entendu dans cette affaire. L'homme de 41 ans avait aussi été écarté d'un établissement pour des comportements inappropriés envers une autre adolescente. Le profil du suspect se précise donc, alors que la collégienne de 11 ans est toujours introuvable. Donc depuis vendredi, le suspect a été incarcéré.
27: Il y aura bien un data center au Stéphane Mirabeau.
29: Contrairement à ce qu'il avait annoncé, le nouveau maire, Romain Amaro, renonce à retirer le permis de construire, car, dit-il, cela coûterait des centaines de milliers d'euros à sa commune. En revanche, le maire d'Épennes va demander à la société Telehouse de réduire les nuisances et de permettre aux riverains des quartiers Palière et Sibylle de récupérer la chaleur émise par l'immense data center. La mise en service doit s'étaler en 2028 et 2029.
27: Ce sont des repas uniques en Europe et ça se passe chez nous dans les Bouches-du-Rhône.
29: Les dîners insolites de l'été, organisés par Provence Tourisme et préparés par les grands chefs. Des repas dans des cadres hors du commun, 20 sites exceptionnels, d'habitude fermés au public, de la centrale électrique de Saint-Estève-Janson à la digue du Large à Marseille, en passant par les studios cinéma de Martigues. Une table géante avec 144 convives, pas un de plus. Des repas exceptionnels qu'il faut bien sûr mettre en scène, Philippe Bocara.
10: Et pour orchestrer, organiser tout cela comme une œuvre d'art, il faut un directeur artistique. Il s'appelle Emmanuel Perraudin et il nous rappelle l'ADN de cette expérience dîner insolite.
11: Montrer la vitalité culinaire de notre territoire qui va du bistrot jusqu'à l'étoilé.
10: Et pas n'importe où.
11: Le premier site, c'est une usine hydroélectrique qui se trouve face au Luberon, qui surplombe la Durance. C'est la centrale, l'usine hydroélectrique de Saint-Estève-Janson. Et c'est vraiment très très fort de pouvoir être dans cet environnement à la fois industriel, mais totalement perdu dans la nature.
10: Vous pourrez dîner sur la digue du Large à Marseille, dans les studios de cinéma à Martigues, à la chapelle Saint-Michel à Istres, mais aussi dans la carrière de Sainte-Marthe à Marseille, où le jeune chef Duan Gadriens, venu de l'étoilée Villa Amadie à Cassis, vous proposera sa cuisine. Alors ce dîner est très spécial.
11: C'est une bonne organisation en amont. Déjà, choisir son menu en conséquence par rapport à chaque facteur qui entre en compte, l'endroit, son électricité. Un menu, ça va prendre une semaine pour l'élaborer, pour prendre en compte la Provence, les lieux, les producteurs qui nous fournissent au restaurant les produits, pour mettre tout ça en valeur.
10: Et Duan Gadriens travaillera 3 jours pour réaliser ce dîner avec, il l'avoue, du stress, mais beaucoup d'envie de faire plaisir avec sa cuisine à base notamment de produits de la mer.
29: Pour réserver, rendez-vous sur mpgastronomie.fr, mais autant vous dire que la quasi-totalité des dîners insolites affiche déjà complet. 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
27: Alors lui, il est Marseillais, il va réaliser son rêve d'enfant.
29: Arnaud Prost, 33 ans, se dit incroyablement chanceux de partir dans l'espace l'an prochain. Il montera à bord d'une fusée, direction la station spatiale privée développée par la société californienne Vast Space. Arnaud Prost a grandi près du quartier de Vaufrèges, aux portes des Calanques. Il est resté à Marseille pour démarrer ses études, puis il est parti à Toulouse pour compléter un CV impressionnant. Polytechnicien, astrophysicien, pilote spécialisé dans les combats aériens. Arnaud Prost a été choisi parmi 22 500 candidats, chapeau, courant 2027. Il partira donc dans l'espace en tant qu'ingénieur d'essai.
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29: Des températures plus raisonnables pour un début juin.
27: Oui, il fait un peu moins chaud quand même.
29: Ça fait du bien.
27: Et ça fait du bien, oui. Le cocktail de ce mercredi, du Mistral sur toute la Provence avec des rafales à 70 km/h. Des éclaircies pour ce matin. Le ciel sera un petit peu plus voilé dans le courant de la matinée. Donc pour les températures, en ce mercredi matin, Marseille 21 degrés, Toulon 24 degrés, Aix 22 degrés. On gagne quelques degrés bien sûr avec au plus chaud de l'après-midi pour Marseille 27 degrés avec la fête du vélo. Ça se passera dimanche au Prado. Toulon 29 degrés, Aix en Provence 27 degrés, vous aurez 22 degrés à Sisteron, 23 degrés pour Gap et Digne, 24 degrés à Pertuis, à Salon de Provence, 25 degrés sur Saint-Maximin, jusqu'à 27 degrés à La Ciotat. Va faire chaud hein, dans les terres varoises, 28 degrés à Draguignan et jusqu'à 30 degrés quand même à Fréjus.
29: Ah, c'est le top là.
27: Ah, c'est le top. Ouais. La tendance avec quelques gouttes de pluie possibles demain en fin de journée, une fin de semaine qui s'annonce ensoleillée selon Météo France. Pour les pollens, ça ne s'arrange pas. Le risque allergique est toujours très élevé pour les pollens de graminées. Sur les cartes, c'est rouge. Hein. 5 sur 5 sur l'indice. Hein,
29: donc ouais, j'en sais quelque chose. Mes yeux, surtout.
27: Ouais, c'est ça. Ouais, ouais. Tiens, c'est marrant, on a un point commun.
29: Ah là là. Bon, ça n'en finit pas.
27: Ça n'en finit pas. D'abord, c'est vos conditions de circulation avec actuellement un message sur notre WhatsApp 04 42 38 08 08. Merci à Elisabeth de nous avoir communiqué cette difficulté à la hauteur de Barnéaud en direction d'Aix-en-Provence. Vous êtes quasiment à l'arrêt. Il semblerait que le problème se situe à la sortie de Luynes. Voilà, donc circulation circulation un peu chargée dans ce secteur. Si vous avez d'autres infos, nous sommes preneurs. 04 42 38 08 08. Merci Elisabeth pour cette information. Et sur l'A7 depuis Vitrolles, un petit ralentissement à vous signaler sur l'autoroute actuellement. Si vous êtes sur Aubagne en direction de Marseille, un léger ralentissement jusqu'à Saint-Mené. Ça se fluidifie ensuite en direction de Marseille. Concernant le Var, là c'est un petit peu plus compliqué avec un bouchon. Vous mettez 20 minutes actuellement pour arriver dans le centre-ville de Toulon par l'A57. Dans l'autre sens, rien à signaler. Toutes vos infos routes et c'est toute la journée avec vous au 04 42 38 08 08.
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27: Et nous vous souhaitons bien sûr une belle journée avec Ici Provence, au travail, à la maison, peut-être d'ailleurs en train de garder les petits-enfants, car c'est mercredi aujourd'hui. Profitez-en bien en tout cas avec eux et restez avec nous. Ici, vos chansons préférées, c'est toute la journée. Voici France Gall et Tout pour la musique.

0: pour la musique. Il y avait aussi un autre titre de France Gall, Des branches, mais ça c'est aussi le nom du spectacle hommage à Michel Berger et donc à France Gall, proposé le 29 mai au Théâtre Galli de Sanary-sur-Mer.
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0: La ménopause, comment la comprendre, la démystifier aussi et s'informer sur tout ce qui se passe chez la femme à partir d'un certain âge. Et pour cela, un spécialiste, le docteur Olivier Marpeau, mon gynéco, bonjour.
3: Bonjour Eric.
0: Le gynéco préféré, on vous retrouve bien sûr sur les réseaux sociaux.
3: Toujours.
0: Où l'on vous pose certainement beaucoup de questions à propos de cette ménopause. D'ailleurs, à partir de quand peut-on dire qu'une femme est ménopausée?
3: Le diagnostic de ménopause, c'est un diagnostic avant tout clinique, c'est-à-dire qu'il est défini par l'absence de règles pendant un an, chez une femme qui a l'âge d'être ménopausée, c'est-à-dire entre 45 et 55 ans. Ça, c'est la définition des bouquins.
0: Ouais.
3: Mais bien sûr, on peut faire des choses avant d'attendre cette période d'un an sans règles, parce qu'il y a beaucoup de symptômes qui peuvent apparaître assez rapidement et qui peuvent être très gênants pour les femmes.
0: Alors, il y a les symptômes les plus fréquents que l'on connaît, les bouffées de chaleur, entre autres, mais il y a aussi des symptômes souvent méconnus.
3: Alors la ménopause, il faut savoir que c'est un état qui va durer pendant 40 ans. Souvent on parle de ménopause et après ça ira mieux, mais en fait non, la ménopause elle s'inscrit dans le temps et jusqu'à la fin, jusqu'au dernier souffle. Donc c'est vraiment une période qu'il faut accompagner sur le plan médical. Quand on pense ménopause, on a le réflexe bouffée de chaleur, mais il n'y a pas les bouffées de chaleur comme vous le précisez bien. Il peut y avoir des troubles du sommeil, il peut y avoir des troubles de l'humeur avec parfois une vraie dépression qui s'installe. Il y a des femmes qui souffrent d'une baisse de libido, d'une baisse de la qualité de leur vie sexuelle, avec en plus la sécheresse, l'atrophie vaginale qui est assez fréquente à ce moment-là. Et puis ça peut avoir un impact plus profond sur les os, avec une ostéoporose, une fragilité osseuse qui peut se développer, un impact sur le système cardiovasculaire. C'est important de faire un bilan cardiovasculaire quand la ménopause s'installe, parce qu'à partir de cet âge, les femmes vont rejoindre notre risque cardiovasculaire, le risque cardiovasculaire des hommes, parce qu'elles ne sont plus protégées par leurs hormones naturelles.
0: Ouais, donc toutes les femmes ne vivent pas la ménopause de la même manière, en tout cas.
3: Exactement. Alors, quand on fait cette liste un petit peu à l'après-vert, on est assez pessimiste et sombre. Il faut pas oublier que la ménopause, c'est aussi pour les femmes le moment où les règles s'arrêtent, où on n'a plus besoin de se soucier de sa contraception, où on n'a plus de syndrome prémenstruel, où on n'a plus besoin de s'occuper de ses protections périodiques, où les enfants sont grands, souvent sont partis, les femmes sont en forme à cet âge-là, sont indépendantes, et peuvent profiter de la vie pleinement à condition qu'on s'occupe bien d'elles.
0: Une personne sur deux considère la ménopause comme anxiogène et tabou. Est-ce que vous êtes d'accord avec ce sondage qui est sorti avec l'INSERM ?
3: Alors, tabou, moi j'ai envie de dire de moins en moins, parce que je le vois bien sur les réseaux sociaux.
0: La parole se libère un petit peu plus.
3: La parole se libère de plus en plus. Après, la question c'est qu'est-ce qu'on en fait sur le terrain ?
0: Ouais.
3: Comment nous, on accompagne nos patientes dans nos cabinets ? Quelles solutions on leur propose ? Il faut qu'elles se sentent écoutées et accompagnées, et qu'on leur propose des solutions thérapeutiques, parce qu'il en existe.
0: Ouais. Alors, il n'y a pas de bonne ou de mauvaise façon de vivre cette ménopause, que votre expérience ait été, on va dire, sereine ou un petit peu plus compliquée. Votre histoire peut aider d'autres personnes qui nous écoutent aujourd'hui. Donc 04 42 38 08 08 pour vos témoignages et vos questions à poser. On accueillera Nora. Non, ça, il fallait la faire, celle-là, Lise.
3: C'est pas facile.
0: Ouais. Donc Nora sera avec nous. Faisons simple. Elle nous appelle depuis Vitrolles. On l'accueille après M. Pokora et son dernier titre, quand même.

0: C'est un coup de cœur de votre radio Ici Provence, M. Pokora, et son dernier titre quand même.
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0: Nous abordons le sujet de la ménopause ce matin avec notre gynéco, le docteur Olivier Marpeau, et vos questions 04 42 38 08 08. On va accueillir Nora, qui a patienté d'ailleurs, et merci d'ailleurs pour ces quelques minutes. Vous êtes à Vitrolles, Nora, on vous écoute, bonjour.
2: Oui, bonjour à tous, bonjour docteur.
3: Bonjour.
2: Voilà, j'ai une question. Suite à une adénoméose, on m'a fait une hystérectomie totale sans enlever les ovaires il y a 10 ans, donc à la clinique de Vitrolles. Donc quelques années après, j'ai été en ménopause parce que suite à une écho-pelvienne, on a bien vu que les deux ovaires ne fonctionnaient carrément plus.
3: Ouais.
2: Donc le gynécologue m'a dit, vous êtes en ménopause, quoi. D'abord la péri, ensuite la ménopause. Donc ça, c'était il y a 10 ans. Donc ensuite, j'ai eu tous les symptômes de la ménopause. Ensuite, ça s'est calmé. Et 10 ans après, donc j'ai l'impression que certains symptômes reviennent. Est-ce que c'est vraiment lié à la ménopause ou...
3: Alors, plusieurs questions dans votre question. D'abord, c'est intéressant parce que quand on fait une hystérectomie, il y a 60 000 femmes qui subissent une hystérectomie en France par an. Dans la majorité des cas, on laisse les ovaires parce que, heureusement, la raison pour laquelle on retire l'utérus, c'est des maladies non cancéreuses comme l'adénoméose, Nora, que vous avez eue. Donc, dans ces cas-là, on laisse les ovaires. Donc, les femmes n'ont plus de règles, mais ne sont pas ménopausées. Ça, c'est la première chose, parce que les ovaires continuent à fabriquer les hormones, notamment les œstrogènes, pour se sentir bien. Mais la ménopause arrive quand même un jour. Alors, comment on fait le diagnostic? Puisque il n'y a plus les règles à cause de l'hystérectomie, c'est souvent dans ces cas-là qu'on va s'aider d'une prise de sang, d'un bilan hormonal. Quand la femme approche de 50 ans ou dépasse les 50 ans, quand les premiers symptômes de la ménopause apparaissent, pour confirmer le diagnostic de ménopause, souvent, on doit faire un bilan hormonal. L'échographie est rarement suffisante, même si elle donne quelques indices. Et après, on va décider, en fonction des symptômes et des antécédents familiaux et personnels, si on va prescrire un traitement hormonal de la ménopause. Ce que vous décrivez, Nora, par rapport à la variation des symptômes, deux explications possibles. La première explication, c'est cette période de la périménopause, qui est une période qui est longue et dont on parle encore moins que de la ménopause, et qui finalement est plus difficile à vivre pour les femmes et plus difficile à traiter pour nous les médecins, parce que c'est une période qui est instable avec des variations hormonales. C'est pas un état stable, donc c'est compliqué de donner déjà un traitement hormonal en continu pour traiter une période qui est instable avec des variations d'humeur. C'est, moi j'appelle ça la période on-off, avec les ovaires qui s'arrêtent de bosser. Dans ces cas-là, on a des symptômes de ménopause avec par exemple des bouffées de chaleur, mais pas que. Et puis après, les ovaires se remettent à bosser. Il peut y avoir des règles si on a toujours son utérus, mal au sein. Donc c'est très compliqué cette période de la périménopause. Donc ça peut être la première explication, avec l'alternance de symptômes de ménopause qui disparaissent puis qui apparaissent. Et puis l'autre possibilité, c'est que parfois les ovaires ils se réveillent. Et c'est vrai que même quand la ménopause est installée, plusieurs années après, les ovaires peuvent se remettre un petit peu en route et redéclencher des symptômes de cycle un petit peu bizarres, et puis après à nouveau des symptômes de ménopause. Donc la ménopause, c'est vrai que c'est le début qui est le plus perturbant, et la période qui précède avec la périménopause, mais c'est vrai qu'une fois qu'elle est installée, il peut quand même y avoir encore des phases où on est moins bien que d'autres.
0: Merci pour cette question, Nora, et belle journée à Vitrolles. Le retour de certains symptômes, on en reparlera également dans quelques instants avec Jacqueline qui est à Malemort. Docteur, beaucoup de femmes, en parlant des symptômes, évoquent le brouillard cérébral. Qu'est-ce que c'est exactement, et que sait-on de ce phénomène?
3: Alors c'est quelque chose qu'on décrit depuis peu, qu'on n'explique pas encore complètement. On a démontré qu'il y avait un lien entre la carence en œstrogène, l'arrêt de fonctionnement des ovaires et l'impact sur différents organes. Les os, c'était connu, le cœur, c'était connu, la peau et le vagin, c'était connu, mais le cerveau, c'était moins connu. Et maintenant, les neurologues s'y intéressent beaucoup, ils voient des modifications du cerveau chez les femmes qui sont ménopausées, surtout en périménopause et au moment de la ménopause. Et donc, ce brouillard cérébral, en vrai, ça correspond à quoi? Ça correspond à des troubles, on a du mal à se concentrer, on peut oublier certaines choses. Si on veut comparer avec ce qui se passe avant, ça peut aussi être ressenti par les femmes avant les règles, au moment du syndrome prémenstruel. Il y a beaucoup de points communs. Donc c'est vrai que ce brouillard cérébral, il est décrit par les femmes. Elles perdent les choses, elles perdent le mot, elles perdent des objets. Et puis, donc c'est plus difficile de se concentrer. C'est vrai que il faut l'accompagner aussi.
0: Vos questions et vos témoignages sur la ménopause. À quel moment avez-vous réalisé que vous entriez dans la ménopause? Quels ont été les premiers signes qui vous ont un petit peu surprise? Qu'est-ce qui a été aussi le plus difficile à vivre au quotidien? Vous témoignez au 04 42 38 08 08, et si vous avez besoin de conseils, profitez de la présence ce matin de notre gynéco, le docteur Olivier Marpeau. On continue à parler de la ménopause après Phil Collins. Et ce tube, You Can't Hurry Love.
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0: Et nous continuons à parler de la ménopause avec notre gynéco, le docteur Olivier Marpeau.
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0: Et beaucoup de questions ce matin au 04 42 38 08 08. Vous n'avez donc pas fait le déplacement pour rien, docteur.
3: J'en suis ravi. Aujourd'hui. Je le savais.
0: Oui. Nous sommes avec Jacqueline, qui est à Malemort. Bonjour et bienvenue, Jacqueline.
4: Bonjour.
3: Bonjour, Jacqueline.
0: Nous vous écoutons.
4: Eh bien, voilà. À 56 ans, on m'a fait la totale. Donc, après, j'ai pris mes règles. J'ai eu une ménopause légère. Mmh. Et puis là, depuis 2 ans, j'ai des bouffées de chaleur. D'un coup, ça me prend. Je coule l'eau, j'ai les cheveux tout mouillés. Je ne suis pas à l'aise.
0: Ouais, c'est le retour des bouffées de chaleur, hein, chez Jacqueline.
3: Ouais, c'est le retour des bouffées de chaleur. Bonjour, Jacqueline. Ouais, on l'évoquait tout à l'heure avec Nora. C'est un petit peu ce que je vous disais. C'est-à-dire que c'est sûr que la ménopause, en général, et il faut bien préciser en général, ce sont les premières années qui sont les plus difficiles, les 10 premières années. C'est variable d'une femme à l'autre, bien sûr, avec des bouffées de chaleur, qui sont là les premières années. Plus ou moins importante, de manière plus ou moins définitive, la plupart du temps, qui dure quelques mois et qu'on a les moyens de traiter. Mais parfois, le début de la ménopause, comme chez vous, Jacqueline, est plutôt quelque chose de tranquille. Et puis, on se retrouve à 76 ans, 20 ans après, avec des bouffées de chaleur qui réapparaissent. Donc, évidemment, ça peut être la ménopause, mais attention, c'est important de regarder quand même s'il n'y a pas des diagnostics différentiels. Moi, je vous encourage à voir votre médecin traitant si c'est vraiment quelque chose de nouveau, parce qu'il y a d'autres diagnostics à évoquer. Par exemple, des problèmes.
4: La ménopause, mais je disais, elle rigole ou quoi?
3: Ça peut être la ménopause, mais avant de dire que c'est la ménopause, il faut éliminer les autres diagnostics. Je pense par exemple à des maladies de la thyroïde qui peuvent donner des bouffées de chaleur. Donc, c'est important de faire un bilan un petit peu global avant de dire c'est la ménopause. Après, une fois que la ménopause est installée depuis 20 ans, que les bouffées de chaleur réapparaissent, c'est pas recommandé de débuter un traitement hormonal 20 ans après le début de la ménopause, parce qu'on sait que le traitement hormonal, là où il est le plus intéressant, le plus efficace et le moins risqué, c'est les 10 premières années.
0: Ouais. Voilà pour vous, Jacqueline. Merci pour cette question.
3: Merci,
0: passez une belle journée à Malemort. À bientôt. Alors, les traitements hormonaux, justement, de la ménopause, ils suscitent encore, oui ou non, des débats. On en est où aujourd'hui?
3: Alors, de moins en moins, on avance, et c'est très bien. Début des années 2000, il y a des études qui sont sorties aux États-Unis et qui ont fait beaucoup de mal au traitement hormonal de la ménopause. Mais dans ces études, c'était pas les mêmes molécules que nous utilisons, nous, gynécologues et médecins français. On utilise de la progestérone micronisée, naturelle, bioidentique, des œstrogènes par voie transcutanée sous forme de gel ou de patch. Et on sait qu'en faisant de cette manière, il y a moins de risques, il n'y a pas de passage hépatique et moins de conséquences pour la santé des femmes.
0: Oui.
3: Donc aujourd'hui, on doit vraiment rassurer les femmes sur l'innocuité et l'efficacité de ce traitement hormonal de la ménopause. Ça reste un traitement. Tout le monde n'est pas obligé de le prendre. Il y a des contre-indications. Il y a des facteurs de risque. Il faut évaluer, suivre les femmes régulièrement pour apprécier la tolérance et l'absence de risque pour ces femmes. Mais s'il est bien prescrit et pour une durée suffisante, il fait beaucoup de bien aux femmes.
0: Et pour quelles femmes ces traitements sont-ils particulièrement recommandés?
3: Chaque femme est différente. Il va y avoir des femmes qui vont privilégier la qualité de leur peau, la sécheresse vaginale, pour des raisons médicales. Il y a aussi, bien sûr, l'impact sur les os et la protection osseuse pour diminuer le risque d'ostéoporose. On parlait tout à l'heure du brouillard cérébral. Des bouffées de chaleur, des troubles du sommeil. C'est le seul traitement parmi tous les traitements qui existent et qu'on va pouvoir proposer à une femme pour la ménopause. C'est le seul traitement qui a une action transversale. Et c'est à ce titre-là qu'il est très intéressant.
0: Témoignages et questions, 04 42 38 08 08. Nous accueillerons dans un instant Caroline qui est à Fuvauc. Alors, quel a été le changement le plus inattendu que vous avez constaté pendant la ménopause? Est-ce qu'il y a eu un moment où vous vous êtes dit, ben là, quelque chose est en train de changer? Puis est-ce que cette ménopause a eu des répercussions sur votre vie professionnelle? 04 42 38 08 08 pour en parler ensemble.
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0: L'infotrafic sur Marseille, tout va bien. Aix-en-Provence, rien à signaler. Du côté de l'Anse-en-Provence, vous roulez bien. Sur le Var, quelques difficultés avec les tout derniers ralentissements que vous allez rencontrer sur l'A57 en direction de Toulon après avoir passé la garde. Vos inforoutes au 04 42 38 08 08. N'hésitez pas, et si vous nous écoutez d'ailleurs actuellement en voiture, soyez prudents et bonne route.
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0: La route, justement, avec la fermeture du tunnel de Toulon dans les deux sens. Ce sera ce soir à partir de 22h et jusqu'à demain matin 6h. Et puis de 21h ce soir jusqu'à 6h, fermeture aussi de la bretelle d'entrée Florian. Et là, nous sommes sur l'A50 en direction d'Aubagne. Toutes ces infos sont à retrouver sur ici.fr/Provence.
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0: Chaque jour, faites le plein d'infos locales grâce à votre radio Ici Provence. Et c'est un bonheur également de partager ensemble les plus grands tubes, comme celui de Frédéric Goldman et Jones, vous avez reconnu, à nos actes manqués. 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

0: On s'en lasse pas de ce tube et de ce trio à nos actes manqués, 9h38.
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0: Nous parlons de la ménopause avec notre gynécologue, le docteur Olivier Marpeau. Il y a également un podcast à découvrir sur la ménopause. Ça s'appelle Bouffée de chaleur avec Anna Roy. Vous pouvez retrouver sur ici.fr. Anna Roy, c'est la sage-femme qui donne la parole aux femmes ménopausées. On lui a posé deux questions à Anna Roy. La première, pourquoi ce sujet de la ménopause a longtemps été tabou ?
3: Alors d'abord, c'est un sujet santé de la femme, donc de toute façon c'est tabou, et aussi parce qu'il y a une fausse idée qui circule, qui est que c'est lié à la mort. Et qu'en fait, parler de la ménopause, c'est parler de la mort, alors que ça n'a rien à voir. Et en plus, je dirais même qu'il faut détabouiser la mort aussi, mais vraiment, ayez bien en tête que ménopause et mort, ça n'a rien à voir. Oui. C'est un sujet de vieillissement d'un côté et de femme de l'autre, donc ça ne peut pas être pire en termes de sujet tabou.
0: Alors, Anna Roy, comment les gens que vous écoutez et les femmes perçoivent votre démarche avec ce podcast que vous leur proposez ?
3: Eh bien, j'ai la chance d'avoir beaucoup d'échos extrêmement positifs, et je remercie d'ailleurs celles et ceux qui me les adressent, que ça fait du bien d'entendre des témoignages de femmes très divers et qui sont surtout répartis sur tout le territoire. Et là, je pense qu'il faut saluer les équipes d'ICI qui font un travail remarquable et qui travaillent avec moi pour que ce podcast... voilà. Et puis aussi, les gens sont très contents d'avoir des petits conseils. Et puis en fait, ce qui me fait très très plaisir, c'est que je vois que ça les pousse à consulter. Et moi, ça c'est un peu toujours le travail de ma vie, c'est que je veux envoyer les gens vers des pros de santé et qu'ils soient diagnostiqués, et donc ça marche.
0: Merci beaucoup Anna Roy. Le podcast Bouffée de chaleur est disponible en téléchargeant l'appli ICI. C'est important de donner la parole de cette manière-là aussi.
4: Bah, pour pousser les gens et les femmes en l'occurrence à se faire suivre et à se faire bien suivre, pour qu'elles sachent qu'elles sont pas toutes seules dans leur coin avec leur souffrance, qu'il n'y a pas de fatalité, et c'est important par rapport à la ménopause. La ménopause n'est pas une fatalité, enfin la ménopause est là, mais on n'est pas obligé d'en souffrir et de subir les conséquences. Donc c'est vrai que les témoignages de femmes qui ont vécu tout ça et qui le vivent plus ou moins bien, c'est très important pour que les femmes s'occupent d'elles.
0: Nous sommes avec Caroline qui nous appelle de Fuveau. Bonjour Caroline.
5: Bonjour Eric.
4: Bonjour Caroline.
0: Nous vous écoutons.
5: Bonjour docteur. Oui, je vous appelle parce que moi depuis j'ai 52 ans et donc depuis 2 ans je souffre des bouffées de chaleur qui sont surtout la nuit, et j'ai essayé justement la naturopathie, l'homéopathie, je fais attention aussi de au niveau alimentaire, aussi alimentation, pas prendre trop d'alcool, des épices. Donc, mais quand même, malgré ça, et puis là, il y a eu la canicule la semaine dernière, donc là...
0: Ce qui n'a pas arrangé les choses.
4: Ouais. C'est pas la meilleure saison pour les femmes ménopausées.
0: Ouais.
4: Caroline, ce que vous décrivez, c'est assez typique. Les bouffées de chaleur, c'est quoi ? C'est un dérèglement de votre thermostat. Avec la chute des œstrogènes, la partie du cerveau qui régule la température corporelle peut se mettre un petit peu à moins bien fonctionner, et ça va entraîner ces bouffées de chaleur qui sont encore une fois variables d'une femme à l'autre en fréquence,
0: chaque
4: en intensité et en durée. Il y a des femmes, on leur pose la question, qui n'ont jamais eu de bouffées de chaleur, et d'autres qui à 75 ans en ont toujours et ont une vie vraiment très affectée par ça. Ça peut affecter surtout le sommeil, la journée bien sûr, on travaille, quand on est avec un client et que tout d'un coup on devient toute rouge, en sueur, on se sent pas bien, il y a des femmes qui

0: sont au bord du malaise, hein, ou qui font des malaises, oui, c'est très perturbant. Et puis la nuit, parce que ça va vous réveiller, vous allez vous réveiller en nage, les draps trempés, ou obligé d'ouvrir la fenêtre. S'il y a quelqu'un qui partage votre lit, il ne va pas comprendre ce qui se passe. Donc c'est vrai, c'est difficile. Il n'y a pas de fatalité, Caroline, c'est bien ce que vous avez essayé. Si c'est insuffisant, je vous encourage vraiment à en parler avec votre médecin traitant ou avec le ou la gynécologue qui vous suit, parce qu'on peut faire des choses. Il vous prescrira un bilan et éventuellement un traitement hormonal qui vous aidera si vous n'avez pas de contre-indication, bien sûr.
1: Voilà Caroline, on vous souhaite une belle journée à Fuveau. L'importance du sport pendant la ménopause, c'est ce dont va nous parler Tania.
0: Essentiel.
1: Et qui est essentiel. Vous êtes à Allo Tania, bonjour.
2: Bonjour, ici Provence. Oui, moi je suis Tania, donc d'Allo. Et je voulais dire que la ménopause, ce n'est pas une fatalité, il faut la dompter. La dompter comment? Moi je l'ai domptée avec le sport. Je pratique le triathlon, mais en amateur, je ne fais pas de compète. L'important du sport, bouger, faire du sport. Moi, la ménopause, je n'ai aucun symptôme. Et je vois les jours où je n'en fais pas. Je ne suis pas bien. Je peux avoir des sueurs. Je suis irritée.
1: Le corps est en manque, en fait, quand vous ne faites plus d'activité sportive.
2: Ouais. C'est ça, voilà.
0: Bonjour Tania, merci mille fois pour votre témoignage.
1: C'est important ce témoignage.
0: Il est important pour deux choses. Un, vous nous dites que la ménopause, ça peut bien se passer et c'est une réalité, même si c'est pas le cas pour toutes les femmes, bien évidemment. Et deux, l'importance de l'hygiène de vie. C'est la base. On a parlé là depuis tout à l'heure de traitement hormonal, mais avant de mettre en place éventuellement un traitement hormonal, ce qui compte, c'est de prendre soin de soi. Ça veut dire bien dormir, bien s'alimenter, ne pas fumer, bien évidemment, boire de l'alcool au minimum, et si possible, pas du tout, et le sport. Et moi, quand je vois mes patientes en consultation, qui ne sont pas encore ménopausées, et qui sont ultra sportives, je leur dis, attention, gardez une petite marge de progression, parce que si vous êtes déjà au taquet du sport à 35 ans, quand vous allez arriver à 45-55, et qu'il va falloir augmenter un peu la dose pour vous sentir bien, comme Tania, ce sera plus compliqué.
1: Tout de suite,
0: C'est bien de faire du sport, évidemment, bien le plus dosé. Régulièrement possible, mais encore plus dans cette période où on a peut-être moins envie d'en faire, alors que c'est encore plus important, et notamment pour augmenter la masse musculaire.
1: Merci Tania pour ce message ultra positif. La conclusion et les derniers conseils sur la ménopause après un petit tour à la plage. Après, vous y faites un petit peu ce que vous voulez. Niagara, dans un instant.
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0: Ah bah oui.
2: J'ai bougé mon corps.
0: Vous aussi ? D'accord. 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
0: La conclusion de cette émission consacrée à la ménopause. Quels sont les derniers conseils que vous pourriez donner, docteur ?
2: Les conseils, ce serait de rappeler que la ménopause, ça peut bien se passer et être une très belle période dans la vie d'une femme. Quand c'est pas le cas, c'est important d'être accompagné, de faire un bilan complet sur toutes les pathologies possibles et de se faire prescrire les traitements qui sont utiles pour bien la vivre cette période.
0: Une dernière petite info avec la clinique de l'Étoile à Aix-en-Provence qui lance le pôle aixois de la ménopause. C'est un hôpital de jour dédié à la prise en charge globale des femmes ménopausées ou périménopausées. Donc c'est important. Il y aura d'ailleurs à cette occasion un événement grand public, Mieux vivre sa ménopause. Ce sera ce samedi de 14h à 18h à la clinique de l'Étoile sur Aix-en-Provence. Il était important, je pense, de passer ce message.
2: Je vais essayer d'y aller.
0: Ben oui, allez-y. Allez, passez une tête, comme on dit. Merci beaucoup, Olivier Marpeau. À très vite.
2: Merci, Eric. À bientôt, avec plaisir.
0: Pour de nouveaux conseils. Demain, nous allons parler d'agriculture à l'occasion du Salon des Agricultures qui va s'ouvrir en fin de semaine. Et c'est un événement ici, Provence. Si vous connaissez dans votre entourage des agriculteurs, vous êtes peut-être vous-même fils ou fille d'agriculteurs. Venez nous raconter tout ça et intervenir dès demain, 9h, 04 42 38 08 08. Alors aujourd'hui, c'est mercredi, jour de sortie de nombreux films. Écoutez-moi bien, vous voulez payer votre place de cinéma moins cher ? Je suis sûr que ça vous intéresse.
2: Comment on fait ?
0: Ah ben oui. Valère Correa va tout nous dire dans un instant. Ce sera après Damien O'David et Next Summer.
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0: Summer. Ici Provence et Damiano David, Next Summer. L'été qui arrive, hein, c'est dans 18 jours. Eh oui.
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0: Monsieur Économie, Valère Coréard, tous les matins avec vous. Et aujourd'hui, Valère, vous vouliez donc nous parler de salles obscures.
3: Oui, je me suis dit que le Festival de Cannes vous avait peut-être remotivé et donné envie d'aller vous faire une toile. Seulement, voilà, comme tout le monde, vous vous rappelez que le cinéma coûte vraiment très cher et qu'une sortie dans une salle obscure, c'est pas vraiment donné. Heureusement, il existe quelques astuces pour le payer moins cher, à condition en général d'anticiper et de savoir ce qui marche vraiment. Et le bon plan qui fonctionne dans la plupart des salles, c'est d'y aller aux bons horaires. En général, le matin, vous avez des séances à moitié prix qui sont proposées dans la plupart des cinémas de France. Au passage, notez que le dimanche matin, c'est vraiment un bon plan, souvent avec des séances pour les enfants à tout petit prix.
0: Alors, qu'est-ce qu'il faut penser, Valère, des cartes de réduction proposées par certains cinémas indépendants ou des réseaux importants d'ailleurs.
3: Que ce soit des cartes de réduction ou des abonnements, en général, vous allez vraiment être gagnant. La seule chose, c'est de vous assurer que ce sera rentable. Donc en principe, ça concerne plutôt les personnes qui y vont régulièrement. Si c'est juste pour y aller une fois et se dire que vous payez la séance moins cher, non, ça ne vaut pas le coup parce que vous aurez sorti de la trésorerie. Donc les cartes de réduction ou d'abonnement, oui, mais à condition d'y aller régulièrement. Enfin, sortir des sentiers battus est souvent payant, hein, côté pouvoir d'achat pour aller se faire un cinéma. La plupart des petits lieux indépendants proposent en effet des tarifs qui sont bien en deçà des grosses machines qui coûtent cher, sans parler du prix des pop-corns qui est juste devenu inabordable. Si vous aussi vous avez des bons plans pour aller au ciné sans se ruiner, pensez à m'écrire par ici leséconomies@radiofrance.com.
0: Et Valère, vous nous avez laissé tous vos bons plans en podcast. Vous pouvez les écouter grâce à notre appli. Ici, toute l'actu locale dans moins de 5 minutes. Et puis avant 10h, le petit coup de jeunesse d'Alain Souchon.
4: J'ai 10 ans, je sais que c'est pas vrai, mais j'ai 10 ans. Laissez-moi rêver que j'ai 10 ans. Ça fait bientôt 15 ans que j'ai 10 ans.
0: J'ai 10 ans et ça arrive sur Ici Provence dans moins de 2 minutes.
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1: Ici Provence, avec Alain Souchon et j'ai 10 ans. Tarte à gueule, hein, la récré, attention.
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1: Belle matinée avec votre radio locale Ici Provence, il est 10h. Les infos à Marseille et en Provence, Florent Lesseau et la commune des Pennes Mirabeau qui accueillera bien un immense data center.
3: Le nouveau maire des Pennes, Romain Amaro, renonce finalement à retirer le permis de construire car, dit-il, cela coûterait des centaines de milliers d'euros à la commune. En revanche, le maire des Pennes Mirabeau va demander à la société Telehouse de réduire les nuisances et de permettre aux riverains des quartiers Palière et Sibille de récupérer la chaleur émise par le data center. La mise en service doit s'étaler en 2028. Et 2029. L'inquiétude qui monte et aussi le choc à Florence dans le Gers, le père de famille mis en examen et soupçonné d'avoir enlevé la petite Liana, faisait l'objet d'une plainte pour viol déjà sur une petite fille de 10 ans depuis l'été dernier. Il n'a jamais été entendu dans cette affaire. Le profil du suspect se précise donc alors que la collégienne de 11 ans reste introuvable depuis vendredi après-midi, le suspect qui est incarcéré. Patrick Poivre d'Avoir, lui, est visé par deux nouvelles plaintes pour agression sexuelle. Ça fait donc 13 plaintes au total contre lui. L'ex-présentateur vedette de TF1 est déjà mis en examen pour des soupçons de viol. Le bilan des premières réponses de Parcoursup, 2 lycéens sur 3 ont déjà reçu une réponse favorable, nous dit ce matin le ministre de l'Enseignement supérieur, Philippe Baptiste. Il rappelle que des places vont se libérer pour les élèves sur liste d'attente. Arnaud Prost, 33 ans, va bientôt partir dans l'espace. Il est marseillais, donc en 2027, direction pour lui la station spatiale privée développée par une société californienne. Arnaud Prost a grandi près du quartier de Vaufrège, aux portes des Calanques. Il est resté à Marseille pour démarrer ses études, puis il est parti à Toulouse. Il a été choisi parmi 22 500 candidats. Courant 2027, il partira donc dans l'espace en tant qu'ingénieur d'essai.
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3: Et s'il était dans l'espace aujourd'hui, eh bien, il aurait une belle vue sur Marseille et la Provence. Mmh. Le Mistral chasse les nuages la plupart du temps.
1: Oui, vue dégagée, puisque effectivement, ce Mistral va souffler sur toute la Provence en rafale à 70 km/h. Donc de belles éclaircies promises ce matin. Peut-être davantage de nuages cet après-midi. Pour les températures, Marseille, en fin de matinée, 21 degrés. Toulon, 24 degrés. Vous aurez à Aix, 22 degrés, comme au Puy Sainte-Réparade avec le festival Batucada. Ça va se passer sur le parvis de la mairie de 15h à 23h30. Et c'est ce samedi avec une restauration sur place pour les maximales, donc au plus chaud de la journée. Marseille, 27 degrés. Toulon, 29 degrés. Aix-en-Provence, 27 degrés. Vous aurez 23 à Digne, 24 dans le Pays Salonnais, jusqu'à 27 degrés à La Ciotat, 28 degrés à Draguignan et dans le golfe de Saint-Tropez, et jusqu'à 30 degrés à Fréjus. Attention au pollen. Le risque reste très élevé aujourd'hui encore pour les pollens de graminées. 10h04, l'infotrafic avec, pour l'instant, une circulation fluide sur l'ensemble de nos autoroutes. Pas de ralentissement, pas de bouchon. Si vous constatez quoi que ce soit, un incident en cours, 04 42 38 08 08.
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1: Et l'info près de chez vous, vous la trouvez tous les jours sur votre radio Ici Provence. On continue également à partager avec vous toutes vos chansons préférées. Elles s'écoutent ici toute la journée. Et voici Gérard Blanc et du soleil. Tiens, on en parlait justement, mais du soleil dans la nuit, hein, pour l'ami Gérard.

0: Encore un tube des années 80 que vous pouvez retrouver sur notre web radio spéciale années 80 en téléchargeant notre appli ici. 10h08, la cuisine comme chaque jour. Et quel plaisir de recevoir notre ami Claudio du restaurant Emilio à Marseille. Bonjour.
1: Buongiorno, buongiorno. Aujourd'hui, on va. Bon, je vais parler un petit peu français, mais je vais parler uniquement l'italien.
0: Ouais, gardez aujourd'hui votre accent italien. Il faut le garder, cet accent. On a fêté un anniversaire hier.
1: Et comment, pas n'importe quoi. Oui. 80 ans. 80 ans de la République italienne. Mm-hmm. Donc, c'était vraiment une occasion de la grande fête.
0: C'est passé à Marseille, en Mucem.
1: C'est passé à Marseille, en Mucem, avec petite perturbation au début, puisqu'on était sur le toit, là-haut, tout ouvert. Et un petit peu de la pluie, mais ça passait vite. Ça s'est bien passé. Après, on a passé une bonne soirée. Mais maintenant, 80 ans, c'est pas n'importe quoi.
0: Ouais,
1: quoi.
0: C'était une date anniversaire, l'anniversaire de la libération de l'Italie, hein, du régime fasciste.
1: Oui, exactement, ouais. Exactement. Bon, enfin, comme vous voyez, 80 ans maintenant, et l'Italie est magnifique.
0: Rayonnant.
1: D'ailleurs, il était magnifique avant, sauf que...
0: C'était un peu particulier.
1: Voilà, les politiques sont toujours compliquées, ouais. À droite, à gauche, ici ou ailleurs. Mais dans tous les cas, l'Italie reste toujours magnifique, et peut-être aujourd'hui encore plus, avec une beauté magnifique, en parlant pas de la cuisine, que vous le savez, hein, c'est bon, la cuisine française, elle est magnifique. Mais la cuisine aujourd'hui italienne a vraiment appris et a pris vraiment mondialement la place assez importante.
0: Mm-hmm. Comment prépare-t-on l'été en Italie au niveau des saveurs, au niveau des plats, au niveau des spécialités?
1: Alors vraiment.
0: Et puis chez vous, bien évidemment, à Marseille. Hein.
1: Je vais vous le dire quelque chose,
0: oui,
1: vraiment, parce que ça fait presque 20 ans que je suis ici à Marseille, ouais. Pour des raisons familiales des côtés de ma femme, mm-hmm. Et avec grand plaisir, bien évidemment, je me sens marseillais, mais il y a une petite évolution en France par rapport à l'évolution italienne concernant le monde culinaire.
0: Mm-hmm.
1: Et je vous le dis pourquoi. Les Italiens, je pense, prennent beaucoup plus l'importance de qu'est-ce qu'ils ont dans leur assiette. Leur assiette quand ils vont au restaurant, etc.
0: Ouais.
1: Et ça me chagrine beaucoup, puisque la cuisine française, elle est magnifique.
0: Ouais.
1: Mais je vois souvent, j'ai décrit ça très rigolo, quand beaucoup de monde arrive devant le menu à l'extérieur du restaurant, souvent, ils regardent plutôt à droite avant de regarder à gauche. Ça veut dire qu'ils regardent les prix. Ouais. Avant de regarder qu'est-ce qu'on mange. Mmh. Et ça, c'est un petit peu... Moi, j'essaie vraiment de me battre pour avoir la qualité dans tous les restaurants. Et puisque je pense qu'il y a une chose qui est très importante. La plupart des gens, vous avez une voiture.
0: Mmh.
1: Et vous n'allez pas donner à votre voiture l'essence qui n'est pas compatible.
0: La bonne.
1: N'est-ce pas?
0: Mmh, ouais.
1: Vous n'allez pas mettre d'autres huiles dans cette moteur qui est faux. Et le moteur le plus important pour nous, c'est notre estomac.
0: Ouais.
1: Et souvent, on est dans n'importe quoi. Mmh. Et ça, c'est très, très, très chagrinant.
0: Alors, c'est malheureux, mais ça s'explique aussi par la conjoncture et par les difficultés financières que l'on rencontre. Hein.
1: Exactement. Mmh. Je suis tout à fait d'accord. La seule chose que je dis, quand j'étais vraiment très jeune, et hélas, aujourd'hui, je suis presque assez vieux.
0: Il y a quelques années, on va dire.
1: Il y a quelques années, voilà.
0: Ouais.
1: Et en plus que l'anniversaire de l'Italie, c'était hier. Et mon anniversaire, c'est à bientôt dans quelques jours. Donc, on a le même signe, si on veut, si on peut comparer.
0: Ouais.
1: Mais j'ai dit aussi que quand j'étais jeune et que j'avais pas beaucoup de l'argent, d'ailleurs, c'est la même situation aujourd'hui, j'ai pas beaucoup d'argent puisque je suis restaurateur. Mais quand j'avais pas l'argent, j'ai acheté les tomates une fois sur trois, mais la bonne tomate.
0: Ouais.
1: Et moi, je pense que c'est très important. L'estomac, c'est quelque chose de très important qui joue après le rôle de notre adolescente et après qu'on grandit un petit peu et après qu'on devient vieux. Cette essence ou cette huile qu'on met dans notre moteur est extrêmement importante et c'est là que j'appelle à tout le monde. Regardez un petit peu, il faut pas trop d'efforts pour manger bien.
0: Mmh.
1: Voilà.
0: Claudio, la voix de la sagesse, ce matin.
1: Merci.
0: sur Récit Provence. Bon, enfin, en tout cas, c'est vrai que mais la qualité, elle a un prix, hein, toujours.
1: Je suis d'accord, mais encore une fois, va coûter beaucoup plus cher si on ne les mange pas comme il faut.
0: Oui.
1: C'est qu'est-ce que j'ai dit. Et moi, j'ai dit ça sans rigoler. Même l'État doit faire plus que ça pour cela, puisque à un moment donné, étant donné qu'on mange mal, ça va coûter l'État, puisque la santé,
0: par rapport à l'hygiène de vie, la santé, etc.
1: La santé,
0: bien sûr.
1: Voilà.
0: On va continuer de parler de tout ça et surtout nous concentrer sur les artichauts dans un instant. Ce sera après Taylor Swift et son dernier titre, Hope & Light. À tout de suite.

0: Purple Light, le dernier titre de Taylor Swift qui s'écoute sur votre radio locale ici, Provence.
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0: Nous sommes avec Claudio du restaurant Emilio à Marseille. On rappelle l'adresse parce que c'est une excellente table sur Marseille.
3: Alors, pas très loin des stades Vélodrome. Comme j'ai dit la dernière fois, ils ont installé les stades Vélodrome à côté de nous.
0: Ils ont osé.
3: Exactement. 70 avenue de Mazargues, donc le 8e.
0: Nous allons parler des artichauts. Alors, c'est une excellente source de fibres, de vitamines, de minéraux aussi, notamment le zinc et le potassium. Mm-hmm. Il contient aussi pas mal d'antioxydants, donc ça stimule un petit peu la vésicule biliaire, ça favorise aussi l'élimination des toxines par le foie, ça protège le système aussi cardiovasculaire. Il a beaucoup de vertus, cet artichaut. Hein.
3: Absolument. En plus, c'est bien pour le cholestérol, si on mange comme il faut. Oui, et pourquoi on parle maintenant d'artichaut? Parce que c'est le printemps. Le printemps, c'est vraiment la saison d'avril jusqu'à octobre. Bon, c'est pas qu'il n'y a pas après l'artichaut qu'on trouve de toute l'année, comme l'aubergine, etc. Et pourquoi je dis aussi aubergine? Puisque l'artichaut aussi est assez varié, comme les aubergines, qu'on peut faire vraiment à 30 différentes façons, et on va parler de quelques petits exemplaires, mais c'est vraiment un légume qu'on peut l'utiliser à différentes façons et très agréable.
0: Pratiquement tout se mange dans l'artichaut?
3: Pratiquement tout, sauf bien évidemment à la fin, ça pique un petit peu, il faut l'enlever. Oui. Enfin,
0: pour retrouver le cœur d'artichaut en
3: fait,
0: à l'intérieur.
3: Pour retrouver les vermes et les feuilles, mais bien entendu. Alors, les deux les plus répandus, si on veut, c'est les Français bretons qu'on a ici. Mm-hmm. Et la deuxième, que pour moi c'est la première, naturellement, excusez-moi, c'est
0: un
3: l'italien.
0: Petit peu de chauvinisme, pas ça.
3: Et voilà. Et donc c'est un petit artichaut très mignon puisqu'il a une couleur différente. Il n'est pas tout à fait si vert comme en France. Mm-hmm. Il est en couleur violet mauve, violette.
0: Ouais. Il y a une différence au niveau de la saveur, de la texture.
3: Alors,
0: aussi.
3: Absolument. Ouais. Alors petit et assez concentré, ça veut dire les goûts assez très riche, carrément beaucoup plus facile à cuire et facilement mangeable, tout, ça veut dire sans problème. Bon, moi, ça fait 18 ans que j'ai créé cet plat chez moi dans le restaurant, et c'est incroyable, c'est toujours si populaire, si apprécié, et pourtant c'est tellement simple.
0: Qu'est-ce qu'il faut alors pour votre recette?
3: Il faut les bons artichauts, donc que je l'amène bien évidemment d'Italie. En fin de compte, drôlement, ça vient carrément de notre région, ça veut dire à côté de Naples. Ouais. Et là, c'est vraiment facile à travailler. Moi, j'ai les haches au mixeur, vraiment. Ouais. Et bon, je rajoute quelques petits ingrédients, ça veut dire.
0: Alors, on va juste donner, si vous le permettez, les ingrédients. Ensuite, on détaillera la manière dont vous préparez ces artichauts.
3: Alors,
0: je sais que c'est compliqué pour vous parce que.
3: Exactement. Ouais. Je donnerai pas les détails exactement parce que c'est vraiment personnel, chaque personne. Mais comme vous le savez.
0: Globalement.
3: Mais comme vous le savez, moi, j'utilise pas. Je cuisine sans sel. Mm. Sans sel. Et pourtant, vous allez pas les sentir. Déjà, l'artichaut lui-même, si on le fait 100%, sans rien à rajouter, il est déjà très goûteux. Une fois on l'a haché bien, hein.
0: D'accord.
3: Ça devient presque crème, mais c'est pas crémeux, mais presque un crème. Et c'est déjà très goûteux. Bon, on peut rajouter un petit peu des épices à droite, à gauche, les faire un petit peu relever ou pas relever. Et moi, j'y rajoute pour les faire un petit peu plus, pas liquide, mais un petit peu plus crémeux, plus agréable.
0: Ouais.
3: Et soit la ricotta, mais la ricotta, il faut savoir laquelle. Ouais. Et les pecorino également, aussi, il faut choisir par rapport à plus fort, moins fort, etc., etc.
0: On va détailler votre recette dans quelques minutes. On va faire appel aux auditeurs de ici Provence
3: Bien sûr.
0: Des recettes à base d'artichauts. Comment est-ce que vous les préférez? Comment vous les cuisinez? Quelle variété d'artichauts vous utilisez chez vous à la maison? Partagez votre secret de cuisine au 04 42 38 08 08. 8. Et en plus, à l'occasion du salon Les Saveurs de chez nous, c'est à Rousset, à partir du 5 et jusqu'au 7 juin, avec Ici Provence. Eh bien, nous vous offrons chaque jour une Sainte Victoire en chocolat noir ou au chocolat au lait, fabriqué par la pâtisserie Marc Favalesa à Rousset. Voilà le cadeau que nous vous offrons, un petit peu de douceur avec cette Sainte Victoire au chocolat. C'est délicieux. Vous connaissez
3: Je ne connais pas, même là. Petite question, j'ai les droits, moi?
0: Non.
3: Ah, ça va pas.
0: Si, mais bien sûr, pourquoi pas, on verra ça avec le chef Marc Valessa, qui était notre invité d'ailleurs lundi. Allez, cette Sainte Victoire en chocolat noir ou au chocolat au lait est à vous, avec votre recette d'artichaut, 04 42 38 08 08. On va se régaler ensemble après le groupe ABBA. Et ce titre indémodable, Dancing Queen.
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0: Que du bonheur partagé avec vous ce matin sur Ici Provence avec ce titre du groupe ABBA Dancing Queen.
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0: Et le roi de l'artichaut, c'est Claudio ce matin, du restaurant Emilio.
3: Ah, d'accord.
0: À Marseille. Vous n'êtes pas le seul, hein, Claudio, puisque nous allons accueillir Jean et sa recette d'artichaut à la Barigoule. Bonjour Jean.
4: Allô. Bonjour à tutti.
0: Bonjour à tutti.
3: Bonjour.
0: Bonjour. Vous êtes à Salon de Provence, Jean.
4: Ouais, je suis à Salon de Provence, il fait un temps difficile de mi-raisin.
0: Oui.
4: Il y a un peu de nuages, il y a surtout du mistral. Et comme je disais à mon interlocutrice,
0: à Elodie,
4: je suis producteur de foin de croix à Salon de Provence. Et il va y avoir le salon des agricultures.
0: Et bien sûr.
4: Ça commence vendredi et ça finit dimanche.
0: Et c'est un événement ici Provence. Et j'y serai d'ailleurs pour vous faire vivre cet événement toute la journée de samedi, pour vous faire vivre un petit peu les coulisses de cette toute nouvelle édition. Jean, vous nous proposez des artichauts à la Barigoule. Allez, on écoute votre recette, la manière dont vous préparez tout ça.
4: Alors moi, je suis allé, je vais vous dire où je suis allé.
0: Oui.
4: Je suis allé chez mon collègue, la ferme des Hirondelles. Je lui ai commandé des petits artichauts.
0: Elle est où cette ferme? Elle est où cette
4: Elle
0: ferme,
4: est à Jean? À Salon de Provence.
0: D'accord, ok.
4: À Bel Air, c'est à Bel Air. Donc j'ai pris des petits artichauts, je les ai un petit peu levés des premières feuilles tout autour. Ensuite, je les ai coupés en quatre. Après, je les ai fait revenir avec de l'ail, de l'oignon, de l'huile d'olive et des morceaux de jambon cru. Moi, j'ai pas mis de petit salé. Alors, j'ai eu l'occasion d'acheter un peu de jambon cru, mais du jambon de Parme, ma région d'origine.
0: Ah, ouais.
4: J'ai mis... Eh ouais, puisque vous avez quelqu'un qui vient d'Italie.
3: Eh oui.
0: Ouais.
4: Buongiorno, signori.
3: Buongiorno.
0: On va vous laisser tous les deux. Et, hein.
4: Voilà. Et ensuite, j'ai mis de l'huile d'olive, pour que ça crépite un petit peu. J'ai fait cuire mes artichauts comme ça. Après, j'ai mis un tiers d'eau. J'ai mis des pommes de terre. J'ai mis des oignons blancs. J'ai un peu coupé, comment ça s'appelle, des cévettes.
0: Oui.
4: Voilà. Après, j'ai mis une pointe de sauce tomate, mais une petite pointe de sauce tomate, pas beaucoup, comme ma grand-mère en faisait.
0: Mmh.
4: Et ensuite, les barigoules, ce sont des champignons qui poussent dans la croix quand les moutons, ils ont passé dans la croix. Alors, quand les moutons, ils sont passés, il reste ce qu'on appelle les excréments de moutons. Quand il pleut, la barigoule pousse sur les excréments de moutons. Il faut bien le signaler.
3: Ouais.
4: La barigoule, c'est une variété de pleurote.
3: Eh oui.
0: Voilà, nous connaissons maintenant l'origine de la barigoule.
4: Voilà, donc c'est des champignons qui sont particuliers. On en trouve un peu dans la croûte, il faut bien chercher. Bon, on met des pleurotes. Si vous n'avez pas des pleurotes, vous pouvez mettre des cèpes, parce que le cèpe, ça tient aussi bien.
0: Mm-hmm.
4: Moi, la région de l'Italie que je suis, c'est le Valtaro, c'est l'Émilie-Romagne, c'est la province de Parme. Et là-bas, ce sont les rois des champignons. Et le champignon, quand vous arrivez au village, il y a un panneau, il doit faire 10 mètres carrés, et il y a un fung, il y a un set dessus.
3: Exactement.
0: Ça, ce sont des images qui vous parlent. Hein,
3: ah oui, absolument.
4: Et les sets, ils poussent dans les châtaigneraies.
0: Et à propos de la recette, Jean, on a tout, vous nous avez tout expliqué, on n'a rien loupé, on n'a rien oublié.
4: La cuisson, c'est 1 heure à petit feu, tout doucement.
0: D'accord.
4: Maintenant, j'ai un truc pour les pommes de terre.
0: Si rapidement, vous Jean. Allez-y.
4: Alors, vous les mettez dans un sac en plastique, vous les foutez dans le micro-ondes et vous les laissez 6 pommes de terre en 6 minutes. Plutôt 7 minutes.
0: D'accord.
4: Et après, vous les incorporez au plat.
0: Voilà pour la petite astuce.
4: Et le bouquet garni, c'est parfait.
0: Parfait. Bon, vous avez été précis.
3: Absolument. Si je peux rajouter un petit mot, parce que, bon, la seule chose qui me fait grand plaisir, parce que vous faites exactement comme moi, vous combinez la cuisine française avec la cuisine italienne.
0: C'est un joli mariage.
3: Et là, c'est vraiment un très, très, très beau mariage.
0: En tout cas, Jean, grâce à cette recette, vous gagnez une sainte victoire en chocolat noir ou au choix au chocolat au lait. Allez retirer préférés à la pâtisserie. Marc Favalessa, à l'occasion de ce salon des saveurs de chez nous à Rousset à partir du 5 juin, donc dans quelques jours. Merci Jean, et on se retrouve sur le salon des agricultures tout au long de ce week-end au domaine du Merle à Salon de Provence. Vous restez avec nous, à suivre dans un instant la recette de notre chef. Vous allez pouvoir découvrir de quelle manière il prépare ses artichauts. Et puis avant 11h, un petit peu de déco avec Véronique D'Artoise qui nous fera découvrir l'atelier Poupe à Marseille avec des luminaires réalisés. Écoutez bien, à partir de déchets plastiques à la dérive sur l'eau et donc difficilement recyclables.
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0: L'infotrafic à 10h33, c'est calme partout. On a juste un tout petit ralentissement sur l'A7 en direction de Marseille, c'est pas bien grave. Partout ailleurs, circulation fluide, tout est dégagé sur les principales autoroutes de notre région. Vient d'apparaître en tout cas cette petite difficulté sur l'A50, ça vient d'arriver avec un ralentissement quand vous quittez Toulon en direction de Lavalette du Var. Toutes vos infos routes au 04 42 38 08 08.
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0: Vous êtes à Marseille, alors écoutez bien, c'est aujourd'hui qu'a lieu une visite libre de la statue de la Bonne Mère qui trône au sommet de la tour du Roi René au Fort Saint-Jean. Elle est face à la mer, elle fait face aussi à l'original, à Notre-Dame de la Garde jusqu'à la fin de l'été. Et à partir et jusqu'à ce soir 19h, si vous êtes sur Marseille, vous allez pouvoir découvrir cette statue de près, sans réservation et gratuitement, dans la limite des places disponibles. Les visites, quant à elles, se poursuivront tous les jours de la semaine, sauf le mardi jusqu'au 30 septembre. Bonne visite!
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0: Elle vient de sortir un nouveau titre, mais c'est un ancien tube que nous vous proposons avec Mylène Farmer et Sans Contrefaçon.

0: Provence avec Mylène Farmer à 11h20. On cuisine les artichauts ce matin.
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0: Avec notre chef Claudio du restaurant Emilio à Marseille. Alors, pas de recette particulière, mais plutôt des conseils pour
3: savourer cet artichaut. Voilà, je vais vous donner quelques petites idées rapides. D'abord, je vais parler vraiment de prendre l'artichaut et les lâcher carrément. Et il est très goûté. Rajouter un petit peu de fromage, rajouter un petit peu des épices si vous voulez, etc. Et vous avez un plat magnifique. Mais moi aussi, je prends, quand j'ai le temps, enfin, dans ces plats d'ailleurs quand on sert au restaurant, on sert aussi les tiges un petit peu grillées. Ouais. Et ça fait aussi plaisir. Maintenant, vous pouvez prendre l'artichaut, le liqueur avec la tige et le mettre en barbecue. Et ça va faire... Ah oui, ça, c'est quelque chose d'extraordinaire. Moi, vous savez, avant de venir à Marseille, j'ai habité dans une petite ville pendant 15 ans qui s'appelle New York. Et là-bas, j'avais un barbecue, même quand il a fait moins 10 degrés dehors. Et j'ai allumé le barbecue. Alors, en États-Unis, enfin, on peut trouver, à mon avis, par Internet, un sac aluminium. C'est un sac assez, un petit peu plus épais d'aluminium normal. Ouais. Et vous mettez dedans des ingrédients comme des pommes de terre ou d'autres choses, et vous mettez sur le barbecue. Croyez-moi, ça sort différemment.
0: C'est original.
3: C'est très, très, très, très goûteux. Très goûteux. Et je l'ai fait avec les artichauts aussi. Et un petit peu de morceaux des oignons, etc. Je mets tout dans ce sac-là. Tellement facile, ça sort un délice. Et comme il y a pas mal de barbecues quand même ici à Marseille, hein, on est en plein air, et je vous conseille de le faire. Croyez-moi, vous allez se régaler, vous allez souvenir de moi encore plus. Voilà.
0: On va suivre en tout cas vos conseils pour déguster et savourer d'une autre manière ces artichauts. Voilà les quelques conseils de préparation de Claudio au restaurant Emilio à Marseille. Vous me disiez à l'instant, à midi c'est plein, c'est au niveau du resto.
3: Vous savez, on est ouvert seulement 7 sur 7. Donc midi et soir, et voilà, et on est là pour vraiment essayer de partager, de vraiment partager les plaisirs.
0: On rappelle l'adresse à Marseille ?
3: 70 avenue de Mazarque, ça n'a pas changé depuis 20 ans, et c'est toujours à côté Stade Vélodrome.
0: Merci beaucoup.
3: Merci à vous, à très bientôt, et encore bonne fête à tous les Italiens.
0: Et viva Italia, merci beaucoup. Grazie. Demain nous accueillerons Carole Cuisine pour préparer une poêlée de courgettes et de carottes en tagliatelle. Like I'm falling in love, c'est Coldplay qui arrive dans un instant.
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0: Vous êtes sur Récit Provence, il est 11h, moins le quart. Info trafic prioritaire avec un appel de Florian au 04 42 38 08 08 pour nous signaler sur l'A7 avant la sortie de Septem en direction d'Aix-en-Provence. Un poids lourd, il est à l'arrêt sur la bande d'arrêt d'urgence. Le problème, c'est que il déborde un petit peu sur la droite. Donc, pas de dépanneuse sur place. Vous restez prudent quand vous arrivez dans ce secteur. Donc, A7, direction Aix-en-Provence à la sortie de Septem avec ce poids lourd actuellement en panne sur la bande d'arrêt d'urgence.
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0: Avec une nouvelle adresse testée par Véronique Dardoise, responsable d'édition du Petit Futé Provence. Bonjour Véronique.
3: Bonjour Eric, bonjour à tous.
0: Allez hop, là, un petit peu de déco ce matin avec vous. Vous aviez besoin d'un luminaire pour votre terrasse et vous avez testé pour nous l'atelier Poupe à Marseille. Des luminaires respectueux de notre planète, du circuit court recyclé en fait.
3: Oui, parce que ces luminaires, lampes, appliques, lampadaires, lanternes, sont réalisés à partir de bouées, des flotteurs de filets de pêche, des parbattages de bateaux, tout ce qui flotte en fait. Des déchets plastiques qui sont difficilement recyclables, souvent à la dérive de l'eau. Béatrice Sosna, a décidé de recycler tous ces déchets pour en faire de beaux objets de lumière. Alors cette Marseillaise pure souche, originaire du quartier d'Andoume, était dans l'immobilier jusqu'au confinement en 2020, il y a déjà 6 ans. Ce confinement s'est révélé en fait comme une bouée de sauvetage. En tout cas, c'est ce qu'elle m'a dit. Et ça a été le départ de l'atelier Poupe, avec l'objectif de limiter l'incinération de ces déchets en PVC qui génèrent beaucoup de pollution. Alors Béatrice a choisi de leur donner une seconde vie dans l'univers de la déco, en créant des lampes design pour l'intérieur, pour le jardin, pour mettre au bord de la piscine. Ce sont des luminaires colorés, des appliques originales, des suspensions aux formes toutes douces et de toutes dimensions. En fait, elle fait peu de transformations. Elle laisse à la bouée sa forme originelle. Et puis, elle perce des petits trous en forme de motifs par lesquels va diffuser la lumière. Alors, ses créations ont déjà beaucoup de succès. Elle a été repérée par de grandes enseignes pour décorer les vitrines ici et ailleurs, Paris, etc. Ses lampes sont aussi sur des plages privées très chics. Donc, elle dessine et elle crée toute seule tout de A à Z. Et puis, il faut dire que les collections évoluent un peu en fonction de la pêche du jour. Donc ce sont des pièces uniques ou en série très limitées. Elles sont produites sans intermédiaire et toujours dans une démarche de création responsable et locale.
0: Alors comment récupère-t-elle ces bouées et ces flotteurs ?
3: Alors elle collecte auprès des professionnels de la plaisance et du nautisme qui lui fournissent des bouées initialement destinées à être jetées. Alors si vous avez un bateau, je lance un appel, si vous avez un bateau et de vieux parbattages, vous pouvez les lui amener. Par contre, il faut prendre rendez-vous via son site internet ou sa page Instagram. Si vous voulez aussi des lampes, vous pouvez aller à son atelier, mais donc toujours sur un coup de téléphone. Sinon, le catalogue de ses créations est en ligne sur son site atelierpoupe.com. Vous choisissez le modèle, le motif et la couleur, avec la possibilité d'équiper la lampe en nomade ou en filaire, pour l'intérieur et l'extérieur. Les prix démarrent à environ 150 euros. Béatrice fait aussi du sur-mesure. Et puis surtout, vous allez la retrouver sur le Salon Vivre côté Sud, au Parc Jourdan à Aix, du 5 au 8 juin.
0: Et c'est un événement ici Provence. Voilà. Merci Véronique et à demain.
3: À demain.

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1: Voilà pour ce petit clin d'œil à toutes les futures mamans qui nous écoutent ce matin.
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1: Nous recevons Muriel Jourdan qui nous parle des tendances, des expressions à la mode et des phénomènes de société. Ce matin, Muriel, vous penchez sur un objet qui fait de plus en plus parler de lui. Alors il s'agit du vinyle miniature.
4: Oui, un tout petit format de vinyle, alors que nous vivons dans un monde ultra connecté, ultra numérique. Imaginez une conversation entre un lecteur MP3 et un baladeur cassette comme à l'époque. Et là, vous avez le Walkman qui déclare à l'envahisseur streaming:
5: je suis ton père.
4: Wow, le choc! Dans ce monde peuplé de streaming et de formats numériques, il existe le mini vinyle, ou tiny vinyle pour les intimes, des disques d'une dizaine de centimètres pensés pour contenir un single. Parce que oui, il s'agit là d'une réinvention pure et simple du single, avec un morceau de 4 minutes par face. 4 minutes? Non mais c'est impossible avec un Pink Floyd. Et comment on fait avec les 6 minutes 30 secondes de Hotel California des Eagles? Là, il y a la place que pour une chambre de l'hôtel. Un tiny vinyle ne pèse que 15 grammes contre 100, 120, voire 140 grammes pour un grand format. Vous voyez, c'est tout léger, hein, 15 grammes. Comme la charge mentale d'un mec. Le mini vinyle, c'est du petit format, mais du gros son quand même. Il est pressé de la même manière que les formats classiques, selon les mêmes standards, malgré sa petite taille, 4 pouces, soit 10 à 10,5 cm.
1: Alors ce tiny vinyle, Muriel, a été lancé aux États-Unis par une start-up américaine du même nom, et en plus il est bio.
4: Oui, parce que fabriqué à partir de bioplastique, forcément c'est bien meilleur pour la planète. Ces petits objets n'ont franchement, disons-le, rien de révolutionnaire. Mais ils sont mignons comme tout, parfaits pour les collectionneurs, déclinables en plusieurs coloris, et ça, c'est arrivé aux oreilles des maisons de disques qui forcément se sont dit qu'il y avait un business. C'est pourquoi on trouve désormais sur le marché des tiny vinyles des Rolling Stones, de Britney Spears, de Frank Sinatra, Bruno Mars, vous l'avez dit, et autres figures de la pop. Vendu $14,99 pièce, ça fait à peu près 12,50 €. Et évidemment, les internautes français en raffolent déjà.
6: Je vous présente ma collection de mini vinyles. Ça fait très longtemps que je voulais faire cette vidéo, mais je voulais attendre d'en avoir suffisamment.
7: Les tiny vinyls, c'est quoi? Eh bien, c'est la nouvelle taille de vinyle qui a été lancée par la marque Tiny Vinyl. Et regardez-moi juste ces petites beautés, il n'y a rien de plus mignon.
4: Mais attention, ces mini-vinyles n'ont rien à voir avec un 45 tours. Ils sont compatibles avec la plupart des vinyles, oui, à condition de ne pas activer l'arrêt automatique et de permettre au bras d'accéder au centre. On doit aussi le faire tourner en mode 33 tours, pas 45. Bref, le tiny vinyle, c'est tendance aux États-Unis et ça pourrait bien arriver chez nous très bientôt. Il y a pas mal de choses qui nous viennent des États-Unis et qui se développent en France. Pas toujours génial, mais celle-ci, elle est plutôt chouette.
1: Oui,
4: comme quoi,
1: vrai.
4: Vous l'avez vu, le marché du vinyle ne tourne pas en rond.
1: Tout à fait. 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À demain, Muriel.
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0: souhaitant une très agréable fin de matinée avec Ici Provence. Après les infos de 11h, vous jouez au Méfi. Thibaut Godry, Kevin Collop, bonjour.
1: Bonjour Eric.
2: Bonjour à toutes et tous.
3: On a un truc cette semaine, on a la carte cadeau qu'il faut pour vos prochaines vacances.
0: Ah oui, c'est vrai.
2: 200 euros. Vous allez où en vacances, vous, Eric, cet été?
0: Je vais dans le golfe de Saint-Tropez.
2: Dans le golfe de Saint-Tropez, ça va où plus précisément?
3: Ou dans le golfe?
0: Dans le golfe.
2: Carrément dans le golfe.
3: Directement dans le trou.
0: Vous savez tout, presque.
2: Presque.
3: Ouais. 200 euros, ça devrait peut-être suffire pour trouver le gîte ou la chambre d'hôte dans le golfe de Saint-Tropez.
0: Je suis preneur.
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2: Eh bien, on va vous affirmer plein de choses sur notre région, mais l'un de nous deux va mentir, lequel vous nous le dites. Si vous trouvez le menteur, vous marquez un point. Si vous en avez deux, et seulement deux, vous êtes sélectionné pour le tirage de vendredi à 11h50 et vous avez le droit de vous tromper une fois.
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3: Dans le Var, les Bouches-du-Rhône et les Alpes, c'est Ici Provence, il est 11h. Les infos à Marseille et en Provence. Florent Lesseau, vous vous souvenez sûrement du gigantesque incendie de l'été dernier dans le massif des Corbières.
5: 17 000 hectares de brûlés, l'un des plus gros feux de forêt jamais vus en France. Eh bien, dans le cadre de l'enquête visant à déterminer les causes et trouver les responsables, trois agents de l'ONF, l'Office National des Forêts, sont en garde à vue depuis hier. L'ONF précise qu'elle n'est pas mise en cause, que les trois agents sont en garde à vue à titre personnel et qu'elle ne connaît pas les motifs de ces trois auditions. Toujours l'inquiétude et aussi le choc à Fleurance dans le Gers. Le père de famille mis en examen est soupçonné d'avoir enlevé la hyène faisait l'objet d'une plainte pour viol, déjà sur une petite fille de 10 ans depuis l'été dernier, mais il n'a jamais été entendu dans cette affaire. Le profil du suspect de 41 ans se précise alors que la collégienne de 11 ans est toujours introuvable. Elle a disparu depuis vendredi après-midi. Patrick Poivre d'Avoir, lui, est visé par deux nouvelles plaintes pour agression sexuelle. Ça fait donc 13 plaintes au total. L'ex-présentateur vedette de TF1 est déjà mis en examen pour des soupçons de viol. Le bilan des premières réponses de Parcoursup, 2 lycéens sur 3 ont déjà reçu une réponse favorable. C'est ce que nous apprend le ministre de l'Enseignement supérieur, Philippe Baptiste. Le ministre rappelle que des places vont se libérer pour les élèves en liste d'attente. Et puis Shein devra payer de lourdes amendes infligées par la répression des fraudes. Plus de 22 millions d'euros à payer à cause de défaillances pour la traçabilité des produits, pour des mentions liées à l'environnement ou encore pour des problèmes de délai de rétractation et de livraison.
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5: Quelle est la livraison météo du jour, Kevin?
3: Du beau temps, mais du Mistral aussi. Ça va souffler à 70 km/h aujourd'hui. Soyez évidemment vigilants si vous mettez le nez dehors. On attend à Marseille et Aix 27 degrés au meilleur de la journée. Un peu plus frais que ces derniers jours. 29 degrés à Toulon suite aux averses d'hier. 27 degrés également à Arles, où ce dimanche 7 juin, à deux pas du Petit Rhône, dans le village de Salières, place du Grand Mas, le tout premier vide-grenier de l'histoire de la commune sera organisé à partir de 8 heures. Retour d'ailleurs de la pluie possible demain en fin de journée, mais votre week-end sera lui ensoleillé. Et sur la route, l'infotrafic avec Ici Provence, on a des difficultés ce matin sur la 50 pour traverser Toulon et dans le tube sud de Toulon. Vous arrivez depuis Aubagne, la 50 à partir de la sortie Olioul, la Seine, Château-Vallon. C'est au moins un quart d'heure en plus sur votre temps de parcours prévu. Cela fait suite à un accident intervenu à la sortie du tunnel de Toulon, donc côté A57 au niveau de Toulon Centre. Les précisions avec vous au 04 42 38 08 08. Un véhicule en panne également à la sortie du tunnel. Voilà pourquoi le trafic est au ralenti dans Toulon. Vous êtes contraint de sortir ou pas à Toulon Centre en amont. On compte évidemment sur vous là pour faire la route ici avec votre radio locale.
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3: Même coincé dans les bouchons, on est là pour vous accompagner, vous donner le sourire et fredonner avec vous vos chansons préférées. Voici Vianney, beau papa avec Ici Provence.

0: Vous écoutez Ici Provence avec Vianney. On joue ensemble au MEF. 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
0: C'est quoi le principe du MEF, Thibaut? Tiens.
3: Mais vous avez déjà oublié, je vous l'ai expliqué il y a 5 minutes.
0: Ah bon?
3: Alors, mais c'est quoi ce poisson rouge?
0: Je perds la tête, Thibaut.
3: Le principe de ce jeu, il est très simple. On vous affirme plein de choses sur notre région, sur notre patrimoine, notre culture, nos événements. Et il va y en avoir encore beaucoup dans les jours qui viennent, et notamment ce week-end. Sauf que l'un nous demande, des fois c'est vous, des fois c'est moi. Souvent c'est vous, parfois c'est moi. Et si Evelyne, par exemple, je dis Evelyne, comme ça au hasard, trouve le menteur, elle marque un point. Et si elle trouve deux fois le menteur, elle marque deux points. Et elle est sélectionnée pour le tirage de vendredi à 11h50. Et Evelyne a même le droit de se tromper une fois. C'est cool, hein, Evelyne?
4: C'est génial. Bonjour à tous.
3: C'est carrément génial, même, on peut le dire, effectivement. Tout va bien, Marseille?
4: Ça va bien.
3: Vous êtes dans quel quartier de Marseille?
4: Dans le 13e.
3: Où ça, dans le 13e?
4: Oui, à Saint-Jérôme.
3: À Saint-Jérôme. Bon, Evelyne, première participation avec nous, c'est ça?
4: C'est ça.
3: Ouais. Vous êtes un peu inquiète ou pas du tout?
4: Oui, un peu beaucoup.
3: Evelyne, j'avais une question très importante à vous poser. Est-ce que vous connaissez Che?
4: Che quoi?
3: Che.
0: Che?
3: Oui.
0: C'est qui Che?
3: Che, c'est une petite commune charmante dans l'Yonne, c'est en Bourgogne, où on peut aller passer une semaine de vacances pour 422 euros la semaine au mois de juillet.
4: Magnifique.
3: Si on enlève les 200 euros qu'on offre cette semaine, ça fait plus que 222 euros la semaine. C'est pas mal.
0: Che.
3: Oui, dans l'Yonne, en Bourgogne.
0: Vous n'avez pas plus près?
3: Bon, après, il faut vouloir aller à Che. Moi, je ne sais pas ce qu'il y a à faire à Che. Mais bon.
0: On doit y avoir l'église.
3: Moi, je vous donne des pistes comme ça. Hein.
0: Voilà, quoi.
3: Alors après, vous avez, par exemple, vous avez quoi? Les Pyrénées-Orientales, c'est plus près. À Sahor. Une semaine.
0: Vous avez fini de nous trouver des noms de communes qu'on ne comprend pas?
3: Ça existe vraiment. 441 euros, on enlève les 200 euros, hop, ça fait 241 euros la semaine dans les Pyrénées-Orientales. Il y a plein de choses dans les Pyrénées-Orientales à faire, hein, Evelyne.
4: Vous
3: connaissez Che?
4: Non, je connais pas Che.
0: 200 euros à dépenser dans un gîte ou une chambre d'hôte pour des vacances de rêve partout en France. C'est vous qui choisissez votre destination. On vous offre la carte cadeau pour vos prochaines vacances. Ça se gagne ici. Evelyne, vous êtes prête?
4: Oui.
3: Allez,
0: alors,
3: c'est
0: voici
3: parti.
0: Nos premières affirmations.
3: Kevin.
0: Les Roches Rouges. Éclosion artistique dans l'Estérel à l'aube du XXe siècle. C'est l'expo que vous pouvez découvrir depuis ce week-end à Draguignan avec Ici Provence, c'est au musée des Beaux-Arts. L'Estérel, dont le point culminant est le mont Vinaigre.
3: Le mont Vinaigre?
0: Ouais.
3: Ah oui, elle est bien bonne celle-là.
0: Ah, pas, non mais Vinaigre, pas comme la sauce de la salade.
3: Non, c'est le mont L'Huile.
0: Le mont L'Huile?
3: Mais oui, le mont L'Huile, bien sûr.
0: Et comment vous écrivez ça, vous?
3: Bah, L-U-I-L.
0: Ah bon?
3: Oui, le mont L'Huile, quoi. Le mont Vinaigre. Non, mais c'est drôle. Je trouve la blague marrante, mais bon.
0: Bon, alors huile ou vinaigre, Evelyne?
4: L'huile. Moi, je prendrais l'huile.
3: Elle prend l'huile. Elle préfère l'huile au vinaigre. Qu'est-ce que vous voulez que je vous dise?
0: Je veux bien. Enfin bon.
3: Bon, là, il aurait fallu faire l'inverse, par contre.
0: On va mettre un peu plus de vinaigre que d'huile, effectivement, pour monter à l'Estérel.
3: Ouais, c'est bien le mont Vinaigre. C'est étonnant.
4: Non, je ne connaissais pas.
3: Bah, ouais. Moi non plus, je dois vous dire que c'est. Voilà, je l'ai appris. En cherchant une question sur le sujet. Alors, cette expo a l'air vraiment très chouette, là, au musée des Beaux-Arts de Draguignan, avec de très belles toiles sur l'Estérel. Bon, plus de joker, Evelyne.
0: Aïe.
3: Mais je suis sûr que ça va bien se passer, quand même.
0: Sur l'affirmation de Vitrolles, c'est
3: oui,
0: ça?
3: Oui, tout à fait, avec le fabuleux festival qui revient pour une nouvelle édition ce week-end, c'est au domaine de Fontblanche. Pendant deux jours, familles, enfants, ados, passionnés de littérature jeunesse, vont pouvoir profiter d'une programmation foisonnante mêlant spectacle, atelier, rencontre, cinéma, musique, expo et animation. À propos de littérature jeunesse, Evelyne, ça va nous ramener dans notre jeunesse à nous, dans le Club des Cinq. Vous vous souvenez du Club des Cinq?
4: Oui.
3: Comment s'appelait le chien? Moi, je vais vous le dire. C'était Dagobert.
0: Non.
3: Comme le roi Dagobert.
0: Mais non, c'est Rintintin.
3: Rintintin?
0: Oui.
3: Non, rien à voir, Kevin. Non, mais pardonnez-lui, c'est pas notre génération.
0: Le chien, c'est Rintintin.
3: Il est trop jeune. Oui, bah oui, il y a un chien qui s'appelle Rintintin, mais c'était dans une série télé. C'était pas dans le Club des Cinq, alors.
4: Ah, je m'en souviens plus.
3: Non, faites-moi confiance, c'est Dagobert.
4: Eh ben, va pour Dagobert.
3: Bah, va pour Dagobert. Okay, c'était le cinquième de la bande Dagobert.
0: Ah ouais ?
3: Et c'est une bonne réponse, mais oui, c'était bien Dagobert. Rintintin, c'était une série des années, je sais pas, 60, 70. Ouf, vous vous souvenez pas de Rintintin, Evelyne, à la télé ?
4: Non,
3: vite
4: 70,
3: fait.
4: je ne le voyais pas.
3: Ouais, non.
5: C'est le copain de Lucky Luke, Rintintin.
3: D'accord. Evelyne, vous essayez pas de me faire croire que vous avez 32 ans quand même.
4: Ah non.
3: Et que vous n'avez pas connu Rintintin.
4: Je ne ferais pas croire ça, mais je ne regardais pas la télé, ça c'est sûr.
3: D'accord. Okay.
5: Et en plus, je confondais Rintintin et Rantanplan, c'est pour ça, ce n'est pas les mêmes.
3: Ah oui, non, c'est pas rien à voir, rien à voir. Bon, un point, tout se joue sur la dernière affirmation, Evelyne. Ah oui. On tremble un peu. On va au nord des Bouches-du-Rhône, Kevin.
0: Où un rituel unique, vieux de 400 ans, rassemble tout un village autour du Saint Vinage. Delphine Rouscard nous dévoile sur ici.fr les secrets de cette étonnante cérémonie. Une cérémonie qui se déroule à Graveson.
3: Non, à Boulbon.
0: C'est grave.
3: Non. Grave. C'est vous qui êtes grave. Non, à Boulbon.
0: À Boulbon ?
3: Oui. Pourquoi on en a déjà parlé en plus de ce Saint-Vinage qu'on appelle aussi la procession des bouteilles. Et c'est à Boulbon et c'était là, c'était lundi. C'est tous les 1er juin, figurez-vous.
0: Non, c'est à Graveson.
3: Non, non.
4: J'ai pas compris la question, pardon.
3: Boulbon. Alors en fait, on voudrait savoir dans quelle commune se déroule la procession des bouteilles.
0: Le Saint-Vinage, vieux de 400 ans.
3: Kevin dit Graveson, moi je dis Boulbon. Parce que c'est à Boulbon. Sinon, je vous dirais pas ça. Faites-moi confiance, s'il vous plaît.
4: Va pour Boulbon, allez, ok.
3: On va. Vous me faites confiance une fois de plus.
4: Ouais, ouais.
3: Et Evelyne. Evelyne, mais non, pas tant pis, c'est une bonne réponse.
4: Super, merci beaucoup.
3: Bravo, c'est effectivement à Boulbon, et ça a lieu chaque année, chaque 1er juin. C'était donc ce lundi, cette procession des bouteilles.
5: Et alors, le vin est béni dans une chapelle interdite aux femmes.
3: Hein. Oui, ça, c'est
5: là
3: une
5: où
3: vieille tradition.
5: Est...
3: Il y a des traditions comme ça.
5: On vous raconte cette histoire à écouter et à lire dès maintenant sur ici.fr avec les contes et légendes de Provence de Delphine Rouscard.
3: Bravo Evelyne.
4: Ben écoutez, merci beaucoup.
3: Et vous êtes sélectionnée donc pour le tirage de vendredi 11h50. Soyez prêts de votre téléphone.
4: Pas de soucis, je serai à côté.
3: Belle journée Evelyne.
4: Bon, je vous dis à vendredi.
3: À très bientôt. À très bientôt donc. Au revoir Evelyne, belle journée.
4: Bonne journée à tous.
5: Vous aussi, vous tentez votre chance, vous jouez avec nous au MEFI 04 42 38 08 08. Bon, 400 ans d'histoire effectivement à Boulbon et une modernité aujourd'hui avec ce qu'il se passe dans notre quotidien avec Louane qui s'adresse aux jeunes filles pour les mettre en garde contre les dangers des relations toxiques. Et pour ça, elle évoque les mauvais copilotes. Écoutez Conduire de Louane avec Ici Provence.
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1: Louane vise juste avec ce nouveau titre. 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
1: Nous étions à Marseille avec Evelyne, quartier Saint-Jérôme, il y a quelques instants, qui a réussi à se qualifier pour le tirage de vendredi, juste avant midi.
6: C'est passé juste, mais c'est passé.
1: C'est passé, on a eu chaud. Alors on va se rafraîchir au bord du Verdon, chez Véronique, Avignon. Bonjour Véronique.
7: Bonjour.
6: Comment allez-vous Véronique?
7: Très bien.
6: Ça va toujours bien, Avignon, sur Verdon?
7: Oui.
6: C'est joli.
7: Ouais. Bien.
6: On peut faire des petites balades là, le long du Verdon, là, vers le pont, là, c'est sympa, là, c'est tout mignon là.
7: Oui, il y a une jolie balade.
6: Ouais, il y a une jolie balade à faire. Vous connaissez Vignon-sur-Verdon, Kevin? Vous êtes déjà allé vous balader? Non, pas plus que ça. Hein. Vous cherchez dans votre mémoire. Il cherche dans sa mémoire. Il cherche dans sa mémoire. Je ne sais pas s'il va trouver.
1: Il y a le musée préhistorique à Vignon.
6: Non, c'est à 1500.
7: Ah, non, pas
1: c'est à 1500.
7: Ah, mince, raté.
6: C'est à 1500.
1: J'ai fait que passer.
6: Oh là là, c'est pas possible.
1: Il faut que je m'arrête à
7: Vignon. Il y a l'aérodrome. Ouais. Avec.
1: Non, j'ai pas de jet privé.
6: Ouais. Le championnat de.
7: De planeur.
6: Ah oui, d'accord.
7: Ouais. Ok.
6: Ah, le planeur au-dessus du Verdon, ça va être sympa.
1: Écoutez, Véronique, vous faites quoi ce week-end? Je passe voir l'apéro. Je m'arrête.
7: Voilà. Je suis pas là, malheureusement. Ah,
6: Non, elle part en week-end en moto, Véronique.
7: Non, pas le week-end, plus que ça même.
6: Carrément en vacances en moto.
7: Voilà.
6: C'est ça?
1: Oh, là,
6: c'est génial. Vous allez où?
7: Rocamadour.
6: Oh là là, j'adore Rocamadour. Et sa fameuse, grotte, évidemment. Non, alors Rocamadour, vraiment, je suis ultra fan. Kevin, vous connaissez Rocamadour?
1: Oui. Moi aussi, j'adore la Bretagne.
6: Mais c'est bien simple, il ne connaît que la Provence. Il ne connaît que la Provence, mais la Provence du Sud, si vous voulez. Voilà, il ne s'éloigne jamais trop de la Provence du Sud. Il est très sédentaire, Kevin, hein, vous savez. Il devrait y avoir en Camadour, c'est incroyable.
1: C'est
6: incroyable. Non, c'est un choc la première fois qu'on y va. Puis on peut aller voir la Vierge Noire, la fameuse Vierge Noire.
1: Et oui, peut-être, si vous le dites, je vous crois.
7: Ça, je ne sais pas.
6: Ah ben, moi, je vous le dis. Vous allez voir la Vierge Noire à Rocamadour.
7: Ouais, je me méfie quand même.
6: Ouais. Non, pour l'instant, j'ai pas commencé à mentir.
1: Ouais. Pas confiance, moi.
6: Non, c'est vrai, vous allez voir la Vierge Noire tout en haut de Rocamadour, dans l'église. Non, c'est vraiment c'est fantastique. Okay. Vraiment, vous allez vous régaler, Véronique.
1: Il faut du fromage.
6: Et puis,
1: aussi.
6: Toute la région, d'une manière générale, est magnifique. On fait du fromage, mais tout à fait aussi. Ouais. Bon, oui. En même temps, on en fait un peu partout. Mais... Bon, Véronique, on se lance?
7: Allez, on se lance, on essaie.
6: Allez, c'est parti. En plus, il va y avoir des gîtes là, du côté de Rocamadour.
1: Oui.
6: Bah oui, forcément.
1: Mais oui. Mais pour l'instant.
6: Alors,
1: on va évoquer.
6: Edith Piaf, pour
1: trois
6: commencer.
1: Trois expos. Mmh. Ouais. Parce que vous pouvez, figurez-vous, découvrir en ce moment trois expos consacrées à Edith Piaf, à Draguignan, à Salerne. Piaf qui nous quittait le 10 octobre 1963. C'était d'ailleurs dans la région, hein, puisque elle nous quittait à Grasse.
6: Non, Antibes.
5: Ah non, ça par contre, j'en suis sûr. Non, moi je connais le sud.
6: Ouais. Ouais. Non, vous, alors vous connaissez la Provence du Sud, mais là on est plus
5: Côte d'Azur,
6: là, marche, donc on sent que c'est moins votre champ de compétences.
5: La 8 elle continue vers
6: non, c'était Antibes, elle adorait la mer, elle avait acheté une très jolie maison au bord de la mer d'ailleurs, Antibes.
5: Sur les hauteurs de Grasse, c'est là qu'elle s'est éteinte malheureusement.
6: Et c'est pour ça qu'ils ont créé le festival de jazz ensuite à Antibes, Antibes-Jean-Lépin.
7: Je dirais Grasse.
6: Vous dites plutôt Grasse, vous ?
7: Je dirais plutôt Grasse.
6: Ouais. Et vous avez plutôt carrément raison.
7: Ah, Véronique.
6: Effectivement, c'est Grasse, c'est pas du tout Antibes. C'est Grasse où, effectivement, elle avait acheté une maison, une grande et belle maison qu'elle aimait beaucoup. Et elle aimait de plus en plus Grasse, mais elle n'a pas eu le temps d'en profiter autant qu'elle voulait, puisqu'elle nous a quittés prématurément. Bon, ça vous fait un point. Bravo. Affirmation suivante, Véronique. On va à Aix-en-Provence cette fois-ci. À partir de vendredi, et pour 4 jours, le salon Vivre Côté Sud revient au parc Jourdan à Aix. Parc qui porte le nom d'un ancien maire de la ville, figurez-vous, il y a à peu près un siècle, hein, dans les années 1920-1930.
5: Toute votre jeunesse.
6: Tout à fait. Et dont le prénom était Pierre. Pierre Jourdan.
5: Non, Joseph Jourdan.
6: Non, Pierre Jourdan.
5: Ah non, Pierre. À l'entrée du parc,
6: on surnommait Pierrot.
5: Pierrot Jourdan. Monsieur avec,
6: il était très apprécié des Aixois d'ailleurs.
5: Joseph Jourdan.
6: C'est pour ça qu'on lui a donné le nom du parc.
5: Joseph Jourdan, il avait sa petite moustache, le crâne un peu chauve.
6: Oui, tout le monde avait la moustache à cette époque. Hein,
5: bah oui.
6: Parce qu'il n'y a pas de son père.
5: À l'entrée.
6: On est d'accord.
7: C'est sa moustache. Ouais. Mais je crois que c'est.
6: Alors, Joseph ou Pierre ?
7: Je dirais Pierre.
6: Vous dites Pierre ?
7: Oui.
6: On part sur Pierre ? Ouais, vous doutiez, vous avez bien raison de douter, c'était Joseph. Aïe, plus de joker, Véronique. C'était bien Joseph Jourdan, donc maire de la ville, il y a un siècle, et qui a donné son nom donc à ce parc. Tout se joue maintenant sur la dernière affirmation. On retourne au bord de la mer, on va à Saint-Cyr, Kevin.
8: Où l'association Canto Sanseri vous donne rendez-vous ce samedi pour une soirée musicale à l'occasion du concert « Quand la montagne rencontre la mer ». C'est à 18h à l'espace Provence et c'est gratuit en plus. Tiens, question sur un fameux musicien qui a vécu ici, Henri Salvador. Son dernier album, il s'appelait... Jardin d'hiver.
6: Non, chambre avec vue.
8: Non, mon jardin d'hiver.
6: Oui, bah oui, non, mais je connais la chanson Jardin d'hiver, mais l'album s'appelait Chambre avec vue. Il y avait une chanson qui s'appelle Chambre avec vue et qui a donné son nom.
5: Mais pas du tout, ça a donné le nom de son album Jardin d'hiver.
6: Chambre avec vue, en plus, il s'était inspiré de sa maison à Saint-Cyr, ce qu'il avait vu sur la mer depuis sa maison à Saint-Cyr.
8: Alors, est-ce que vous préférez une chambre avec vue ou un jardin d'hiver, Véronique, pour le dernier album d'Henri Salvador?
7: Ouais, ben je m'y lance, je sais pas, poum poum, je vais dire chambre avec vue.
8: Vous préférez la chambre avec vue?
6: Oui!
8: Vous avez raison, c'est mieux.
6: Oh là là, quand j'ai entendu le pouf pouf là, pif pif, le pouf, je me suis dit, oh ya ya ya ya ya. On va droit dans le mur là. Dans le mur de la grotte, de Rocamadour.
7: Ouais, c'est sûr.
6: Bon, bravo Véronique.
7: Ah,
6: vous en êtes très bien tirés. Et cette histoire, donc, je vous la raconte dans le podcast, ils ont vécu ici, où Henri Salvador donc, avait acheté cette maison, où il allait régulièrement. Et alors, pour la petite histoire, quand même, ce dernier album, qui a été un succès phénoménal hein, pour Henri Salvador, eh bien, l'histoire de cet album est née à Saint-Cyr-sur-Mer, dans cette maison.
5: Et ça, c'est génial.
7: D'accord.
5: Ça. Ça s'écoute sur ici.fr et l'application ici.
6: Bravo à vous, Véronique.
7: Ben, merci.
6: Rendez-vous donc vendredi à 11h50. Et puis,
7: je serai sur la moto.
6: Quoi qu'il en soit, donc il faudra faire une pause hein, avec votre téléphone à portée de main. Et puis, quoi qu'il en soit, un bon séjour à Rocamadour.
7: Mais merci beaucoup.
6: Voilà. Et allez saluer la Vierge Noire pour moi. D'accord.
7: J'irai, je passerai à vous d'ailleurs.
6: J'espère bien.
5: À bientôt Véronique.
6: Au revoir Véronique.
7: Au revoir.
5: Ah bah tiens, justement, il y a une vierge qui est célèbre, c'est celle des Saintes Marie de la Mer. Direction la Camargue avec Félix Gray. Voici la Gitane avec Ici Provence, votre radio locale pour vous accompagner. 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

0: Vous écoutez Ici Provence, votre radio locale, il est 11h32, on vous accompagne évidemment sur la route, on prend de vos nouvelles sur la 50 pour traverser Toulon. Ça fait suite à un véhicule en panne à la sortie du tube sud de Toulon, entre donc la sortie Toulon-le-Port et Toulon-Centre. Vous avez été ralenti pendant près d'un quart d'heure en arrivant au niveau de l'échangeur d'Olioul-La Seyne. Bonne nouvelle, ça va beaucoup mieux, comptez 10 minutes grand maximum désormais pour traverser Toulon par le tube sud. Profitons-en pour donner des nouvelles concernant la départementale 97 d'ailleurs, qui était fermée suite à un accident entre Solliès-Pont et Cuers. La route, la départementale, à nouveau accessible. Sachez également que le gasoil le moins cher, il est à hier au centre Leclerc à 1,874 € plus précisément. La station service la moins chère à Martigues, le samplon 95, est à 1,85 € à l'Intermarché Croix-Vie ce matin. Et évidemment, vous retrouvez les prix des carburants. On vous dresse la liste, on la met à jour régulièrement sur l'application Ici et ici.fr avec notre carte des carburants.
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0: Ici Provence avec Kate Bush. Il est 11h38, on joue ensemble au MEFI.
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0: 200 euros en vacances. À dépenser dans un gîte, une chambre d'hôte pour des vacances de rêve partout en France. C'est la carte cadeau pour vos prochaines vacances. Tout ça à l'occasion du Salon des Agricultures de Provence. C'est ce week-end au domaine du Maire, la Salon. Et évidemment, votre radio locale y se rend, vous emmène dans les coulisses. Il y a plus de 1500 animaux.
3: C'est
0: des
3: super.
0: Producteurs.
3: C'est super.
0: Vous allez pouvoir faire du tracteur.
3: Et puis, vous pouvez aussi, grâce à nous, donc aller en vacances à Cheux.
0: Oui.
3: Je vous le rappelle, bah
0: on
3: oui quand même.
0: Pas où c'est, mais
3: oui, mais
0: ça
3: je
0: a
3: vois
0: l'air
3: bien que vous n'avez pas envie d'aller à Cheux, et pourtant ça a l'air vraiment très chouette, Cheux.
0: Il y a aussi tout plein de gîtes dans le coin, hein, Saint-Maximin, Moissac, Bellevue, Chorges, Faux-s'en-Fou, Digne,
3: Chartercier. Enfin,
0: il y a plein de choses aussi.
3: Non, puis il y a des choses plus proches que Cheux, comme par exemple Terre de Bancalier. C'est à dans le Tarn. Le Tarn, c'est très joli, le Tarn.
0: Enfin, c'est très beau, plus proche que la Bourgogne. Hein.
3: Ah bah, non, c'est plus proche que Cheux. Bah, parce que vous me disiez tout à l'heure, oui, mais Cheux, c'est loin. Mais le Tarn, c'est plus proche que Cheux. Et c'est très joli. 441 euros la semaine. Vous enlevez les 200, ça fait 241 euros. Bah, c'est pas mal, ça. Oh, puis ça a l'air super joli. Je suis en train de regarder les photos, là, le coin.
0: Jérémy, faites gaffe, il va vous piquer votre carte cadeau, hein, Thibaut, à force.
3: J'avoue.
0: Moi, je serais vous, je serais inquiet.
3: Ça me dépannerait. Bonjour, Jérémy.
4: Bonjour.
3: Ça va bien?
4: Ça va super, et vous?
3: Ouais, très bien. Vous êtes à Aubagne?
4: Ouais, c'est ça.
3: Jérémy, vous aimeriez où aller où en vacances, vous, là?
4: Oh, bah, plutôt sur la côte, là.
3: Ouais, plutôt sur la côte, là. Ouais, plutôt baignade.
4: Ouais, plutôt.
3: Il y en a, des gîtes sur la côte, là. Vous en avez, Kevin? Vous en avez trouvé ou pas sur la côte?
0: Ah, sur la côte, pas du tout.
3: Pas,
0: j'ai pas encore regardé.
3: D'accord. Bon, on va regarder ça pour vous. Non, mais il y en a forcément, on va regarder ça pour vous. Ah, tiens, j'en vois un, là, dans la Drôme, qui a l'air assez chouette.
0: On est sur la côte, pas dans la Drôme.
3: Oui, bon, bah, d'accord.
0: Il est mauvais en
3: géographie. Mais il y a peut-être une piscine à proximité.
0: Ça, c'est, il a pas envie d'une piscine, Jérémy. Il veut de l'eau salée.
4: C'est envoyé à Lille.
3: Bon, Jérémy, vous êtes pianiste, c'est ça?
4: Oui.
3: Et enfin, vous,
4: c'est ma passion, quoi.
3: C'est quoi votre répertoire?
4: Oh, un peu tout.
3: Ouais, c'est-à-dire?
4: Bon, franchement, un peu tout. Ça passe du classique au jazz, un peu tout, vraiment.
3: D'accord, génial.
0: Et Pierre Perret, vous savez faire ou pas?
3: Pourquoi Pierre Perret?
0: Je sais pas, hein, le piano.
3: Alors, quand on parle du piano, on ne pense pas spontanément à Pierre Perret.
4: Non, pas tout de suite.
3: Il est étrange parfois, il a des réactions parfois un peu.
0: Et Aya Nakamura, vous y arrivez ou pas, Jérémy?
4: Ah ouais, c'est plus compliqué ça.
3: Non, j'ai l'impression quand même qu'il a des goûts plus classiques qu'Aya Nakamura, Jérémy. J'ai l'impression.
4: Ouais, Michael Jackson, plutôt.
3: Michael Jackson, ça peut être pas mal.
0: Prends la classe.
3: Bon, Jérémy.
4: Oui.
3: On se lance?
4: Allez.
3: C'est parti, avec les premières affirmations. En avant, Kevin, on va... dites donc, ça tombe bien, Jérémy, on n'est pas très loin de chez vous.
0: Oui. À l'occasion de la fête des sports, vous allez partager un moment fun, sportif et convivial lors des Olympiades familiales. C'est ce samedi à Roquefort-la-Bédoule. Okay. Et Roquefort, on est d'accord, Jérémy, vous qui habitez le coin, c'est entre La Ciotat et Saint-Cyr.
3: Bah oui, bien sûr. Oui. Non, c'est entre Carnoux et Serest. Entre La Ciotat et Saint-Cyr. Vous pensez sérieusement que Jérémy va tomber dans le panneau, quoi?
0: C'est entre La Ciotat et Saint-Cyr.
3: Alors qu'il habite à côté, quoi.
0: Et à La Ciotat, Roquefort-la-Bédoule, Saint-Cyr-sur-Mer.
3: Non, pas du tout. C'est entre Carnoux et Serest.
0: Entre Carnoux et Serest.
3: N'est-ce pas, Jérémy?
4: Bah oui, mais surtout, excusez-moi, mais on dit pas Carnoux, on dit Carnoux.
3: Carnoux.
0: Déjà.
3: Oh là là.
0: Voilà, déjà. Hein.
3: Certains disent Carnoux.
0: Ouais,
3: ça va.
0: C'est ça.
3: Ouais.
4: C'est pas des gens du coin.
3: Bon, bah vous avez perdu, Jérémy. C'est une mauvaise réponse. Bon, et alors, c'est quoi votre réponse, du coup, Jérémy?
4: Ah bah Carnoux, bien sûr.
3: Bah ouais, bien sûr. Donc c'est entre Carnoux et Serest.
4: Ouais.
3: Eh oui, bah bien sûr, évidemment. C'est bien ça, bravo à vous. Ça vous fait un point. Félicitations. Du sport, il va y en avoir encore, mais cette fois-ci à Bormes-les-Mimosas ce week-end, avec près de 50 ateliers et stands totalement gratuits qui attendent les enfants et les ados. À Bormes, où aimait passer du bon temps la chanteuse Miss Tinguette, dans un domaine viticole qui s'appelle

0: Le domaine de l'Amandier, figurez-vous. Très joli domaine.
1: J'ai envie de vous contredire, moi, Thibault.
0: Bah, oui, ça m'étonne, ça, tiens.
1: Parce que Mistinguette, son domaine viticole s'appelait le domaine du Noyer.
0: Le domaine du Noyer. Non, c'est le domaine de l'Amandier. Qui s'appelle d'ailleurs aujourd'hui, qui porte deux noms, donc domaine de l'Amandier, mais aussi Clos Mistinguette, figurez-vous. Eh oui,
1: c'est vrai ça.
0: Eh oui, bien sûr que c'est vrai.
1: Est-ce que c'est vrai ça? Moi, j'en suis pas sûr.
0: Jérémy.
1: Je pense que c'est un gros mensonge. Hein. Vous en dites quoi?
2: Le Noyer.
0: Ah. Vous dites le domaine du Noyer?
2: Ouais, allez.
0: Allez. On part sur le domaine du Noyer?
2: Ouais.
0: Et c'est une excellente réponse! Bravo à vous. Effectivement, c'est bien le domaine du Noyer et qui porte aussi le nom de Clos Mistinguette. En fait, elle y venait régulièrement en vacances. Donc là, on est vraiment dans les années 20, les années 30. Et elle avait un ami richissime qui avait racheté ce domaine et qui était un peu un pionnier dans la viticulture. Il avait planté plein de vignes à l'époque. Et ce domaine donc existe toujours. Et pour rendre hommage à Mistinguette, on lui donne aussi le nom de Clos Mistinguette.
2: Voilà. Bon à savoir.
0: Domaine du Noyer, donc, à Bormes-les-Mimosas. Et le coin est absolument magnifique aussi. Jérémy, bravo.
2: Merci beaucoup.
0: Ça a été une formalité. Félicitations. Et puis rendez-vous peut-être donc vendredi 11h50. Hein, notez bien l'horaire.
2: Hein. Allez, super.
0: Okay, et surtout, ayez votre téléphone à portée de main.
2: Oui, bien sûr.
0: D'accord. Bon, belle journée à vous.
2: Merci beaucoup.
0: Belle journée. Et à bientôt. Au revoir.
1: Dis donc, Thibault.
0: Oui.
1: Vous auriez pas oublié quelque chose aujourd'hui?
0: C'est la Saint-Kevin?
1: Oui.
0: Non.
1: Fais le bisou.
0: C'est pas vrai.
1: Fais le bisou.
0: C'est la Saint-Kevin aujourd'hui. Mais on fête les Kevin.
1: Tu fais le bisou.
0: D'accord.
1: Fais le bisou.
0: Non, vous piquez trop là.
1: Je vais t'aimer, justement, Michel Sardou. On l'écoute ensemble dans une minute.
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0: magnifique Michel Sardou avec Ici Provence, on joue au MEF.
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0: Avec Mireille depuis Barjol, dernière candidate du jour. Ça passe à une vitesse de dingue. Bonjour Mireille.
3: Bonjour.
4: Comment ça va Mireille?
3: Ça va bien, ça va parfait.
4: Ouais. Est-ce que vous faites la danse des tripettes, vous?
3: Oui, évidemment.
4: C'est vrai? Ah ouais?
3: Ah
4: ouais.
3: Oui, c'est obligé.
4: Bah oui, on n'a pas le choix quand on habite à Barjol. Hein. Bon là, c'est pas trop la saison, c'est au mois de janvier. Hein.
3: Voilà, c'est ça.
4: Ouais. Bon après, on peut la danser un peu toute l'année si on a envie. Hein.
3: Exactement, c'est... mais bon, en janvier, ça va, ça, ouais. Ça fait bien.
4: Bah oui, j'imagine. Bon, vous adorez voyager, Mireille.
3: Ah oui, oui.
4: Ce serait quoi le voyage de vos rêves?
3: Bah, en fait, le voyage de mes rêves, je crois que c'est Tahiti, d'y retourner. J'y suis allée il y a 30 ans. Donc...
4: Ouais. Et ça serait retourner là-bas.
0: Faut voir si ça passe avec la carte cadeau.
4: Avec la carte cadeau, avec le gîte.
3: Ouais, bah oui. Quand même, hein, n'importe quelle destination, moi je.
4: Ouais, vous prenez.
0: Vous savez quoi, Mireille? Pendant que Thibaut est en train de rechercher si justement vous pouvez partir à Tahiti avec la carte cadeau, bah moi je vais vous faire la première affirmation.
4: Allez-y.
0: Vous avez le droit évidemment à un joker, vous pouvez vous tromper une fois, hein, Mireille, il n'y a pas de souci.
3: D'accord.
0: Alors c'est donc parti pour une nouvelle édition des Musicales dans les Vignes, avec un premier concert ce dimanche au Luc en Provence. Au Luc en Provence, où se trouve le château de la Mascarpone.
4: De la mascarpone.
0: Mais ne rigolez pas.
4: La
0: enfin.
4: Mascarpone. Bah non, oui. La mascarone. Non, le château de la mascarone. Mascarpone.
0: C'est le château de la mascarpone. Je ne vois absolument pas ce qu'il y a de drôle.
4: Oui, c'est vrai, moi non plus. Ouais. Hein vous non plus, Mireille. Vous voyez pas ce qu'il y a de drôle. Hein.
3: Moi, je dirais la mascarone plutôt.
4: Ouais, la mascarone. Oui, parce que la mascarpone, oui, c'est quand même très, très, très, très, très, très, très louche. Évidemment, c'est la mascarone. Mais c'était très drôle, Kevin, la mascarpone.
0: Moi,
4: mais il y a peut-être
0: si
4: quelque
0: un
4: part un château qui s'appelle la mascarpone.
0: J'aurais le château de la mascarpone. Ouais. Et on mangera que des mascarpones
4: bon,
0: tous les jours.
4: Je suis en train de regarder les gîtes à Tahiti. Ils m'envoient dans le Loir-et-Cher. Hein, donc,
0: parfait.
4: Bon, il y a un problème. Il y a un problème.
0: Impeccable.
4: Ça vous intéresse le Loir-et-Cher ou pas, Mireille?
3: C'est moi n'importe où. Hein, dès que les vacances, les sorties.
4: Ouais, vous êtes partant. C'est bien.
3: Voilà.
4: Bon, en tout cas, vous avez déjà un point. Affirmation suivante. On va à Port-de-Bouc, la ville de Port-de-Bouc ou de Port-de-Bouc. Hein. On dit les deux aussi. Hein. Je tiens à signaler, c'est un peu comme Carnoux et Carnoux.
0: Il est vexé,
4: si vous voulez, hein.
0: Ça y est. Oh là
4: les
0: là.
4: Deux se disent.
0: Oh, il est vexé.
4: Vous invite à vivre un moment hors du temps avec Virtual Saga, un spectacle monumental et immersif de la compagnie Caravana Lanterna Magica. C'est ce samedi et ce dimanche à 22h, à la tombée de la nuit, sur le port de Plaisance, et il paraît que c'est absolument magnifique. Le port des Plaisances, qui est à proximité de la plage des Oursins, d'ailleurs. Je ne sais pas si vous êtes déjà allé là-bas, Mireille. Vous connaissez Mireille, ce coin-là ou pas?
3: Pas du tout.
0: C'est la plage des Ours.
4: C'est pas la plage des Oursins?
0: À Port-de-Bouc, c'est juste la place des Ours, tout court.
4: Plage des Ours.
0: Oui.
4: Des Ours à Port-de-Bouc.
0: Oui.
4: Alors, bon, qu'est-ce que vous voulez que je vous dise, Mireille? Ce garçon, il est irrécupérable. Bah oui, des Oursins,
3: non,
4: oui. Parce que des Ours à Port-de-Bouc, je ne vois pas le rapport.
0: Des blancs, tout ça.
4: Non,
0: les plages des Oursins. Décevez, Mireille.
4: Bien sûr que ce sont les plages des Oursins.
0: Mais non, c'est Mireille. Pas la plage des Oursins. C'est la plage des Ours. Je ne sais
4: mais pourtant, c'est la plage des Ours, Mireille.
3: Non, les Oursins, je dirais.
4: Mais non, mais c'est des Ours. C'est des Ours. Ah. Ouais, c'est la plage des Ours. Il y avait un piège. Il y avait un piège et vous êtes tombé dedans. Mais c'est pas grave, Mireille. Vous avez un joker. Enfin, vous n'avez plus de joker, du coup. Et tout va se jouer maintenant sur la dernière affirmation. Avec une question qui nous emmène au Beau de Provence.
0: Une amitié d'artiste, c'est l'expo qui rend hommage à une rare relation amicale entre les peintres Yves Brayer et Bernard Buffet. Une expo à découvrir au musée Yves Brayer des Beaux de Provence. Bernard Buffet, dont la femme et sa muse se prénommaient Mirabelle.
4: Ah, c'est mignon, Mirabelle. Mmh. Mais c'est pas ça. C'est Annabelle Buffet. Qui
0: non,
4: était une artiste elle-même.
0: Mirabelle.
4: Elle a notamment écrit quelques bouquins.
3: Annabelle Mirabelle. Moi, je dirais Annabelle. Hein.
4: Oui, Annabelle, on est d'accord. Hein.
0: La muse de Bernard Buffet, c'est Annabelle.
4: Annabelle, oui, Annabelle Buffet, d'ailleurs. Elle portait son nom, oui, tout à fait.
0: Ah bon? Ah ben, je ne le savais pas. J'ai appris quelque chose aujourd'hui.
4: Eh ben oui, écoutez. Parce que c'est une bonne réponse, Mireille. Annabelle Buffet. qui fut donc son épouse et muse, et qu'on retrouve dans de très nombreux portraits signés Bernard Buffet. Et c'est vraiment un très joli petit musée, le musée Vibrayeur, que je vous recommande, donc au Beau-de-Provence, si vous allez vous y balader prochainement, Mireille.
3: Oui, ben, c'est pas trop loin.
4: Bah oui, voilà, en plus c'est pas trop loin. C'est plus loin que Papens. Papété, comme disent les initiés. Bon, Mireille, bravo à vous.
3: Ben, merci.
4: Et rendez-vous peut-être vendredi à 11h50. Okay,
3: on croise les doigts, il n'y a pas de soucis.
4: Belle journée. Au revoir,
3: et
4: Mireille.
3: Merci, au revoir.
4: Merci à vous.
0: On continue dans la bonne humeur avec Valérie Damido et Eric Bastien dans une dizaine de minutes. Mais juste avant, ce sera toute l'actu locale en Provence avec Florent Le Souf.
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1: 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Il est midi. Les infos à Marseille et en Provence, Florent Lesseau, et les impôts locaux vont-ils grimper en flèche dans la métropole Aix-Marseille-Provence?
3: 2 millions d'habitants concernés dans 92 communes. La question se pose car le budget 2026 n'a pas pu être voté en raison d'un déficit de 123 millions d'euros, un trou que les élus métropolitains attribuent à la forte baisse des dotations de l'État. La métropole a donc dû être mise sous tutelle et un nouveau budget a été imposé par le préfet, budget qui sera soumis au vote de la métropole dans 3 semaines. Alors faut-il vraiment s'attendre à une hausse d'impôts, Fred Chapuis ?
4: Eh bien, c'est la question que Jean, contribuable marseillais, se pose comme nous tous.
5: On espère que les impôts locaux ne vont pas trop augmenter.
4: Je l'ai posé cette question au président de la métropole.
6: Écoutez, surprise. Voilà, moi-même, je l'ignore, donc je ne vais pas répondre à cette question.
4: Comment trouver 123 millions d'euros pour voter un budget équilibré ? Nicolas Isnard travaille depuis un mois avec la Cour régionale des comptes qui doit rendre ses conclusions au préfet dans les tout prochains jours.
6: Nous, ça fait des semaines que dans l'ombre, nous travaillons les uns et les autres pour amener le plus d'économies potentielles à ce budget métropolitain pour le rééquilibrer. Je crois que nous avons fait un travail de qualité et qu'il reviendra au magistrat d'en attester ou pas.
4: Selon Nicolas Isnard, la décision de ne pas voter le budget fin avril a finalement offert un délai précieux pour dégager d'importantes économies sur le train de vie de la métropole.
6: La fumée blanche va sortir et nous pourrons enfin partir sur des bases saines, sur des bases solides et donner, je le redis, à cette métropole les fondements qu'elle mérite pour continuer à avancer vers la modernité et vers le dynamisme.
4: Mais le préfet qui aura le dernier mot peut-il éviter la hausse de la taxe foncière, par exemple? On n'est pas à l'abri d'une bonne surprise, lâche dans un sourire énigmatique le patron de la métropole.
3: Fin du suspense, donc le 24 juin, avec le vote du budget de la métropole Aix-Marseille-Provence.
1: Et l'on reparle ce midi du gigantesque incendie de l'été dernier dans le massif des Corbières.
3: 17 000 hectares parcourus par les flammes au mois d'août, l'un des plus gros feux de forêt jamais vus en France. Eh bien, dans le cadre de l'enquête visant à déterminer les causes et trouver les responsables, 3 agents de l'ONF, l'Office National des Forêts, sont en garde à vue depuis hier. Les enquêteurs veulent savoir si l'incendie a pu être allumé par une cigarette jetée par la fenêtre d'une voiture de patrouille de l'ONF.
1: C'est une histoire de toilette qui fait beaucoup parler depuis qu'Ici Provence vous l'a révélée.
3: À Gardanne, les garçons du collège Le Pesquier sont privés de papier toilette jusqu'à nouvel ordre. C'est la principale du collège qui a pris la décision il y a une quinzaine de jours pour sanctionner des comportements inadmissibles. Des boulettes de papier mouillées et balancées sur les murs et le plafond des sanitaires. La principale dénonce des dégradations et un manque de respect envers le personnel chargé de l'entretien. Cette sanction collective, donc, ça choque les parents d'élèves. Ils sont notamment représentés par Christophe Merlino, le président de la FCPE 13.
7: On n'est pas en train de défendre les élèves qui dégradent les sanitaires, bien au contraire, il faut les identifier et les sanctionner. Pour les identifier, il faut peut-être plus de moyens humains. 97% des élèves se comportent bien dans des établissements scolaires, ils ne dégradent rien, ils ne doivent pas payer pour les 3% qui dégradent. Quand il y a du personnel absent, par exemple, il faut le remplacer, ce qui n'est pas le cas. En fait, quand il y a des manques de moyens, on ne doit pas réagir par fermer des sanitaires, parce que ce qui se passe dans beaucoup de collèges du département, c'est que maintenant les sanitaires sont fermés. Ça veut dire que les élèves se retiennent toute la journée et ne vont pas aux toilettes. Là, on a l'impression que tous les élèves sont des délinquants. C'est pas le cas. Il y a des élèves qui sont bien éduqués et qui aujourd'hui ne peuvent pas aller aux toilettes ou ne peuvent pas aller remplir leur gourde simplement pour boire dans les sanitaires. Encore une fois, il faut attraper ceux qui font des bêtises, accroître la surveillance à bord des sanitaires et puis sanctionner. On n'a aucun problème avec ça, bien au contraire.
3: La FCPE 13 qui lance une campagne justement sur le bon usage des sanitaires dans les établissements scolaires. Les derniers quarts de finale à Roland-Garros aujourd'hui, à suivre notamment le match entre la numéro mondiale, la Biélorusse Sabalenka et la Russe Schneider. Chez les hommes, le duel entre le Canadien Ogier Aliassim, tête de série numéro 4, et l'Italien Coboli, tête de série numéro 10. La petite balle jaune, ben, elle s'envole aujourd'hui en Provence.
1: Oui, effectivement, de Mistral, hein, sur toute la Provence, des rafales à 70 km/h, pas plus de 27 degrés à Marseille et Aix cet après-midi, 29 degrés à Toulon. Aix, où l'écrivain Alain Damasio, le maître de la science-fiction, est en dédicace demain à l'atelier de la langue française. Un coup de cœur ici Provence. La pluie, a priori de retour demain. On va surveiller ça avec vous sur nos réseaux sociaux. 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
8: Bonjour la France, j'espère que tu vas bien. La France, on a perdu 27 degrés et je suis à deux doigts d'aller acheter le sapin de Noël, mais sinon tout va bien. Comment ça va Éric Bastien?
9: Bonjour, on embrasse Maria Carré, on a hâte du prochain tube.
8: Moi, à titre personnel, je suis à ça de faire tous mes cadeaux.
9: All I want for Christmas, for summer, Maria.
8: Voilà, bien sûr. Alors, je vous rappelle que toute la semaine, nos candidats s'affrontent pour se qualifier pour la finale de vendredi. Je vous rappelle le premier prix. Alors là, cette semaine, les gars, on a du cadeau. Ça ne rigole pas.
9: Ah oui.
8: Déjà, le premier prix. 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
9: Écoutez Valérie, vous parlez d'anniversaire, l'anniversaire de Michelin, l'anniversaire du festival. Joe Malongo n'a pas d'anniversaire. Joe Malongo est intemporel. Personne
8: ah oui,
9: ne connaît l'âge de Joe Malongo.
8: Bah oui.
9: Joe Malongo qui a décidé d'aller mettre du café partout dans les rues d'Avignon pendant le festival. Il ira dans les allées de Loul, il ira rue des Teinturiers, il ira à place des Corsins où on déjeune, on dîne le soir, ou encore place de l'Horloge dans tous les endroits de la Cité des Papes. 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
8: Et là, je pense aux équipes de Malongo qui vont devoir gérer ce buzz. Voilà. Allez, on accueille. Ouais, Cyber en vert.
9: Bien sûr.
8: Et on accueille nos deux candidats du jour, Thierry et Carole.
9: Enfin, il est quand même nécessaire de rappeler que c'est le Damido Land et la présidente Damido qui vous accueille aujourd'hui. Parce qu'il y a un candidat décrété que Damido était un pays.
8: Bah, Damido Land est un pays. Merci Guy pour cette déclaration. Je suis dorénavant présidente.
9: Bonjour présidente.
8: Je vous en prie, mon ministre
9: des finances.
8: Des finances. Voilà. Bien, écoutez, en direct du Damido Land, je vais accueillir mon candidat du jour, Thierry. Comment vas-tu, Thierry ?
10: Comme un jeune homme, 60 ans.
8: Eh bien, tu as mon âge, tu as 61 ans. C'est le meilleur âge.
10: Ben, je suppose que oui.
8: Bien sûr que... Mais évidemment que c'est le meilleur âge. Tu habites à Pau, dans les Pyrénées-Orientales.
10: Atlantique.
8: Ok, pardon.
10: Éliminé.
8: Je suis éliminé, merde. Adieu.
9: Et enlève le haut-parleur, ce sera encore mieux parce qu'on t'entend de loin.
8: Tu es marié à Sandrine et tu as une fille, Lauriane, c'est ça ?
10: Oui, tout à fait.
8: Tout à fait. Et on t'appelle Titi, parce que tous les Thierry, c'est les Titi. Voilà.
10: Voilà, exactement.
8: Et voilà, mon Titi. Alors, tu es employé de copropriété. Qu'est-ce que ça veut dire ? Dis-moi tout.
10: Ben, on va dire pour valoriser la chose, je suis à la serpillière, ce qu'Aristote et Platon sont à la philosophie.
9: Voilà, ça prend une teneur cette émission.
8: Il est manager de maison, voilà. Ça c'est mettre en valeur ton métier. Bon. Manager de maison, tu vois. Tu voulais être sportif professionnel quand t'étais petit, et d'ailleurs tu fais beaucoup de sport. Tu fais du squash, du tennis, du vélo, et quand t'étais jeune, t'as fait beaucoup de tennis.
10: Ouais, je jouais beaucoup au tennis, mais bon, j'aurais eu du talent. Je sais pas de quoi vous parlez aujourd'hui. Je vis très bien royalty.
9: Il est bon lui.
8: Oui, mais enfin, t'as quand même été sportif. Moi.
10: Oui, voilà.
8: Voilà. Et puis,
10: toujours.
8: Et puis surtout, tu as énormément gagné de concours de pétanque.
10: Quelques-uns.
8: Quelques dizaines. Oui, voilà. T'as plein de prix de pétanque. Bon, on va tout de suite marquer le premier point avec la première question, vrai ou faux. Tiens, une petite ambiance.
11: Prenez donc un cachet d'aspirine. À mon avis, ce sera parfait. Mais si ça ne vous fait pas l'effet, ajoutez de la pénicilline.
8: Une magnifique chanson,
9: beau,
8: une nouveauté. Hein. Alors écoute bien, Thierry.
9: C'est le dernier stilto.
8: Les effets secondaires de l'aspirine, ben c'est des maux de tête. Il peut y avoir des maux de tête. Est-ce que c'est vrai ou faux que les effets secondaires de l'aspirine comprennent des maux de tête? Top chrono, 5 secondes. Vrai ou faux?
10: A priori, c'est faux.
8: Eh ben non, c'est vrai, c'est paradoxal, mais c'est vrai. C'est un médicament qui est censé calmer la douleur, peut rarement provoquer d'autres douleurs. Et les maux de tête figurent parmi les effets indésirables de l'aspirine. Pas de point, Thierry, mais tu as appris un truc essentiel.
9: Bah oui, puis nous, on est allergique à la pénicilline avec Valérie.
8: Oui.
9: Mais c'est vrai, ça.
8: Ouais.
9: Carole, t'as des allergies? Bonjour, Carole, bienvenue.
12: Bonjour.
9: Allez, on se fait un petit bilan santé, comment ça va? Tout va bien?
12: Oui, ça va bien, et vous-même?
9: Écoute, super, hein, on est tranquille. Bon. Il fait frais chez toi, ça y est, les températures, le dôme de chaleur est redescendu en Gironde.
12: Oui, largement même. Là, j'ai même mis un t-shirt à manches longues.
9: C'est vrai qu'on skye un petit peu. T'habites à Libourne, alors c'est à côté de Bordeaux, hein, Libourne. T'es originaire de cette région?
12: 35-40.
9: Ouais, c'est pas loin. T'es originaire de là-bas ou tu t'es installé comme ça dans la vie?
12: Pas du tout. Je suis girondine depuis ma retraite.
9: Ok, et avant, t'étais où avant? T'étais dans quelle région de France?
12: En région parisienne. Mais j'ai beaucoup vécu dans le sud-est, au Lavandou, hier.
9: Sympa, ça, le Lavandou. Oui, donc t'as bien voyagé. Bienvenue en Gironde, on salue les équipes d'ici Gironde. Tu as deux filles qui sont déjà très grandes, hein, Géraldine et Morgane. Elles t'ont fait des petits-enfants ou pas?
12: Géraldine, oui.
9: Géraldine, d'accord.
12: Deux garçons, ouais. Qui sont grands maintenant, bien sûr.
9: Mathéo et Hugo, ils ont quel âge?
12: Alors, Mathéo va avoir 19 ans et Hugo, 12-13 ans, là, j'ai un doute.
9: Petite incertitude, mais non, ça va. Enfin voilà, c'est des enfants encore, quoi. Ben oui. Carole, tu es retraitée, tu as travaillé pour une ONG dans le domaine de la coopération internationale pour le développement. Ben dis donc, ça impose le respect, ça.
12: Ah, je ne sais pas si c'est du respect, mais ça a été une expérience de 40
9: Bah oui, quand même.
12: Passionnant.
9: Bah oui, c'est toute une vie. T'as été volontaire pendant 2 ans au Rwanda, puis après t'as continué, t'as fait plein de choses. On va en reparler. Mais Carole, on est ravis de t'accueillir avec une toute première question qui va te permettre de marquer, je l'espère, un premier point.
13: 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Manger ma banane. Non,
9: mais la banane de Philippe Catherine. Question. Au XVIIIe siècle, Carole, la banane était utilisée pour faire la lessive. Est-ce que c'est vrai ou faux? 5 secondes, la banane était utilisée, top chrono, pour faire la lessive. Au XVIIIe.
12: La banane.
9: Allez. Vite.
12: Je dirais vrai.
9: Oui, alors 5 secondes de réflexion, là on est au-delà du chrono. Alors attention pour la prochaine, mais de toute façon c'était faux. Tu n'avais pas la bonne réponse. En revanche, la banane était utilisée comme un cirage naturel grâce à l'intérieur de sa peau, en fait, qui est riche en huile et en potassium. Voilà, c'est pas grave Carole, il y a d'autres points à marquer.
8: Bien, allez, 0 plus 0 égale la tête à Toto. Mais là tout de suite, c'est l'hymne du Dami Dolland.
9: Ah
8: oui, c'est mon hymne. I want to break free. Car le Dami Dolland est un pays libre et Queen est son idole. Allez, à tout de suite mes petits chéris, vous écoutez ici.

0: Céline, officiel.
1: Du Dami d'Hollande.
0: Bien sûr, ce sera le tube de l'été, le Dami d'Hollande. On vous prépare la chanson 12h16. Écoutez ici, j'ai hâte d'enregistrer ce tube.
1: Jungle.
0: Dami d'Hollande, Dami d'Hollande.
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1: Ici, nous sommes avec Thierry et Carole. Thierry qui joue avec nous depuis la ville de Pau. Thierry qui fait beaucoup de sport. Par contre, tu bricoles pas du tout, t'aimes pas ça le bricolage, hein, c'est pas ton truc.
3: Oh mon Dieu, ça me parle même pas, il y a prescription là.
1: Mais t'as jamais aimé ou c'est parce que tu fais des conneries que t'as arrêté?
3: Ben, c'est-à-dire que dès que je commençais à en faire, les conneries viennent très très vite, donc je suis pas persévérant dans ce genre de discipline.
1: Bah bon, voilà. Bah, oui, bon bah c'est pas très grave, hein, parce que en revanche, tu fais un truc hyper sexy, tu cuisines.
3: Ouais. Ouais, ouais, j'arrive à m'en sortir correctement.
1: Dis donc, tu fais des gratins, tu fais...
3: Voilà, des machins comme ça, ouais.
0: Des machins comme ça.
3: Sans prétention, mais qui tiennent la route.
1: Voilà. Bah, c'est vachement bien. Et il paraît que tu adores la raclette.
0: Voilà. En même temps, c'est de circonstance, hein, vu
1: c'est
0: de circonstance, les
1: chaleurs. vu le temps qu'il fait, on va peut-être tous se taper une petite raclette. Tu es bénévole dans l'âme. C'est-à-dire que toi, tu adores rendre service, tu adores les gens. Et tu t'es longtemps investi dans l'association Presse Purée. Qu'est-ce que c'est que cette association?
3: Alors, Presse Purée, ouais, le nom, c'est pas pour presser les pommes de terre, pour faire de la purée pour les personnes âgées. C'est le logement intergénérationnel. Voilà, c'est l'échange d'un toit contre une présence des personnes âgées qui sont un petit peu livrées à elles-mêmes, acceptent un étudiant pour éviter des frais pour l'appartement, tout ça, et prêtent une chambre. Et en échange de présence, quoi, pas d'intervention médicale ni de quoi que ce soit, des petites attentions comme ça, un petit peu de soutien moral, voilà, et puis une maigre participation financière pour quelques frais, et puis voilà,
1: c'est super.
3: C'est comme ça, c'est trié sur le volet, sélectionné pour que les choses se passent très bien.
1: Bah, c'est génial, on adore. Moi,
3: c'est l'intergénération.
1: Et voilà. Ben ça, c'est bien, bravo. Alors, est-ce que tu vas marquer ton premier point? Nous allons tout de suite partir en Italie.
4: Il est venu le temps des cathédrales.
1: Qu'est-ce que c'était bien, Notre-Dame de Paris. Alors, écoute bien cette chanson. Non, cette question. Alors, le Duomo di Milano, le Duomo de Milan, c'est la plus grande cathédrale du monde. Le Duomo de Milan, c'est la plus grande cathédrale du monde. Est-ce que c'est vrai ou faux? Top chrono, 5 secondes.
3: Vrai, allez. Mais c'est impossible.
1: Et c'est faux, le Duomo de Milano, ce n'est pas la plus grande cathédrale. La basilique Saint-Pierre de Rome, c'est immense, mais ce n'est pas une cathédrale. La plus grande cathédrale du monde est à Séville. Ah elle oui. fait 11 000 mètres carrés. Voilà. Eh bien, voilà.
0: Carole est avec nous, elle est du côté de Libourne, à 40 km de Bordeaux, elle a vécu en région parisienne, également au Lavandou, elle a travaillé, tu le disais Carole, pour une ONG dans le domaine de la coopération internationale. T'as fait toute ta carrière là-dedans, mais gamine, tu voulais être...
5: Toute ma vie, j'ai rêvé d'être une hôtesse de l'air. Toute ma vie,
1: moi aussi, je voulais être hôtesse de l'air, mais...
0: Ah oui, hôtesse de l'air, c'était quelque chose qui te faisait rêver, ça Carole.
6: Oui, et effectivement, hôtesse de l'air, c'était voyager.
0: Bah,
6: avant
0: oui.
6: tout, donc...
0: Mais non, mais voilà. tu voulais faire hôtesse de l'air, mais tu voulais faire de la télé, tu voulais faire du cinéma également.
6: Oui, j'ai toujours été attirée par... je voulais être aussi mannequin. Bon, j'ai toujours été attirée par ce type d'activité.
0: Par la lumière. Dire, et oui. Alors, c'est intéressant, parce que je disais tout à l'heure que tu es à la retraite, et puisqu'on parle de cinéma, tu fais de la figuration, ou tu cherches en ce moment à faire de la figuration dans des films ou dans des séries?
6: Exactement, oui. Récemment, il y a un film Meurtre à Saint-Émilion qui s'est tourné avec Anthony Delon.
0: Ouais.
6: Voilà, et j'ai dit, mais c'est dommage que je ne l'ai pas su. Ça.
0: Bah, t'aimerais bien, oui, tourner figurante. Mais il y a des gens qui font que ça, d'ailleurs, qui vivent de ça, qui font plein de tournages,
1: ouais,
0: qui deviennent figurants ou silhouettes.
6: C'est pour m'amuser, moi.
0: Ben ouais, mais et puis c'est pas trop mal payé, très honnêtement. Et quand on est à la retraite et qu'on a envie un peu de découvrir l'envers du décor et qu'on a du temps, c'est toi qui... Tu connais bien, toi, Valérie, tout
6: si
0: ça,
6: les tournages. Si vous avez un contact ou des...
0: Bah, écoutez, je connais la présidente du Dami d'Hollande.
1: Sachez que
0: elle a fait du téléfilm, quoi.
1: Danny Dolan, il n'y aura que des films sur les animaux. Le reste ne m'intéresse pas du tout.
0: Bah oui. Alors, un dernier mot pour dire qu'elle cuisine. Comme on aime bien parler à cette heure-ci de bonnes choses, de la rhubarbe, par exemple, ou encore des plats qui mijotent pour ce midi.
6: Ah oui, j'aime beaucoup ça.
0: Oh, des joues de porc au vin blanc.
6: Ou au cidre.
0: Oh tiens, mais bien sûr. Et puis des gâteaux de courgettes et des gratins. Voilà la spécialité.
6: Voilà.
0: Ah, de Carole, question tout de suite pour un point de plus.
1: Et voici, un point tout court. Hein.
0: Oui, un point tout court, c'est vrai. Voici, oh là là, le générique d'un dessin animé. Écoutez.
4: Sacré bon rien.
0: Ça fait de bonheur des années 80, de ma jeunesse. On parlait de pétanque avec Thierry. Il y a un renard qui a volé, Carole, 19 boules de pétanque chez un couple en Dordogne. Est-ce que c'est vrai ou faux? Top chrono, 5 secondes. Un renard a volé 19 boules de pétanque chez un couple en Dordogne. Vite!
6: Vrai!
0: Je le prends, mais c'est la dernière fois que je t'accorde du temps en plus. Hein. Oui, c'est vrai.
6: Ah bon?
0: Bah oui, t'étais encore en dehors du chrono. À Saint-Vincent de Cognac, en Dordogne. T'inquiète, ça va.
6: Ça monte au cerveau.
0: T'inquiète, ça va. Ça va aller. Un couple passionné de pétanque a bien vu disparaître 19 boules avant de découvrir le coupable. C'est fou, parce qu'il filmait, c'était bien un renard qui a embarqué 19 boules de pétanque.
1: Et alors, qu'est-ce que ça... Les renards aussi, ils ont le droit de faire des tournois?
0: Alors, dans le Dami d'Hollande...
1: Au Dami d'Hollande, les renards font
0: d'accord.
1: des tournois de pétanque.
0: Exactement.
1: Ok.
0: Je suis tellement d'accord.
1: Sache
0: avec vous.
1: Que les ânes font des tournois de tennis.
0: Les poules font du foot.
1: Les poules font du foot. Et voilà. Les vaches, dont Bridget et Bouboule, elles font du paddle. Voilà.
0: Ah oui.
1: Allez, un point pour Carole, pas de point pour Titi. Titi, va falloir que tu te réveilles, mon petit cœur.
0: Les lapins font du patin à glace, on me dit aussi.
1: Voilà, Titi. Titi.
3: Il commence à déprimer sévère.
1: Non, chérie, tu déprimes pas. Tu te reprends, t'es un winner. On va écouter Marine, ma faute. Et ensuite, quand tu reviens, tu cartonnes. Allez, Marine, ma faute.
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0: foot et Marine. Et ce jeudi dès 20h, vous retrouvez Marine sur votre radio ici pour un concert enregistré au musée du Louvre. Lens est dans le Pas-de-Calais, elle est originaire du Nord. On la retrouve dès 20h au micro d'Émilie Mazoyer. Et ensuite, c'est son Nissi Live.
1: Magnifique. Jingle, mon Flo-Flo.
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1: Nous sommes au taquet avec Thierry et Carole. Titi qui n'a pas de points, mais Titi, tu vas te réveiller maintenant parce que c'est ton moment. On va faire le quiz musical.
3: Allons-y.
0: Ah, c'est chaud.
3: Titi. Non, mais c'est bon, j'ai pris un aspirine et maintenant j'ai la banane.
1: Ah, magnifique, mon chéri.
0: Mais ça peut faire mal à la tête.
1: Écoute bien. Nous allons écouter une chanson d'Annie Cordy. Elle va s'arrêter... Putain, c'est pas vrai, non. Annie Cordy, tu la connais, je voudrais bien.
3: Ah, c'est pas l'antenne en plus.
1: Eh oui, mais bien sûr, je t'entends, mon chat. Alors, c'est une chanson d'Annie Cordy. À chaque fois qu'il va y avoir un mot à trouver, tu entendras le mot pouet-pouet. Et puis, tu devras trouver deux mots dans cette phrase de la chanson. Écoute bien, Annie Cordy.
3: Ah,

0: Alors, Tata Yo-Yo, qu'est-ce qu'il y a sous ton grand chapeau? 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Tata Yo-Yo, on m'a dit qu'il y a même un pouette-pouette. Qu'est-ce que c'est?
1: Alors, le premier, c'est ma tête.
0: Ouais.
1: Et le deuxième, c'est grelot.
0: Po-po-po-po-po-po-po-lolo. Olé ! Tata Yo-Yo, qu'est-ce qu'il y a sous ton grand chapeau? 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
2: Un point. C'est bien, c'est bien.
0: Tata Yo-Yo.
2: Oh, Carole.
0: On
2: Carole.
0: M'a dit qu'il y a même un grelot. Eh ben, t'as deux points, mon chat.
2: Je peux plus l'arrêter, ça y est.
0: Ah, bah, tu sais, Annie Cordy, toute mon enfance.
2: Je vois ça. Hein. Ouais. Deux points pour Thierry, zéro pour Carole. Carole qui
0: non, mais Carole, elle a un point.
2: Qu'est-ce qui est doux? D'où elle a un point? C'était quand?
0: Parce que tu lui as accepté renard et donc elle a un point.
2: Ah, c'est vrai.
0: Faut suivre. Hein.
2: Oh, oui, exactement.
0: Je sais pas si tu vas être ministre des Finances au Dami d'Hollande, hein, parce que.
2: Oui, vous avez raison. Il faut hésiter. Carole.
3: Oui.
2: Ça va, Carole. Carole, on y va. Carole, on va chanter. Carole, on y va sur le quiz. On a deux moments quand je t'ai pris un classique. Je t'ai pris le Taulier. Ah, je t'ai pris du Johnny Hallyday. On y va? Ouais. Quand on entend point de poète, il y a des mots à compléter. Allez.
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2: Je te relis la phrase. Toute la musique que j'aime, elle vient de là, elle vient du blues. Les mots ne sont jamais les mêmes pour ce qu'est le blues. J'y mets mes joies, j'y mets mes peines. Top chrono, quels sont les mots manquants?
3: J'y mets mes joies, j'y mets mes peines.
2: Ok, et le premier pour ce qu'est le blues. Pour. Et c'est
0: allez,
2: tard.
0: Un point.
3: Oublier.
2: On vérifie. Oui.
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0: que j'aime.
2: Wow.
0: Elle vient du blues. Les mots ne sont jamais les mêmes.
2: Pour.
0: Exprimer ce qu'est le blues.
2: Exprimer, ouais, c'est le mot.
0: Et j'y mets mes joies, j'y mets mes peines. Ça fait un point pour Carole, deux pour Thierry, deux pour Carole. Et là, tout de suite, c'est la réclame. Mais pas que, c'est l'actualité dans toutes vos régions grâce aux 44 locales de votre radio ici. À tout de suite. 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
0: Et toute la semaine, nos candidats s'affrontent pour la finale de vendredi. 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Voilà, on reprend la compète, jingle. Alors, Titi qui joue avec ici, Béarn de Bigorre, qui habite à Pau, qui a 61 ans, quel bel âge. Alors comme ça, on est chonchon?
13: Maxi Ronchonchon est super.
14: Ouais, je suis un petit peu chonchon, ouais, mais un gentil chonchon. Hein.
0: Attends, gentil chonchon de quoi? Il paraît que... Tu râles quand tu penses que t'as raison.
1: Ouais, je suis un bougonneur. Ouais. Je suis un bougonneur, je bougonne. Mmh. Je me mets dans ma bulle, je fais le bougon.
0: Ah, tu fais le loin. Tu fais du chanchon,
1: tu fais du chanchon, ouais. Bon, ça c'est vos expressions de votre région. Oui, je sais pas.
0: Ah, alors c'est quoi, excuse-nous, c'est quoi l'expression dans ta région?
1: On bougonne, on ralouse.
0: Ah voilà, ok, d'accord. Bah mon petit bougon alors. Qu'est-ce qu'elle dit Sandrine quand tu râles comme ça, quand tu bougonnes?
1: Ça la gonfle. Ça la gonfle parce que... Il vaut mieux une bonne engueulade, des fois.
0: Oui, c'est vrai. Moi, j'aime pas les râleurs.
1: Il vaut mieux briser la glace, il vaut mieux sortir le carton rouge d'entrée plutôt que me laisser dans une couleur entre deux, quoi.
0: Ouais, ben oui, ça, on en connaît, je travaille avec un chonchon.
2: Non, j'ai fait des efforts, quand même.
0: Ouais, bien sûr, t'as raison. Ouais. Alors, dis donc, si t'étais un animal, tu aimerais être un aigle?
1: Ouais, j'ai eu du mal à voler de mes propres ailes. Pas assez tôt à mon goût.
0: Ouais.
1: Et un aigle, ouais, ça, ouais, c'est une petite métaphore pour dire, voilà, c'est l'indépendance et l'aventure, quoi.
0: Voilà. Alors, on t'a demandé si tu devais déjeuner avec quelqu'un de connu, toi, tu voudrais déjeuner avec Roger Federer.
1: Ouais. Roger,
0: Mayday, Mayday. Ok, Roger Federer. Alors tu regardes évidemment, j'imagine, le tennis, beaucoup.
1: Ouais, je suis encore resté sur la finale de Wimbledon 2019. Depuis, j'ai pas débranché. Je suis encore en collège. Je bougonne encore sur cette finale de 2019.
0: Ah ouais, ça dure longtemps la bougonnerie dans ta région là. Ah
1: oui, mais pas, ça n'atteint pas la famille. Là.
0: Ah d'accord. Bon là, ça c'est bien.
2: Il y a pas de Français à Roland Garros, hein.
0: Oui, bah ça c'est normal, c'est chaque année pareil. Alors mon chat.
1: Il faut rater les premiers tours.
0: Mais
1: après, il n'a plus.
0: Alors, on va tout de suite jouer. Ça va te faire plaisir. C'est la question à choix multiples. Ça va parler de tennis. Je vais te poser la question, te proposer des réponses. Et puis, tu auras 10 secondes pour me donner ta réponse. Tiens, on chante. 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Alors,
1: Rafa.
0: Et oui, aujourd'hui, le 3 juin, Rafa fête ses 40 ans. Et la star du tennis a un rituel très précis qui est devenu un peu emblématique juste avant de servir. Alors, lequel est-elle ? Tirer sur ses manches, puis replacer son bandeau. Toucher ses cheveux, son nez, ses oreilles et ajuster son maillot. Faire rebondir 12 fois la balle avant chaque point. Ou appeler Éric Bastien. Alors, qu'est-ce qu'il fait ? Il tire sur ses manches et il replace son bandeau. Il touche ses cheveux, son nez. Ah, il touche ses cheveux, son nez, ses oreilles ?
1: Ouais, il touche tout, il s'essuie sans cesse, là, et voilà.
0: Ok, bah écoute, est-ce que c'est vrai ? Est-ce que c'est faux ? Oui ! Il touche ses cheveux, son nez, ses oreilles, il ajuste son maillot. Il a des routines obsessionnelles. Hein. C'est bon, bah voilà, écoute, bravo, tu as 3 points, Thierry, ça te fait 5.
2: Bon, Carole, pour l'instant, on n'a qu'un point, Carole.
0: Non, 2, elle en a 2.
2: Décidément, j'arrive pas à suivre avec toi, Carole. Tu as 2 points.
0: T'arrives pas à suivre tout court.
2: Oui. Mais engueule-moi, Carole, dis-moi, attends, Eric, t'oublies mes points quand même, j'ai 2 points, c'est pas rien. On parlait des défauts, il est chonchon. Toi, t'es impatiente.
3: Ah oui, ça c'est un défaut, oui, que je considère un défaut.
2: Mais vraiment, tu t'énerves, le truc n'arrive pas, c'est pas, voilà, ça se fait pas au moment où tu voudrais.
3: Ah, je m'énerve en moi-même.
2: Ça va,
3: attention à pas trop l'exprimer, mais c'est pas beau.
2: Donc l'entourage n'est pas touché, bon, hein, ça va. Voilà. T'as quelques qualités.
3: J'aime bien, ça arrive vite.
2: Comprends. Tu as des qualités, t'en as plein, hein, puisque t'as fait de l'équitation, tu bricoles, tu fais de la peinture, du papier peint, du bricolage d'entretien.
3: Ça c'était avant, hein, c'est plus maintenant là. Hein.
2: Écoute, non. Alors, si vraiment t'as perdu des notions de bricolage et de décoration, j'ai bien une astuce pour toi. À partir de la rentrée sur M6, c'est bien qu'on parle en bien d'M6 aujourd'hui parce qu'ils sont dans le collimateur. Il y a Valérie Damido qui revient dans Déco.
3: My house.
2: Mais oui.
0: In the middle of the street.
2: Bah, à la rentrée.

0: Pour les Rwandais, on en a parlé tout à l'heure, vers la Tanzanie. Tu t'es installé dans l'avion, t'as mis ta ceinture classique. L'hôtesse te fait des signes, tu comprends pas trop. Et en fait, l'hôtesse t'emmène dans le cockpit. Pourquoi ?
1: Effectivement, je devais rejoindre mon petit ami depuis Kigali, où j'étais volontaire, jusqu'à Dar es Salaam en Tanzanie.
0: Ah ben oui.
1: Et donc, vous l'avez très bien expliqué, et m'emmène dans le cockpit. Moi, elle me faisait des signes, je pensais qu'on voulait me sortir de l'avion,
0: oui.
1: Que mon bagage n'était pas conforme, ou
0: avec
1: etc. Et ben, la porte du cockpit s'ouvre. Et là, un grand sourire du commandant de bord,
0: bah tiens.
1: Avec le copilote,
0: bah
1: qui me demande si je veux vous faire le voyage avec l'équipe.
0: Oui, alors ça c'est un privilège, là, mais ça va plus loin quand même, avec le pilote.
1: Oui, ça va plus loin, surtout avec le copilote qui, j'apprends, on devait faire escale à Roucha, c'est au Kilimandjaro, n'est-ce pas ? Et le commandant de bord dit, je laisse les commandes au copilote. Ah bon, pas de problème, juste il ajoute et je suis en train de le former. Alors là, je suis devenue livide. Déjà, j'avais très peur de l'avion, mais là, je suis devenue livide.
0: Je
1: Je peux vous dire que on parle de fesses, mais j'ai serré les fesses, mais plus que les fesses.
0: Je voudrais juste préciser, et puis on joue, que le pilote a quand même glissé ta carte. En te proposant un verre le soir même, donc t'avais clairement tapé dans l'œil du pilote, et c'est pour ça l'hôtesse de l'air, est venue te chercher, donc c'est quand même, il avait repéré la petite bombe.
1: Oui, il y a eu le retour,
0: Attends, le retour, on en parle juste après, parce qu'on a envie de savoir ce qui s'est passé au retour.
2: Ouais, et qu'on est à la bourre.
0: Mais là, on joue. Je t'ai fait un gros teasing, là. On a envie de savoir ce qui s'est passé au retour. Mais avant cette question.
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0: Enrico, parmi ces villes françaises, laquelle est située le plus au nord ? Lille, Calais, Dunkerque ou Damido City, bien sûr, dans le Damido Land. Lille, Calais, Dunkerque, Damido City, top chrono parmi ces villes. Laquelle est située le plus au nord ? Lille, Calais, Dunkerque, Damido City.
1: Oh, je dirais Calais.
0: Calais. La ville française qui est située le plus au nord, c'est Dunkerque. Elle est située tout près de la frontière belge. Et oui, c'est l'une des villes les plus au nord du nord de la France.
2: Mais évidemment, parce que Damido Land, c'est là où il fait chaud.
0: Ouais, oui.
2: Allez, ça fait 5 pour Thierry, 2 pour Carole. Et tout de suite, vous écoutez ici. Et on va partir en Haute-Savoie avec Francis Cabrel. Voir la dame de Haute-Savoie. Tout de suite, mes chéris.

0: De Haute-Savoie, Francis Cabrel à 12h43.
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1: Et ici, nous sommes avec Thierry qui joue avec ici Berne Bigorre et Carole qui joue avec ici Gironde. Alors comme ça, mon petit Titi, il paraît que tu sais toucher ton nez avec ta langue ?
3: Un petit aparté, si vous permettez. Excellente programmation musicale.
1: Ah,
0: ça
1: merci.
0: Fera plaisir, l'équipe.
1: Eh ben, on embrasse Bulle. Alors, tu peux me dire, tu touches ton nez avec ta langue ?
3: Ah ouais, bon, mais là, c'est la honte, quoi, elle a pas été dire ça.
1: Bah, comment ça ?
3: Ouais, c'est le genre d'acrobatie qui, c'est le genre de truc complètement inutile, qui sert à rien, qui fait juste,
1: Oui, bah voilà, moi je sais pas le faire, hein. Donc, tu vois.
3: Je suis très souple de la langue. Voilà, je parle beaucoup Oula. Aussi.
1: Oula. Oula. Ok, mon petit souple. Alors, une anecdote qui m'a fait un peu rigoler, qui montre bien, Titi, qui tu es. Tu as 14 ans, tu es à la piscine. Et la plus
3: non,
1: belle.
3: Ça.
1: Ah, bah si.
3: Je dois y aller, je suis en retard.
1: Ah, t'es en retard, mais fallait pas le raconter, tu sais, mettre
0: tous les dossiers, là.
1: Alors, t'as 14 ans, t'es à la piscine, et la plus belle fille du groupe de copains t'a provoqué en te disant que si tu sautes du plongeoir de 3 mètres. Eh ben, elle te fait un bisou sur les joues et sur la bouche. Qu'est-ce que t'as fait ?
3: En fait, c'était pas sauter, hein, c'était plonger. Parce que sauter, tout le monde y sera allé, quoi. Et même à l'envers, quoi.
1: Ouais, bien sûr.
3: Voilà.
1: Et alors ?
3: Donc, c'était une appréhension que j'avais, justement, pour le plongeon, parce que j'aimais beaucoup plonger. Je plongeais de digue de plage et tout ça. Et là, le plongeoir, j'arrivais pas. Puis elle a eu me provoquer, donc voilà, j'y suis allé, mais alors il m'a pas fallu longtemps pour réfléchir. Hein.
1: Ah bah tiens, tu m'étonnes. Allez, et t'as plongé donc.
3: C'était ma première belle expérience amoureuse.
1: Ah là là, t'as plongé, t'as eu les bisous, oh là là.
3: Ah ouais,
1: là,
3: mais je me suis fait mal, j'ai mal au dos, j'ai pas voulu faire un plat, et puis je me suis retrouvé un petit peu les jambes qui sont retournées, et puis je me suis un peu tiré le dos. Mais bon, le bisou m'a bien consolé.
0: Elle t'a massé.
1: Est-ce que tu te rappelles comment elle s'appelait? Ouais.
3: Sophie.
1: Eh ben Sophie, on t'embrasse.
0: Eh bien, elle est là.
1: Elle est là, tam, tam, tam, tam. Alors, écoute bien, c'est la question à 5 points. T'es en tête, tu as déjà 5 points. Je te propose 5 points de plus, il y a une ambiance.
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1: on repartiront. Alors, il va falloir que tu complètes le début, j'ai le proverbe, j'ai que le début, il va falloir que tu complètes le proverbe. Qui sème le vent, c'est quoi la suite de qui sème le vent, top
3: chrono.
1: Récolte
3: la tempête.
1: Récolte la tempête. Et c'est une... Mais c'est une bonne réponse. Qui sème le vent, récolte la tempête. Ça veut dire que tu fais de la merde, et ben ça te retombe dessus. Voilà, bravo, tu as 10.
0: Est-ce qu'on peut connaître, Carole, la suite de cette histoire pour ceux qui nous rejoignent? On était dans l'avion, il y a eu une rencontre assez sympathique avec le pilote. Bon, voilà, tu lui as tapé dans l'œil, il t'a invité à voler avec toi, il t'a donné sa carte, il t'a proposé un verre le soir même. Tu y as été ou pas?
5: Non.
0: Mais non, parce que tu nous as dit que tu rejoignais ton petit ami. Voilà, ça j'ai bien compris.
5: Exactement. Voilà. Et bon
0: alors, mais...
5: même si j'étais un peu naïve, faut pas exagérer, quoi.
0: Bon, et le vol retour, parce qu'il y a un vol retour, on est suspendu à tes lèvres, là. Qu'est-ce qui s'est passé?
5: Bien, je m'en vais sur. Je marchais sur le tarmac pour monter dans l'avion. C'était un jet, hein. C'était pas un Airbus ou.
0: Okay.
5: C'est un jet, hein. Enfin, Airbus, ça n'existait pas, Boeing.
0: Hein?
5: Et là, qui me fait coucou depuis le cockpit à travers la vitre ben, c'était le pilote.
0: C'était le même. C'était le même. Ah ouais.
5: Le même.
0: Oh là là.
5: Le même. Le même.
1: Alors, mec, il y a de la suite dans les idées.
5: Je monte dans la cabine pour m'installer sur mon siège. Rebelote, on vient me chercher pour
0: non.
5: Ce voyage, mais là j'ai refusé.
0: Oh d'accord. Voilà. Oh là là. Et le gars, il a rien lâché, hein. C'est fou, tu te retrouves dans le même vol au retour et il te repropose de venir.
5: Exactement.
0: Oh là là, l'histoire de dingue. Allez, une dernière petite histoire. T'as été voir des gorilles. T'as fait 4 heures de marche dans la forêt pour trouver des gorilles et tu t'es retrouvé près de la maison de Diane Fossé. Voilà que t'es la spécialiste des gorilles. Alors ta rencontre, raconte. Impressionnant.
5: Ah c'est j'en ai encore des frissons dans le dos. On se sent tellement petit, mini, tellement faible, tellement qu'on devient très humble.
0: Ouais.
5: Et que on se met accroupi,
0: ouais.
5: Les jambes croisées par terre, et là ben on fait semblant de manger de l'herbe. comme eux.
0: Ah oui, comme une espèce de signe de soumission par rapport aux gorilles.
5: Ah ben complètement.
0: Extraordinaire.
5: Surtout, quelle expérience. Surtout se soumettre
0: je comprends.
5: Et surtout ne pas se trouver entre une,
0: j'imagine.
5: Un petit et une maman gorille.
0: Évidemment. On va jouer, Carole. Et on est content d'écouter toutes ces expériences. On aimerait en parler pendant des heures, mais malheureusement, on n'aura pas assez de temps parce que moi, je veux que tu sois avec nous vendredi. Voici un extrait. C'est plutôt un bruitage de scooter, de moto, oui, de scooter. Pour 5 points, question cash, quel scooter est devenu aussi emblématique de l'Italie que les pâtes et le café serré? Le scooter emblématique de l'Italie, aussi réputé que ses pâtes ou son petit cappuccino espresso. Top chrono, 10 secondes.
5: La Vespa.
0: Eh oui, bien sûr que c'est la Vespa, bien sûr.
5: Yeah.
0: Et en Italie, juste après la Seconde Guerre mondiale, c'est le scooter qui est le symbole de la Dolce Vita, la balade, les chevaux au vent.
1: Thierry 10, Carole 7. Et là, tout de suite, vous écoutez ici. On va écouter Miley Cyrus. Dream as one. À tout de suite.

0: As One, Miley Cyrus.
1: Miley Cyrus.
0: Miley Cyrus sur ici.
1: Eh ben oui, bah là c'est quoi? C'est l'heure de la.
0: Du Miley Cyrus.
1: Non, de la réclame.
0: Du Cyrus.
1: Cyrus.
0: Cyrus.
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1: Nous sommes au taquet avec Thierry qui joue avec ici Béarn de Bigorre et Carole qui joue avec ici Gironde. Alors Thierry est en tête avec 10, Carole à 7. Thierry, je le rappelle, a 61 ans, il habite à Pau, il est marié à Sandrine. Et alors dis donc, il paraît que t'adores les manèges. Enfin, quand t'étais plus jeune, maintenant il paraît que tu tournes un peu de l'œil.
6: Ouais. Ouais, maintenant, ouais, c'est marrant comme ça change, parce que quand on est jeune, eh bien, on est un peu tout fou, on veut aller dans tout, et après, ça donne, rien que de le voir, ça donne mal à la tête.
1: Exactement. Bon, alors, on va.
6: Ma fille a pris le relais.
1: Eh ben, c'est bien. Moi, j'ai jamais pris le relais. On va te faire écouter une petite chanson pour t'encourager, une chanson que tu adores. Tiens, hop là. Mon petit chat, là, il faut que tu emportes le bingo si tu veux être avec nous vendredi pour la finale. À mon top chrono, tu vas devoir me donner un maximum de choses qui sentent bon. Mais attention, dans les choses qui sentent bon, ça peut être des trucs que, par exemple, tu ne le répondras pas. Mais moi, je trouve que l'essence, ça sent bon. Tu vois ce que je veux dire? Il y a des gens, voilà. C'est totalement.
7: Subjectif.
1: Mais c'est subjectif. Voilà. Il y a des gens qui adorent l'odeur de l'essence.
7: Qu'est-ce qui sent bon? L'essence.
1: Qu'est-ce qui sent bon? Bien maximum sûr. De choses qui sentent bon. Top chrono, oh. 10 secondes.
6: Le produit vaisselle.
1: Oh. Hey, mais continue, faut que tu m'en donnes plein.
6: Les fleurs, l'après-rasage. Le parfum.
1: Allez, 4, tu m'en as fait 4. Il y avait la peau de bébé, le café, l'encens, la bougie, le cuir, la colle Cléopâtre, la crème de beauté, le linge propre, le pain, le savon, tu me l'as dit, la lessive et les huiles essentielles. Voilà.
7: Ah, oh, la colle, c'est vrai.
1: La colle Cléopâtre, les gars.
7: Le pot blanc, là, avec le petit truc orange qu'on mettait au milieu.
1: Et t'as des gens, si tu leur demandes, moi, par exemple, j'adore l'odeur de l'essence. Voilà.
7: Céline Lebras, qui réalise l'émission sur le pot de colle dont je parle, a dit, moi, je l'ai mangé.
1: Bah oui, mais il y a plein de gosses qui la mangeaient, c'est pour ça qu'ils ont arrêté de la faire si bon.
7: Voyez voilà. Un petit peu le résultat maintenant, hein, parce que ça faisait cuillère, le truc de la colle. Oui. Enfin, bref. Bon, Carole, t'as repris un avion? T'as croisé encore un pilote, là, le temps de la réclame? Non?
8: Non. Bon. Non. Oh, je suis trop vieille pour ça.
7: Oh, Carole, tu habites à Libourne.
8: Mais à l'arrière de là. Bon, à l'arrière de l'avion maintenant.
7: Oh, et alors bien à l'arrière de l'avion. 68 ans, célibataire, 2 filles à Libourne. Merci d'avoir été avec nous tout au long de cette émission pour tes belles histoires, ta rencontre avec les gorilles, les voyages. Un dernier mot, parce que je ne savais pas ce que c'était. Tu fais une collection, tu la fais toujours, de cendriers d'eau. Et je ne savais pas ce qu'étaient les cendriers d'eau. Tu sais, toi?
1: Les cendriers d'eau?
7: Oui.
1: Bah, j'imagine que c'est les cendriers qui flottent.
7: Non, tu sais, c'est les cendriers. Tu me dis, Carole, où tu sais, tu appuies et tu as un truc qui tourne.
1: Ah, les tu vois ce que c'est, le truc de chez ma grand-mère.
8: Tu vois bien, oui, c'est un petit plateau qui tourne. Il y a un ressort. Oui, non, c'est pas ça. Alors, un cendrier d'eau, c'est pas facile. C'est un petit récipient, d'accord?
7: Ouais.
8: Et au-dessus, il y a un couvercle.
7: Oui, oui, mais on voit bien, on a été regardé sur Internet. Non, mais on voit bien.
1: Allez,
7: bon, on ira voir. Pour ceux qui s'intéressent, allez voir.
1: On encourage Carole.
7: Mais bien sûr, on l'encourage avec une chanson que le Damier d'Hollande adore.
1: Cette chanson, il n'y a pas ça, cette chanson au Damier d'Hollande. Il n'y a que des chansons de Johnny et du rap.
7: Ah, vous ne l'avez pas vu? Vous ne l'avez pas pensé, Michel?
1: Non.
7: Et tu adores Michel Sardou. J'espère que ça va te, voilà, te porter bonheur pour te dire qu'il faut 5 points. Voilà, on est sur un bingo qui vaut 10. Celui qui encaisse les 10 points, c'est celui qui marque le plus de points, quoi, dans son bingo. Il a fait 4. Il faut que tu fasses 5. Et tu peux faire la remontada et t'es avec nous vendredi. Est-ce que tout est clair, Carole?
8: C'est clair, mais Michel Sardou, c'est sa chanson Le Connemara que j'adore.
1: Ah bah oui.
7: C'est ce qu'on
1: oui,
7: vient d'écouter,
1: oui.
7: Là.
1: Bah oui,
7: c'est ce qu'on vient d'écouter.
1: Voilà.
7: Exactement.
8: C'est bien cette chanson, uniquement la chanson. Voilà.
1: Ah oui, d'accord. Okay. Toi, t'as envie de venir visiter le Dami d'Hollande,
7: voilà.
1: Toi.
7: Tout le monde s'est compris. Alors, un bingo exceptionnel. Je reconnais, Valérie, que tu t'es surpassée,
1: ouais,
7: sur ce bingo.
1: J'adore. Allez.
7: Et nous te demandons un maximum de choses qui puent.
1: Top voilà, chrono,
7: toutes les choses qui sentent mauvais. Top chrono. Qu'est-ce qui sent mauvais?
8: La merde, le pipi, le purin,
7: ben oui.
8: Le foin, la pourriture, la moisissure.
7: Oui, ah oui,
8: sur,
7: ah oui.
1: Attends, le purin et la merde, c'est pareil. Hein,
8: la
1: donc.
8: Peinture, le.
1: Ça y est, c'est fini, hop, hop.
7: Non, mais elle est là jusqu'à 15h.
1: Il y en a que.
7: Là, pour moi, il y en avait 5. Si on enlève même ce que tu dis, on va demander.
1: Non, mais le foin, ça pue pas, le foin.
7: Ah bah, est-ce que les sons, ça sent bon? Attends.
1: Bon, maître. 5.
7: On est sur 5, ouais, on nous confirme 5. L'œuf pourri, les boules puantes, les couches de bébé, le gaz, les proutes, le moisi, le pourri, bon voilà, le lait, le vomi, la sueur.
1: Évidemment. Alors, ça veut dire que Carole sera avec nous vendredi. Je suis triste pour toi, mon Titi. Mais Titi, tu gagnes quand même le guide Michelin, hein, pour fêter les 100 ans du guide Michelin.
7: Carole, elle s'en remet pas.
1: Bah, Carole, ça va
7: t'as
1: bien
7: gagné,
1: se passer.
7: Carole.
1: Je vous rappelle donc la finale. C'est vendredi, Titi. Je t'embrasse, Carole, à vendredi. Merci à Céline à la Réal, Maître Coupez au savoir, Flo Flo à la technique, Alex au standard, Eric Bastien, je sais pas à quoi. Hein, parce que
7: t'es au ministère des Finances, je vous le rappelle quand même.
1: Ouais, on va réfléchir. Allez, donnez-moi des idées d'hymnes nationaux ou de fonctions pour Eric Bastien
7: s'il
1: sur les réseaux, comme ça
7: oui.
1: Je saurai. Je vous embrasse tous et à demain, mes chéris.
7: Et on quitte le Dami d'Hollande pour retrouver le Wendyland. Bonjour Wendy Bouchard.
9: Bonjour.
1: Salut Wendy.
9: Bonjour chers amis. Eh bien, je vous emmène après l'info au Sable d'Olonne. D'où prendront le départ 9 skippers qui vont s'élancer dans le Vendée Arctique. Une incroyable course au large préparatoire du Vendée Globe. On va rêver et se frigorifier un peu aussi.
1: Voilà, bonne émission chérie.
9: Merci,
1: à demain.
9: À demain.
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0: Nous sommes là, chers amis, il est 13h. Merci d'être à l'écoute de Ma France. 30 minutes pour vous raconter l'actualité, pour partager l'univers de nos invités. Au sixième jour des recherches, d'abord pour retrouver Liana, 11 ans, disparue à Florence dans le Gers. Vendredi, l'espoir s'amenuise. Les enquêteurs ne relâchent pas leurs efforts en sollicitant l'aide de pêcheurs et de chasseurs aujourd'hui. Mais le dossier est édifiant. On apprend que le principal suspect en détention provisoire était déjà visé par 2 plaintes. À la une encore, le débat sur la sortie du cadmium qui arrive à l'Assemblée nationale aujourd'hui. Je vous parle également de la garde à vue de 3 agents de l'Office national des forêts. Une cigarette jetée par la fenêtre lors d'une patrouille de l'ONF serait-elle à l'origine du méga-feu de l'été dernier dans l'Aude? C'est la question. Au cœur de vos régions encore, le pétrolier russe a résonné en Bretagne, observé par les promeneurs. Et puis les départs du Vendée Arctique des Sables d'Olonne. Départ dimanche, une course préparatoire au Vendée Globe, course au large, qui consiste à franchir le cercle polaire. Déroutant pour les Nupskippers en lice, dont Violette d'Orange, Manu Cousin, Sam Goodchild est notre invité. Elodie Bonafous, le président du Vendée Globe et Vendée Arctique, Alain Leboeuf, sera avec nous dans Ma France. Chaque jour qui passe depuis la disparition de Liana, 11 ans, vendredi devant son collège de Florence dans le Gers, ajoute son lot d'émotions et d'informations, je vous le disais, édifiantes. Car le portrait du suspect numéro 1 mis en examen pour enlèvement et séquestration de mineurs commence à s'esquisser avec plus de détails. On découvre aujourd'hui, Coralie Moreau, vous qui suivez ce dossier pour ici, que cet homme de 41 ans, père de famille, placé en détention provisoire, était déjà visé, Coralie, par une enquête pour viol sur mineur.
1: Oui, une plainte déposée en août dernier, transmise au parquet de Toulouse pour des faits extrêmement graves. Une fillette de 10 ans dit avoir subi des viols de la part de Jérôme B pendant plusieurs mois. L'enfant est une amie des deux filles de cet homme. Elle explique que ces agressions ont eu lieu au domicile de la famille, à Montastruc-sur-Gers, là où habite également Liana. Alors que se passe-t-il ensuite? Eh bien, rien pour le suspect. Le dossier est rapproché du lieu présumé des faits, transmis donc au parquet d'Auch, qui dit le recevoir en décembre et indique également que des investigations ont été lancées en janvier dernier. Mais depuis 5 mois, pas grand-chose. Le violeur présumé n'a jamais été entendu ni informé de cette enquête. C'est ce que précise son avocat.
0: Et c'est un homme, Coralie, dont les agissements manifestement inquiétaient la famille de Liana. Écoutez sa maman, dévastée évidemment, Charlie Rameau, qui raconte au micro d'Ici Occitanie que cet homme est le papa du meilleur ami de sa fille.
2: Elle avait été invitée à une soirée pyjama anniversaire. Au début de l'année, je me rappelle plus, septembre ou octobre, quand on l'a récupérée, elle m'a dit qu'il lui avait acheté une pizza au chorizo rien que pour elle. Elle m'a dit aussi qu'il lui avait fait des guilis et tout. Du coup, j'ai posé la question que je pense presque n'importe quel parent aurait posée. Est-ce que ça a été plus loin? Elle m'a dit non, d'un air un peu choqué, elle comprenait pas de quoi je parlais. J'ai dit que je ne voulais plus qu'elle lui adresse la parole.
0: La maman de Liana, qui n'apprendra que vendredi dernier, jour de la disparition de sa petite fille, que cet homme continue de venir tous les jours apporter des goûters à quelques collégiennes de Florence et notamment à sa fille, à Liana, Coralie.
1: Oui, un homme qui était souvent à la sortie du collège, souvent entouré d'enfants. Un homme qui inspirait la méfiance, comme chez la maman de Liana, vous venez de l'entendre. Il avait d'ailleurs travaillé dans des lycées du Gers comme agent d'entretien entre 2018 et 2021, lieu où il côtoyait, là encore, des jeunes filles. Mais son contrat avait été interrompu brutalement par la région Occitanie après un signalement d'une lycéenne. Elle dénonçait un comportement inapproprié et des échanges sur les réseaux sociaux.
0: Et on en apprend donc un peu plus chaque jour sur cet homme de 41 ans au casier judiciaire qu'on rappelle pourtant vierge, Coralie Moreau.
1: Ouais, casier vierge, oui, c'est vrai, mais des suspicions depuis plusieurs années, c'est ce que l'on découvre au fil des jours. En 2020 déjà, Jérôme B avait été signalé à la justice à la suite d'une plainte pour des faits de nature sexuelle, là encore sur une mineure. À cette époque, le père de famille avait été entendu par les enquêteurs, mais le dossier avait été classé sans suite. Aujourd'hui, mis en examen et placé en détention provisoire, il s'exprime peu, nie toute agression sexuelle. Aux enquêteurs, il n'a admis qu'une seule chose, avoir pris Liana dans sa voiture à la sortie du collège pour la déposer à la piscine.
0: Merci Coralie Moreau. L'espoir s'amenuise alors que Liana demeure introuvable depuis vendredi après-midi. Des analyses sont en cours sur les objets retrouvés lors des battues. Hier, 180 gendarmes, plusieurs dizaines de citoyens, notamment des cavaliers à cheval, ont aidé les enquêteurs. Cette solidarité, elle s'organise, Adèle Belloumbri, vous qui êtes sur place pour ici.
3: Oui, sixième jour de recherche ici à Florence et dans les environs, et toujours aucune trace de la petite Liana. Pourtant, tous les moyens sont employés. Un dispositif actif. Les militaires poursuivent leurs opérations. Environ 170 mobilisés sur le terrain dans plusieurs secteurs autour de Florence, sur des chemins forestiers ou autour de la rivière du Gers, et notamment autour de Montestruc-sur-Gers, là où habitait le suspect. On a vu tout à l'heure plusieurs camions de pompiers défiler. Particularité aujourd'hui, des chasseurs et des pêcheurs locaux ont été mobilisés. Un rendez-vous leur a été donné ce matin pour aider les enquêteurs à vérifier des points d'intérêt particuliers, des endroits connus des habitués du secteur. Et il y a ceux qui font leurs recherches dans leur coin, comme Tony, 18 ans.
4: J'ai vu un peu les recherches qu'ils faisaient autour du lac et tout ça. Moi, ça m'a dit qu'apparemment, ça avait dit qu'elle était peut-être au cours d'un cours d'eau ou quoi. Du coup, je suis allé voir au niveau des égouts à Florence. Il n'y avait rien. Après, je suis allé fouiller quand même au cas où. Je marchais un peu dans les égouts pour voir, mais rien du tout, pas de trace.
3: Des recherches personnelles, spontanément.
4: Oui, voilà, faut essayer de la retrouver quand même, parce qu'elle a 11 ans. Elle est dans le même collège que ma petite sœur. C'est-à-dire, c'est pas grave, tout le monde. Du coup, on cherche toujours quand même.
0: L'aide de citoyens et ses recherches qui se poursuivent. Merci Adèle. Une adresse mail a été créée par les gendarmes pour recueillir tout élément qui pourrait aider à faire avancer cette enquête. Disparition-florence@gendarmerie.intérieur.gouv.fr. Adresse que vous retrouvez sur notre page spéciale consacrée à ce dossier bouleversant sur ici.fr. Dans l'actualité encore, trois agents de l'Office national des forêts sont en garde à vue 9 mois après les incendies dévastateurs dans l'Aude. Les enquêteurs cherchent à établir si une cigarette jetée par la fenêtre d'une voiture de patrouille pourrait être à l'origine de ce drame. Un méga-feu qui avait ravagé 17 000 hectares de végétation dans le massif des Corbières. Les députés débattent aujourd'hui d'une sortie progressive du cadmium, un métal lourd contenu par les engrais et qui est massivement utilisé en France, qui nous expose aussi par l'atteinte de la terre à des risques de cancer. C'est un texte porté par le député écologiste Benoît Biteau et soutenu par des familles de malades. L'un d'eux sera cet après-midi à l'Assemblée pour assister à l'examen de cette proposition de loi. Il s'appelle Alexandre Roussel, il a 25 ans, il a perdu sa maman d'un cancer du pancréas fin 2025. Rémi Brancato.
5: 3 mois après le diagnostic, c'est un cancer fulgurant du pancréas qui a emporté la mère d'Alexandre Roussel en décembre. Le jeune chercheur en relations internationales avale alors les études et rapports sur cette maladie dont la prévalence flambe.
6: Le nombre de cas a été multiplié par 4 ces 30 dernières années en France. C'est une progression qui est 2 à 3 fois plus rapide que dans la plupart des autres pays européens. Avec ma famille, mon père et mon frère, on a fait le lien entre cadmium et cancer du pancréas et donc on a souhaité se mobiliser suite au décès de ma mère.
5: Les scientifiques suspecte le cadmium de favoriser l'apparition de différents cancers, dont celui du pancréas, même si aucun lien de causalité n'est encore prouvé. Ce que rappelle le vaste rapport de février de l'Agence de sécurité sanitaire, l'ANSES, les Français sont surexposés au cadmium par leur alimentation, en cause notamment les engrais phosphatés que nous importons et qui en contiennent.
6: À la lecture de ce rapport, on se dit que c'est un nouveau contaminant qu'on peut éliminer de notre alimentation. Il s'agit que les producteurs d'engrais traitent ces engrais pour en enlever le cadmium, et c'est un surcoût qui est marginal.
5: Alors, pour soutenir la proposition de limiter le seuil de cadmium autorisé dans ses engrais, il a lancé une pétition sur le site de l'Assemblée. Elle a dépassé les 10 000 signataires en moins d'un mois.
0: Et le Parlement a adopté hier un projet de loi sur les ruptures conventionnelles, un texte qui acte un accord conclu entre le patronat et certains syndicats, en vertu duquel les salariés qui rompent leur CDI à l'amiable avec leur employeur toucheront des indemnités chômage, mais pendant moins longtemps. C'est un dispositif qui était jugé trop coûteux par le gouvernement. Pour vous donner un exemple, désormais, en cas de rupture conventionnelle, un salarié de moins de 55 ans touchera le chômage pendant maximum 15 mois contre 18 mois aujourd'hui. Stellantis confirme son investissement massif en France à hauteur d'1 milliard d'euros, dont 400 millions consacrés par le constructeur automobile au site de Mulhouse. C'est là que sortiront 3 nouveaux modèles des Peugeot électriques ou hybrides, avec un gage de longévité à la clé pour cette usine qui produit déjà les 308 et 408. 4500 personnes travaillent sur le site du Haut-Rhin. Une annonce saluée donc par les salariés, les syndicats et le ministre de l'économie, Roland Lescure, qui salue ses investissements pour Stellantis en France et à Mulhouse en particulier.
7: Une usine emblématique du groupe qui existe depuis plus de 60 ans et qui va se projeter vers l'avenir. On a commencé ici avec des pièces mécaniques, avec des 104, avec des 304. On va continuer à se projeter vers l'avenir de l'automobile industrielle française, européenne et mondiale en y fabriquant des véhicules électriques fabriqués en France, fabriqués en Europe. L'électrification est une manière de porter l'industrie automobile vers l'avenir, la vallée de la batterie dans le Dunkerquois, des composantes essentielles aux batteries, y compris les terres rares, les minerais, mais évidemment l'industrie automobile ne serait pas complète si on ne fabriquait pas des automobiles électriques faites en France. On le fait déjà un peu aujourd'hui, on va continuer à le faire.
0: Il est 13h10 et Emmanuel Macron a rendu hommage ce matin au résistant et philosophe Edgar Morin, disparu la semaine dernière à l'âge de 104 ans, dans une cérémonie présidée aux Invalides. Le chef de l'État a salué un destin exceptionnel du siècle qui ne céda jamais, je le cite, à la vérité d'un seul camp. Écrivain et sociologue du temps présent, Edgar Morin a écrit une quarantaine d'ouvrages. L'équipe de France de foot s'envole dans une semaine pour les États-Unis et les Bleus continuent à s'entraîner à Clairefontaine avant demain le match de préparation contre la Côte d'Ivoire. À 8 jours du coup d'envoi du Mondial, l'état d'esprit des Bleus est excellent, comme celui du sélectionneur Didier Deschamps. Il était l'invité ce matin de France Inter. Quand on lui parle de la France comme favorite, l'humilité, vous allez l'entendre, est de mise.
8: Que l'équipe de France a de très très bons joueurs, oui. C'est une musique là qui ronronne, voilà. Qu'on fasse partie des favoris. Il manquerait plus qu'on n'en fasse pas partie de parce qu'on a réalisé. Mais c'est pas pour ça qu'il faut se voir trop beau et ne. Oui, l'ambition, il faut l'avoir. Mais il faut avoir aussi l'humilité nécessaire parce que. Et dans ce groupe-là, il y en a quelques-uns, mais il y en a beaucoup, ça va être leur première compétition. Avec mon staff, on en a fait pas mal. Certains joueurs, pour les plus anciens, aussi, on l'espère. Parce que il y a toujours des passages difficiles. Il y a des impondérables aussi, blessures, pas blessures, formes, méformes. Voilà, qui peuvent conditionner. Là-bas, les États-Unis, température. Sur une Coupe du Monde, il y a pas à motiver les joueurs, mais je peux vous assurer, depuis un bon moment, l'état d'esprit est excellent.
0: Didier Deschamps sur France Inter, 13h10.
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0: Au cœur de vos régions, nous sommes aussi au cœur de vos préoccupations avec la santé mentale des jeunes consacrée cause nationale l'an passé. On vous en parlait dans Ma France hier, alors que la ministre de la Santé lance un nouveau dispositif de prise en charge plus rapide pour les jeunes en fragilité et repéré par l'éducation nationale. Une sorte de coupe-fil qui leur permettrait dans les 48 heures d'obtenir un rendez-vous chez le psychologue, le psychiatre ou le pédopsychiatre. Concrètement, aux professionnels de santé de s'organiser, donc pour libérer des créneaux pour ces urgences. Initiative plutôt bienvenue pour ces jeunes que vous avez rencontré à Tours devant le lycée Balzac, Lison Bourgeois.
10: Parce que le premier rendez-vous n'est jamais facile, observe Mélissa, 17 ans.
11: C'est assez compliqué déjà d'avoir le déclic, de se dire oui, on a besoin de quelqu'un. Ça, je sais que j'ai eu du mal à l'accepter. J'en avais vraiment, vraiment besoin, je pense. C'était assez compliqué parce que déjà, trouver un psychologue qui veuille bien prendre les enfants. Puis quand j'avais un rendez-vous, il fallait que j'attende quoi, 2-3 mois avant de pouvoir le revoir. Donc ça m'a pas vraiment aidée.
10: Et les semaines d'attente, se souvient de son côté Mélia en classe de seconde, renforcent le mal-être.
12: Ça fait un peu personnel. Mise de côté, on a l'impression que même quand on fait l'effort de demander de l'aide, et bah, ça paye pas ses fruits. Quoi.
10: Détresse psychologique ressentie par beaucoup pendant la crise sanitaire du Covid-19, et c'est justement depuis ce moment-là que les hospitalisations pour tentative de suicide ont plus que doublé pour les adolescentes de 10 à 14 ans. Alors oui, ces rendez-vous d'urgence sont nécessaires selon Roxane en classe de terminale.
13: J'espère que ça va pouvoir empêcher que certaines personnes en arrivent jusqu'à là et qu'elles perdent vraiment goût à la vie. Donc le suivi psychologique, c'est vraiment quelque chose que tout le monde devrait avoir.
10: Mais il faut aussi faire encore plus de prévention sur les numéros d'urgence, dit-elle. Une première étape parfois plus facile à surmonter que le rendez-vous chez le psychologue.
0: Merci Lison, vous entendiez ces lycéens. Les premiers résultats sont tombés hier soir sur la plateforme d'inscription Parcoursup. Selon le ministre de l'Enseignement supérieur, 2 lycéens sur 3 ont reçu une réponse favorable. Philippe Baptiste qui ajoute que tout le monde trouvera une place. Vous ne jouez pas votre vie. Pour plus d'un million de lycéens qui passent en tout cas les épreuves du bac la semaine prochaine, après deux mois après avoir formulé leurs vœux sur Parcoursup, la réponse s'est donc fait obtenir, accepter, refuser ou en attente hier soir, mais évidemment les dés ne sont pas jetés. Et puis on termine ce tour des régions en Bretagne, en baie de Douarnenez, avec ce pétrolier soupçonné d'appartenir à la flotte fantôme russe utilisée par Moscou pour contourner les sanctions occidentales sur les ventes du pétrole. Un cargo de 250 mètres de long a résonné depuis dimanche par la Marine nationale et qui reste donc au mouillage près de la presqu'île de Crozon. Sa présence interpelle les promeneurs sur le sentier du GER 34. Ils recherchent ce fameux bateau, Angéline Demoinck.
14: Au détour du sentier, le navire apparaît entre les pins. Coup d'œil dans les jumelles, un hélicoptère est en train de déposer quelqu'un sur le pont. Vanessa, habitant presqu'île, elle n'en revient pas.
15: Oh, Avec les jumelles, c'est impressionnant, quoi. Il y a un bateau militaire, la flottille française, hein, mais qui paraît minuscule, hein, qui paraît un peu ridicule, et même l'hélico du coup du dessus paraît tout petit par rapport au bateau. Ça ramène à un petit peu le double visage de la presqu'île, le côté nature où on se sent vraiment bien, et puis à côté de ça, bah, il y a toujours eux, hein, et on y pense encore plus aujourd'hui, bah, le côté militaire, ça fait penser du coup à la guerre qui dure.
14: Un rappel de ce qui se joue à des milliers de kilomètres de là, c'est aussi l'avis de ce vacancier venu des Alpes de Haute-Provence.
16: En tout cas, le fracas de la guerre est encore loin de chez nous, mais ouais, ça met quand même un petit point sur les choses, en espérant que ça en reste là pour nous.
14: Deux promeneuses nous rattrapent, une mère et sa fille, qui s'empressent d'appeler Jean-Claude, mari de l'une et papa de l'autre.
17: Allô papa ?
18: Oui.
17: Je viens de voir ce que tu m'as montré à la télé l'autre fois, là, le bateau russe pétrolier. Oui. Je l'ai vu avec maman, on est en train de faire une promenade.
18: Je suis fier parce que mon épouse, quand je regarde les chaînes d'information, elle coupe la télé. Elle me dit, tu nous fais suer avec tout ça. J'espère qu'elle va me ramener des photos et un pétrolier.
14: Une chose est sûre, les deux Lorraines ne sont pas prêts d'oublier leur passage par Crozon.
17: Bisous.
18: Merci.
0: Merci, vous êtes à l'écoute de Ma France sur votre radio ici, 13h15.
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0: Et dans Ma France, on met le cap sur une aventure nautique, une course de bateau en solitaire avec des skippers au départ des Sables d'Olonne qui, sans escale ni assistance, devront franchir le cercle polaire arctique. C'est une course baptisée la Vendée Arctique qui s'est imposée comme une aventure incontournable pour les monocoques IMOCA. Avec nous, Alain Leboeuf. Bonjour, monsieur.
19: Bonjour, madame Bouchard.
0: Vous qui présidez le conseil départemental de la Vendée, mais qui êtes aussi un amoureux des courses à la voile, président à la fois du Vendée Globe et du Vendée Arctique. Pour ceux de nos auditeurs qui découvrent cette course, est-ce que vous diriez d'abord que c'est une préparation incontournable pour le Vendée Globe ?
19: Oui, effectivement, c'est la première course qualificative justement pour le Vendée Globe. Il faut que ceux qui vont vouloir partir vers les mers du Sud et faire ce grand parcours de 2 à 3 mois de course puissent au préalable s'entraîner, se confronter, j'allais dire, aux mers compliquées, difficiles, et tout ça avec un bateau et en solitaire. Et donc cette course vers les mers, cette fois-ci du Nord, eh bien, sont justement un premier entraînement et en plus la possibilité pour eux de se qualifier d'ores et déjà pour le Vendée Globe 2028.
0: Ah, très bien. C'est une course que vous aimez imaginer, Alain Leboeuf, en 2020. Quelle est la singularité de cette édition 2026 ?
19: Oui, alors effectivement, notre première course, on avait eu cette idée folle de dire qu'il fallait que les skippers puissent contourner l'Islande. Oui. Et en fait, on se rend compte que c'est compliqué. En plus, on a au nord de l'Islande des zones de grosse fréquentation des cétacés, les baleines en particulier. Donc, on veut respecter cette faune, cette macrofaune, et on veut respecter aussi nos skippers. Donc, il nous a fallu trouver une autre idée qui est beaucoup plus ouverte, et tous les spécialistes le reconnaissent. En fait, on va leur demander d'aller couper le cercle polaire, mais là, on va voir justement des stratégies sans doute différentes. Chacun va travailler avec ses cartes météo pour se dire vers où on passe. Peut-être qu'il faudra faire un parcours un peu plus long, mais qui sera plus efficace, ou d'autres choisiront eh bien, la ligne droite. Donc, il faut aller couper ce cercle polaire, le 66e parallèle nord, et revenir au Sable d'Olonne.
0: Intéressant. Donc, sans parcours défini, chaque skipper devra donc composer avec des systèmes météo qui sont assez instables, un froid intense, brouillard aussi des hautes altitudes, des dépressions rapides, des mers qui sont difficiles aussi à négocier, même quand on est, comme eux, des marins chevronnés. Départ dimanche de ce Vendée Arctique des Sables d'Olonne pour 9 skippers engagés, parmi lesquels Manu Cousin, Arnaud Boissière, Violette d'Orange ou Élodie Bonafous, qui sera avec nous dans quelques secondes. Au village départ depuis une semaine, là encore, vous pouvez rencontrer ces marins du large. Yves-René Tapon l'a fait pour ici, Loire-Océan.
20: Un énorme igloo accueille les visiteurs, avis de grands frais pour les skippers. Jamais une course n'a fait monter aussi nord les marins. Il y a 2 ans, elle pouvait fendre la foule quasi incognito. Cette fois-ci, Violette d'Orange doit gérer la notoriété et le défi sportif.
21: Très heureuse d'être ici pour cette nouvelle course qui est encore une fois l'inconnu pour moi, parce que cette fois, au lieu de partir vers le sud et dans les mers du sud, je pars pour aller franchir le cercle polaire.
20: Depuis le Vendée Globe, Violette d'Orange a franchi un cap en héritant du bateau, cette fois à Foyle, initiative cœur de Samantha Davis.
21: J'ai eu beaucoup de choses à apprendre, des peurs qui peuvent être nouvelles sur ce bateau-là. La pression, il y en a toujours un petit peu, mais en même temps, on la gère bien en se disant qu'il faut se concentrer sur ce qu'on a à faire. surtout.
20: Et parmi les favoris, Sam Goodchild, le Britannique, est désormais à la barre de Massif, le bateau qui a remporté le dernier tour du monde avec Charlie Dalin.
1: Une énorme fierté, et puis eh ben, c'est un peu symbolique aussi, le retour au Sable d'Olonne de ces bateaux-là. C'est un parcours, il ne faut pas prendre à la légère d'aller aussi nord, même si c'est l'été, on va quand même très très au nord, beaucoup plus au nord que la Cap Horn-Sud. Prêt pour ça, le bateau et le bonhomme.
20: La boucle vers le cercle polaire avant de redescendre au Sable d'Olonne doit durer une semaine.
0: Et sur la ligne, Élodie Bonafous. Bonjour Élodie.
2: Bonjour.
0: Vous qui portez les couleurs de la magnifique association Petit Prince que Guiner, vous êtes donc candidate au prochain Vendée Globe dans 2 ans. Et donc ce Vendée Arctique, comment vous l'appréhendez dans quelques jours pour ce départ?
2: Eh bien écoutez, j'ai essayé de faire tout au mieux avec mon équipe pour qu'on soit prêt et que je puisse me lancer dans des bonnes conditions sur cette course. Moi, j'ai fait mon entrée dans le circuit IMOCA il y a un peu plus d'1 an maintenant. Mmh. Et l'année dernière, c'était plutôt une saison en équipage ou en double. Et cette année, en vue de la préparation pour le Vendée Globe, c'est une saison qui se court uniquement en solitaire sur le bateau. Et pour être complètement honnête, j'ai jamais navigué plus de 6 jours en solitaire sur un bateau, même plus petit que celui-ci. Donc, il y a beaucoup d'inconnus pour tout le monde. Et moi, il y en a d'autant plus parce que voilà, c'est un bateau que... J'apprends à dompter, j'apprends à faire voler au mieux possible. Donc je pense que je vais en voir un peu toutes les couleurs et que ça va être une vraiment chouette expérience.
0: Vous êtes incroyable et on vous soutient dans cette inconnue, comme la décrivait encore Violette d'Orange. C'est un peu ça, c'est assez déroutant parce que, on le disait avec Alain Leboeuf, il va falloir que chaque skipper fasse un peu finalement son parcours à la carte pour tenter de franchir ce cercle polaire.
2: Ouais, tout à fait. On est 9 bateaux, mais je pense qu'on peut faire 9 fois différentes trajectoires, étant donné que le parcours est assez libre. Je pense que ça va vraiment nous permettre de nous concentrer sur notre bateau, les performances de notre bateau. On a tous des bateaux qui sont à peu près différents parce que c'est des prototypes. Et donc, ça va nous permettre vraiment d'apprendre beaucoup chacun sur notre bateau. Et il y a un enjeu, du coup, stratégique et de calcul de trajectoire qui est beaucoup plus important que sur des courses classiques où le parcours est un peu plus tracé. Mmh. Et donc là, voilà, il y a un gros enjeu de pouvoir faire pas mal de météo à bord pour choisir les meilleures conditions météo et la route qui serait la plus rapide pour aller franchir ce cercle, mais surtout pour revenir le plus rapidement possible ensuite au Sable d'Olonne.
0: Élodie Bonafous, c'est l'une des 3 femmes engagées dans cette course. Alain Leboeuf, et on entend à la fois cet enthousiasme et puis cette appréhension légitime, parce qu'il faut un grand mental, une sacrée préparation pour se lancer comme ça en solitaire.
2: Oui, tout à fait. Alors, le fait de faire du solitaire, moi, je le cultive depuis un moment, donc c'est quelque chose qui ne me dérange plus. Mais aujourd'hui, je navigue sur une machine qui est, au niveau technique et technologique, beaucoup plus impressionnante, sur des vitesses à bord de navigation qui sont beaucoup plus importantes. Donc, il faut composer avec tous ces nouveaux paramètres. Pour vous donner un exemple, il faut réussir à dormir, se reposer, se détendre un petit peu.
0: Bien sûr.
2: Avec un bateau qui vole à 30 nœuds, donc c'est plus de 60 km/h. Donc c'est plein d'enjeux qui vont faire que sur cette course il va falloir réussir à composer avec la durée, le rythme de cette course, aller vite et puis prendre aussi du plaisir. On va avoir quelque chose qui est absolument inédit. Moi je suis jamais allée aussi nord. On va découvrir des nouveaux paysages, des nouvelles conditions météo, voir une mer dans laquelle on n'a jamais navigué. Donc ça va être c'est pas mal d'excitation, même s'il y a un petit peu de stress, parce que forcément il y a aussi du risque qui est associé à tout ça.
0: Bien sûr. Alain Leboeuf, vous êtes à l'écoute d'Élodie Bonafous. Cet enthousiasme, il est à la fois communicatif et magnifique pour l'organisateur et le président du Vendée Arctique que vous êtes.
22: Oui, tout à fait. Je suis tellement admiratif de ces skippers et de ces skippeuses. On a justement dans cette édition de jeunes sportifs, aventuriers, qui sont en train de nous raconter des merveilleuses histoires. Mmh. Ça nous fait rêver et c'est pour ça que j'invite très très largement à suivre cette belle course et suivre ces beaux bateaux et surtout suivre ces merveilleux skippers.
0: Oui, en vérité, quand on part des Sables d'Olonne pour y revenir après avoir franchi le cercle polaire, c'est une course qui se compte en combien de jours en moyenne, cette course du Vendée Arctique, Alain Leboeuf?
22: Ouais, écoutez, nous, nos prévisions, c'est entre 8 et 10 jours, on va dire. Ceci étant dit, on a vu la dernière fois, ce sont des mers tellement imprévisibles, des mers tellement compliquées, qui peuvent réserver beaucoup de surprises, qu'il est quand même compliqué de dire exactement combien de temps ils vont mettre. Mais je sais que nous avons des marins, même ceux qui sont débutants, sont expérimentés dans leur discipline, et donc ils peuvent nous surprendre, comme ils nous ont surpris d'ailleurs au dernier Vendée Globe, avec... une arrivée de Charlie Dalin qui avait fait exploser tous les records. Donc peut-être ce sera le cas ici aussi pour cette course Vendée Arctique. En tous les cas, je suis persuadé qu'on va vivre de bons moments avec sans doute de belles surprises parce que il va y avoir des skippers capables d'imaginer, d'inventer, de parier sur une trajectoire ou une autre.
0: C'est ça, des skippers que vous pouvez rencontrer jusqu'au départ, le 7 juin, dans ce village que nous décrivait Yves-René Tapon tout à l'heure, installé sur l'esplanade Vendée Globe, avec des animations, des rencontres, la découverte des coulisses, la sensibilisation aux enjeux environnementaux. Vous pourrez notamment rencontrer l'association Plastique Odyssée, puisque je parle justement d'associations et d'initiatives. Violette d'Orange, vous l'entendiez tout à l'heure avec son bateau Initiative Cœur, et vous représentez, le Dimo Dafous, une autre très noble cause. Parlez-nous de l'association qui marraine votre IMOCA, Petit Prince.
3: Oui, tout à fait. Moi, j'ai le plaisir de travailler avec l'association Petit Prince depuis un peu plus d'un an. On s'est rapprochés d'eux dans le montage de ce projet IMOCA en vue du Vendée Globe 2028. Et c'est une association donc, qui réalise les rêves des enfants, les petits princes et les petites princesses, qui traversent des maladies, qui sont pris en charge dans les milieux hospitaliers, pour les aider à alléger un peu les souffrances de l'enfant, mais aussi de la famille et de l'entourage. Et du coup, c'est une association qui tourne autour du rêve, de les aider à rêver un peu, à s'évader. Et le parallèle avec mon projet est assez beau et assez fort, parce que moi, mon rêve de petite fille, c'est de participer un jour au Vendée Globe. Et donc, c'est un rêve qu'on a choisi de construire avec ses enfants. On a l'occasion d'accueillir sur le bateau, avec qui on collabore beaucoup pour aider justement à notre manière, financièrement, mais aussi dans les moyens humains qu'on peut mettre pour réaliser le plus possible de rêves de tous ces enfants. Et je suis fière de porter leurs couleurs et je vais les porter fièrement pour cette course jusqu'au cercle polaire et pour les années à venir.
0: Ben merci infiniment Elodie Bonafous, on vous souhaite le plus grand des courages, mais aussi beaucoup de bonheur, voilà, à accomplir cette course Vendée Arctique, ce franchissement de cette ligne du cercle polaire. Alain Leboeuf, encore une fois, ces marins ont du cœur, c'est ce qu'on entend à travers ces mots d'Elodie, mais comme Violette d'Orange aurait pu nous le dire aussi, ce sont des hommes et des femmes de grand cœur, oui.
22: Oui, tout à fait. On peut aussi parler de Nico Desté, hein, qui va courir sous les couleurs de Café Joyeux. Mm-hmm. Là, on voit combien ces skippers, non seulement veulent se faire plaisir en réalisant une merveilleuse aventure, mais d'autre part aussi sont très ouverts. Ils ont cette ouverture humanitaire, sociale. Et puis, je n'oublie pas non plus toute la dimension environnementale. Ce sont tous des marins qui savent aussi la grande fragilité de nos océans. Et c'est pour ça que le Vendée Globe et bien sûr la Vendée Arctique aujourd'hui consacre une grande partie de ses moyens pour essayer de voir comment on profite de ce vecteur de communication pour redire à nos populations, l'océan est merveilleux, protégeons-le.
0: Merci infiniment Alain Leboeuf, président du Vendée Arctique et du Vendée Globe, départ de cette grande course dimanche le 7 juin au Sable d'Olonne.
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0: Et on se quitte, Aude Razo, avec votre rendez-vous anti-arnaque, vous qui nous alertez sur des vidéos très mignonnes, spectaculaires, qu'on voit passer sur les réseaux.
4: Oui, j'ai vu celle-ci, par exemple. Un bébé, vous l'entendez, il est dans son bain, le papa jette dans l'eau une boule colorée, et là, incroyable, la boule se transforme en une énorme mousse multicolore, très spectaculaire. Cette vidéo, je l'ai vue s'afficher, mais alors des dizaines de fois en ouvrant mes réseaux sociaux, avec tout un tas de versions différentes. Alors dans celle-ci, un jouet sort carrément de la mousse, c'est une grosse tête de chat. Et c'est là que le trucage doit vous sauter aux yeux, parce que oui, c'est truqué, le jouet est vraiment, vraiment gros, bien plus gros que la boule qui était censée le contenir au départ, ça paraît impossible.
0: Ces vidéos, elles suscitaient énormément de réactions, c'est ça qui est inquiétant.
4: Oui, je vois des cœurs là partout en commentaire, c'est adorable, disent les internautes. Où est-ce qu'on trouve ces boules magiques, demandent les autres, mais il y a un petit texte en bas de la vidéo, je lis, contient des médias générés par IA, intelligence artificielle, et ben là ça confirme mes soupçons. Tout ça pourquoi ? Pour qu'on achète, évidemment. Une dame juste après nous renvoie vers un site commerçant, 34,95 €. Un produit qui utilise l'intelligence artificielle pour faire sa pub, c'est suspect, hein. D'ailleurs, j'ai trouvé d'autres vidéos, des vraies cette fois, où on voit en action ces bombes de bain, c'est comme ça qu'on les appelle, et le résultat n'a franchement rien d'aussi spectaculaire. Ça colore l'eau, oui, c'est vrai, en jaune, en rose, en vert, avec, oui, parfois un petit jouet qui reste à la fin, rien de plus. Ayez l'œil aiguisé, toujours, quand vous tombez sur des pubs tape à l'œil comme ça.
0: Merci Aude, et bel après-midi à vous, à l'écoute de votre radio locale, en musique et en bonne humeur.
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Le trio Fredericks, Goldman, Jones, juste après Alex Warren et Michel Berger, nous retrouvons Laurent Menel et son invité, l'auteur Benoît Vandenberge.

0: Michel Berger, c'était la compie du pianiste. Chaque jour, Laurent Menel rencontre des passionnés. Aujourd'hui, vous êtes avec un auteur littéraire.
1: L'école est finie, ma vie commence. Un titre tout choisi par l'auteur Benoît Vandenberge que je suis allé rencontrer à Aiguille.
2: Oui, bonjour, je suis Benoît Vandenberge, l'auteur de mon premier livre.
1: Que j'aurais pu rencontrer aussi à Marseille, la ville de sa naissance, la ville où Benoît a grandi.
2: Tout à fait, même à Cassis aussi, puisque j'étais à cheval entre Cassis et Marseille.
1: Et là, ça devient incroyable. Qu'avez-vous fait dans votre vie, si on devait la résumer en...
2: Ben, j'ai ouvert toutes les portes. Donc j'ai commencé par faire toutes les écoles de Marseille. Chaque fois viré en plein milieu, enfin j'ai passé mon temps dans les couloirs. Maman désespérée a rencontré un ami qui avait lancé une grande chaîne de chemises fil à fil, ça s'appelait à l'époque, et qui n'existe plus. Ce monsieur m'a fait rentrer en vendeur à Marseille.

0: Rue Paradis. Et deux ans après, il m'a nommé directeur de New York pour développer la franchise Madison Avenue, Rockefeller Center et développement dans les franchises aux États-Unis. J'ai continué avec Filafil, je suis rentré à Paris, j'ai fait dans la mode. Là, j'ai développé toutes les parties de la mode, c'était l'étalagisme, les défilés, les salons, je m'occupais de tout, parce que très vite je m'ennuie, peut-être un peu surdoué ou hyperactif, je sais pas, mais très vite il faut que je fasse autre chose.
1: Jusqu'à faire le mannequin
0: improvisé au début, puis après organisé, et puis ensuite j'ai voulu changer de trajectoire, et je suis passionné de nourriture, donc j'ai voulu faire de la restauration, j'ai commencé en plongeur, et j'ai fini en chef au ministère de l'Intérieur.
1: Ce n'est pas tout. Vous revenez aussi à Marseille pour créer des établissements.
0: Alors j'ai ouvert des restaurants, j'ai lancé pas mal d'affaires connues à Marseille. Je suis passionné de David, la Maronaise, la Piazza avec Hervé, le One Way qui était mon restaurant rue Sainte. Et puis après les boîtes de nuit. J'ai traversé des périodes un peu sombres avec la drogue, les voyous, etc. Mais je m'en suis toujours sorti avec une volonté incroyable.
1: Vous avez été très proche du monde artistique, de chez là aussi, attaché de près. Manager, créateur d'une agence d'événements. Bref, vous vous arrêtez jamais.
0: Complètement. J'ai monté une petite société d'événementiel qui devait à la base juste fournir du traiteur et quelques artistes dans les villas privées aixoises. Et en fait, c'est devenu une véritable boîte de production où on a pris les trois noms principaux, le meilleur de la danse avec Béjart, le meilleur du rire avec Fernandel et le meilleur de la chanson avec Sheila. Donc, incroyable.
1: Éternel enthousiaste qui a continué à avancer tête haute sans jamais cesser de rêver. C'est ainsi que commence le livre.
0: Complètement. Avec le rêve, très important. Et je continue à rêver tout le temps.
1: Merci Benoît Vandenberg.
0: Merci à vous.
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0: Sia sur Ici Provence, Gimme Love, en vous souhaitant un bel après-midi. Après Alain Souchon, les infos de 14h.
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1: 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L'info en français dans le monde, le 90 secondes, Marine Le Génie.
2: Dans l'affaire de la disparition de Liana, collégienne de 11 ans dans le Gers, on sait que le principal suspect est déjà connu des autorités. Après une plainte déposée en 2025, plainte pour viol sur une enfant de 10 ans à Florence. C'est aujourd'hui le sixième jour de recherche pour tenter de retrouver la jeune fille. Trois agents de l'Office national des forêts sont en garde à vue, soupçonnés d'être impliqués dans l'incendie de Ribotte dans l'Aude en août 2025. Cet énorme feu de forêt avait parcouru 17 000 hectares dans le massif des Corbières. Les enquêteurs cherchent à établir si une cigarette jetée par la fenêtre d'une voiture de patrouille de l'ONF pourrait être à l'origine de cet incendie. Les députés se penchent sur les risques liés au cadmium. Une proposition de loi écologiste arrive à l'Assemblée pour limiter les risques d'exposition de la population à ce métal lourd, toxique. Ses détracteurs dénoncent une initiative dangereuse pour la compétitivité de l'agriculture française. Emmanuel Macron salue un destin exceptionnel du siècle qui ne céda jamais à la vérité d'un seul camp. C'était ce matin lors de l'hommage national aux Invalides à Edgar Morin, sociologue, philosophe, mort à l'âge de 104 ans. Deux lycéens sur trois ont déjà reçu au moins une proposition d'admission sur Parcoursup, indique le ministre de l'Enseignement supérieur, qui se veut rassurant. Il n'y a aucune raison d'être désespéré, tout le monde trouvera une place. L'année dernière, seulement 34 jeunes n'avaient pas trouvé de solution. Les candidats ont 48 heures pour accepter ou refuser une proposition et peuvent recevoir des réponses jusqu'au 11 juillet.
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1: La météo de ce mercredi est dominée par un mistral qui souffle modérément à fort entre 60 et 75 km/h. Et malgré ce vent fort en Provence, les accès au massif dans les Bouches-du-Rhône sont permis. Mais restez prudents en cas de balade. Les températures se sont rafraîchies entre 26 et 30 degrés. Elles seront plus élevées ce week-end. Votre jeudi sera ensoleillé, mais avec des risques d'averses en fin de journée et un mistral fort entre 70 et 95 km/h. À suivre Michael Jackson et Pierre Garnier, l'horizon.
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0: Le groupe Visage Fade to Grey, un énorme succès début des années 80. Des succès au masculin avec Eddie Mitchell, Gaëtan Roussel et Florent Pagny. C'est la suite de la musique.
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0: C'était Florent Pagny, N'importe quoi.
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0: Ça vous rappelle des souvenirs? Mais oui, c'était bien le générique du fameux Top 50, P-Lion Dream. Avant les infos de 15h, Bernard Lavillier et Nicoletta et leurs idées noires, Bruno Mars et Étienne Dao.
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1: 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L'info en France et dans le monde, le 90 secondes, Marine Le Génie.
2: Le sixième jour de recherche à Florence dans le Gers, citoyens et gendarmes ratissent le secteur pour retrouver Liliana, 11 ans, disparue depuis vendredi. Un homme de 41 ans est mis en examen dans cette affaire. Un suspect déjà connu des autorités après une plainte déposée l'année dernière pour viol sur une enfant de 10 ans, confirme à l'instant le ministre de l'Intérieur. Liliana le connaissait, c'est dans sa voiture qu'elle est montée vendredi en sortant de son collège. L'IGPN saisi pour des soupçons de tir de LBD sur un adolescent de 14 ans, en marge des débordements après la finale de Ligue des Champions samedi soir à Fontenay-sous-Bois en région parisienne. Sur les réseaux sociaux, des photos de cet ado grièvement blessé au visage circulent depuis le début de semaine. Le fabricant de meubles Parisot va demander son placement en redressement judiciaire. L'entreprise emploie 400 salariés dans les Vosges et en Haute-Saône. Parisot, qui se présente comme le leader français de la fabrication de meubles en kit depuis 1936. L'hommage national à Edgar Morin ce matin aux Invalides. Emmanuel Macron a salué, je cite, « un destin exceptionnel du siècle qui ne céda jamais à la vérité d'un seul camp ». Le sociologue et philosophe est mort vendredi dernier à l'âge de 104 ans. L'état d'esprit est excellent. À 13 jours de l'entrée en lice des Bleus au Mondial, Didier Deschamps, le sélectionneur, est confiant. L'équipe de France débutera la compétition le 16 juin contre le Sénégal, mais joue dès demain un match de préparation contre la Côte d'Ivoire. C'est à Nantes.
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1: La météo de ce mercredi est dominée par un mistral qui souffle modérément à fort entre 60 et 75 km/h. Et malgré ce vent fort en Provence, les accès au massif dans les Bouches-du-Rhône sont permis. Mais restez prudents en cas de balade. Les températures se sont rafraîchies entre 26 et 30 degrés. Elles seront plus élevées ce week-end. Votre jeudi sera ensoleillé, mais avec des risques d'averses en fin de journée et un mistral fort entre 70 et 95 km/h. À suivre Stevie Wonder et Jackie Quartz, mise au point.
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0: Des succès, il en a eu avec les Beatles. Des succès, il en a eu avec les Beatles. Il en connaît en solo aussi. George Harrison, I got my mind set on you. Et nous écoutons dans un instant Louis Bertignac et les Visiteurs. Eh bien, lui aussi, il en a eu du succès avec Téléphone avant de former son groupe.
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1: Miami Sound Machine avec Conga. Et avant les infos de 16h, le groupe toulousain Gold et Gauvin Serre.
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0: Ah oui, ah oui, on s'y prend rien hein.
1: Sur la plage de Copacabana.
0: Ah oui, qu'un petit air brésilien, Machenada, Sergio Mendes sur ICI Provence, avant de retrouver pour la suite de la musique Axel Red et Marine.
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0: La fois en France et dans le monde, le 90 secondes, Marine Le Génie.
3: Laurent Nunez, ministre de l'Intérieur, confirme que le principal suspect dans l'affaire Liana est connu des autorités. Visé par une plainte déposée l'année dernière pour viol sur mineur, cette collégienne de 11 ans est portée disparue depuis vendredi à Fleurance dans le Gers, vue pour la dernière fois devant son collège en train de monter dans la voiture de cet homme de 41 ans. Trois agents de l'Office national des forêts sont en garde à vue, soupçonnés d'être impliqués dans l'incendie de Ribotte dans l'Aude en août 2025. Cet énorme feu de forêt avait parcouru 17 000 hectares dans le massif des Corbières. Les enquêteurs cherchent à établir si une cigarette jetée par la fenêtre d'une voiture de patrouille de l'ONF pourrait être à l'origine de cet incendie. Les députés se penchent aujourd'hui sur les risques liés au cadmium. Une proposition de loi écologiste arrive à l'Assemblée pour limiter les risques d'exposition de la population à ce métal lourd, toxique. Ses détracteurs dénoncent une initiative dangereuse pour la compétitivité de l'agriculture française. Emmanuel Macron salue un destin exceptionnel du siècle qui ne céda jamais à la vérité d'un seul camp. C'était ce matin lors de l'hommage national aux Invalides à Edgar Morin, le sociologue et philosophe, est mort à l'âge de 104 ans. Roland Garros avec l'élimination surprise de la numéro 1 mondiale en quart cet après-midi. Arina Sabalenka battue par la Russe Diana Schneider. Dominée en 3-7, Sabalenka était la dernière lauréate de Grand Chelem, encore en lice à Paris, hommes et femmes confondus.
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0: La météo de ce mercredi, vous l'avez remarqué, c'est le vent, le Mistral, bien présent sur notre région, qui souffle fort, assez fort, des Bouches-du-Rhône jusqu'au Var, entre 70 et 85 km/h. Alors c'est vrai que ce matin, on a eu droit à des températures plutôt fraîches, bon, qui sont bien sûr remontées, températures comprises entre 24 et 28 degrés. Attention, on peut s'attendre en fin de journée à avoir quelques nuages qui peuvent lâcher quelques gouttes d'eau, mais pour l'instant, sur la carte radar Météo France, pour l'instant, pas de nuages à l'horizon, un ciel bien bleu. Ça devrait changer demain. Le jeudi, on nous annonce un temps variable avec des passages nuageux. Bon, il y aura quand même de belles éclaircies, mais il y aura aussi de forts risques d'averses, nous dit Météo France. Une bonne nouvelle, c'est que pour la fin de la semaine, vendredi, samedi, dimanche, le soleil est annoncé sur toute la région, avec normalement un Mistral qui devrait baisser d'intensité à partir de samedi. Bon, sur la route, c'est mercredi. Et ben, pour l'instant, ça roule plutôt bien pour le retour à la maison. Mais on va être bien sûr très vigilant sur les principaux axes. La 50, la 7 du côté de Toulon, la 50 et la 57. C'est Aix-en-Provence qui également nous intéresse. La sortie de la Pioline, en général, c'est assez chargé. Pour l'instant, circulation plutôt fluide. Restez prudent et vigilant au volant. Vous avez une info-circulation. 04 42 38 08 08 Morgane pour vous accueillir. Ou alors vous laissez un message radio, vocal ou écrit sur le WhatsApp radio. C'est le même hein, numéro 04 42 38 08 08. Et on vous souhaite bien sûr bonne route.
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0: Et on commence cette émission avec beaucoup de sensualité.

0: Axel Red avec Sensualité. Bon, ce sont des airs que vous allez fredonner, j'en suis sûr, le lundi 22 juin au Pasino d'Aix-en-Provence, puisqu'il y aura les comédies musicales avec de nombreux artistes sur scène qui vont reprendre quelques airs des plus grandes comédies musicales. Il y aura des invitations à gagner sur Ici Provence dans quelques minutes. On va vous inviter également ce samedi à assister à l'Espace des Libertés à Aubagne à la pièce Un kangourou à des bretelles. Ici, je vous assure, c'est le titre de la pièce où l'on retrouve Didier Gustin, Linda Hardy, entre autres, sur scène. Et puis, il sera bien sûr ce jeudi sur la scène du Cepaxillo, Bakian qui chante Aznavour. Et il y aura des invitations à gagner juste avant donc de retrouver le 19h, le journal et la suite des émissions avec Laurent Petit-Guillaume. Voilà un petit peu la liste des cadeaux. Je vous donne le numéro, ça peut toujours servir. Vous le mémorisez, 04 42 38 08 08.
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0: Marine avec Escro, ce soir ne manquez pas le Ici Parents Live qui lui est complètement réservé. Donc ce soir, Émilie Mazoyer aura le plaisir de présenter cette émission spéciale dès 20h.

0: Marine Escroc sur ICI Provence, 16h11. Et ce matin, c'était à 8h20. Il était aux côtés de Philippe Richard. Je parle de... Non, c'est pas Jules qui était ce matin avec... Non, c'est bien Médéric Astier-Cyrus pour une leçon de Marseillais.
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2: Vous nous présentez le nouvel album de Jules, hein, c'est ça, hein?
3: Oui, Oubliez-moi. Je dis pas ça pour vous, hein, c'est le titre de l'album, Oubliez-moi. Difficile d'oublier Jules, pourtant, tellement il est omniprésent, celui qu'on appelle l'OVNI, rencontre un succès depuis bien longtemps, national, voire international. Récemment, après avoir été au cœur d'un documentaire de France Télévisions, que je vous invite à regarder, hein, Team Jules, il a rempli deux fois le Stade de France, faisant éclater tous les records. Et ce week-end, c'est dans son jardin, chez lui, chez nous, au Vélodrome, qu'il a fait danser et chanter les Marseillaises et les Marseillais, et bien plus. Oubliez-moi est donc son 26e album, oui, que j'ai écouté et réécouté pour vous, afin d'en extraire la substantifique moi, le marseillais provençalo linguistique. Alors, il y a d'abord des titres qui nous parlent, quand on est de Marseille notamment. Le numéro 14 sur l'album, Marseillais, avec l'évocation de grands...

0: petit peu les... Le foot est encore là dans le morceau appelé Cantona.
1: Je Marseille comme Cantona, là je suis premier du championnat.
0: Jules, il est comme nous, hein. L'OM qui perd, ça l'énerve.
1: L'OM, ils ont perdu mon millénaire.
0: Et puis il y a le déjà fameux Tien Tigre. Remarque sur ce titre, hein. Je voudrais dire ce titre. C'est bien écrit T-I-E, hein, T-I-E, et ça rejoint ce dont je vous ai parlé à plusieurs reprises, à savoir la présence de plus en plus grande de ces graphies qui notent des prononciations marseillaises. Hein. Tia, hein, T-I-A-S avec un Y. Ou T-I-E avec un I au milieu. Tien-tigre, c'est bien sûr l'expression à la mode depuis quelques années déjà, qu'à Marseille et ailleurs maintenant, on aime bien employer pour flatter quelqu'un, pour le remercier de façon quelque peu excessive. Bah, franchement, sans merci à Tien-tigre. Alors à part ça, que retenir de cet album au niveau linguistique? Au milieu d'un vocabulaire assez courant chez Jules, qui oscille entre l'argot, le parler urbain, des références à des voitures, au cinéma ou au foot, il y a quelques mots marseillais, comme le mot d'origine comorienne « gari » que Jules aime utiliser. Alors méfie, hein, il ne s'agit pas du mot « gari hein, », le « rat ». Ni du mot affectueux dans mon gari. Ça va mon gari, mais gari, ça veut dire voiture. Il y a aussi de l'italien, disons de l'italien bien intégré à Marseille, avec la fameuse invitation à aller se faire le fameux va. De l'italien et même du napolitain, en tout cas un mot d'origine napolitaine et bien intégré depuis longtemps. Le why.
1: Marseille, c'est la crise, je dirais que c'est le why.
0: Et puis, après avoir joué avec les diphtongues en eu, souvenez-vous, hein, Sumba Caféu et autres beu, Jules met maintenant des iou et des au.
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0: Pour terminer, j'aurais pu retenir ces paroles profondes.
1: On s'est fait des œufs avec une quichoton.
0: Oui, on s'est fait des œufs avec une quichoton. Mais en tant que linguiste, je préfère Jules affirmer lui-même combien il s'affranchit des normes.
1: Je fais des fois de mixer merdi.
0: Allez, écoutez-le, ça vaut le coup. À demain. Ouais.
2: À demain, Médéric Casquet-Cyrus, aux côtés de Philippe Richard, à partir donc de 8h moins 20. Sur la route, on commence à avoir un petit peu plus de monde, hein, sur l'autoroute Nord, la 7. Prudence, vous qui quittez Marseille, ou vous qui arrivez par septembre, voilà, vous allez vous croiser, mais pour l'instant, ça roule plutôt bien. Là, on commence à avoir une circulation qui commence à devenir un peu plus importante, c'est la D113 et la 7 à la hauteur de la zone de commerciale de Vitrolles, en direction du tunnel des Pennes Mirabeau. Prudence sur le secteur, et puis on commence à avoir aussi la D9 qui se charge, la sortie de la D9 pour rejoindre la 51. Vous perdez, allez, entre 4 et 5 minutes pour l'instant, mais le délai risque d'être un petit peu plus long dans les minutes qui suivent. Sur le secteur de Toulon, pas de difficulté. Pour l'instant, A57 et A50 complètement dégagés. Prudence sur la route, c'est un conseil que l'on donne bien sûr. Ne jetez pas votre mégot de cigarette par la vitre de votre voiture, surtout avec le Mistral qui souffle fort durant cette journée.
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0: Oubliez les bronzes et les communards, c'était là avec toujours, bien sûr, Jimmy Somerville.
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0: Et si vous ne savez pas quoi faire ce soir, eh bien sachez qu'à Toulon, au Palais Neptune à 20h30, c'est une pièce de théâtre qui sera jouée. Sacrée soirée, c'est une comédie d'Adil Vardar et Thomas Godin, où vous passerez, j'en suis sûr, une très belle soirée pleine d'humour.
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0: Benabar qui sera en concert à Roquebrune sur Argens, c'est assez exceptionnel puisque c'est une scène flottante qui sera installée et vous pourrez le voir le 9 juillet. Puis Benabar sera également en concert le 12 août au Théâtre de Verdure de Ramatuelle.
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0: Bon après-midi et bon retour à la maison. Alors c'est vrai que mercredi on s'intéresse au retour de centre aéré peut-être où on a amené les enfants chez les grands-parents. On les récupère en tout cas. Il y a un peu plus de monde sur l'autoroute Nord. Soyez prudents sur la 7 à partir de septembre en direction de Marseille. Un peu plus de monde aussi sur la 50 à la sortie de la Valentine en direction de Marseille aussi. Du côté d'Aix-en-Provence, la sortie de la D9, soyez prudents. C'est assez compliqué à chaque fois pour couper la 51 et rejoindre Aix-en-Provence. Pas de difficulté pour l'instant pour la montée de Célonie. Vous êtes sur le secteur de Toulon pour l'instant. On a une circulation qui va devenir un peu plus intense. On a 5 à 10 minutes de perdu, vous qui êtes sur la 50 en direction donc de Toulon pour entrer dans le tunnel, dans le tube. Et donc vous êtes sorti, il y aura du monde sur la 57 à partir de la Valette du Var. Prudence et vigilance pour le retour à la maison. Et puis attention, on rappelle que si vous traitez une caravane, prudence avec les fortes rafales de Mistral qui souffle sur notre région. Vous avez une info circulation 04 42 38 08 08.
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0: Elton John sur ICI Provence. Il est 16h38.
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0: Alors c'est vrai que ce matin, on en a parlé, hein, de vélo en ville, et pour cette journée mondiale du vélo. Eh bien, les humoristes aussi font du vélo, des humoristes aux côtés de Fred Ballard.
2: On surprotège les nouvelles générations. Regarde la petite jeune là. On a dû lui apprendre à faire du vélo avec un casque, des petites genouillères. Tu crois que Jean, il avait un casque, lui?
3: Oui, alors méfions-nous des éducateurs qui, comme Fabrice Eboué et tous ceux qui s'appellent Jean, ont appris à faire du vélo au siècle dernier. Ils sont adeptes de l'apprentissage à la dure, hein, sans l'option petite roue sur les côtés.
2: Moi, je m'en rappelle, mon père, il m'a mis sur un vélo trop grand, à moitié rouillé. Il m'a dit, allez, pédale! Je m'éclatais la gueule comme une merde. Recommence! Il avait enlevé la selle pour que je reste debout et t'es là. Allez, pédale! Ah, pédale! Ah! On aurait dit une agression homophobe.
3: Ah ben oui, ça aussi, ça faisait partie des bonnes blagounettes du temps jadis, hein, qui n'ont plus tout à fait le même écho aujourd'hui. On peut se fendre la poire à vélo, mais il faut faire gaffe quand même, hein, à pas s'engager sur des terrains glissants. Nordine Ganso en a fait les frais.
4: Je suis tombé à vélo. Ça faisait longtemps que je n'étais pas tombé. Tombé! Tu vois la vraie chute, tu vois ta daronne, toute ta vis défiler. Tu sais, moi je suis Renoir et Rebeu, donc j'ai beaucoup de fierté. Donc je me suis levé très vite, comme si il n'y avait jamais eu ce moment. C'est fou parce que j'ai déjà vu des blancs tomber, ils acceptent la chute.
3: Voilà, bon bah ça aussi c'est le fruit d'une initiation à la dure. On ne chouigne pas quand on tombe de vélo et on se fend la poire en mangeant le trottoir. Deux principes de base pour bien s'éclater en pédalant cheveux au vent. Avis aux amateurs.
0: Merci Fred Ballard. Et puis avec le vent aujourd'hui, bah, il vaut mieux aller dans le sens du vent, ça ira beaucoup plus vite.
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0: Le soleil bleu interprété par Louisa et Bleu Soleil.
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0: C'est vrai que ça va être un très beau rendez-vous au Pasino d'Aix-en-Provence, l'occasion de réentendre de grandes comédies musicales interprétées par Cécilia Cara, Damien Sargue, Ginny Lynn, Merwan Rim, Priscilla Betty, Gwendal Marimotou, Alexis Loison. Un concert live de plus de 2 heures au Pasino d'Aix-en-Provence lundi 22 juin, puisqu'ils vont reprendre les grands airs des comédies musicales. Et pour gagner vos invitations au 04 42 38 08 08, dites-moi, dans quelle comédie musicale vous avez entendu cette chanson-là ?

0: Est-ce que cet extrait fait partie de la comédie musicale du Roi Soleil ou de Mozart, l'opéra rock? 04 42 38 08 08 pour gagner vos invitations et passer une très très belle soirée lundi 22 juin au Pasino d'Aix-en-Provence avec les grands airs des comédies musicales. 16h44, le point circulation, c'est mercredi. Eh ben oui, il n'y a pas d'école, je sais, mais il y a la sortie du centre aéré où on va chercher les enfants qui ont passé la journée avec les grands-parents. Et puis on rentre aussi du boulot. Et quand on rentre du boulot, il y a du monde sur la route. Voilà, ça y est, on arrive, je ne dis pas un moment critique, hein. Il va arriver peut-être un petit peu plus tard, mais vous êtes bien nombreux maintenant sur l'autoroute Nord, bien chargée maintenant dans les deux sens. Du côté de la D9, la sortie de la D9, vous perdez une dizaine de minutes. Et on a un petit peu de monde maintenant sur la route en direction de Gardanne. La particularité de la 7, c'est qu'il y a aussi la D113 qui longe la 7 et forcément pas mal de monde aussi sur le secteur de le centre commercial de Vitrolles. Voilà, prudence hein, sur cette partie d'autoroute. Et puis on a un peu plus de monde aussi sur la 50 en direction de Marseille. Ah, on voit aussi les premiers ralentissements sur la passerelle de la Joliette. Vous qui êtes donc peut-être sur la 55, vous perdez allez, entre 5 et 10 minutes pour emprunter ensuite le tunnel du Vieux-Port. Du côté de Toulon, ah, ça devient un peu plus compliqué. Lorsque vous arrivez d'Olioul, de Sanary, de la Seyne-sur-Mer, direction Toulon, il y a à peu près 15 minutes d'arrêt. J'espère qu'il n'y a pas eu un accident ou un véhicule en panne dans le tunnel. Vous pouvez nous le dire, hein, 04 42 38 08 08. Et puis, on a un petit peu plus de monde à la sortie sur la 57. Après la garde, soyez prudents, pas mal de monde jusqu'à Solliès-Pont. La circulation sera plus compliquée après. Prudence hein, sur la route avec ce vent qui souffle fort sur notre région. 04 42 38 08. 08. Là, vous jouez pour gagner vos invitations pour aller voir les comédies musicales.
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0: Tu ne m'as pas laissé le temps, David Allier. Ah si, vous aviez le temps de nous appeler pour gagner vos invitations pour aller voir les comédies musicales. Bonjour Isabelle.
1: Bonjour à vous.
0: Alors Isabelle, on parlait à l'instant de comédie musicale et qu'il allait y avoir beaucoup de monde sur la scène puisque Cécilia Cara, Damien Sargues, Jean Ilyn, Merwan Rim, Priscilla Betty, Gwendal Marimotu et Alexis Loison interprètent forcément des extraits de grandes comédies musicales, du Grease à Notre-Dame de Paris, Starmania, Les Dix Commandements, Le Roi Soleil, ou alors l'extrait qu'on a écouté tout à l'heure, c'était de quelle comédie musicale?
1: La Saint-Symphonie.
0: Bah, bien sûr, La Saint-Symphonie. Alors, il y aura le plaisir bien sûr de retrouver entre autres Le Roi Soleil qui va repartir sur les routes pour une prochaine tournée en 2027. Il faut savoir que le 3 janvier, c'est à Toulon au Zénith Omega et le 19 juin à l'Arena du Pays d'Aix. Donc vous pourrez revoir si vous n'avez jamais vu Le Roi Soleil.
1: Ah non, je n'ai jamais vu Le Roi Soleil et c'est vrai que j'ai toujours eu envie de le voir parce qu'on voit les extraits à Paris et c'est vrai que dans nos régions, on n'a pas toujours l'occasion de voir des très belles comédies musicales et là, je pense que ça sera certainement l'occasion.
0: Alors Isabelle, moi je ne comprends pas, pour voir une comédie musicale, il faut prendre l'avion et aller à Broadway.
1: Non mais là, c'était lors d'un voyage où j'ai eu la chance d'être invitée à Broadway et de voir une comédie musicale qui était essentiellement, dont le sujet était essentiellement le Mississippi. Et là, c'était absolument génial. Là, c'était, j'ai envie de dire, l'occasion qui a fait le larron.
0: Oui, j'ai compris, bien sûr.
1: Je n'ai pas pris l'avion pour aller voir une comédie musicale à Broadway.
0: Je plaisante, bien sûr, mais oui, quand on est dans un pays qu'on a l'occasion d'aller à Broadway, oui, il faut bien sûr y aller pour une voix.
1: J'ai été invitée à Broadway, donc c'est vrai, c'est génial.
0: C'est le temple des comédies musicales.
1: C'est le temple, mais il faut dire aussi que Paris et même notre région, il y a de très, très beaux spectacles. Et avec Gilbert, mon mari, on se réjouit à l'avance de... il y a mon chien.
0: Il y a Kiki aussi qui est content.
1: Léon, il est content aussi. Bon, il ne viendra pas, mais il est content aussi. Voilà. Et on se réjouit à l'avance d'assister à ce beau spectacle au Pasinoëx.
0: Effectivement, au Pasinoëx en Provence, le 22 juin. Vous avez le temps, tranquillement, de réviser les grandes comédies musicales pour interpréter et reprendre en cœur avec tous ces artistes. Merci de votre fidélité, Isabelle.
1: Oui, merci à Ici Provence, vraiment vous êtes géniaux. C'est toujours un grand plaisir d'écouter votre radio et puis d'être invité à tout ce que vous avez la gentillesse de nous faire profiter. Bien, je dis merci Provence.
0: Eh ben merci de votre fidélité, ça fait plaisir, mais c'est vrai que vous êtes des gens formidables, vous êtes d'auditeurs formidables, des auditeurs qui pourront gagner tout à l'heure des places pour aller voir un kangourou avec des bretelles. Oui, si, et le kangourou a des bretelles. Bon, c'est une pièce de théâtre à l'Espace des Libertés à Aubagne, où on va retrouver entre autres Didier Gustin, Linda Hardy, Patrick Puydeva et Juliette Poissonnier sur les rôles principaux. On aura l'occasion d'en reparler lorsque vous allez gagner vos places d'ici une heure.
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0: Dans un instant, sur Ici Provence, le groupe Earth, Wind & Fire.
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0: Ah oui, le temps passe vite. Ici Provence, il est 17h. Les infos à Marseille en Provence. Laurent Grollet, un accident rare à Marseille.
2: Oui, un accident mortel entre un tramway et un piéton cet après-midi. Le drame s'est déroulé peu après 15h30 à la station Belzin. C'est un homme de 30 ans qui a été mortellement percuté, écrasé donc par le tramway. Grosse émotion au niveau de la bibliothèque Alcazar avec un périmètre de sécurité qui a été mis en place.
0: On en sait un petit peu plus sur le meurtre d'une femme de 25 ans à Martigues.
2: Un féminicide commis lundi après-midi. Le procureur d'Aix-en-Provence révèle aujourd'hui que la jeune victime, âgée donc de 25 ans, retrouvée morte chez elle, présentait pas moins de 58 plaies à coups de couteau. Son compagnon, qui était également sur les lieux à l'arrivée de la police, a été interpellé. L'homme âgé de 40 ans nie les faits, mais il a tout de même été mis en examen pour homicide volontaire.
0: Une mère condamnée à 1 an de prison pour avoir drogué sa fille à la cocaïne.
2: Et des suspicions nées d'examens sanguins pratiqués sur cette petite fille de 10 ans, lourdement handicapée et hospitalisée alors à la Timone. Les soupçons se sont rapidement portés sur la maman, une Toulonnaise de 50 ans qui a toujours nié eu avoir l'intention de droguer sa fille, évoquant simplement une administration involontaire par la nourriture potentiellement. Une hypothèse qui n'a pas convaincu le tribunal qui l'a donc condamnée à 4 ans de prison dont 3 avec sursis. Un hommage national rendu tout à l'heure aux Invalides à Edgar Morin, le sociologue et philosophe mort à 104 ans. Le président Emmanuel Macron ont évoqué l'homme d'un destin exceptionnel dans le siècle, un humaniste planétaire.
0: C'est un club amateur menacé de disparition.
2: Oui, le FC Tarascon exsangue depuis que la nouvelle municipalité Rassemblement National a refusé de lui verser une subvention de 22 000 euros qui était pourtant prévue. Ce soir, une assemblée générale réunie pour étudier des pistes d'avenir bien sombres entre cessation d'activité et dépôt de bilan. On y reviendra dans le journal de 18h.
0: Allez, les sports, il y a un coup de tonnerre à Roland-Garros.
2: Oui, on peut dire ça. La numéro 1 mondiale, Arina Sabalenka a mordu la terre battue parisienne, la Biélorusse totalement dépassée par la surprenante russe Diana Schneider, 23e joueuse mondiale. Victoire en 3-7, dont un sévère 6-0 dans la dernière manche. Qualification aussi pour les demi-finales de la polonaise révélation de cette édition 2026, Maja Chwalinska.
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2: Ça se passe bien du côté du ciel, Eric?
0: Oui, parce que ça change par rapport à hier. Hein, où il y avait effectivement des grosses menaces de pluie, des orages.
2: Ouais.
0: Là, le ciel est bien bleu, bien dégagé. Merci au Mistral. Bon, c'est pas dit que demain, on ait à peu près la même chose. Hein. Il y aura des passages neigeux demain. Mais bon, profitons de ce mercredi sous le soleil. Avec toujours un Mistral fort. Alors, fort à assez fort. Hein. C'est vrai qu'il y a certaines différences. On va dire que dans le Var, il souffle un petit peu moins fort. Et dans les Bouches-du-Rhône, il est un petit peu plus présent. Côté température, ça fait du bien. On a pas des chaleurs qui sont passées, 25 à 28 degrés. Mais attention, Météo France nous annonce quand même que les températures vont remonter au fil de la semaine, y compris donc vendredi, samedi, dimanche, où le soleil est annoncé. Pour demain, c'est un temps variable qui nous attend. Attention, hein, il y aura des passages nuageux avec des possibilités d'averses, voire même d'orages. Mais on aura aussi quand même de belles éclaircies, nous dit Météo France, et ces fameuses températures qui devraient remonter au fil des jours. Avec une bonne nouvelle aussi côté Mistral, il devrait baisser d'intensité, mais patientez, demain il sera encore bien présent sur notre Provence. Sur la route, c'est vrai que c'est un peu compliqué sur certains endroits, comme par exemple Aix-en-Provence, la sortie de la D9, vous perdez une dizaine de minutes et vous êtes à peu près 5 à 10 minutes sur la 51 pour arriver sur Aix-Centre. Nous avons un peu plus de monde à la hauteur de Plan de Campagne Cabriès pour prendre l'autoroute la 54, la 51 et ensuite rejoindre la 7. L'autoroute Nord bien chargée maintenant dans les deux sens, y compris dans la L2, dans le sens Aix-en-Provence, Aubagne. Aubagne, justement, vous roulez en toute tranquillité sur la 50 et puis voilà qu'à la Peine-sur-Yvonne, il y a du monde où la sortie Saint-Benet, prudence à la sortie également de la Valentine, la 50 en direction de Marseille, puis vous perdez une dizaine de minutes sur l'autoroute Nord. Je regarde, non, c'est pas 10 minutes, c'est un peu moins. Par contre, vous perdez une dizaine de minutes sur la 55, l'autoroute du littoral. Prudence également sur le secteur de Toulon, c'est là que ça devient un peu plus compliqué. Y a-t-il eu effectivement sur Toulon un véhicule en panne, un accident? Puisqu'apparemment, il y a pas mal de monde sur la 50 pour entrer sur Toulon. Un gros bouchon. Et à peu près, oui, vous perdez entre 5, 10, je vous dirais même entre 15 et 20 minutes. Et puis ensuite, pas mal de monde à la Valette du Lard, du Var, pour la 57, où là aussi, pas mal de monde à la circulation chargée à la sortie des zones commerciales. Ça va être compliqué ce soir sur le secteur de Toulon, je pense. N'hésitez surtout pas à nous dire ce qui se passe. 04 42 38 08 08. Alors, vous avez la version je téléphone et c'est Morgane qui décroche au bout du fil. Ou alors, vous avez la version je passe un petit message sur le WhatsApp radio. Et ensuite, je mets un message écrit. À vous de voir, c'est le même numéro. Hein, 04 42 38 08 08.
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0: Et nous voici en septembre, si je vous assure, avec Earth, Wind & Fire.

0: Eh ben oui, nous sommes en septembre. Oui, en septembre avec le groupe Earth, Wind & Fire. Benoît Vandenberghe est un auteur. Laurent Menel l'a rencontré et l'a invité dans Les gens d'ici, que nous écouterons dans un petit instant après avoir apprécié la soirée mondaine avec Auria.
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0: La soirée mondaine avec Auria, une rencontre sympathique, c'est toujours sympa, oui, d'être au micro de Laurent Menel dans Les gens d'ici, n'est-ce pas Benoît van der Berge, l'invité de cet après-midi.
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2: L'école est finie, ma vie commence. Un titre tout choisi par l'auteur Benoît van den Berge, que je suis allé rencontrer à Aiguille.
3: Oui, bonjour, je suis Benoît van den Berge, l'auteur de mon premier livre.
2: Que j'aurais pu rencontrer aussi à Marseille, la ville de sa naissance, la ville où Benoît a grandi.
3: Tout à fait, même à Cassis aussi, puisque j'étais à cheval entre Cassis et Marseille.
2: Et là, ça devient incroyable. Qu'avez-vous fait dans votre vie, si on devait la résumer en...
3: J'ai ouvert toutes les portes. Donc j'ai commencé par faire toutes les écoles de Marseille, chaque fois viré en plein milieu, enfin j'ai passé mon temps dans les couloirs. Maman désespérée a rencontré un ami qui avait lancé une grande chaîne de chemises fil à fil, ça s'appelait à l'époque, et qui n'existe plus. Ce monsieur m'a fait rentrer en vendeur à Marseille, rue Paradis. Et deux ans après, il m'a nommé directeur de New York pour développer la franchise Madison Avenue, Rockefeller Center, et développement dans les franchises aux États-Unis. J'ai continué avec fil à fil, je suis rentré à Paris, j'ai fait dans la mode. Là, j'ai développé toutes les parties de la mode, c'était l'étalagisme, les défilés, les salons, je m'occupais de tout, parce que très vite je m'ennuie, peut-être un peu surdoué ou hyperactif, je sais pas, mais très vite il faut que je fasse autre chose.
2: Jusqu'à faire le mannequin
3: improvisé au début, puis après organisé, et puis ensuite j'ai voulu changer de trajectoire, et je suis passionné de nourriture, donc j'ai voulu faire de la restauration, j'ai commencé en plongeur et j'ai fini en chef au ministère de l'Intérieur.
2: Ce n'est pas tout. Vous revenez aussi à Marseille pour créer des établissements.
3: Alors j'ai ouvert des restaurants, j'ai lancé pas mal d'affaires connues à Marseille. Je suis passé de David, la Maronaise, la Piazza avec Hervé, le One Way qui était mon restaurant rue Sainte. Et puis après les boîtes de nuit. J'ai traversé des périodes un peu sombres avec la drogue, les voyous, etc. Mais je m'en suis toujours sorti avec une volonté incroyable.
2: Vous avez été très proche du monde artistique, de chez là aussi, attaché de presse, manager, créateur d'une agence d'événements. Bref, vous vous arrêtez jamais.
3: Complètement. J'ai monté une petite société d'événementiel qui devait à la base juste fournir du traiteur et quelques artistes dans les villas privées aixoises. Et en fait, c'est devenu une véritable boîte de production où on a pris les trois noms principaux, le meilleur de la danse avec Béjart, le meilleur du rire avec Fernandel et le meilleur de la chanson avec Sheila. Donc, incroyable.
2: Éternel enthousiaste qui a continué à avancer tête haute sans jamais cesser de rêver. C'est ainsi que commence le livre.
3: Complètement. Avec le rêve, très important. Et je continue à rêver tout le temps.
2: Merci Benoît van den Berge.
3: Merci à vous.
0: ici.fr/Provence, vous allez bien sûr retrouver cette chronique et toutes les autres avec Laurent Menel. Ce sont bien sûr les gens d'ici. Et les routes d'ici commencent à être bien chargées. Hein. Enfin, les autoroutes, pour être très précis. Beaucoup de monde sur la 55, l'autour du littoral. Une douzaine de minutes perdues sur votre temps de trajet. J'espère qu'il n'y a pas eu de véhicule en panne dans le tunnel du Vieux-Port. On a un petit peu plus de monde sur la 50 dans le sens Marseille-Aubagne. Soyez vigilants. Et dans le sens Aubagne-Marseille, là aussi, il y a ceux qui rentrent à la maison peut-être ou qui sortent de la zone commerciale de la Valentine. L'autoroute Nord, la 7, c'est plutôt bien, ça roule, sans accident et c'est tant mieux. En général, vers Saint-Antoine, il y a souvent des voitures en panne ou accrochages, donc prudence à la hauteur donc de l'hôpital Nord. Là où ça commence à coincer vraiment, c'est l'autoroute la 51. On commence à avoir un petit peu plus de monde sur Aix-en-Provence et c'est surtout la D9. Quand vous quittez la D9, vous arrivez peut-être à la gare TGV ou quittez la zone de la Pioline. Soyez prudent, vous perdez une dizaine de minutes. C'est pas toujours évident hein, de couper cette petite portion de route pour rejoindre ensuite la 51. Vigilance également sur le secteur de Toulon. Alors là, Toulon, ça va un petit peu mieux sur la 50 en direction de Toulon. Vous qui arrivez peut-être de Lyon, mais on a autant de monde de l'autre côté sur la 57. Apparemment, pas d'accident, c'est juste une circulation qui devient un peu plus intense à 17h17. Prudence donc sur la route, vous avez une info circulation, vous la partagez bien évidemment. 04 42 38 08 08.
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0: À Vinci sur Ici Provence avant de retrouver Julien Lib.
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0: Julien Lib, autrement, avant de retrouver Jean-Jacques Goldman.
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0: 17h30, le point circulation, ça y est, vous êtes beaucoup, beaucoup, beaucoup nombreux sur les autoroutes. Et attention, tiens, en parlant d'autoroutes, on rappelle qu'il y a des travaux de nuit et surtout des fermetures d'autoroutes. Et la 50 sera fermée, fermeture totale d'ailleurs, entre Marseille et Aubagne, de 21h à 6h. Des déviations sont bien sûr mises en place. Vous avez d'ailleurs la liste sur ici.fr/Provence de toutes les fermetures d'autoroutes dans la nuit de mercredi à jeudi. Alors justement, parlons de la 50, pas mal de monde. Vous qui êtes sur Aubagne en direction de Marseille, vous perdez une dizaine de minutes. C'est surtout apparemment le passage sur la Valentine. Vous qui quittez Marseille, forcément, il va y avoir pas mal de monde en direction d'Aubagne. Circulation chargée sur la 7, l'autoroute Nord, on va dire trafic normal. Le matin et le soir, vous êtes très nombreux à emprunter cette autoroute, y compris dans la L2, dans le sens ex-Aubagne. 10 minutes de perdu sur la passerelle de la Joliette, la 55. Du monde également à la sortie de la D9, la Pioline. Vous qui arrivez peut-être de faire des courses au centre commercial, c'est assez compliqué en général, on perd un petit peu de temps forcément pour reprendre le chemin vers Aix-en-Provence. Du monde également sur le secteur de Marignane et de Vitrolles, la D113 et la 7 en direction du tunnel des Pins de Mirabeau. On reste prudent sur la route. On nous a signalé tout à l'heure aussi un animal errant du côté de la 568, voilà, du côté de Fosses-sur-Mer. Donc prudence hein, sur la route. C'est peut-être une chèvre qui se balade ou un autre animal. Et puis, du côté de Toulon, la situation est comme tout à l'heure. On perd entre 5 et 10 minutes sur la 50 en direction de Toulon. Et puis, une circulation assez chargée également. Une fois que vous quittez Toulon, direction la Farlède, apparemment, il n'y a pas d'accident, mais vous êtes nombreux à cette heure-ci à rentrer à la maison. Je vous comprends, hein, 17h37. Voilà. Ça fait du bien de retrouver la famille. Et peut-être même pour certains, un petit apéritif de prévu. Oui, pourquoi pas, oui.
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0: Bon, toujours avec modération pour les apéritifs, bien sûr. Jean-Luc Goldman, quand la musique est bonne, c'est Ici Provence qui vous accompagne. Et dans un instant de la musique, on va en parler avec Émile Mazoyer pour sa chronique Décibels.

0: Ah oui, qu'elle est toujours bonne, la musique avec Jean-Jacques Goldman, avant de retrouver Taylor Swift sur Ici Provence.
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0: 17h36, c'est l'heure de retrouver Émilie Mazelier.
2: Salut tout le monde! Émilie au rapport pour votre dose quotidienne d'actualité musicale. C'est l'anniversaire d'un immense tube aujourd'hui. Respect, c'était déjà une très bonne chanson, un peu macho, d'Otis Redding, qu'il avait écrite et chantée en 1965. 2 ans plus tard, Aretha Franklin en a fait un hymne féminin, féministe, réjouissant et qui donne de l'élan. Respect, la reprise par Aretha Franklin, numéro 1 des ventes aux États-Unis le 3 juin 1967, il y a pile 59 ans. Gaëtan Roussel avait invité Solane et Bernard Lavillier sur son dernier album Marjolaine. Et voici Amel Bent sur sa réédition.

en ont-ils eu l'idée dans les coulisses du spectacle des Enfoirés? Je ne sais pas, mais en tout cas, ce duo Gaëtan Roussel-Amel Bent, c'est une réussite. Leur voix se marie à merveille. La chanson s'appelle Comme ça et elle est disponible sur la nouvelle édition augmentée de 5 titres inédits de Marjolaine, le 6e album solo du chanteur de Louise Attaque. Phil Collins ne s'interdit pas de remonter sur scène un jour, mais cette année, c'est pas le moment.

intronisé cette année au Panthéon américain de la musique, le Rock'n'Roll Hall of Fame. Phil Collins a été invité à se produire lors de la cérémonie, comme tous les lauréats, mais il a décliné et s'en est expliqué ainsi, je le cite, « Il faut être en forme pour faire ce genre de choses, répéter et chanter, sinon la voix risque de lâcher, et moi je préfère ne pas le faire. » Le concert de Santa sur grand écran et avec le gros son, c'est pour demain. Alors si ce n'est pas déjà fait, dépêchez-vous de réserver vos places pour cette projection unique dans 80 cinémas partout en France. Demain, donc jeudi 4 juin, vous pourrez vivre en totale immersion le concert qui a valu à Santa une nomination aux Victoires de la Musique. Cette tournée Recommence-moi magistrale, hein, 50 zéniths à guichet fermé. Une performance tantôt intime, tantôt spectaculaire, comme quand Santa chante tout en haut avec son piano dans les airs.

0: Merci Émilie Mazoyer, mais on vous retrouve ce soir dès 20h, juste après Laurent Petit-Guillaume, pour accueillir Pierre Demar, le Belge, qui viendra justement vous présenter sa nouvelle chanson.
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0: Taylor Swift sur Ici Provence, 17h43.
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0: Alors là, samedi soir, à l'Espace des Libertés à Aubagne, c'est à 20h30, une pièce de théâtre hilarante. Enfin, quoique, c'est vrai que c'est une comédie pleine de surprises, parce que ce sont deux couples qui discutent entre eux, un divorce, et puis c'est là qu'il va y avoir certaines révélations. Autant vous dire que le kangourou à bretelles est à voir à l'Espace des Libertés à Aubagne, en sachant que sur scène, il y aura Didier Gustin, Linda Hardy, Patrick Puydeba et Juliette Poissonnier. Pour gagner vos invitations pour aller voir cette pièce de théâtre, Le Kangourou à des bretelles, eh bien, nous allons parler d'un kangourou, oui, héros de la télévision. Oula, ça remonte à quelques années, fin des années 68, ouais, c'était presque même 1970. Il y avait ce générique à la télévision.

0: Un kangourou, héros de la télévision, un célèbre feuilleton qu'il mettait à l'honneur. Est-ce que vous avez le nom de ce kangourou, héros de la télévision? Oui, il y en a qui vont dire, ça me rappelle un peu une certaine marque de lessive. Ouais, c'est presque ça, mais bon. 04 42 38 08 08, Morgane qui vous répond. Et on va en profiter pour faire un point de circulation avec Fabienne.
1: Bonjour, c'est Fabienne de Solliès-Toucas. Je suis actuellement dans la vallée du Gapo, entre Solliès-Pont et Solliès-Toucas, et c'est excessivement bouché. Je ne vois pas d'accident, de travaux, je ne sais pas si des auditeurs ont l'information, mais c'est vraiment, vraiment très bouché, et je pense que ça doit remonter même jusqu'à l'autoroute. Voilà, ben je vous souhaite une bonne journée. Pour ceux qui ont des infos, merci de nous les donner, ce serait chouette. Au revoir.
0: 04 42 38 08 08. Voilà, c'est aussi simple que ça, un petit coup de fil, message écrit ou message vocal sur le WhatsApp radio pour nous dire ce qui se passe sur la route. Alors c'est vrai que ma chère Fabienne, pour l'instant, je n'ai pas plus d'infos concernant donc cette portion de D554 entre Solliès-Pont et Solliès-Toucas. Alors y a-t-il eu un accident? Alors peut-être que c'est un véhicule arrêté sur le bas-côté qui fait que les gens ralentissent pour voir si c'est un accident ou s'il faut porter secours à cette personne. C'est peut-être ce véhicule qui fait que beaucoup de personnes ralentissent sur cette portion de départementale. Je vous souhaite en tout cas bonne route, Fabienne. Merci en tout cas de votre message. Bon, c'est vrai que c'est le retour à la maison, hein, à cette heure-ci, presque 18h. Vous êtes nombreux sur les autoroutes à rentrer à la maison. Ça se vérifie encore. L'autoroute Nord, bon, ça roule plutôt bien, même s'il y a du monde. On a du monde également sur la 50, mais ça roule plutôt bien, il n'y a pas d'accident. Un petit peu de monde sur l'autoroute, la 55, l'autoroute du littoral. Là où il y a plus de monde, c'est la sortie de la D9. Voilà, vous perdez entre 10 et 15 minutes pour rejoindre ensuite Aix-en-Provence. Et puis prudence, hein, le secteur de Toulon. Alors on va commencer par la 50 d'un côté, où là vraiment il y a beaucoup de monde. Alors là aussi, vous pouvez nous le dire, hein, si c'est un véhicule arrêté ou alors si vraiment c'est un accident où il n'y a rien et que vous êtes tous à l'heure pour rentrer à la maison. Vous perdez entre 20 et 25 minutes sur la 50 et puis pas mal de monde ensuite sur la 57. Et effectivement, hein, je confirme,

0: Bienne sur Loukart, je vois qu'il y a un gros ralentissement. Donc je vous ai dit, c'est peut-être ce véhicule arrêté qui fait que les personnes ralentissent pour savoir si c'est vraiment important ou s'il faut porter secours à cette personne qui a eu peut-être un malaise. 04 42 38 08 08, on fait la route ensemble.
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0: Grève du pêcheur avec Laurent Vouzy sur ICI Provence à 17h51. Bonjour Béatrice.
1: Bonjour.
0: Bon, on va se rappeler à la télévision de ces séries où les animaux étaient les rois. Ils l'ont metté en évidence il y a quelques années. Un kangourou qui s'appelait...
1: Il s'appelait Pipi, que j'adorais.
0: Le kangourou Skippy, oui. Et puis là, on a fait un petit peu le tour des séries avec les animaux. Polly avec...
1: Polly, Flipper.
0: Flipper le dauphin, oui.
1: Oui, il y en avait Clarence.
0: Clarence et Judith pour... Pour la Dactari.
1: Dactari, oui, c'est très beau.
0: Saturna,
1: très
0: beau. Le canard aussi.
1: Ah oui, oui, c'était mon époque, c'est vrai.
0: Belle et Sébastien aussi.
1: Ah oui, Belle et Sébastien, c'était très joli, tous ces feuilletons avec les animaux.
0: Ouais, c'est vrai. Bon, en tout cas, la réponse que j'attendais, c'est bien le kangourou Skippy qui faisait le bonheur des enfants dans à la fin des années 60, hein, 68-70 pour la diffusion en France. Hein, voilà, pour ceux qui s'en rappellent un petit peu.
1: Oui.
0: On n'a pas oublié Flipper, non. On en a parlé de Flipper. Flipper au dauphin, oui. Ah, bah oui. Bon, dites-moi, samedi, vous serez à l'Espace des Libertés, au bagne.
1: Ah ben c'est très gentil, je vous remercie infiniment.
0: Avec Didier Merci. Gustin, avec Linda Hardy, que l'on connaît bien forcément, l'ex-Miss France, Patrick Puy-de-Bas et Juliette Poissonnier. Donc c'est une histoire de couple, et quand un couple dit qu'il va divorcer, ça fait des étincelles. Mais ça fait des étincelles tout autour. Bon, j'en dis pas plus, hein, voilà.
1: Ah oui, ben ça va être super. Merci, hein, merci beaucoup.
0: Voilà, c'est la pièce qui s'appelle Le kangourou à des bretelles. C'est pour ça qu'on a parlé de Skippy le kangourou sur ICI Provence.
1: D'accord.
0: Je vous souhaite une belle séance avec la personne de votre choix pour samedi soir, Béatrice.
1: Avec mon époux, merci beaucoup. Merci.
0: Merci de votre fidélité et surtout merci de vous être arrêté pour pouvoir discuter tranquillement. Dans un petit instant, notre prochain rendez-vous-jeu vous permettra d'aller voir Bakian, Grégory Bakian, qui chante Aznavour. 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

0: groupe Coq Robin sur ICI Provence. Merci Fabienne de nous donner encore cette info concernant Solly Estuca. Et bien, c'est bien un accident hein, qui a eu lieu, une circulation alternée. C'est pour ça que vous avez pris la gentillesse de nous appeler pour dire mais qu'est-ce qui se passe sur la route. Et voilà, effectivement, c'était un accident. Soyez prudents donc sur le secteur Solly Estuca et donc dans cette vallée du Gapot. On vous souhaite aussi bonne route.
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0: Ici Provence, il est pile 18h. Les infos à Marseille en Provence. Laurent Grollet, c'est un accident rare qui s'est produit en plein centre de Marseille.
2: Accident mortel quand un tramway a percuté cet après-midi un piéton. Le drame s'est déroulé autour de 16h au niveau de la station Belzins. Bonsoir Rémi Hink.
3: Bonsoir.
2: La victime avait 30 ans.
3: Oui, un homme de 30 ans percuté donc par ce tramway au niveau de la station Belzins-Alcazar, très grièvement blessé. Il a cessé de respirer, a été déclaré décédé sur place par les secours. Il faut préciser qu'il est 15h37 cet après-midi au moment du drame dans un quartier très fréquenté. Un équipage de la police municipale était sur les lieux du drame au moment du choc. Les policiers municipaux ont donc été témoins directs de la scène. Ils ont donc pu rapidement mettre en place un large périmètre de sécurité. Le chauffeur du tramway est lui très choqué. Il a été pris en charge par les marins-pompiers de Marseille. Il va falloir maintenant déterminer les circonstances de cet accident mortel. Comment a-t-il pu se produire en plein après-midi? Est-ce que le piéton n'a pas été attentif à traverser sans regarder? Est-ce que le conducteur du tramway était en faute? Une enquête est évidemment ouverte, c'est ce qu'a rapidement indiqué la RTM dans un communiqué cet après-midi. Enquête confiée au service de police qui, rappelons-le, était sur les lieux de l'accident.
2: Vos précisions ce soir, Rémi Hink, pour ICI Provence. Grosse émotion au niveau de cette station Belzins qui est toujours neutralisée à l'heure où l'on parle.
0: On en sait un petit peu plus sur le meurtre d'une femme à Martigues.
2: Un féminicide commis lundi après-midi. Le procureur d'Aix-en-Provence révèle aujourd'hui que la jeune victime de 25 ans retrouvée morte chez elle présentait pas moins de 58 plaies d'une arme blanche. Son compagnon, qui était également sur les lieux à l'arrivée de la police, a été interpellé. L'homme âgé de 40 ans nie les faits, mais il a été mis en examen pour homicide volontaire et placé en détention provisoire.
0: Une mère condamnée à 1 an de prison pour avoir drogué sa fille à la cocaïne.
2: Des suspicions nées d'examens sanguins pratiqués sur la fillette de 10 ans, lourdement handicapée et hospitalisée à l'époque des faits à la Timone à Marseille. Les soupçons se sont donc portés sur sa maman, une Toulonnaise de 50 ans, qui a toujours nié avoir eu l'intention de droguer sa fille, évoquant simplement une administration potentielle par la nourriture de la drogue. Une hypothèse qui n'a pas convaincu le tribunal, qui l'a donc condamné à 4 ans de prison, dont 3 avec sursis. Hommage national rendu cet après-midi aux Invalides à Edgar Morin, le sociologue, philosophe mort à 104 ans vendredi dernier. Le président de la République, Emmanuel Macron, a évoqué l'homme d'un destin exceptionnel dans le siècle, un humaniste planétaire.
0: La grosse inquiétude autour du club de Tarascon.
2: Oui, le FC Tarascon qui se voit retirer une grosse partie de sa subvention annuelle par la toute nouvelle municipalité Rassemblement National. Si les footballeurs amateurs ont bien reçu un premier versement de 18 000 euros voté par l'ancienne municipalité, eh bien le second versement de 22 000 euros lui est annulé et c'est un trou dans la caisse qui risque bien d'être fatal au FC Tarascon. Un coup de massue en tout cas pour le président d'honneur Paul Coudert, 82 ans depuis 50 ans au club.
4: C'est catastrophique. Je me mets à la place d'autres personnes qui seront très tristes aussi parce que bon, ils ont joué ou ils ont vécu, ou il y a des familles qu'on connaît depuis des années qui ont participé à la vie du club et bon, éteindre tout ça, c'est quelque chose de terrible. Et puis on a quand même eu des passages, disons, parmi les clubs les plus juppés au niveau des résultats. Si j'ai vécu dans ce club pendant des années, c'est quand même qu'il y avait et du plaisir et des résultats. Donc de voir le club pour 16 000 euros à la merci de fermer les portes, je suis écœuré, complètement écœuré.
2: Ah, il aime son club, Paul Coudert, 82 ans, président d'honneur, et ce soir une assemblée générale se réunit pour étudier les pistes d'avenir. Elles sont bien sombres entre cessation d'activité et dépôt de bilan.
0: Tremblement de terre battu à Roland-Garros.
2: Avec l'élimination surprise, effectivement, de la numéro 1 mondiale, la Biélorusse Arina Sabalenka, finaliste pourtant l'an dernier, et à qui a totalement perdu pied face à la Russe Yana Schneider, qualifiée donc pour les demi. Schneider qui affrontera une autre révélation du tournoi, la Polonaise Maja Szwalińska, 114e joueuse mondiale. Chez les hommes, duel 100% italien à venir et 100% Matteo entre Berrettini et Arnaldi. Et actuellement, sur le central, le Canadien Félix Auger-Aliassime affronte Flavio Cobolli, un troisième Italien. Avantage au Canadien qui s'est adjugé la première manche 6 jeux à 4.
0: Il est en vente et va sans doute faire parler de lui.
2: Le tout nouveau maillot de l'Olympique de Marseille, le premier frappé du nouveau logo olympien qui a déjà été beaucoup commenté, plutôt de façon négative. Pour le reste, le maillot reprend un blanc très olympien, sobre, avec sur le col et les manches des teintes bleues et or, sobre, sauf pour le prix, une centaine d'euros pour le maillot. Et pour eux, c'est un coq qui orne leur maillot. C'est les joueurs de l'équipe de France de football qui sont à une semaine, Eric, du coup d'envoi de la Coupe du Monde de football. La France se mesure demain à la Côte d'Ivoire, premier des deux matchs amicaux avant le début des festivités aux États-Unis, au Canada, au Mexique. Les Bleus affronteront lundi l'Irlande du Nord, toujours en amical. Premier adversaire, ce sera du sérieux pour l'équipe de France dans ce mondial, le Sénégal. Et ce sera donc le mardi 16 juin.
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2: On était impatients de vous donner des nouvelles du ciel, Eric, hein, c'est
0: oui.
2: ça.
0: Oui, c'est pour ça, parce que ce sont des bonnes nouvelles en plus. Vous avez remarqué que le ciel est toujours bleu à cette heure-ci.
2: Toujours.
0: Parce que hier, c'était bien noir et avec de belles et grosses averses. Et ça risque de revenir demain avec la chaleur, puisque c'est vrai que c'était plutôt des orages de chaleur. Aujourd'hui, les températures ont légèrement baissé, beaucoup de mistral, donc c'est vrai qu'on n'a pas ces gros nuages qui se forment et lâchent quelques gouttes de pluie, voire même des orages accompagnés de grêle. Demain, attention, on aura toujours de belles éclaircies, mais un peu plus de nuages dans notre ciel provençal, et toujours ce mistral qui va souffler fort ou assez fort, suivant si vous êtes sur les Bouches-du-Rhône ou le Var. Côté température, toujours 25-28 degrés. Températures qui vont remonter petit à petit au fil de la semaine, puisque vendredi et même samedi-dimanche, les températures auront franchi le cap des 30 degrés. Ça, c'est une bonne nouvelle pour ceux qui veulent faire un petit pique-nique, une grillade party ou aller se balader en bord de mer. Prudence en tout cas pour le vent. Hein. Si vous allez faire une balade, je vous conseille de regarder la carte des accès massifs sur ici.fr/Provence. Pour savoir si c'est des massifs accessibles. Pour l'instant, aujourd'hui, les massifs étaient en vert. Pour la circulation, alors là, ça coince aussi. Ça coince forcément pour le retour à la maison. La 50 bien chargée, mais c'est surtout dans le sens Aubagne-Marseille, surtout la sortie la Valentine. Je regarde, oui, il y a pas mal de monde en direction d'Allo. Donc soyez prudents sur la sortie Saint-Mené. C'est vrai que c'était assez compliqué chaque jour de prendre cette sortie. La 55, le tour du littoral, vous perdez une dizaine de minutes. L'autoroute Nord, il y a du monde. Pas d'accident, c'est une bonne chose. Du côté d'Aix-en-Provence, ça roule bien aussi par Venelle, sur la 8. On a un petit peu de monde sur la 51. Et puis la sortie de la Pioline, allez, entre 5 et 10 minutes de perdu. En tout cas, merci de votre info tout à l'heure, Fabienne. Ah oui, parce que c'était bien une voiture accidentée. Voilà, sur cette heure de Solestuka. Donc forcément, une circulation alternée qui impliquait des ralentissements. Donc prudence, hein, apparemment, tout est terminé. Je suis en train de regarder. Apparemment, oui, tout est terminé. Mais bon, il y a eu un gros ralentissement sur une portion de départementale. Hein. C'était tout à l'heure sur la D554. Du côté de Toulon, on a toujours un ralentissement sur la 50. Vous qui arrivez d'Olioul, soyez prudents. Bon, ça va beaucoup mieux que tout à l'heure. Oui, on va le dire oui. Ce sont des petits ralentissements. Ou alors, si vous êtes sur l'autoroute, là, il y a beaucoup plus de monde. Hein. Par contre, si vous allez sur la Seine-sur-Mer, ça va. Vous allez perdre 5 à 10 minutes. Et puis, de l'autre côté, de la 57, circulation plutôt fluide. Mais on reste prudent. Soyez vigilants, courtois au volant et gardez bien vos distances de sécurité. 04 42 38 08 08. On fait la route ensemble.
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0: Et le groupe Bandolero pour vous faire chanter.

0: Bandolero, Paris Latino, avant de retrouver Zazie sur ICI Provence, et puis de vous parler également d'un livre d'histoire, pas comme les autres, puisque c'est en version 3D. Vous allez en savoir un petit peu plus sur Napoléon, sa carrière, sa belle épopée, à travers cette belle exposition qui se déroule, une véritable immersion dans la période napoléonienne. Ça se passe au Dock Village à Marseille, et on vous en parle dans un petit instant, après donc avoir écouté Zazie.
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0: Zazie, sur Ici Provence. 18h16.
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0: Vous voulez en savoir un petit peu plus sur Napoléon? Direction les Docks Village à Marseille pour une immersion en version 3D. Nicolas Lessia, vous êtes partenaire de Sandoria, la société productrice de cette épopée immersive sur Napoléon. On peut dire même qu'on peut toucher presque Napoléon du doigt.
2: Absolument, c'est un film en immersif, hein, mais avec un casque de réalité virtuelle. Et donc vous êtes littéralement à côté de Napoléon à Sainte-Hélène, dans sa dernière demeure. Vous êtes sur le champ de bataille avec ses cavaliers, ses soldats. Vous êtes dans Paris avec les monuments qu'il a laissés ou qu'il a lancés pendant qu'il était encore au pouvoir. Donc c'est vraiment surprenant et les visiteurs sont assez subjugués par la qualité de la technologie et ce que ça permet d'apprendre, surtout parce que c'est aussi très, très pédagogique.
0: Donc on met ce fameux casque de réalité virtuelle et ensuite on suit un parcours.
2: Alors on se déplace, on a deux boxes de 12 casques, donc on peut recevoir 24 personnes en même temps. Et surtout on vous invite à déambuler, parce que c'est comme ça que vous percevez au mieux le film dans lequel vous êtes en fait un acteur du film. Hein, donc vous êtes sur le champ de bataille et vous pouvez marcher autour du canon, vous pouvez monter en haut de la colonne Vendôme dans la suite. Enfin voilà, vous êtes au cœur du récit napoléonien, sachant que tout le contenu qu'on présente aux visiteurs a été validé par un comité scientifique composé d'historiens spécialistes de l'époque napoléonienne. C'est vraiment un film avec un regard scientifique et d'historien sur la période napoléonienne.
0: Oui, puis en fait, c'est vrai que maintenant, pour les jeunes, les minots, c'est une façon très ludique de transmettre l'histoire des minots.
2: Ah oui, alors c'est ce que vous dites. Et c'est vrai qu'on découvre, nous, quand on est sur place, que les gamins de 8 ans qui découvrent Napoléon au CM1 ou au CM2 dans leur programme, bah, ils sont subjugués d'abord par la qualité de la technologie, parce qu'ils sont vraiment plongés dans l'histoire napoléonienne au sens premier du terme. Et effectivement, c'est un vrai outil pédagogique, parce qu'en 27 minutes, vous avez une narration qui vous permet d'être embarqué dans l'histoire de Napoléon. Et c'est à la fois culturel, ludique et pédagogique. C'est assez bluffant.
0: Oui, puis c'est vrai que c'est toujours plus intéressant que d'ouvrir un livre et de lire page après page l'histoire de Napoléon. En tout cas, c'est une épopée immersive, l'expo en 3D à Marseille sur Napoléon. C'est à voir au Dock Village jusqu'au 31 octobre. Et Nicolas Lessia, merci de nous avoir présenté ce bel événement que l'on va bien sûr promotionner, parce que aller voir Napoléon, il a fait quand même de belles choses. 18h19, merci Jean-François de cette info. Véhicule en panne sur la 55 dans le tunnel du Vieux-Port en direction de Martigues. C'est juste avant la sortie de la Major sur la voie de droite, donc déjà c'est compliqué. Et ensuite, il y aura trois voitures en panne juste après le tunnel des 13 vents sur la bande d'arrêt d'urgence. C'est assez compliqué effectivement sur la 55 ce soir. Prudence donc, je regarde, il y a toujours un petit peu de monde sur la 50. Et la sortie Saint-Menet direction Allo, là aussi pas mal de monde. Du monde également sur Septem-les-Vallons. Enfin, vous qui arrivez de Cabriès, plan de campagne, soyez prudents en arrivant sur la 7. Et puis du côté d'Aix-en-Provence, bon, c'est une circulation plutôt calme sur la 51. Et c'est un petit peu plus compliqué sur la D9 pour quitter la Pioline. Donc vigilance donc sur le secteur. Du côté de Toulon, nous avons une circulation là aussi un peu plus compliquée du côté de la 50. Alors que sur la 57, circulation plutôt calme. Ça dépend. Si vous êtes après la vallée du Var, vous allez rencontrer pas mal de monde sur cette autoroute, au moins jusqu'à la Farlette. Donc prudence pour rentrer à la maison ce soir. Vos infos circulation, 04 42 38 08 08. Et puis, on vous rappelle que ce soir, il y a des travaux de nuit avec des fermetures d'autoroute. Et entre autres, en direction de Fos, la fermeture de l'A55, de l'échangeur du Rove à la Med Raffinerie. Et ça va durer de 21h à 6h. Vous avez bien sûr la liste de toutes les fermetures d'autoroutes sur ici.fr/Provence.

0: Roxane avec le groupe Police.
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3: Restez prudents sur la 55 si vous êtes à la hauteur de Martigues en direction de Marseille. Elles sont là, oui, sur le terre-plein central, juste après Martigues, ce sont les chèvres. Merci en tout cas Camille de cette info. Prudence donc, oui, parce qu'elles peuvent traverser à tout moment. Donc respectez bien les limitations de vitesse ou surtout ralentissez lorsque vous voyez ces chèvres sur le bord d'autoroute. Prudence pour rentrer à la maison, mais la circulation va aller de mieux en mieux à 18h30 puisque sur la 50 on a juste un ralentissement. Allez-vous perdre entre 5 et 10 minutes, vous qui êtes parti d'Aubagne en direction de Marseille. Un petit peu de monde sur la 55, l'autoroute du Vieux-Port, mais on rappelle que tout à l'heure, Jean-François nous a signalé cette voiture en panne sur la 55 à la sortie donc, du tunnel du Vieux-Port en direction de Martigues, et puis qu'il y avait aussi ces trois véhicules sur la bande d'arrêt d'urgence après le tunnel des 13 vents. Du côté d'Aix-en-Provence, situation qui est en train de s'améliorer, vous ne perdez même pas 10 minutes pour quitter la Pioline, la D9. C'est presque rien. Puis du côté de Toulon, la circulation là aussi est en train de s'améliorer. Faut le dire vite parce qu'on a quand même pas mal de monde sur le secteur de Toulon, la 50. J'espère qu'il n'y a pas eu un véhicule en panne ou accidenté. Vous perdez entre 10 et 15 minutes sur la 50 et puis finalement la circulation est en train de se résorber et ça va beaucoup mieux sur la 57. Vigilance donc pour rentrer à la maison et vos infos circulation 04 42 38 08 08.
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3: Vous l'avez vu, si vous avez gardé de très très bons souvenirs de cette chanson et de cette comédie musicale, voici Daniel Lavoie, Patrick Fiori et Garou.

0: Notre-Dame de Paris, quel beau souvenir avec ce titre, Belle.
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0: 18h36, Patrice Gascoigne, nous aussi on va continuer à remonter le temps à travers la télévision et un documentaire à voir ce soir sur France 3, l'été de nos 18 ans, 1998.
2: Si je vous demande un souvenir de 1998, il y a des chances pour que vous me parliez de la victoire de l'équipe de France championne du monde contre le Brésil. Mais peut-être que les amateurs de vélo se rappelleront plutôt de Richard Virenc.
3: En 98, le consultant en communication, c'est pas systématique. Alors le coureur le plus populaire de France peut parler avec son cœur, mais pas forcément avec sa tête.
4: Pour ma part, ça peut pas être à son insu, puisque je vois, et une piqûre à son insu, ça doit être difficile. À mon insu, à part un moustique qui me pique.
5: Quand même, Richard, une piqûre, ça se voit.
6: Moi, je dis qu'on est des gens qui s'entraînons et que si on est dopé, c'est à l'insu de notre plein gré. Non.
2: Nous sommes le 8 juillet 1998, en pleine Coupe du Monde justement, quand un petit contrôle routier révèle une affaire de dopage dans le cyclisme et cette fameuse phrase devenue culte prononcée par Richard Virenc, puis reprise par les guignols de l'info sur Canal+. Eh bien, 1998, l'été de nos 18 ans, à voir ce soir sur France 3, est un documentaire qui fait remonter à la surface plein de souvenirs de cette année-là. Un documentaire tout doux, un documentaire doudou. Un film qui fait du bien parce que raconté avec la plume d'une romancière, Maria Pourchet. Mais qu'est-ce que la plume de la romancière a-t-elle été chercher dans l'écriture de ce documentaire, Maria Pourchet?
7: Je crois qu'elle va chercher dans cet exercice-là à restaurer l'émotion, la joie, l'humour qui gisent dans un souvenir. Elle essaye d'en restaurer la netteté et je crois que c'est un geste qui préside à beaucoup de livres, à tous les miens en tout cas.
2: Est-ce que la romancière Maria Pourchet regarde la télé entre deux livres?
7: Ma consommation de la télé peut être par moments frénétique, mais ce sont des images de télé, ce sont les images d'archives. Je peux vraiment être pluguée à une Amédia Pro, mais la télévision qu'on appelle de flux ou les fictions, pas trop. Il y a certaines séries que je vais regarder au moment où elles passent. Si en ce moment je regarde Paris Police 1910, voilà, j'adore cette série. Et sinon, mon média au quotidien, c'est la radio.
2: Paris Police 1910, à voir sur Canal+, d'ailleurs. Maria Pourchet, que vous lisez peut-être d'habitude, à écouter ce soir dans le documentaire 1998, l'été de nos 18 ans, une coproduction CAPA avec Lina, à voir sur France 3. À demain pour de nouvelles coulisses télé qui remonteront un peu plus loin encore dans le temps.
0: Merci Patrice Gascoigne et on va forcément se souvenir de ces belles périodes et de cette belle victoire des Bleus face au Brésil.
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0: Bah oui, c'est la tournée qui débute à Marseille chez lui. Bakian chante Aznavour. Voilà un bel hommage rendu à Charles Aznavour, avec qui il a travaillé. Vous aurez l'occasion durant ce concert de découvrir les chansons sur lesquelles il a travaillé. Et il y aura bien sûr les reprises de Charles Aznavour, mais à la façon de Grégory Bakian, avec de nouveaux arrangements musicaux. Et bien, pour gagner vos invitations au 04 42 38 08 08, on va dire que Grégory Bakian, il chante depuis très longtemps, puisqu'en 2003, il participe au concours de Graines de Star Tour et remporte ce concours. C'est vrai que ça lui a gardé, il a gardé un bon souvenir.
1: Première belle expérience pour moi, le casting de Graines de Star. C'est vrai, c'était en 2003. J'ai eu la chance de gagner cette émission, le Graines de Star Tour, devant plus de 5000 personnes. Ça m'a donné l'envie de continuer. J'avais vécu un moment assez spécial sur scène ce soir-là, un moment magnifique. Et du coup, ça m'a donné l'envie de continuer et d'aller plus loin, d'essayer d'écrire la suite de l'histoire.
0: On comprend bien sûr avec le succès et le public au rendez-vous. C'était ce rendez-vous à Bandol ou à Sanary, ce grand concours de Graines de Star Tour. Est-ce que c'était à Bandol ou Sanary? 04 42 38 08 08 pour gagner vos invitations. Bakian qui chante Aznavour, c'est ce jeudi 4 juin au Cepaxilo à Marseille. Et durant ce jeu, Morgane vous répond et nous on va avoir le plaisir d'écouter. C'est Eve qui nous a laissé son petit message.
2: Bonjour, c'était pour vous signaler qu'il y a une chèvre sur l'autoroute entre Martigues et Châteauneuf, il y a un bouc. Voilà, donc c'est très dangereux de ralentir direction Martigues-Lamed.
0: Merci Eve, mais Camille, vous avez également signalé la présence de chèvres sur cette portion d'autoroute de la 55, donc prudence hein, sur la route. Bon, c'est vrai qu'au fil des minutes, la circulation va s'améliorer, c'est le cas sur la 50 entre Aubagne et Marseille, c'est le cas sur l'autoroute Nord, on a un petit peu de monde dans la L2, la sortie de la Rose, un petit peu de monde aussi sur la 55, l'autoroute du littoral, vous perdez une dizaine de minutes sur la passerelle de la Chaulette. Et puis du côté de plan de campagne, il y a un gros ralentissement, mais oui, c'est compliqué à chaque fois de passer de la 51 à l'autoroute Nord, donc prudence et vigilance. Du secteur de Toulon, on a une situation qui est en train de s'améliorer nettement là aussi, hein, que ce soit sur la 50 ou de l'autre côté, la 57. Bon, il y a encore un petit peu de monde, hein, vous qui êtes sur le secteur de la vallée du Var, prudence, il va y avoir pas mal de monde encore, au moins jusqu'à Solliès. Ben, vous rentrez à la maison après le travail, c'est tout à fait logique. Vos infos circulation, 04 42 38 08 08.

0: Chris de Beurre sur Ici Provence, 18h49. Bonsoir Nadine.
1: Bonsoir.
0: Bon, Grégory Bacchan, c'est un chanteur que vous allez découvrir apparemment.
1: Oui, mais grâce à votre radio.
0: D'accord. Alors Grégory Bacchan, c'est vrai qu'il chante depuis très longtemps. Et en 2003, il participe à un concours, Graines de Star Tour, Laurent Boyer qui présente l'émission à la télévision. Et il y a aussi ce grand concert, concours qui se fait à Bandol ou à Sanary ?
1: À Bandol.
2: J'ai eu la chance de gagner cette émission, le Graines de Star Tour, devant plus de 5000 personnes, c'était à Bandol.
0: Bravo ! Bravo Nadine ! Et comme ça, vous gagnez vos places pour aller voir Grégory Bacchan qui chante Aznavour.
1: C'est volontiers, vraiment.
0: Ah oui, mais je sais.
1: En plus, Aznavour,
0: c'est quelqu'un d'immortel, et puis c'est quelqu'un qu'on n'oublie pas, et puis ce sont des chansons que l'on fredonne et que l'on fredonnera pendant de longues, longues années. Sachez d'ailleurs que Grégory Bacchan a réorchestré les chansons. Il ne fait pas l'imitation de Charles Aznavour. Non, il réinterprète à sa façon. Voilà. Et donc, forcément, il y aura de la musique et il y aura même des titres inédits que vous n'avez pas encore entendus parce qu'il a travaillé avec Charles Aznavour sur des titres comme Il plume des cailloux, par exemple. Je n'en dis pas plus. Vous l'entendrez en tout cas ce jeudi à Marseille. Qui va vous accompagner, Nadine ?
1: Ah ben c'est super, je vais le découvrir. Eh ben, on fera une sortie entre filles, voilà, ma soeur, des copines.
0: Alors là, je sens entre nous, Nadine, vous allez vous lâcher au Sepaxilo, parce que vous allez chanter pendant tout le spectacle. J'en suis sûr. Je vais vous souhaiter une bonne soirée, Nadine.
1: Merci beaucoup.
0: Merci de votre fidélité à Ici Provence. Des jeux, des cadeaux, il y en a bien sûr tous les jours, y compris, tiens, demain matin, à 11h midi, le Méfi avec Kevin Colloc et Thibaut Gaudry.
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0: Alain Bachung, ma petite entreprise, prudent sur la route, mais bon, la circulation s'est nettement améliorée en cette fin de journée. Soyez courtois au volant, n'oubliez pas, il y a de nombreuses fermetures d'autoroutes ce soir.
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0: Et ici.fr/Provence, bien sûr, pour connaître ces fermetures d'autoroutes. Il est 19h. Avant de retrouver Laurent Petit-Guillaume, le journal de 19h, Marine Le Génie.
2: 6 jours après la disparition de Liana, 14 ans, dans le Gers, toujours introuvable, la procureure d'Auch a tenu une conférence de presse en fin de journée sur le passé judiciaire du principal suspect, car le sujet fait polémique, parce que cet homme de 41 ans, avant même l'affaire Liana, a été visé par plusieurs procédures, notamment une plainte déposée en août 2025 pour viol sur mineur, plainte toujours en cours. Bonsoir Théo Cobel.
3: Bonsoir.
2: Tout à l'heure, la procureure a tenté de se justifier sur la lenteur de la justice.
3: Oui, on a bien senti une certaine fébrilité dans la salle du tribunal quand on lui demande est-ce que c'est raisonnable ce délai entre le dépôt de cette plainte en août 2025 et aujourd'hui. Elle botte en touche, renvoyant sur l'enquête administrative en cours, demandée par le ministre de l'Intérieur. Quand on lui dit est-ce qu'il y a eu un raté de la justice, elle se lève et sort même de la salle sans plus de commentaires. Clémence Meilleur, qui a quand même tenté de justifier durant cette conférence de presse l'action de son parquet, elle l'a précisé. L'enquête pour ce viol sur mineur suite à cette plainte déposée en 2025 était bien en cours.
4: Il a été prescrit par le magistrat du parquet un certain nombre d'actes d'enquête complémentaires, notamment un complément d'audition de la mère de la mineure, des auditions de témoins, des réquisitions téléphoniques. Il était prescrit, à l'issue de ces actes d'enquête, un placement en garde à vue du mis en cause pour audition. Je tiens à préciser que dans le cadre d'une enquête pénale, l'audition du mis en cause est toujours le dernier acte d'enquête à effectuer après que l'ensemble des autres investigations aient été réalisées.
3: Clémence Meilleur qui a aussi évoqué deux autres procédures par le passé datant de 2017 et de 2024. Là aussi pour des relations avec des mineurs, procédures qui avaient été classées sans suite, faute d'éléments ou d'infractions suffisamment caractérisées. L'une de ces procédures, celle de 2024, va être réexaminée, assure la procureure, au regard des éléments connus aujourd'hui. Clémence Meilleur qui nous a aussi indiqué qu'une nouvelle plainte avait été déposée ce matin, même si elle nous a assuré ne pas avoir pris encore connaissance de l'ensemble des éléments de cette nouvelle plainte.
2: Merci beaucoup Théo Cobel, ici Occitanie. Un policier condamné pour avoir braqué un automobiliste avec son arme alors qu'il était hors service. Ça s'est passé en marge de la victoire du PSG samedi soir. Yannick Falt.
5: Les faits ont eu lieu à quelques centaines de mètres du palais de justice et de la préfecture de police de Paris. 21h45 samedi, quai des Grands Augustins, trois quarts d'heure après le sacre du PSG. Un automobiliste est arrêté au feu rouge, un passager à ses côtés, une autre voiture les bloque, le conducteur les braque avec un pistolet, menaçant de tirer s'il bouge. Un policier hors service qui ne décline pas son identité, accompagné d'un passager cagoulé. Immédiatement interpellé et placé en garde à vue, c'est hier soir que les deux hommes âgés de 24 et 25 ans ont été jugés en comparution immédiate. Le policier a été condamné à 14 mois de prison ferme et immédiatement incarcéré, avec interdiction de porter une arme pendant 5 ans, 2 ans d'obligation de soins aussi. Son passager cagoulé écope lui de 8 mois de prison avec sursis.
2: Et toujours concernant les violences en marge de la victoire du PSG, Sébastien Lecornu souhaite que les auteurs de dégradation paient désormais la facture. Le Premier ministre demande à ses ministres de préparer les textes pour organiser, je cite, le paiement par leurs auteurs des dommages qu'ils ont causés. Une proposition de loi pour limiter les risques d'exposition de la population au cadmium examinée ce soir à l'Assemblée. Ses détracteurs dénoncent une initiative dangereuse pour la compétitivité de l'agriculture française concernant le dépistage de l'exposition à ce métal lourd en laboratoire. Il sera remboursé pour les patients à risque à partir du 16 juin. L'état d'esprit est excellent. À 13 jours de l'entrée en lice des Bleus au Mondial, Didier Deschamps est confiant. L'équipe de France débutera la compétition le 16 juin contre le Sénégal, mais les Bleus lancent leur Coupe du Monde dès demain. Du côté de Nantes, premier match amical contre la Côte d'Ivoire. Les Français se sont entraînés en fin d'après-midi sur la pelouse du stade de la Beaujoire avec un groupe quasiment au complet, Julien Froment.
6: Effectivement, quasiment au grand complet, hein, le groupe de l'équipe de France tout à l'heure sur la pelouse de la Beaujoire. Un joueur finalement manqué à l'appel, c'est le défenseur William Saliba, ménagé par Didier Deschamps. Une demi-surprise, hein, puisque le joueur d'Arsenal est revenu diminué de la finale de la Ligue des Champions, perdue contre le Paris Saint-Germain. Pas de risque pris donc par le staff des Bleus. D'ailleurs, hein, Didier Deschamps a été très clair face à la Côte d'Ivoire. Demain soir, l'objectif sera de ménager les troupes. Les joueurs par exemple du Paris Saint-Germain, Ousmane Dembélé, Bradley Barcola, Warren Zaïre-Emery, Désiré Doué ou encore Lucas Hernandez seront tous laissés au repos avant d'être réintégrés dans l'équipe le 9 juin prochain face à l'Irlande du Nord pour le deuxième match amical. Pour le reste, eh bien, tout le monde va bien, y compris le capitaine Kylian Mbappé, malgré une saison éprouvante du côté de Madrid. Son sélectionneur l'assure, il est en pleine forme. On pourra le vérifier, eh bien, demain sur la pelouse de la Beaujoire à 21h10.
2: C'est noté dans l'agenda, ce sera aussi à suivre sur ici.fr.
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0: Et pour la météo de demain, jeudi, c'est à peu près, je vais même dire, c'est le même type de temps, puisqu'on aura beaucoup de soleil tout au long de la journée et beaucoup de mistral. Mistral qui soufflera aux alentours de 65 km/h sur le Var et beaucoup plus fort sur les Bouches-du-Rhône, presque 90 km/h. Côté température, 25 à 28 degrés. Alors des températures qui vont petit à petit remonter. Alors, on ne sera pas surpris en fin de journée d'avoir peut-être sur le Var ou les Alpes de Haute-Provence quelques nuages qui lâchent quelques gouttes de pluie. En tout cas, pour la fin de la semaine, c'est du grand soleil, nous dit Météo France, vendredi, samedi, dimanche, avec un vent qui baissera d'intensité. 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
8: Bonsoir à tous. Qu'est-ce qui vous faisait danser dans les années 80? Qu'est-ce qui vous faisait chanter dans les années 80? Quelles étaient vos idoles? Celui ou celle dont vous attendiez sans cesse ce nouvel album? La réponse est peut-être là dans un instant. En tout cas, ça commence comme ça.

0: Mix, c'était Sweet Dreams.
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0: Pour la suite, j'ai choisi une date historique. On est le 3 juin. Eh bien, le 3 juin 1985 sortait l'album Dure Limite de Téléphone. Le groupe, à ce moment-là, veut percer aux États-Unis. Alors, il propose à Bob Ezrin, le producteur de The Wall, vous savez, de Pink Floyd, de réaliser leur album. L'enregistrement a lieu à Toronto. Jean-Louis Aubert travaille avec Lou Reed sur des adaptations en anglais, mais il existe juste une version import pressée en Italie. Sur cet album, il y a Cendrillon et bien sûr, Ça c'est vraiment toi.
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0: C'était François Valéry, aimons-nous vivants. Où étiez-vous durant l'été 1989? Peut-être en vacances, avec quelques soirées festives au programme qui finissent au bout de la nuit? Eh bien, vous avez peut-être dansé sur cette chanson de François Valéry, tube de cet été-là, 25 semaines dans le top 50. Mais vous avez aussi peut-être flirté au rythme de I Don't Want a Lover, premier titre d'un groupe écossais, Texas, également tube de l'été en 89, qui arrive juste après ça.
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0: Vous écoutez Ici Provence, 100% années 80 continue juste après le point sur les travaux de nuit. C'est avec vous, Eric Thomas.
1: Les fermetures d'autoroutes pour ce mercredi 3 juin sur la 50. Fermeture totale entre Marseille et Aubagne de 21h à 6h. À Marseille-Florian, fermeture de la L2 jusqu'au convergent des Arnavaux de 21h à 6h. À Marseille-les-Arnavaux, fermeture de la L2 en direction de Bagne, Toulon, jusqu'à la sortie Centre-Ville-Saint-Loup de 21h à 6h. En direction de Fos, fermeture de l'A55 de l'échangeur du Rove à la Med Raffinerie de 21h à 6h. Sur la 7, fermeture de la bretelle de sortie Marignane Aéroport en direction de Marseille de 21h à 6h. En direction de Fos, fermeture de l'A55 de l'échangeur du Rove à la Med Raffinerie de 21h à 6h. À Toulon, fermeture du tunnel dans les deux sens de 22h à 6h. Retrouvez toutes les autres fermetures d'autoroute sur ici.fr/Provence. Laurent Petit-Guillaume, c'est à vous pour la suite de 100% années 80.
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0: Michael Jackson, bien sûr, c'était Bad.
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0: Bon, alors là, on est dans la cour des grands, avec en plus un titre et un album légendaire. Avec Bad, Michael marque l'histoire du clip par des vidéos spectaculaires, dont celui de Bad, d'une durée de 18 minutes, réalisé par Martin Scorsese. Les cinéphiles font « Waouh !» L'album est réalisé une fois de plus par Quincy Jones. Les spécialistes font « Waouh !» Et nous aussi. Bon, résultat, le single et l'album Bad sont numéro 1 dans le monde. Revenons en France, revenons sur une chic planète. La suite, c'est maintenant avec l'affaire Louis Striot.
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0: Ella Ella, c'était France Gall. La chanson hommage à la grande Ella Fitzgerald, mais aussi une chanson de protestation contre le racisme. Un titre évidemment écrit et composé par Michel Berger, tube de l'année 87. La suite de votre soirée, c'est Décibel avec Émilie Mazoyer qui reçoit ce soir Pierre Demar. Ça arrive dans un instant. Mais avant cela, toujours dans les années 80, c'est Richard Marx, Right Here Waiting, juste après ça.
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1: Et la soirée continue sur votre radio locale. 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
2: Salut à toutes, salut à tous et bienvenue dans Décibel. C'est parti pour une heure en direct autour de l'actualité musicale. L'anniversaire du jour, les 120 ans de la naissance de la grande et panthéonisée, s'il vous plaît, Joséphine Baker. Alors, on chantera du Joséphine Baker à la fin de l'émission. Notre coup de cœur découverte, c'est un groupe, un duo, un frère et une sœur, les Molotovs. Vous allez les adorer. Le thème du blind test de ce soir, les mamans. Mais oui, je me suis rendu compte que c'était la fête des mères le week-end dernier. On n'avait pas fait notre blind test annuel spécial maman, donc c'est ce soir. Voilà, n'hésitez pas à vous inscrire pour venir jouer avec nous. Le numéro du standard, 0810 055 056, 0810 055 056. C'est Sadika qui vous attend au standard. Et le cadeau du jour, le cahier de vacances pour adultes des éditions Magnard. Ne vous en faites pas, il n'y aura pas de fractions ou de règles de géométrie à réviser. C'est un cahier qui s'appelle En avant la musique et qui va tester votre culture générale musicale que je sais excellente. Pierre Demar.
5: Bonsoir Amélie, comment tu vas ?
2: Bonsoir, je vais très bien et toi ?
5: Mais je vais super bien, c'est la grande forme là.
2: C'est ton retour ?
5: C'est mon retour, que j'attends presque plus que mes fans, je pense. C'est le retour, quoi, ça y est. Trois ans, enfin, je vais pas dire sans musique, parce qu'il y a eu un duo quand même.
2: Oui,
5: mais,
2: avec Dua Lipa, en plus, c'est pas un duo, t'as pas fait un duo avec moi. Un duo international.
5: C'est sûr, ouais, que tout le monde l'aurait adoré. Mais non, mais t'as raison, c'est trop bon d'être de retour. Je suis enfin, ça fait longtemps que je suis impatient.
2: Ouais.
5: Et je suis très content de ce qui arrive et de ce qui est déjà sorti.
2: C'est ça, une nouvelle chanson dont nous allons parler, évidemment. Et nous allons écouter un petit extrait. Mais avant, puisque tu le disais, tu remontais un peu le temps en parlant des trois années passées. Moi, j'aimais bien remonter le temps carrément à quatre ans avec ce prix Talent France Bleu 2022. Et puis, voilà, la victoire, révélation de l'année en 2023. Cet album, Regarde-moi, ce premier énorme tube.
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2: Montée en puissance pendant les années, je trouve, au niveau de ta présence sur scène. T'as fait un paquet de concerts.
5: Ouais, mon Dieu.
2: Alors ça maintenant, il connaît par cœur sa carte de France, je peux vous le dire. Il connaissait déjà bien la Belgique, mais là...
5: Je connais tellement de bleds, mais tu n'imagines pas.
2: Ah ben
5: je
2: si.
5: Sais tous te les dire.
2: Et les aires d'autoroute, maintenant il sait qu'il ne faut jamais prendre le triangle, sandwich triangle avec les crudités, puisque ça détrempe évidemment le pain.
5: Je connais tous les Burger King de France. Je connais tous les McDo de France, c'est terrible.
2: Oui, il y a eu ça. Et il y a eu quand même une expérience, je pense la plus récente sur scène, avec l'Orchestre du Capitole à Toulouse. Alors ça, c'était quand même un grand moment.
3: Moi,

0: sur scène avec un grand orchestre du Capitole à Toulouse. Ça, c'était quoi? C'était un rêve? C'était histoire de dire au revoir à ton premier album? C'est arrivé un moment un peu étrange, finalement?
1: Ouais, c'est arrivé tout à fait par hasard, en fait, parce qu'on nous a dit on adorerait t'avoir Pierre à Toulouse. Et évidemment, bah, je ne savais pas comment tu dis non à ça.
0: On ne dit jamais non à des Toulousains, de toute manière, mais là, en plus, oui, c'est quelque chose.
1: Ça tombait
0: chose
1: à un moment, c'est vrai, étrange, t'as raison. Et c'est un truc, donc, est-ce que j'en ai rêvé? Oui. J'ai rêvé de chanter avec un orchestre symphonique, mais pour moi c'était presque trop prématuré. Après l'avoir fait, non, pas du tout. Hein, je pense que j'ai très bien fait. Je suis ravi.
0: Oui.
1: Mais quand on me l'a proposé, je me suis dit, mais est-ce que c'est pas beaucoup trop tôt? Est-ce qu'on fait pas ça au bout de 4 albums, tu sais?
0: Oui.
1: Et en fait, non. Leur approche, elle est assez, elle est pas du tout snob, quoi. Il y a un truc où c'est simplement l'idée de revisiter, de mettre en musique, d'arranger, d'enrichir toutes les partitions du premier album. Et en fait, c'était juste trop beau, quoi. Je pense que c'est un de mes plus beaux souvenirs sur scène, un des plus émouvants, un des plus flippants aussi, parce que c'est très différent. Ça n'a rien à voir avec un concert normal comme quand j'en donne très, très souvent, parce que il y a pas de clic dans les oreilles. Bon, pour t'expliquer en deux mots, tu sais, on porte des oreillettes sur scène dans lesquelles on s'entend. Il y a un retour de la voix et il y a plein d'indications. Genre Pierre, 3, 2, 1, couplet. C'est genre comme si j'étais vraiment débile et qu'il me fallait ça, mais en fait il me faut un peu ça.
0: Bah oui, parce que c'est comme le conducteur
1: exactement,
0: de ce concert.
1: Un conducteur, ouais, bah ouais. Exactement. Et t'as un milliard d'informations qui sont importantes et notamment des aides. Quelquefois je chante et j'ai ma voix derrière moi en studio. C'est-à-dire, vous ne l'entendez pas bien sûr, mais moi dans mes oreilles je l'ai. Et là, pas du tout. Et donc, pas de métronome, rien. Et c'est un échange humain. Et c'est une espèce d'alchimie qu'il faut trouver avec 80 personnes.
0: Ouais.
1: Et c'était hyper impressionnant. C'était
0: et tu
1: magique.
0: Regardais qui? Alors, tu regardais le chef d'orchestre ou tu regardais le public? Parce que ça aussi, c'est très différent.
1: Bah, à vrai dire, moi, je pensais que j'aurais l'occasion de regarder le chef d'orchestre, mais pas du tout. Dans la configuration dans laquelle on était, je ne voyais que mon public.
0: Wow.
1: Et je lisais sur leurs lèvres et je me disais, d'accord, je fais ça. Non, mais c'est genre. Non, puis le chef d'orchestre n'était pas très collaboratif. En réalité, j'ai pas trop aimé. Mais par contre, les musiciens, formidables. Et j'ai passé, franchement, je pense, l'expérience la plus impressionnante de ma vie parce que tu redécouvres tes chansons. Et je me suis dit, ah, c'est génial, en fait, j'ai composé ça. Parce que tu sais, à un moment donné, tu connais tes arrangements par cœur. Et en fait, le fait d'avoir plein de musiciens qui donnent vie à une chanson, bah, d'un coup, elle devient sublime, quoi.
0: Ah, c'est beau,
1: c'est un peu un truc de tricheur, mais ça marche bien.
0: Ah là là, vous avez quelques images, quelques extraits de ce concert de Pierre Demar avec l'orchestre du Capitole, et notamment cette reprise de Dalida, Mourir sur scène, qui est dingue. Prochain passage sur scène, monsieur Pierre, ça sera les 8 et 9 décembre à Paris, à l'Olympia. Voilà, pour fêter ton retour. Est-ce que d'ici là, ton deuxième album sera sorti?
1: Oui, bien sûr, Émilie.
0: Formidable.
1: Il est prévu, ouais, bien sûr, pour l'automne. Je ne sais pas si c'est septembre, si c'est octobre, mais il sera sorti. Il est hors de question de chanter à l'Olympia alors que personne ne connaît les paroles de quoi que ce soit. C'est horrible.
0: Et puis vous pouvez d'ores et déjà commencer à apprendre la nouvelle chanson de Pierre Demar. Je pense à vous.

0: Cette chanson, tu l'as choisie pour annoncer ton retour, pour présenter ce nouvel album qui arrivera à l'automne. Et il a fait réagir des artistes.
1: C'est vrai.
0: Dans le duo Big Flo et Oli, voici le grand frère, Big Flo, roi des idées de génie.
2: On est fan de ta dernière chanson avec ma meuf. Et je voulais te donner une idée de trend. On essaye de chanter le refrain à sec, a cappella, et c'est impossible, et ça a pleuré de rire. Je te donne un exemple. Je vais, je viens, je monte et je pense à vous. Ah, pas si mal là pour le coup. Je viens, ça monte et je pense à vous. C'est faux. Et en gros, le but, c'est de le faire juste sans ciao.
0: Évidemment, ça a pris, Pierre.
1: Je suis trop content que tu montres ça. Je savais pas que tu l'avais, je suis trop content.
0: Évidemment, moi j'ai découvert ça sur Instagram il y a quelques heures et je me suis dit, mais c'est formidable. Et ce qui est encore plus beau, c'est la réaction en chaîne que ça a provoqué. Vous allez entendre le refrain de « Je pense à vous » chanté par, et par ordre d'apparition.
1: C'est un blind test en fait.
0: Ouais, c'est ça.
1: Faut le deviner.
0: Marine, Oli, le petit frère dans Big Flo et Oli, Clara Luciani et Christophe Willem.
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0: Christophe Willem a plié le game.
1: Incroyable,
0: à la fin.
1: En fait, j'ai cru que Clara était un homme et Christophe était une femme sur ces deux extraits, c'est parfait.
0: Clara ne sait pas trop ce qui s'est passé. Clara, elle a fait le petit accent marseillais.
1: C'est son accent de Sanary, voilà, elle a retrouvé ses racines. Et Marine, je pense, domine là. Là, c'est sublime là.
0: Ah, c'est
1: elle a une réverbe de salle de bain, je ne sais pas
0: mais
1: ce qu'elle faisait.
0: Je pense qu'elle s'est mise dans une salle de bain.
1: Ah,
0: pour
1: je pense
0: le
1: qu'elle
0: faire.
1: S'est dit, je me fais kiffer, je me fais
0: mais
1: mousser.
0: Oui.
1: Et c'est génial. J'ai encore Marguerite et Bilal qui sont arrivés entre temps, mais je ne les ai pas encore publiés.
0: Ah.
1: Tu les verras ce soir.
0: Alors, il faut suivre absolument Pierre Demar sur les réseaux pour voir la suite des aventures du refrain de « Je pense à vous ». Mais c'est beau aussi de voir toute cette scène et ces gens, que ce soit voilà, Big Flo et Oli, Clara Luciani, Marine, Christophe Willem, tu parlais de Bilal Hassani, qui célèbrent ton retour aussi, c'est beau.
1: C'est tout à fait, c'est pas inattendu, ça fait très victime de dire ça, mais c'est génial. Enfin,
0: bah ouais.
1: Tu sais, il y a un élan de générosité. Je sais pas si ça a toujours été le cas ou pas du tout, je vais pas te dire que c'est mieux qu'avant, j'ai pas eu l'habitude sur le premier disque et là ça y est, j'ai l'impression que je me suis fait plein de copains et qu'ils sont contents de ce retour et
0: bah
1: qu'ils me le disent, et tous ces gens-là m'avaient dit genre 3 semaines plus tôt qu'ils adoraient le titre et qu'ils l'écoutaient, et il y a rien de plus beau. Alors bien sûr, les retours de la famille, des fans, c'est extraordinaire, mais quand t'as un artiste que tu adores et dont tu célèbres la musique depuis toujours, qui te dit que ta chanson est belle, que c'est une prouesse technique. Je pense à... Moi, je suis tout à fait fan de Feu Chatterton et de Arthur Teboul.
0: Ouais.
1: Et le jour où c'est sorti, je sais qu'il m'a écrit un message en me disant à quel point c'était bien, selon lui.
0: Oh, wow.
1: Et ça, pour moi, ça, c'est, ça vaut le tout l'or du monde. Donc, j'étais très, très, très, très, très content.
0: C'est à vous maintenant d'apprendre par cœur « Je pense à vous », de vous enregistrer en train de chanter le refrain.
1: Absolument.
0: Et de l'envoyer
1: et inchantable.
0: Sur l'Instagram.
1: Inchantable.
0: Je vais, je viens.
1: Ça monte.
0: Ça monte. Et je pense à vous.
1: Putain, t'es fort. J'essaie, c'est une blague. Ah non, c'est hyper bien. J'ai plein de fans qui m'envoient des trucs horribles. Il y en a qui sont forts aussi, bien sûr. J'ai eu des prouesses. Mais là, tu t'en sors. Mais c'est. Ah ouais, t'es dans le top 5%, je pense.
0: À vous, les amis.

0: faire les piou-piou.
1: Hyper important, je pense comme Marine.
0: Pierre Demar, dans Décibels, c'est le retour. On est évidemment hyper heureuse et heureux de savoir que... qu'on va se régaler, aller applaudir Pierre Demar sur scène. J'ai annoncé les dates parisiennes les 8 et 9 décembre à l'Olympia, mais la tournée commencera dès le 5 novembre à Reims, à la Cartonnerie. Pierre, tu reprends le tour de France des aires d'autoroute, ça y est. Le 6 novembre à Strasbourg, le 7 à Grenoble, le 12 à Lyon, le 13 à Arc-en-Senant. Rendez-vous le 14 novembre à Metz, le 25 à la Paloma de Nîmes, le 26 à Bordeaux, le 27 à Angoulême, et puis au mois de décembre, un petit tour en Belgique, à l'ancienne Belgique, à la baie, à Bruxelles, l'aéronef de Lille au mois de décembre également, Liège, l'Olympia, j'en ai parlé, Dijon, Genève, Brest, Rennes, Rouen, La Roche-sur-Yon, Toulouse et Nantes en février 2027.
2: Tu es fabuleuse de les dire toutes.
0: Mais parce qu'on nous écoute partout en France,
2: ouais,
0: et je pense
2: bien sûr, mais c'est cool.
0: Tu sais, c'est une tradition, c'est-à-dire que là, par exemple, il n'y a pas quoi. Il n'y a pas Nantes, si, à Nantes.
2: Ouais,
0: tu vas trouver la ville où tu ne vas pas, Dijon. Et les Dijonais vont envoyer des messages en disant
2: dégoûtés.
0: Pourquoi pas Dijon.
2: Je ne vais pas à Dijon.
0: J'ai pas trouvé Dijon.
2: T'as peut-être raison, mais ça, c'est nul.
0: Dijon,
2: parce que...
0: Dijon,
2: parce que j'ai adoré.
0: Montpellier.
2: Ouais, Montpellier. Mais le sud est difficile à remplir, tu sais.
0: Ah bah voilà, Dijon et Montpellier.
2: C'est votre faute. Non, mais on va annoncer. Il y a Marseille qui arrive en plus et tout ça. Mais oui, et Dijon, j'ai un bon souvenir de fou de Dijon. On avait enchaîné Lyon-Dijon et c'était le meilleur week-end.
0: Ah,
2: et
0: c'est
2: donc,
0: vrai,
2: c'est merdique. Donc faut qu'on y retourne.
0: C'est pour ça, je les cite toutes, pour que vous, à la maison, si vous dites, mais comment ça, il vient pas chez moi.
2: C'était le vapeur, je pense. C'était super.
0: Râler, exactement. Pierre. Cette chanson, je pense à vous, elle s'adresse justement à ton public.
2: Bien sûr.
0: Et elle s'inscrit dans une grande tradition. Il y a plein d'artistes qui ont chanté pour leur public. Il y a les grands classiques comme Barbara.

0: sentimental à moi. Et puis à Yel aussi. Alors, c'est une autre façon de déclarer
1: c'est
0: son
1: ma
0: amour
1: préférée.
0: Au pays. C'est vrai, je t'aime encore.
1: Ah bah, c'est
0: bah
1: ma
0: moi
1: chanson
0: aussi.
1: Préférée. Qu'est-ce qu'il est le texte, il est
0: trop beau, je
1: le
0: t'aime
1: texte
0: encore.
1: Est magnifique. Ouais.

0: Je t'aime encore. Là, c'est un amour un peu contrarié avec le public.
1: Il est génial ce texte.
0: Elle raconte en effet
1: cette espèce de. Elle dit à la France qu'elle l'aime encore, parce que là, c'est vrai que tu connais l'histoire de Yael et de la France.
0: Ah oui, bah.
1: C'est qu'elle arrive comme une espèce d'anecdote, elle arrive avec cette blague avec Fatal Bazooka à l'époque, oui. Et que je veux te voir. Et la France, enfin la France plus que francophone, je pense globalement, s'est pas rendu compte en fait de l'immense artiste qu'elle est. Et après, elle a réussi partout ailleurs.
0: Ah,
1: elle
0: oui.
1: a fait coacher là, je pense, 2-3 fois. Elle joue au Brésil, elle joue partout. Enfin, c'est ce qu'elle raconte. Elle lui dit malgré tout, elle nous dit je t'aime encore, je vous aime encore.
0: Et c'est trop beau. Hein.
1: Puis les mélodies sont sublimes, c'est génial.
0: C'est enfin, toujours beau, en tout cas, là, les 4 chansons que j'avais sélectionnées. C'est toujours
1: super
0: beau de s'adresser au public. Est-ce que pour autant, c'est un exercice compliqué? Est-ce que cette chanson-là, tu l'as tournée et retournée un certain nombre de fois?
1: J'ai mis, je pense, un an à l'écrire, mais parce que je suis naturellement quelqu'un de très lent, Émilie. Je rebondis pas vite, je te jure. Non, mais c'est vrai. J'écris vraiment très lentement.
0: Okay.
1: Pas tant que ça par fainéantisme, mais parce que je pense que j'entame plein de bouts de trucs comme ça à gauche à droite, et j'ai beaucoup de mal à me concentrer plus de 15 minutes sur un truc, et donc j'entame
0: plein de choses.
1: Ah là là,
0: mais oui.
1: Non diagnostiqué, mais peut-être. Et j'y suis revenu souvent jusqu'à ce que je la finisse, et j'adore cette chanson. Mais au-delà de la lettre d'amour au public, parce que c'est un peu vague, c'est aussi, en fait, c'était l'histoire un peu de célébrer la place qu'a la musique et globalement l'art dans ma vie. C'est-à-dire que pour moi, ça a toujours été un moteur de presque social, c'est genre comment me faire des copains en les impressionnant avec mes chansons. C'est-à-dire que je sortais les chansons, déjà j'avais 12-13 ans au collège, et je sortais les titres sur YouTube le dimanche soir, et je revenais le lundi à l'école triomphant.
0: Ah oui, donc t'avais une idée derrière la tête. C'était pas juste l'art pour l'art, c'était aussi pour les effets que ça pourrait avoir.
1: C'est pas bon à dire, mais oui.
0: Ouais.
1: Et plus le temps passe, et plus tout ça est très différent. Et maintenant, c'est l'art. Enfin, vraiment, je te jure que je me suis découvert une passion pour la musique un peu tardive.
0: Ouais.
1: Je pense que je suis arrivé là par hasard. Et que là, ça y est, ça fait plus de 2 ans que je sais que j'aime ce que je fais. Non, mais maintenant, c'est-à-dire que je passe mes journées au studio. Et avant ça, c'était, j'avais un malin plaisir à célébrer le succès des chansons, à sortir beaucoup. Enfin, et là, c'est plus tellement le cas, quoi. C'est pas que je suis devenu chiant, hein, mais c'est que je compose. Enfin, c'est plus la musique pour la musique.
0: Est-ce
1: et avant,
0: que ça
1: moi,
0: veut dire que tu prends ceci au sérieux, ce qui n'était pas forcément le cas avant?
1: Je pense qu'il faut rien prendre trop au sérieux d'abord.
0: Ouais.
1: Mais non. Par contre, j'ai des attentes peut-être différentes d'avant. C'est-à-dire que là, j'ai envie que les gens comprennent que je fais les choses bien, que je suis hyper impliqué, que je produis tout sur l'album. Personne ne sait ça. Enfin, les gens ont tellement l'habitude de. Enfin, je pense que les chanteurs en général, on se dit bon voilà, ils chantent. Bah non en fait. Et une association, on s'est dit voilà, soit c'est le grand frère, soit c'est d'autres gens qui. Non, moi je produis mes morceaux, je les compose, je les écris. Je veux que ça se sache. Alors peut-être que c'est une quête d'ego qui est un peu vaine, mais ça fait partie de peut-être de mes envies quoi, que les gens comprennent ça. En vrai, tout le monde s'en branle, mais je trouve ça important. Parce
0: ça
1: que
0: fait
1: c'est...
0: du bien de le dire. Tu sais avec qui j'ai parlé de ça?
1: Dis-moi.
0: Lara Fabian.
1: C'est vrai?
0: La
1: c'est vrai que Lara, on se dit tellement interprète.
0: Des textes, des musiques
1: dingue.
0: Incroyables.
1: Ah, je suis d'accord,
0: des
1: ouais.
0: tubes.
1: Elle était dans la classe de ma mère, figure-toi, au collège.
0: Non.
1: Très rigolo.
0: Ah, c'est drôle, ça.
1: Ouais. Ma mère n'a pas eu le flair, elle n'en a pas fait une copine.
0: Ah,
1: c'est
0: bah, dommage.
1: Idiote sur le coup.
0: Mais elle, du coup, elle a fait la paix avec ça. Elle me dit, ah bah oui, bon, bah.
1: Mais elle a raison, en fait.
0: Voilà, non, mais elle a raison. J'en ai écrit, j'en ai composé.
1: Non, mais elle a raison, je pense qu'il faut faire la paix, il faut faire la musique et puis ne plus se plaindre et prendre ce qui vient. Mais voilà, je fais tellement attention à ça, je prends tellement de plaisir à ça, ouais. Et je prends un peu la production au sérieux, parce que c'est ce que j'aime par-dessus tout. Et donc, j'adore quand on me dit pas. Putain, ton prod, il est fort. J'adore quand on me dit bravo pour la production de Je pense à vous.
0: Pour la production de Je pense à vous, c'est vrai, parce qu'on te félicite sur les paroles, sur ton chant, évidemment, très acrobatique. Parce que vous avez essayé de chanter le refrain, vous n'avez pas réussi, ce n'est pas grave. Mais oui, bien sûr que la production est excellente. Et puisque. Il y a une date à Dijon.
1: C'est vrai?
0: Oui, je viens de la voir.
1: Au Vapeur, alors?
0: Le 22 janvier, à la Vapeur à Dijon, bien
1: voilà,
0: sûr.
1: Voilà, la Vapeur, mec.
0: Bien sûr. Donc il n'y a que Montpellier qui manque.
1: Ouais. Il manque mon voilà. Volet, ça j'en suis sûr.
0: Ça j'en suis sûr. Sûr. Mais les Dijonais, votre date est réapparue 22 janvier. Qu'est-ce qui arrive alors? L'album arrive à l'automne.
1: Tout à fait.
0: Tu as donc fait très attention à la production, à la composition, à l'écriture de ces chansons. Est-ce que tu peux nous donner un peu des grandes lignes, Pierre?
1: Bien sûr, bien sûr. Je suis sûr que je peux pas le faire, mais je le fais pour toi.
0: Merci.
1: Alors, j'en reviendrai certainement pour le disque.
0: Mais j'espère
1: et
0: bien.
1: Et on creusera ensemble. Mais
0: oui.
1: En gros, non, mais ce que je peux te raconter, parce que c'est, en vrai, c'est dans la foulée de Je pense à vous, c'est que le disque, il raconte en quelques lignes, mes premières fois un peu tardives. En gros, gros, j'ai vécu une adolescence tardive. C'est-à-dire que jusqu'à mes 18 ans, je n'avais pas bu d'alcool. Je sortais pas. Moi, je suis gay. Et quand t'es gay, que t'as 15 ans en campagne, tu le dis pas trop.
0: Non.
1: Et donc, en fait, tu finis par l'assumer, l'accepter tardivement ou pas, ou jamais d'ailleurs. Moi, j'ai eu la chance de l'accepter à 18 ans, ce qui est déjà pas si mal. Et en fait, c'est à ce moment-là que tu vis tes premières histoires d'amour, parce que j'ai pas fait semblant pour le coup.
0: Avec les filles. Oui, t'as pas roulé des pelles à des filles.
1: J'ai pas roulé des pelles à des filles. J'ai pas essayé.
0: Au collège. Ouais.
1: Non, j'aurais déçu beaucoup de monde, je pense. Et donc, en fait, j'ai commencé à vivre toutes ces choses-là, que ce soit les premières cuites, les premières, enfin tout ça, l'intimité, l'amour, la première fois que je tombe jaloux aussi, enfin tout ça vient tardivement. Et l'album raconte ça. Et le premier, c'est marrant, je l'ai construit vachement en opposition avec le premier, parce que le premier, c'était le fantasme. C'était
0: oui.
1: L'envie de, enfin, c'était le rêve, l'envie de vivre plein de choses, mais un jour je serai une superstar, un jour je serai ceci, et puis un jour surtout je marierai un ange, je suis pas français, mais enfin on comprend.
0: C'est pas grave, on a tous compris.
1: On a tous compris. Et là, c'est tout à fait l'inverse, c'est regarder, ça y est, j'ai vécu plein de choses et tout est vrai dans ce que je vous raconte, à peu près, à quelques mensonges près, tout est vrai. Et c'est ça l'idée, en gros.
0: Ok. Et alors, l'ange, tu l'as rencontré ou pas?
1: Oui, j'ai rencontré un ange, absolument. Si, si. J'ai rencontré l'ange, ça y est. C'est beau, non?
0: Ah bah c'est très beau. Alors, on dit au revoir au fantasme une dernière fois, mais en le chantant très fort. Un jour, je marierai un ange. Pierre Demaré dans Décibels.

0: Jour, je marierai un ange, Pierre de Mar. On se souvient de notre coup de foudre sur cette chanson. C'était le premier album, Regarde-moi. Le deuxième arrivera à l'automne. J'ai peur de poser la question, Pierre.
1: Dis-moi tout.
0: Il a un titre déjà, cet album?
1: Il a un titre.
0: Il pourrait s'appeler Je pense à vous.
1: Il pourrait s'appeler Je pense à vous, mais je trouve ça un peu vague.
0: Donc c'est plus précis.
1: C'est très particulier.
0: Je pense à toi.
1: Je t'adore. Je ne te dirai rien du tout. Ça n'est pas ça non plus. Je peux te dire non à tout parce que tu l'auras jamais. Moi, je l'adore.
0: Revolver. Non, je tente un truc.
1: Non, non, mais tente tout ce que tu veux.
0: Abbey Road.
1: Mais dans l'idée, c'est un peu un disque qui raconte, c'est genre à la conquête du monde, quoi.
0: Okay.
1: Et de moi-même, surtout.
0: J'adore. J'adore. Pierre de Mar est l'invité de Décibel. Vous l'avez compris, des révélations pourraient arriver. Alors, restez dans le coin.
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0: Et merci d'avoir choisi ici pour passer votre mercredi soir Décibel en direct jusqu'à 21h. Nous célébrerons les 120 ans de la naissance de Joséphine Baker. On écoutera, si ce n'est pas déjà fait chez vous, vous allez découvrir les Molotovs. On va jouer aussi au blind test autour des mamans. Parce que j'ai raté la fête des mères et je ne m'en remets pas. Donc les mamans seront à l'honneur dans le blind test. Pour jouer, vous appelez Sadika au standard, le numéro 0810 055 056, 0810 055 056. À gagner ce soir, le cahier de vacances En avant la musique, pour les adultes qui n'ont pas envie de réviser le programme d'anglais. Nous, on n'a rien à faire là-bas. Et Pierre de Mar est de retour avec une nouvelle chanson absolument irrésistible qui s'adresse à vous, les amis.

0: Je pense à vous déjà un tube chanté par Marine, Oli de Big Flo et Oli, Clara Luciani et Christophe Willem.
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0: Ah là là, ce parterre de stars qui fait une haie d'honneur pour le retour de Pierre Demar. Alors un sicou, eh bien, c'est un pistolet. Qu'est-ce que c'est que cette histoire? Explique-moi cette parole.
4: Le sicou, ça peut être le pistolet, ça peut être le micro, c'est l'outil avec lequel je fais mon art.
0: Ok, et justement, comment elle se fabrique? Et cette chanson-là, tiens, par exemple, je pense à vous, qui est la chanson quand même que tu as choisie pour présenter ce nouveau projet, ce deuxième album, qui va s'appeler Coucou, me revoilou. Non, je sais pas.
4: Tu sais que j'ai... Mais c'est, tu sais, une de mes grandes références, ce Coucou, me revoilou de Polnareff, que je
0: ouais,
4: trouve génial.
0: Il est beau, hein. Ouais.
4: Tellement drôle. Mais
0: ouais.
4: Un jour, on est tombé sur cette pochette et sur le titre avec mon frère, on s'est dit, mais génial, quoi.
0: Coucou, me revoilou.
4: Génial, quoi. Quel humour, quelle efficacité. Il y a un peu d'humour dans mon nom d'album, tu verras.
0: J'ai
4: Il
0: hâte.
4: Faut le prendre comme ça, en tout cas.
0: J'ai hâte. Mais de toute façon, ça fait aussi ton sel et ton originalité, Pierre. C'est que on sait qu'évidemment, quand t'ouvres ton cœur, là, ça va, on y est, etc. Mm-hmm. Mais il y a, je pense, et c'est un signe de ta pudeur, quand vraiment c'est trop déchirant, t'as quand même un peu envie qu'on rigole.
4: Bien sûr, voilà. Tout à fait. Non, mais c'est, puis même ça me détend vachement, en fait.
0: Ouais.
4: Ça m'a toujours détendu de, quand j'arrive sur scène, je préfère faire une blague avant de chanter, tu vois.
0: Oui,
4: comme
0: oui.
4: Ça, je suis sûr que tout se passera bien.
0: C'est fou, ça.
4: Je sais pas, c'est une façon de séduire, sans doute.
0: Ça marche.
4: Ouais, écoute,
0: en tout cas. Alors, comment elle se fabrique, cette chanson? Je pense à vous. Qu'est-ce qui vient en premier? Tu penses à eux et tu commences
4: Bien
0: à écrire
4: sûr.
0: Des paroles. T'es où à ce moment-là?
4: À ce moment-là, c'est une chanson que j'ai composée avec mon grand ami Jean Castel, qui est un producteur, compositeur et chanteur d'ailleurs génial. Et en fait, on était chez lui, et c'est marrant parce que j'étais chez lui ce matin, on a fait une nouvelle chanson. D'ailleurs, j'ai rendu mon disque il y a 2 semaines, et ça y est, je suis reparti sur le 3e. Tu vois. Quelle fin, quelle dalle de musique.
0: C'est beau.
4: Il s'arrête plus, c'est horrible. Et pour les détracteurs, c'est horrible.
0: Oh, tant pis pour eux.
4: Non, mais je rigole.
0: Ça va. Il y a les élections l'année prochaine, vous pourrez râler à qui
4: voilà.
0: mieux. Ne nous emmerdez pas,
4: politiques.
0: Voilà.
4: Non, c'est vrai. Mais Non, je pense à vous, ça commence, et je suis désolé de le dire, je ne pense pas à vous à ce moment-là.
0: Ah.
4: Je pense à la musique, toujours. En fait, ça commence toujours en musique,
0: okay.
4: Parce que c'est ça qui m'anime, c'est de faire une mélodie qui me plaît, c'est de faire une mélodie que j'ai envie de chanter genre 100 fois et d'écouter 100 fois, et c'est de trouver les sons. Ça commence par un piou-piou avant toute chose.
0: Le fameux piou-piou.
4: Qui inspire le sicou, tu vois, c'est ça qui est marrant.
0: Ouais.
4: C'est que la musique inspire les textes. Et c'est pas toujours comme ça, mais il y en a pas mal qui travaillent comme ça quand même. Quand j'entends Angèle Stromae parler souvent, c'est un peu ce qui revient. On fait la musique, on fait les mélodies, ensuite on remplit tout ça avec des mots. Et c'est ma façon de travailler. C'est assez rare que ça soit dans l'autre sens. Ça peut arriver, j'ai pas de processus absolument indiqué,
0: ouais.
4: Tu sais. Je pense que c'est mauvais. Je pense qu'il faut changer sa recette sur chaque disque.
0: Mais ça dépend. C'est-à-dire que toi, t'as l'embarras du choix puisque tu sais faire
4: ouais.
0: et les paroles, et la musique, et la production. Mais oui, ceux qui
4: t'as
0: font
4: raison,
0: que leurs paroles,
4: sûr,
0: par exemple,
4: sûr, certains commencent en écrivant.
0: Ouais.
4: T'as raison. Mais alors, ce que je trouve bien, c'est marrant, c'est une interview de Sébastien Tellier. Moi, je suis immense fan de Sébastien Tellier depuis pas si longtemps. Moi, je me refais ma culture parce qu'avant ça, c'était n'importe quoi. Il y a genre 3-4 ans, je suis devenu un peu plus cultivé. J'essaye, grâce à mes amis musiciens. Entre
0: bah
4: autres,
0: oui.
4: C'est le bonheur d'évoluer avec des musiciens.
0: Et puis peut-être aussi que plus ça va et plus t'es curieux.
4: Bien sûr, mais
0: voilà.
4: Carrément, t'as raison,
0: oui.
4: tout à fait. C'est vrai. Et c'est chouette parce que du coup, ça me laisse une marge de progression pour l'avenir. En fait. C'est-à-dire qu'avant, je connaissais rien, donc j'ai fait un disque à partir de rien. Puis le deuxième, là, j'ai appris des trucs, genre R, Christine the Queen, tout ça. J'y suis revenu et c'est génial. Enfin, je ne connaissais pas si bien. Et peut-être que je découvrirai encore de grandes choses d'ici le prochain. Donc c'est cool. Mais donc, ce que je te disais, c'était.
0: Oui, Tellier.
4: Tellier, il dit dans une interview, je ne sais plus où, son talon n'est pas couché, en face d'une quelques horreurs de chroniqueurs qui étaient là. Il raconte, je veux redevenir débutant à chaque fois que je commence un disque. Tu sais, ce syndrome du débutant, c'est génial parce que c'est comme ça que tu fais les trucs différents. Surtout pas de recette. Jamais la recette. Et donc, je pense qu'il faut changer de façon de faire. Il faut changer de logiciel. Il faut changer de collaborateur. C'est un peu dur à dire, hein, mais je pense que c'est bien. Bon, la fidélité, c'est important aussi. Je pense qu'il faut faire un peu des deux, tu vois. Mais, et donc, c'est ce que j'ai envie de me dire pour le prochain. C'est que je change encore. Peut-être chanter en anglais. Autre chose, tu vois.
0: Du zouk?
4: Du zouk. Et pourquoi
0: mais
4: pas
0: pourquoi
4: du zouk?
0: Pourquoi pas? Et alors, vous allez faire quoi? Les râleurs. Vous allez faire quoi à Dijon? Hein, si Pierre Demar fait du zouk. Je te jure. Et alors, je cherche encore des informations sur ce nouvel album qui est quand même très très très secret et bien protégé. Mais on a déjà la date de sortie. On sait que ça sera à l'automne. On sait que dessus il y aura, je pense à vous. On sait, parce que je l'ai vu tout à l'heure, que la pochette sera sublime, mais je n'en dirai pas un mot.
5: Merci.
0: Mais elle sera magnifique, puisque je l'ai vu tout à l'heure en rentrant, sans frapper dans la loge de Pierre, qui attendait le début de l'interview. Oui, c'est vrai. Mais il n'était pas tout nu, mais il avait sa pochette
5: d'album
0: à la main. Y aura-t-il des duos? Allez.

0: t'entends avec These Walls, duo, donc avec Dua Lipa. Est-ce que ça t'a donné goût au duo et est-ce que tu auras des invités sur ton album?
1: Ça m'a vachement donné goût au duo. Je sais pas comment tu peux ne pas prendre goût au duo en chantant avec Dua Lipa.
0: C'est vrai,
1: c'était génial. Oui. Voilà, oui. Tu vois, t'as une réponse, je suis généreux, je donne une réponse en trois.
0: Je tente un
1: truc. Lettres. J'ai deux duos sur l'album.
0: Qui?
1: Deux femmes.
0: Deux femmes. Ah, c'est bien, c'est bien. Je aime ce garçon. D'accord.
1: Et deux franchement, femmes. Elles sont
0: françaises ou belges? Ou pas?
1: Mais tu sais quoi, je te dis pas plus d'informations, mais deux femmes. Et je te les dirai à nouveau une fois que les micros sont coupés.
0: Oui.
1: Mais deux femmes qui chantent divinement bien et qui ont écrit leur partie, qui sont venues avec une créativité débordante. Enfin, c'était pas une corvée. Elles étaient assidues, créatives. Elles ont fait le truc bien.
0: Elles étaient présentes.
1: Ah ouais, c'était génial. Franchement,
0: j'ai tellement hâte de découvrir cet album. La chanson et le clip de Je pense à vous sont disponibles. Les billetteries sont ouvertes pour les concerts à venir de Pierre Demar. La tournée française commence juste après la sortie du deuxième album. Donc, le 5 novembre à Reims, puis Strasbourg, Grenoble, Lyon. Il n'y a pas Montpellier. Arc-en-Ciel, Metz, Nîmes, Bordeaux, Angoulême, Bruxelles, Lille, Liège, Paris, l'Olympia, les 8 et 9 décembre. Et puis ensuite, en 2027, dès le mois de janvier, Dijon, la vapeur. Et puis Genève, Brest, Rennes, Rouen, La Roche-sur-Yon, Toulouse et Nantes. Pierre, on se revoit donc à la rentrée. Le rendez-vous est pris.
1: Absolument, je me réjouis.
0: Je crois que ta chanson préférée sur ton premier album, c'était Enfant 2.
1: Carrément.
0: Bah, moi
1: carrément.
0: Aussi. Alors, on l'écoute cool. En se disant bye bye. À la prochaine.
1: Ça me va très bien. Ça me fait plaisir.
0: Bonnes vacances.
1: Merci, toi aussi,
0: Mimi. À bientôt, Pierre. Merci.

0: Audemars de retour. C'est la bonne nouvelle de la semaine et c'était dans Décibels.
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0: En revanche, Billy Joel, ça va pas du tout. Il est colère. Colère. Il a 77 ans et si vous avez vu le documentaire sorti l'an dernier intitulé So It Goes, vous savez qu'il a déjà tout raconté. Hein. Sa carrière, ses rêves, ses amours, ses échecs. Le docu est très très beau, So It Goes. Et si vous voulez le voir en ce moment en France, il faut shipper les codes Canal à quelqu'un. Mais voilà, il est disponible sur Canal. Mais là, on nous a annoncé il y a quelques jours un projet de film de cinéma monté dans le dos de Billy. Et Billy l'a appris. Il a donc réagi dans la presse, surtout quand il a appris qu'en fait tout le film est basé sur le témoignage de son premier manager, qui n'est donc plus son manager, donc qui a peut-être des petits comptes à régler. Bref, ça lui plaît pas. Il est très en colère, Billy Joel. Il explique qu'il s'oppose fermement à ce que quelqu'un d'autre que lui raconte son histoire et que de toute façon, il ne cédera pas les droits de ses chansons. Effectivement, un film sur Billy Joel sans Honesty, par exemple, personne n'en a envie.

0: aux paroles, à la musique, au piano et au chant, le merveilleux Billy Joel sur l'album 52nd Street Honesty. Oh, quelle beauté, quelle beauté! C'était en 1978.
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0: Un blind test de fête des mères, un peu en retard. Oui, je suis désolée, j'ai oublié la semaine dernière de faire un blind test sur les mamans, alors que franchement, les chansons qui parlent de mamans, on les adore. Mais voilà, on rattrape ça ce soir et on joue avec Anne-Laure. Bonsoir Anne-Laure.
2: Oui, bonsoir.
0: Bienvenue dans Décibel, Anne-Laure. Oui. On joue ensemble ce soir avec aussi Kevin. Salut Kevin.
3: Salut Émilie, comment vas-tu?
0: Je vais très bien, et toi Kevin?
3: Ben ça va, comme le temps aujourd'hui, tout voilà, le Paris Saint-Germain a gagné, voilà, tout va bien.
0: Ah ben dis, ça dépend dans quelle partie de la France tu te trouves.
3: À Nemours, en Seine-et-Marne.
0: Ah voilà, c'est ça. Donc toi, t'es content que le PSG ait gagné, parce que j'ai entendu 2-3 Marseillais grincer un peu.
3: Ah bah oui, hein.
0: C'est ça. Mais en tout cas, toi, en région parisienne, t'es content. Bah, ça me fait plaisir, Kevin. Écoute, que ça t'apporte beaucoup de joie. 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Anne-Laure, on est très foot ou pas du tout?
2: Non, moi, je suis Pierre Demar.
0: Ah! Est-ce que c'est pas la meilleure nouvelle, franchement, de ce printemps, son retour?
2: Mais si. J'ai pris mes places à Paloma, à Nîmes. Voilà, ma fille, le 25 novembre.
0: C'est super. En plus, c'est magnifique comme ça, la Paloma à Nîmes. Très, très, très bon choix. Et Anne-Laure, il reviendra en septembre pour parler de son album. Ah, et pour vous le faire gagner, évidemment.
2: Ah, ben oui. On sera là.
0: Je sais. Oui, Pierre Demar, on a déjà pris rendez-vous. Ça, c'est géré. Maintenant, Anne-Laure et Kevin, en plus de vous offrir donc ce cahier de vacances pour adultes spécial En avant la musique, c'est marrant, hein, c'est les mêmes éditions que les cahiers de vacances pour les mioches. C'est Magnard. C'est les mêmes, le même éditeur que ces cahiers que moi je redoutais tellement en étant enfant. Et là, vous allez voir, on s'amuse beaucoup avec des exercices et des quiz autour de la musique. Donc ça, vous en avez un chacun. Kevin et Anne-Laure. Oh,
2: pourrez... Merci beaucoup. Merci.
0: Avec plaisir, vous pourrez emporter ça à la plage. Et maintenant que vous avez gagné, on va pouvoir jouer au blind test. Toutes les chansons donc parlent de maman et il faut retrouver leurs interprètes. Est-ce que vous êtes prêts?
3: Ok, on y va alors.
0: Oui. On y va, n'oubliez pas de donner votre prénom avant de donner la réponse, ça vous permettra de prendre la main. Anne-Laure, Kevin, première chanson de maman, dites-moi qui chante ça ?

0: C'est un des tout tout premiers tubes de Mylène Farmer. Bravo Anne-Laure. Hey.
1: Merci.
0: Excellent, excellent premier point. On continue avec une autre maman chantée par un autre artiste. Mais qui est-il ?

0: La mère à Titi, la maman italienne de son musicien, il me semble son guitariste, voilà, qui a eu sa chanson magnifique sur l'album Putain de camion. Eh ben, Anne-Laure, c'est la baraka. Bravo.
1: Merci, c'est gentil.
0: Je vais aller prendre des nouvelles de Kevin parce que je voudrais pas qu'il déprime. Ça va, Kevin?
2: Oui, tout va bien, oui.
0: Bon, parce que on va pas se mentir, c'est juste que Anne-Laure est hyper rapide, hein, mais
2: oui, Kevin. Oui, c'est très bien, oui.
0: Bah oui, tout roule alors. Je peux envoyer le troisième extrait?
2: Oui, on y va.
0: Allez, c'est
2: on
0: parti.
1: Oui.
0: Après Mylène Farmer et Renaud, qui est le troisième artiste qui chante sa maman?
3: Il y a plus d'amant.
2: Louane.
0: Oui, oui, oui, oui. Allez, je donne à Kevin.
1: Ah ouais.
0: Louane, qui a remporté l'Eurovision l'an dernier avec cette chanson. Si vous n'êtes pas d'accord, eh bien, vous avez raison. Elle est arrivée bien trop loin dans le classement, mais pour moi, c'était la meilleure chanson de l'année dernière. Vraiment, vraiment bravo à elle. Hein, c'est vrai? On est d'accord, Anne-Laure?
2: Oui,
0: elle est magnifique.
2: Oui.
1: Voilà.
0: Donc pour moi, elle a gagné. Et ben, vous savez, non, mais parfois, on fait comme Trump. On se fait une petite réalité alternative où c'est plus confortable pour nos vieux culs, et je vous jure, ça fait du bien. Moi, dans mon esprit, Louane a gagné l'Eurovision l'an dernier, ça m'a mis d'une humeur de rêve. Voilà, faisons ça.
1: C'est bizarre l'Eurovision. C'est bizarre l'Eurovision, hein, franchement.
0: Je suis d'accord.
1: On n'y comprend rien.
0: Alors, ceci dit, la chanson cette année, on n'y comprenait pas grand-chose non plus. Mais, voilà, Louane, franchement, elle méritait. C'était très mal payé, cette histoire.
1: Oui.
0: Donc, voilà, je suis contente qu'elle soit dans le blind test et que vous l'ayez reconnue aussi vite, ce qui prouve que c'était vraiment un tube, cette chanson.
1: Ah oui.
0: Également. Anne-Laure et Kevin, merci beaucoup d'avoir joué avec nous.
1: Merci,
0: je vous souhaite une bonne soirée.
1: Merci.
0: Merci
1: également
0: à tout le monde et aux visiteurs. Ah ouais, merci. Vous revenez quand vous voulez pour jouer au blind test. Et nous, on va écouter une autre chanson de maman. Elle est signée Mika et la chanson s'appelle Elle me dit. Oui, elle raconte tout ce que sa mère lui raconte. Eh bien, comme dit la mienne, c'est pas piqué des hannetons.
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0: danse, danse, danse. Il n'a pas fini de vous faire danser, Mika. Une nouvelle chanson est disponible. Elle s'appelle Curstone et c'est un duo avec Stilto.
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0: Le coup de cœur du jour vient d'Angleterre, de très jeunes et très talentueux musiciens. Elle s'appelle Issei, elle a 20 ans et son petit frère Matthew en a 17. Ensemble, ils ont monté le groupe de rock le plus excitant du moment, The Molotovs, ouais, comme le cocktail. Mort, mort, c'est le nom de cette chanson, The Molotovs. Peut-être votre nouveau groupe de rock anglais préféré.

0: Notre coup de cœur du jour, l'album est disponible, il s'appelle Wasted on Youth.
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0: 120 ans, oui, 120 ans, les 120 ans de la naissance de Josephine Baker, née le 3 juin 1906 à Saint-Louis dans le Missouri aux États-Unis. Josephine Baker, notre héroïne au Panthéon. Son enfance dans l'Amérique de la ségrégation, Broadway, la France, le musical, son rôle dans la résistance face aux nazis, elle était espionne, notre Josephine Baker. Ses combats aussi auprès de Martin Luther King, les 12 enfants venu du monde entier qu'elle a adopté. Sa vie, c'est un film et ça tombe bien, on va bientôt le voir. La réalisatrice française Maïmouna Doucouré a décroché le projet. C'est la chanteuse américaine FKA Twigs qui tiendra le rôle iconique de Josephine Baker. Écoutons en attendant l'original chanter une chanson que vous connaissez bien.

soir, la chanteuse, la plus grande chanteuse de notre époque, Edith Piaf, dans La Vie en Rose. 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
3: Et merci d'avoir écouté Décibel. Merci à l'équipe de l'émission, Iris, Florent, Elodie, Sadika et Franck. Il est 21h, bisous.
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4: Les fermetures d'autoroute pour ce mercredi 3 juin sur la 50. Fermeture totale entre Marseille et Aubagne de 21h à 6h. À Marseille, Florian, fermeture de la L2 jusqu'au convergent des Arnavaux de 21h à 6h. À Marseille-les-Arnavaux, fermeture de la L2 en direction de Bagne et Toulon jusqu'à la sortie Centre-Ville-Saint-Loup de 21h à 6h. En direction de Fos, fermeture de la 55 de l'échangeur du Rove à la Med Raffinerie de 21h à 6h. Sur la 7, fermeture de la bretelle de sortie Marignane Aéroport en direction de Marseille de 21h à 6h. En direction de Fos, fermeture de la 55 de l'échangeur du Rove à la Med Raffinerie de 21h à 6h. À Toulon, fermeture du tunnel dans les deux sens de 22h à 6h. Retrouvez toutes les autres fermetures d'autoroute sur ici.fr/Provence.
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0: En 1985, Alain Souchon sort la ballade de Jim. Et c'est le texte qu'il a eu le plus de mal à écrire.
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0: C'est une chanson à fleur de peau qui mêle rupture amoureuse et idées noires. À travers l'accident de Jim, Souchon exorcise un traumatisme personnel. La perte de son père dans un accident de voiture alors qu'il n'avait que 13 ans. Mais la magie de ce titre, c'est qu'il finit dans la lumière. Jim se réveille à l'hôpital et retrouve l'envie de plaire.

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6: Les fermetures d'autoroute pour ce mercredi 3 juin sur la 50, fermeture totale entre Marseille et Aubagne de 21h à 6h. À Marseille-Florian, fermeture de la L2 jusqu'au convergent des Arnavaux de 21h à 6h. À Marseille-les-Arnavaux, fermeture de la L2 en direction de Bagne et Toulon jusqu'à la sortie Centre-Ville-Saint-Loup de 21h à 6h. En direction de Fos, fermeture de la 55 de l'échangeur du Rove à la Med Raffinerie de 21h à 6h. Sur la 7, fermeture de la bretelle de sortie Marignane Aéroport en direction de Marseille de 21h à 6h. En direction de Fos, fermeture de la 55 de l'échangeur du Rove à la Med Raffinerie de 21h à 6h. À Toulon, fermeture du tunnel dans les deux sens de 22h à 6h. Retrouvez toutes les autres fermetures d'autoroute sur ici.fr/Provence.
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0: Mauvais rêve de Oshi, un titre qui fait la part belle à l'imperfection.
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0: En 2023, dans le silence d'une nuit de solitude, Oshi livre son combat le plus intime, celui contre la maladie de Ménière qui menace son audition. Ce titre « Mauvais rêve » est un cri à fleur de peau. Mais ce qui frappe, c'est le choix artistique de la chanteuse, refuser la perfection. À une époque où tout est lissé par ordinateur, Oshi a tenu à garder chaque imperfection vocale. Si vous tendez l'oreille, vous entendrez son souffle se couper, sa voix qui tremble presque sur le point de se briser.

0: Un moment de vérité pure qui prouve que la plus belle des musiques, c'est celle qui accepte sa propre fragilité.
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1: Le point sur les fermetures nocturnes, Éric Thomas.
2: Les fermetures d'autoroute pour ce mercredi 3 juin sur la 50, fermeture totale entre Marseille et Aubagne de 21h à 6h. À Marseille-Florian, fermeture de la L2 jusqu'au convergent des Arnavaux de 21h à 6h. À Marseille-les-Arnavaux, fermeture de la L2 en direction de Bagne et Toulon jusqu'à la sortie Centre-Ville-Saint-Loup de 21h à 6h. En direction de Fos, fermeture de la 55 de l'échangeur du Rove à la Med Raffinerie de 21h à 6h. Sur la 7, fermeture de la bretelle de sortie Marignane-Aéroport en direction de Marseille de 21h à 6h. En direction de Fos, fermeture de la 55 de l'échangeur du Rove à la Med Raffinerie de 21h à 6h. À Toulon, fermeture du tunnel dans les deux sens de 22h à 6h. Retrouvez toutes les autres fermetures d'autoroute sur ici.fr/Provence.
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0: Le point sur les fermetures nocturnes, Éric Thomas.
2: Les fermetures d'autoroute pour ce mercredi 3 juin sur la 50, fermeture totale entre Marseille et Aubagne de 21h à 6h. À Marseille-Florian, fermeture de la L2 jusqu'au convergent des Arnavaux de 21h à 6h. À Marseille-les Arnavaux, fermeture de la L2 en direction d'Aubagne et Toulon jusqu'à la sortie Centre-Ville-Saint-Loup de 21h à 6h. En direction de Fos, fermeture de la 55 de l'échangeur du Rove à la Med Raffinerie de 21h à 6h. Sur la 7, fermeture de la bretelle de sortie Marignane Aéroport en direction de Marseille de 21h à 6h. En direction de Fos, fermeture de la 55 de l'échangeur du Rove à la Med Raffinerie de 21h à 6h. À Toulon, fermeture du tunnel dans les deux sens de 22h à 6h. Retrouvez toutes les autres fermetures d'autoroute sur ici.fr/Provence.
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4: Complètement gaga avec Olivier Glin. Alors, bonjour Olivier, on parle d'eau aujourd'hui ?
3: Vouille, ça gazouille. Bonjour les amis, aujourd'hui on va voir des mots comme on en trouve nulle part ailleurs. Chez nous, dans le parler gaga, on a des termes pour tout. Et pour patauger dans l'eau ou la gadoue, on n'a pas un mot, mais trois. Bassouiller, gabouiller et gassouiller. Oui, trois verbes pour exprimer le bonheur de tripoter de la flotte ou de barboter dans la boue liquide. Et, comme on est généreux hein, quand même, on ne s'est pas arrêté là. On a même des noms qui vont avec. On appelle ça des déverbaux, car ces noms viennent des verbes. On a la bassouille, la gassouille et la gabouille. Ces mots sont employés dans la Loire, mais également dans le Lyonnais et le Beaujolais, et puis de façon plus générale dans une bonne partie de la région Rhône-Alpes. Voici une maxime qui nous est donnée par Jean-Baptiste Martin. T'as beau gabouiller la bassouille, t'en feras pas rien des œufs à la neige. La plupart du temps, c'est juste remuer l'eau, éclabousser, patauger. Bref, faire ce que les mamans, elles y trouvent à redire quand les enfants reviennent avec le pantalon trempé. Et s'il y a des gens qui aiment bien gassouiller, ce sont bien les enfants. Les matrus, il n'y a pas besoin de faire grand-chose pour leur faire plaisir. Tu sors une petite bassine, tu mets un peu d'eau au fond et c'est parti pour la gassouille. C'est que ça peut gassouiller jusqu'à l'évaporation totale. La gassouille, c'est révélateur de la personnalité profonde des gens. Hein. Comme le dit l'adage, dans la gassouille, il y a deux sortes de gens. Ceux et ceux qui y tombent et ceux et celles qui t'y poussent. Bon, la nage n'existait pas hein, jusqu'à aujourd'hui, mais mieux vaut tard que jamais. Ou alors celui-ci, d'adage. Quand t'as les pieds dans la gabouille, c'est pas le moment de chercher tes pantoufles. Et oui, chez nous, la gassouille, c'est souvent un souvenir d'enfance. Mais entre nous, on est tous encore un peu des garagnas. Hein. On y aime bien parfois encore. Quel plaisir de gassouiller un peu.
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5: Dans la rue du Port, il y a la grotte du Puy-de-Dôme. Et oh, petit jeu de mots, allons tailler la bavette 2 minutes avec un tailleur de pierres précieuses.
6: Poussez, poussez.
5: Ça y est, j'ai réussi. Un peu archaïque cette porte. Pour enfin y arriver.
6: Elle surprend tellement de gens qu'elle me rassure vis-à-vis de certains voleurs, par exemple.
5: Ah ben déjà, pour vous voler, vous, faut trouver comment marche la porte.
6: Exactement.
5: Et j'imagine que quand vous voyez quelqu'un qui ressemblerait à un voleur, vous lui dites pas pousser.
6: Ben, je me débrouille pour le dissuader.
5: Oh, mais qu'est-ce que c'est que ça ? Mais qu'est-ce que c'est que cet engin ?
6: Ça, c'est ce qu'utilisent les CRS, c'est le flashball.
5: Ah, c'est un flashball ? Je suis venu tailler le bout de gras avec vous, mais je pensais pas être accueilli par un flashball.
6: Moi, c'est pas tellement le bout de gras que je taille, c'est surtout mes petits cailloux.
5: Qu'est-ce que vous taillez comme cailloux ?
6: Tout. Toutes les pierres, à partir du moment où elles ont un intérêt bijoutier. Alors ça peut être des pierres sans aucune valeur. Je travaille notamment pour une dame qui va à la pêche dans l'Allier. Enfin, dans l'Allier, pas le département.
5: Dans la rivière.
6: Dans la rivière.
5: Et qu'est-ce qu'elle pêche ?
6: Eh ben, elle pêche de temps en temps des galets dont la couleur lui plaît. Et elle me fait faire du polissage sur des galets qui n'ont aucune valeur mais qui lui plaisent. Par exemple. Et puis, part du principe que je suis l'ébéniste du caillou. On travaille dans des matières nobles. Le bois, c'est noble. La pierre, c'est noble. Voilà. Et puis après, il y a le respect des styles. Il y a le respect du goût de ces dames qui veulent telle couleur dans telle matière, mais dans telle forme et telle dimension.
5: Enfin, elles sont pas un peu pénibles?
6: Si, beaucoup. Mais on essaie de les satisfaire quand même. J'ai une jeune fille qui m'a amené du corail de Corse et elle m'a demandé de sculpter le zizi de son copain dans le corail. Ça surprend quand on vous fait la demande.
5: Eh ben, ça veut dire que dans votre vie, vous aurez fait des zizi.
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7: Nous l'avions déjà reçue dans Toujours à la page en tant que romancière. La romanaise Magali Milot est de retour dans les librairies, mais cette fois en tant que médecin. Le métier qu'elle a exercé passionnellement jusqu'à un burn-out en blouse blanche. C'est d'ailleurs le titre qu'elle a choisi pour ce témoignage qui paraît chez l'Archipel. Mon burn-out en blouse blanche. Un livre qui commence le jour où Magali échappe de peu à la mort au volant parce que son cœur déclenche au milieu de nulle part une crise de tachycardie. Et ce n'était pas le premier symptôme, il y avait eu des bronchites à répétition, l'eczéma et même l'apparition d'un foyer d'endométriose. Et bien sûr, la course contre le temps pour s'occuper de ses enfants, recevoir ses 40 patients par jour, les ruminations nocturnes, la boule au ventre le jour. Et il y a aussi eu le déni, un refus de voir qu'il était urgent qu'elle arrête. Même cet accident, évité de justesse, n'aura pas su lui mettre les points sur les i. Pourquoi, Magali Milot?
8: Je ne sais pas exactement, mais c'est vrai que j'avais beaucoup de culpabilité à m'arrêter par rapport aux patients, par rapport à ma famille. Dans nos études, on ne nous apprend pas à prendre soin de nous. On nous apprend à toujours être là, toujours travailler, voilà, faire plus. Et puis, en tant que femme, j'allais dire, on est un peu des rocs. On est, voilà, on est les piliers. Et oui, je me disais, il faut que je tienne, quoi. Il faut tenir.
7: Et vous aviez des reproches qui vous étaient faits dans le cadre familial, effectivement. Comment vous les expliquez?
8: Je pense que c'est pas compris ce qu'on vit quand on est en burn-out. Et voilà, et peut-être que l'entourage a besoin de savoir que c'est pas quelque chose qu'on ne veut plus faire, c'est juste qu'on peut plus parce qu'on n'a pas assez d'énergie. Donc je pense que c'est pas compris.
7: Pas compris non plus par une partie du corps médical, parce que vous avez quelques consultations qui sont quand même assez violentes.
8: Oui, les médecins ne m'écoutaient pas vraiment. En tout cas, certains que j'ai vus. C'était assez compliqué, ça, pour moi.
7: Qui a été ou quelle a été la première personne ou le premier moment qui vous a autorisé à vous dire, là, je vis quelque chose et c'est légitime de dire stop?
8: Alors, la première personne, ça a été quand même la psychologue qui m'a suivie. Mais au début, c'est pareil, je voulais pas croire à ce qu'elle me disait. Elle m'a vraiment dit, c'est un burn-out, etc., il va falloir du temps. Mais moi, j'étais encore dans le déni, en me disant, non, mais c'est trop long. Elle me parle d'un an et demi de repos, moi j'ai envie de reprendre et je vais reprendre bien plus vite.
7: Écrire ce livre, pour vous, c'était un bilan, c'était un message? Comment est-ce que vous l'avez abordé?
8: Pour moi, c'est plus un message en fait. C'est plus pour aider les gens qui sont en burn-out, mais aussi les proches. Après, c'était aussi alerter, parce qu'il y a beaucoup de burn-out en ce moment, dans toutes les professions, mais le milieu médical est quand même bien impacté. Le système médical actuellement, je vais dire, il est plus performant, parce que chaque médecin a trop de patients, comme je le mets à la fin. La patientèle a augmenté de 1/5 par médecin. C'est très compliqué. Donc c'est pour ça qu'il y a des médecins qui tombent, j'allais dire, malades de plus en plus. Moi, je dirais, ce qui est essentiel par rapport aux professions médicales, aux médecins, c'est prendre soin de soi pour pouvoir ensuite redonner aux autres. Et puis après, même pour la plupart des personnes, essayer toujours de se ramener un peu à soi et à quels sont mes besoins, quelles sont mes limites, et j'ai le droit de dire non pour certaines choses pour pouvoir me préserver ma santé.
7: Magali Milot a vécu 3 ans de descente aux enfers et a mis 3 ans à se reconstruire grâce au repos, à la méditation, à la danse, à l'écriture. Grâce à un recentrage sur elle-même et une remise en question profonde de son mode de vie. Elle délivre un témoignage touchant et un message indispensable dans « Mon burn-out en blouse blanche » paru chez l'Archipel.
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1: La nature.
2: Aux gens qui habitent à côté.
3: Bah moi, je sais pas, mais il y a monsieur le maire. Dans son prénom, il y a le maire. Bah, il y a la mère. Du coup, bah moi, du coup, je pense que c'est Ali.
4: Ah, tu penses que monsieur le maire est le propriétaire de la mer?
3: Oui.
4: Et comment on appelle les habitants de la mer?
3: C'est ceux qui habitent dans les îles.
4: Et est-ce que vous savez combien elle mesure, la mer? Est-ce que vous savez jusqu'où ça peut descendre?
3: 60 mètres.
5: 3 kilomètres.
2: 100 mètres. 200 plus, plus, plus,
4: plus, plus, plus, plus. Quels sont les animaux qui vivent tout dans le fond, tout dans le fond, tout dans le fond de la mer?
5: Une raie.
3: Une pieuvre.
2: Une tortue.
3: Les étoiles de mer.
5: Les corails.
3: Les requins.
2: Les poissons.
6: Et avec ceci,
7: oui,
6: ce sera doux.
7: Non.
6: Ce sera doux.
7: Non.
6: Ce sera doux.
7: Non.
6: Ce sera doux.
7: Non.
4: Comment ils font pour voir?
5: Ils ont une vision plus adaptée dans l'eau.
2: Ils ont des gros yeux.
4: Mais des fois, il fait vraiment très nuit. Hein, vous avez vu des images, des fois?
5: Non, parce qu'en fait, il y a des poissons qu'ils ont une antenne où il y a une petite boule qui fait de la lumière.
4: Mais ils n'en ont pas tous. Alors comment ils font les autres, ceux qui n'ont pas de lampe?
5: Ils s'approchent d'eux et du coup, ils voient.
4: Tu penses qu'en fait, il y en a qui ont des lampes et ceux qui veulent voir, bah, ils suivent ceux qui ont des lampes?
5: Ouais.
4: Et quel est le plus gros des animaux, selon vous, qui vit sous l'eau, tout dans le fond de l'eau?
5: Une pieuvre.
3: Les grosses pieuvres.
5: Des baleines.
2: Une grosse baleine.
3: Un requin.
5: La barrière des corails.
7: Barrière de corail!
4: C'est quoi la barrière de corail?
5: Bah, ça permet pour pas que les requins aillent manger ceux qui sont après la barrière.
4: C'est comme une clôture, en fait?
5: Un peu. C'est comme un filet dans l'eau, et c'est pour que les gens ils se baignent dedans, et pour pas que les requins ils mangent les gens qui se baignent.
4: Parce que les requins, ça mange les gens?
3: Les requins, c'est méchant, donc bah moi, je pense que oui.
2: Des fois, je regarde des vidéos de requins, et du coup, et ben, je vois où des fois, ils en mangent des gens. Et je pense que c'est très, très, très méchant.
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8: Et le cocktail américain, c'est quoi?
9: C'est un cocktail grillé avec une sauce américaine, tomate, échalote, une pointe de cognac, du vin blanc. C'est un peu relevé.
10: Un déca,
11: pâté, jambon, c'est une envoyette, gruyère, cantal, rosier, jambon de pays.
12: Eh ben tout ça, ça va aller dans la blanquette.
9: Bon appétit.
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10: Bonjour.
17: Alors, on est où ici, Philippe?
10: On est sur mon exploitation, dans la miellerie.
17: Ici, à Boulternère.
10: À Boulternère.
17: Et Philippe, vous avez donc une miellerie, vous avez aussi des vergers.
10: Beaucoup de produits différents, on fait des pommes, des amandes, des abricots, du jus de pomme, du nectar.
17: Il me semble que j'ai vu aussi des pieds d'avocat.
10: C'est pas en production.
17: C'est un essai.
10: C'est un essai, on verra si la météo devient un peu plus clémente dans les années à venir.
17: Et là, vous avez donc la mise en pot ici, dans votre miellerie de Boulternère.
10: Je peux même vous faire goûter, si vous
17: voulez. Je veux bien, oui.
10: Je suis déjà très fier de mes abeilles, surtout.
17: Et alors, quel est le miel que vous préférez, vous?
10: Moi, je les aime tous. Après, je ne sais pas si vous connaissez peut-être des miels un peu particuliers, comme la bruyère calune.
17: Eh bien, allons-y. Non. Très subtil, hein, comme parfum.
10: Oui, c'est un miel qui est très particulier, peu récolté parce qu'il est très difficile à extraire. Et par contre, très prisé dans l'Europe du Nord. Celui-là, il vient de la réserve naturelle de Pie.
17: Donc, ça sent très très bon, le miel dans la miellerie. On va aller peut-être du côté des pommes. Donc là, Philippe, on se dirige vers votre verger. À notre droite, tous les pommiers.
10: Oui, voilà, différentes variétés. Gold Rush, un petit peu de Fuji aussi. En fait, si vous voulez, on a mis des pommes qui ne pouvaient pas aller à la montagne. Ici, on a gardé des pommes qui se récoltent tard, comme la Fuji ou la Gold Rush. Et après, celle qu'on a vue la première, c'est une primeur, une Gala, qui elle aussi, elle est mieux ici qu'à Sahara.
17: Oh là, monsieur, vous avez fait provision, là?
18: Ah oui, monsieur Torrent était reconnu dans le coin.
17: Alors, combien vous en avez acheté de pommes? Combien de kilos?
18: Oh, j'en sais rien, il y en a 3, 4, 5 caisses.
17: Ah ouais, quand même, c'est pour
18: plus
17: tout l'hiver.
18: Plus les noix.
17: Bonne dégustation.
18: Merci.
17: Ça sent bon, la pomme. Et alors, est-ce que vous pouvez, s'il vous plaît, Philippe, me montrer la variété endémique du Roussillon, la Coquette?
10: Voilà, ça c'est Coquette.
17: Voilà, sa particularité, c'est qu'elle est un petit peu rosée.
10: Voilà, un petit peu rosée. C'est une variété, voilà, qui est présente avant que la Golden arrive. Donc c'est dans les années 50. Et elle a été au fur et à mesure supplantée par les Rennais du Canada, là-haut, les Golden. Parce que c'est un arbre qui est très alternant. C'est-à-dire qu'il produit qu'une année sur deux. On est plus très nombreux à avoir de la Coquette.
17: Donc c'est une chance de pouvoir la goûter.
10: Ouais, vous voulez goûter?
17: Allez.
10: Je vais goûter.
19: Allez.
17: Elle est trop trop bonne. Je vois qu'il y a aussi des noix. Ça, c'est pas votre production, c'est un copain à vous?
10: Voilà, c'est M. Retch à Boulternère. Pareil, pour faire face un peu à la disparition des pêchers, tout le monde s'est diversifié, à mettre des olives, des grenades, des noix. On a cherché des cultures alternatives.
17: Et dites-moi, Philippe, vous avez les pommes et vous avez le jus de pomme.
10: On a un petit atelier, on se fait nous-mêmes le jus de pomme, voilà.
17: Et ça, c'est pour ça que vous avez plein de clients aussi, parce que vous avez plein de bons produits.
10: Ça fait 43 ans qu'on fait du jus de pomme.
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1: Là, on est vraiment dans l'ambiance. Hein.
2: Voilà.
1: Pour découvrir...
2: On va passer par là.
1: Oh! Bonjour! Donc là, parmi les bruits que vous entendez, on est vraiment dans l'ambiance du début de vinification dans un domaine viticole en Bourgogne. Alors, Nathan Drouin, on est chez vous et on est un petit peu pas chez vous.
2: Exactement, ouais. On est chez Vincent Girardin. Donc, au 5 impasse des Lampennes, à Meursault. Et donc, j'ai la chance de pouvoir vinifier ici, dans cet espace, chez, du coup, mon patron.
1: Toi, t'as été mis en tonneau déjà?
2: Oui, tout à fait.
1: De ce millésime 2025?
2: Exactement. Pour l'instant, seuls les aligotés sont en fermentation. Et les Saint-Romain et les Haussé-du-Rest, pardon, qui ont été récoltés un petit peu après, eh ben, eux ne sont pas encore partis en fermentation.
1: Ah.
2: Ils sont en demi-mûs, en fait. Mmh. C'est pas la pièce traditionnelle bourguignonne, mais c'est des fûts de 500 litres. Pour pas, justement, marquer trop le vin et donc avoir vraiment la fraîcheur de l'aligoté, sur ce que je recherche.
1: Le fait d'avoir son petit rond de serviette.
2: Oui.
1: Dans un domaine a priori assez gigantesque, hein, parce que là on est vraiment dans une forêt de tonneaux.
2: On est bien équipé, et c'est ça la chance.
1: C'est ça en fait, voilà, parce que le fait de démarrer une activité viticole aujourd'hui.
2: Exactement.
1: En Bourgogne, ça vous aurait demandé des millions d'euros, j'imagine.
2: Oui. Beaucoup d'investisseurs, beaucoup d'investissements de ma part aussi. Et donc là, c'est vrai que j'ai la chance d'avoir les vignes et de me consacrer aux vignes et d'avoir cette partie-là pour vinifier. Donc oui, très chanceux et très reconnaissant aussi.
1: Parce que d'un point de vue organisation, ça ne doit pas forcément être facile non plus. Je me dis, vous partagez quoi? Un calendrier, un tableau Excel sur « Attendez, je viens bosser tel jour pour moi, je viens bosser tel jour pour le domaine ?»
2: Non, je travaille au domaine et puis le soir, ben, je fais mes petites cuvées ou le matin en arrivant, je m'organise comme ça. Ou entre midi et deux aussi.
1: Sur vos temps de pause.
2: Exactement.
3: Vigneron pour son domaine en dehors de ses horaires de travail, dans un autre domaine viticole, c'est le quotidien de Nathan à Meursault. 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
4: Gros ce vin là, il est ben trop bon pour la modurer.
5: En Berrichon dans le texte.
4: À modurer le vin, ça veut dire y rajouter de l'eau. Je vous avoue que je connaissais pas ce mot là, puis que je l'ai trouvé dans mes livres. 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
5: Aujourd'hui, on est sur une méthode qui date à la fois de l'époque moderne, tout ce qui est technique de ferrage. Quant au matériel et la position, ça a évolué au milieu 20e siècle. Mais effectivement, on reste sur des choses assez anciennes.
6: Ouais. Donc là, on a sorti une jument, c'est ça?
5: C'est ça, oui.
6: Ponita?
5: Oui, c'est ça, oui, Ponita. Donc c'est une jument qui a une bonne quinzaine d'années. Hein, on peut un peu le voir à sa morphologie, un petit peu encellé, un petit peu démusclé sur le dos. Donc on va rester sur une ferrure plutôt classique parce qu'elle n'a pas de problème particulier. Donc on va commencer donc les soins sur Ponita. Là, ce qu'on va faire, on va commencer par dériver, c'est-à-dire un petit peu défaire les lacets de la ferrure, un petit peu comme nous les chaussures. Okay. Donc ça, c'est la première étape.
6: Qu'est-ce qu'on utilise ?
5: On va utiliser une maillotche en cuir et un dérivoir.
6: Ça lui fait pas mal, on est d'accord. À aucun moment ça lui fait mal.
5: Non, du tout. On travaille que sur l'ongle, donc c'est pour ça qu'on a des outils spécifiques. Des positions spécifiques pour éviter de leur faire mal.
6: Donc là, l'idée, c'est que je me mets à côté de lui et je vais lui demander qu'il me donne... Moi, je dis sa patte, mais son sabot, quoi.
5: Alors, on parle de membre. Tu te positionnes devant.
6: Là, et là.
5: Et alors, il faut que tu mettes le membre sur toi. Faut pas que t'aies peur. Faut un peu forcer quand même, voilà. Et là, tu viens dériver ce clou, là, celui-ci, là.
6: Celui-là.
5: Eh bien, c'est pas mal. Voilà, vas-y, repose. Comme ça, lâche tout. Voilà.
6: Donc là, on vient d'enlever le fer avec une tricoise. Je pensais que ça allait lui faire mal, mais en fait, pas du tout. Et là, maintenant, c'est quoi? C'est un peu la séance manucure.
5: Oui, exactement, c'est ça. Le pied bien à plat. Donc, on est un bon parage. Plus notre parage est réussi, plus la ferrure sera réussie.
6: Là, tu viens d'essayer le fer le zéro.
5: Ouais, voilà, c'est ça. Oui. Donc là, on essaie la taille zéro. C'est une taille qui correspond. Donc au niveau du travail sur mon fer, c'est qu'on mette les clous dans cette partie-là qu'on appelle la ligne blanche. Faut pas les mettre en paroi parce que c'est pas assez souple, ça va éclater. Ouais. Faut pas les mettre trop par ici, parce qu'on va être dans ce qu'on appelle le pied de chair et on va lui faire mal. Donc là, l'idée, c'est qu'on tombe bien sur la ligne blanche. Donc quand je le présente, on voit ici que mon pied dépasse un peu du fer, donc il faudra que j'ouvre un peu cette partie-là du fer.
6: Là, c'est quoi l'étape? C'est de le mettre au feu. Le réchauffer, le chauffer.
5: Ouais, c'est ça. Là, on va le mettre dans ce qu'on appelle une forge. On va le travailler, on va le mettre à la tournure du pied. Donc là, on a vu ce qu'il fallait faire. On a mémorisé la tournure du pied. Donc on va reproduire cette tournure du pied sur le fer. Et ensuite, on va aller porter à chaud.
6: Donc là, on a sorti le fer et on le met directement.
5: Voilà, alors il a refroidi un peu. Et là, tu vois ce que je disais, nos contre-perçures. Donc il faut que nos contre-perçures tombent sur la ligne blanche. Là, tu vois, elles sont un petit peu sur la paroi. Donc je vais pouvoir modifier un petit peu ma branche.
6: Et donc, la dernière étape, maintenant.
5: On va poser le fer sur le pied. Donc, okay. C'est l'étape du brochage. Alors, je vais ouvrir mes talons.
6: Et ça lui fait pas mal.
5: Non, du tout. Si on a bien ajusté notre fer, on broche dans ce qu'on appelle la ligne blanche.
6: Et là, notre pépère, il est tout prêt.
5: Voilà. Là, il est tout beau. On peut lui rendre sa liberté.
6: Tu vas être libre, mon petit. Merci, Emmanuel, de nous avoir montré ton travail.
5: Eh bien, avec plaisir.
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1: Forte, sensible et guerrière. Quand les gens vous disent tout arrive en même temps, c'est vrai. Bon, à la limite, comme que ça arrive tout en même temps, parce que ce moment on fait tout. Et puis ça peut être que mieux après. Je me suis retrouvée pour la première fois de ma vie assise dans mon salon par terre avec une impossibilité totale de me servir de mon cerveau, de pouvoir travailler, ce qui m'était jamais arrivé.
2: Qu'est-ce qui vous permet en fait à ce moment-là de sortir la tête de l'eau ?
1: Ce qui va m'aider, c'est une prise en charge médicale, mais aussi je me suis mise à peindre, à lire de la philo, et ça va m'aider doucement à baisser le taux d'angoisse, à donner du sens au vide auquel j'étais confrontée. Quelque chose de créatif qui m'a aidé à pas mourir en fait, hein. Donc ça a été assez incroyable de voir capacité de créativité qu'on peut avoir alors que quand plus rien fonctionne en fait.
2: De quelle façon ça se met en place ?
1: J'étais assise par terre entre Noël jour de l'an 2021 toute seule, mes enfants étaient pas là et j'avais sous mon canapé acheté pour les enfants pour jouer deux trois toiles et puis une espèce de gouache. Et je me suis mise à peindre des points pour faire des peintures aborigènes parce que je me suis dit bon bah ça va être à peu près tout ce que je vais savoir faire. Il m'arrivait des fois de le faire pendant 10 heures d'affilée sans me rendre compte du temps qui passait. Et c'était assez magique. Mais non, il n'y avait rien de prémédité. Aujourd'hui, ce qui est incroyable, c'est que je ne saurais plus faire ça. Donc je les regarde avec... d'abord, je les remercie parce que je sais que ça a été un peu... vraiment ma planche de salut, enfin, mes toiles de salut. Je ne sais pas si on peut dire ça. Comment expliquer ? Ça m'a aidé à poser mon cerveau, mettre sur pause les angoisses et surtout de voir que malgré le vide intersidéral qui m'entourait, j'arrivais à créer quelque chose. Parce qu'il n'y a pas d'objectif à atteindre. On a le droit d'effacer, de recommencer. Que ça plaise ou pas, on s'en fiche, parce que de toute façon, on ne le fait pas pour ça. Rien n'est grave, en fait. Tout sera parfait. Et ça c'est agréable.
2: Cette réflexion, ça vous a mené à quelle conclusion ?
1: Avant, je pensais que tout n'était que responsabilité. Aujourd'hui, c'est plus du tout le cas. Je vois beaucoup plus de choses, en fait. Un souci ne prend plus jamais tout l'espace dans ma tête. Il y a de la place pour tout. Les emmerdes et les trucs bien. Mais c'est pas parce qu'on a voilà, il y a quelque chose qui va pas que rien d'autre ne doit aller. Et c'est comme dans la peinture en réalité. Par exemple, quelque chose ne va pas correspondre à ce que vous vouliez faire, bah c'est pas grave, l'espèce de tâche qui était pas prévue, bah on la laisse, mais le tableau est pas gâché. Et c'est ça en fait que j'ai appris, c'est il peut y avoir une couleur qui correspond pas à ce qu'on a voulu sur une partie de la toile, mais tout le reste en fait est magique. Bah la vie c'est ça en fait, il y a toujours un truc qui va peut-être pas aller. Et on va juste lui laisser la place qu'il doit avoir, mais pas tout.
3: Voilà, résiliente et sage, pour donner d'autres qualificatifs qui correspondent à Émilie Voiron. Vous retrouvez son portrait sur ici.fr.
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4: Raymond Coppa, il évolue au Stade de Reims entre 1951 et 1956, des années qui ont marqué l'histoire du foot rémois et aussi l'histoire du foot français. Dès son arrivée, il se distingue par sa technique, son flair et sa vision du jeu. Sous la direction d'Albert Batteux, il devient la pièce maîtresse d'une équipe rémoise qui domine le foot français. Il remporte plusieurs titres de champion de France et la Coupe de France. Mais c'est en Europe que Reims, avec Coppa, va se faire un nom. En 1956, l'équipe atteint la finale de la Coupe d'Europe des clubs champions où elle s'incline face au Real Madrid, mais s'impose comme une équipe de classe mondiale. Coppa devient une star, non seulement en France, mais aussi à l'international, grâce à ses performances exceptionnelles en compétition européenne. Son départ pour le Real Madrid marque la fin d'une époque dorée à Reims, même si Coppa veut revenir au Stade de Reims entre 1959 et 1968. Il est né Raymond Kopaszewski en 1931, Neuilly-les-Mines, dans le Pas-de-Calais, dans une famille de mineurs polonais. Milieu offensif, au talent précoce, petit par la taille mais immense par la vision du jeu, il débute sa carrière pro à Angers avant d'exploser au Stade de Reims. Sa technique fine, sa vitesse et son sens du collectif séduisent bien au-delà des frontières. Le Real Madrid le recrute, aux côtés d'Alfredo Di Stefano et de Ferenc Puskás. Coppa participe à l'âge d'or du club espagnol. Il remporte 3 Coupes d'Europe consécutives. En 1958, il décroche le Ballon d'Or. C'est le premier Français à recevoir cette distinction. En équipe de France, Coppa brille lors de la Coupe du Monde 58 en Suède. Les Bleus terminent 3e, portés notamment par le duo Coppa-Just Fontaine, autre légende rémoise. À la fin de sa carrière, Coppa s'engage pour la reconnaissance des droits des joueurs professionnels. Il devient aussi consultant pour la radio et la télévision. Raymond Coppa s'éteint le 3 mars 2017. Son héritage perdure dans le cœur des passionnés de foot et pas seulement dans celui des supporters du Stade de Reims. Et c'est l'un des trésors de Champagne-Ardenne.
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5: Et Adi Ougoujat, et Adi Sias à toutes. Mon cher France.
6: Oui.
5: Vous ne connaissez pas la dernière?
6: Non.
5: Ah, hier, Nathalie, la collègue, eh bien, n'est pas au travail.
6: Quoi?
5: Hier, Nathalie, ma collègue, ne s'est pas rendue au travail. La pauvre autre. La pauvre. Vous savez ce qui lui est arrivé?
6: Bah, elle s'est pas réveillée, peut-être, ou?
5: Mais non, même pas. Comme au cas d'autre, on a bien pris la bicyclette pour venir au travail. Comme tous les jours, Nathalie avait pris quoi? Ben, son vélo pour venir au travail, sauf que tout ne s'est pas passé comme prévu.
6: Elle a eu un accident?
5: Mais hop, car elle est bien, oui, hélas.
6: Oh là là.
5: Granga opéré, elle a bio cargado casque. Heureusement pour elle, elle portait son casque.
6: Bien.
5: Mais je ne vous dis pas comment elle est tombée de son vélo. Plutôt si, je vais vous raconter. Elle a glissé en freinant et elle s'est amourée.
6: Hein?
5: Ben, j'ai entendu?
6: Oui, j'ai entendu, oui.
5: Ouais. Mais vous avez compris?
6: Non.
5: Peut-être pas, voilà. En francitan, en français régional, on dit s'amourer ou en lingo nostro, s'amourra.
6: Mais qu'est-ce que ça veut dire, s'amourra?
5: Eh, l'humour, regardez-moi, en occitan, c'est la gueule, la figure. Par conséquent, s'amourer ou s'amourra, ça signifie se casser la figure. Nathalie, la collègue de travail, s'amourette en bicyclette. Elle est tombée sur le visage. M'a dit que l'onas lui fait jodol, le nez lui fait mal, mais aussi la bouche, la bouche, et tabé la égaotos, également les joues. Elle ne s'est pas manquée, hein. Alors, je souhaite un prompt rétablissement, Nathalie, que c'est requin qu'il y ait, et qu'elle revienne en forme au travail.
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1: Vous le savez, sur Ici Saint-Étienne-Loire, on adore plonger dans les trésors cachés de notre patrimoine. Anne-Berthe, bonjour.
2: Bonjour.
1: Vous êtes responsable du service des publics du site de la Chartreuse de Sainte-Croix-en-Jarret. Aujourd'hui, on va se mettre dans la peau d'un moine chartreux, parce que c'est la Chartreuse de Sainte-Croix des plus habitée par les moines. L'ordre, lui, existe toujours.
2: Silence, prière et travail. Voici ce qui ponctue le quotidien d'un moine chartreux.
1: Bon, jusqu'ici, rien de très surprenant.
2: C'est vrai qu'on n'en attend pas moins des moines. Mais si j'ajoute solitude, là on entre un peu plus en détail dans la vie d'un chartreux. En effet, l'ordre des chartreux a pour spécificité d'être un ordre semi-érémitique.
1: Alors là, ça se complique.
2: Oui, alors semi-érémitique, cela signifie que les chartreux vivent une très grande majorité de leur temps seuls, dans des cellules individuelles, appelées aussi ermitages. Chaque père vit dans un espace de 2 ou 3 pièces, doté d'un petit atelier et même d'un jardin.
1: Bon, il faut aimer la solitude.
2: Oui, c'est en effet la condition sine qua non de la vie en chartreuse. Il ne faut pas être très bavard non plus, car les chartreux vivent en silence. Et même dans les quelques temps communautaires qui ont lieu à l'église ou au réfectoire, ils ne se parlent pas entre eux. Le seul moment d'échange se fait lors de la promenade hebdomadaire. Une fois par semaine seulement, les moines sortent marcher hors de l'enceinte de la chartreuse et peuvent alors discuter en petits groupes.
1: Donc le reste du temps est consacré à la prière.
2: Oui, les temps de lecture et de prière sont bien sûr très importants. Tout au long de la journée, comme de la nuit d'ailleurs, on compte pas moins de 8 offices liturgiques par 24 heures, sans compter les temps de prière ou d'études de la Bible en solitude.
1: En dehors de ces temps de prière, quelles sont les activités des moines ?
2: Alors depuis toujours, l'idéal des chartreux, c'est d'être le plus autonome possible. Les chartreuses sont le plus souvent situées dans des endroits assez isolés, afin de respecter le silence et la solitude des moines. Les moines doivent ainsi s'occuper de leurs besoins quotidiens. Un temps de travail manuel est d'ailleurs aménagé l'après-midi. Couture, menuiserie, jardinage, les activités ne manquent pas.
1: Merci beaucoup Anne-Berthe et à très bientôt pour un prochain numéro.
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3: 6h20, c'est votre rendez-vous les gens d'ici. Tous les jours, nous mettons en lumière une personnalité qui fait

0: Briller notre région, elle se confie au micro de Romain Bruno sur votre radio locale ici Paris Île-de-France. Et aujourd'hui, retrouvons Romain en Seine-et-Marne avec son invité dans une garderie pas comme les autres, hein, n'est-ce pas Romain ?
1: Oui, je suis dans une garderie très spéciale, car elle n'est pas pour les enfants, non, mais pour les animaux et surtout pour les chiens. Et j'ai Fanny, bonjour Fanny.
2: Bonjour Romain, ici c'est chez Dog Daycare, c'est la garderie pour chiens que j'ai créée et ouverte il y a un an à Ceris.
1: Alors pour celles et ceux qui ne connaissaient pas et qui n'ont pas entendu l'interview d'il y a un an, on rappelle ce qu'est Dog Daycare.
2: Dog Daycare, c'est une garderie pour chiens à la journée. Vous pouvez y laisser votre chien pendant que vous travaillez ou si vous avez un déplacement. Mais c'est aussi une boutique avec des friandises et des accessoires, des dog wash en libre service pour laver son chien et un espace bien-être pour prendre soin de lui avec des professionnels du monde animalier qui se relaient chaque mois pour prendre soin de votre toutou.
1: Est venue d'où cette idée de créer comme ça ce petit endroit magique pour les chiens?
2: Cette idée, elle m'est venue il y a 6 ans lors d'un voyage à New York. Je suis passée devant une garderie canine et là, je me suis dit, c'est le paradis pour chiens, pour mon chien, Snow, parce que je cherchais une solution de garde à l'époque. Je n'en trouvais pas et en tombant devant cette garderie, je me suis dit, c'est le lieu où je veux l'emmener.
1: Qui vient ici exactement?
2: Je vais avoir la clientèle locale qui souhaite laisser son chien pendant qu'il travaille. Ils n'ont pas forcément le temps de s'en occuper. Mais j'ai aussi une clientèle qui va à Disneyland Paris, qui n'a pas la possibilité de laisser son chien dans la chambre d'hôtel et qui veut offrir une journée magique à son chien. Donc ils choisissent Dog Daycare. Parce que Disneyland Paris, c'est juste à côté, à 5 minutes.
1: C'est quoi la journée type d'un chien ici?
2: Une fois qu'on a déposé son chien, il va être accueilli, on va jouer avec lui, lui proposer des activités, que ce soit de l'agilité d'intérieur ou de la stimulation mentale. C'est parfait pour l'enrichissement personnel. Et ensuite, on va les emmener se promener puisque les chiens ont besoin d'aller explorer et de renifler. Et on a plein d'espaces verts autour de nous.
1: Vous avez un super métier, Fanny.
2: Ah, je l'adore, mon métier.
1: Il y a combien de chiens d'inscrits ?
2: Alors, je peux vous donner ce chiffre-là. En un an d'ouverture, j'ai accueilli plus de 250 chiens au sein de ma garderie, avec des chiens venus à la fois du territoire, Val d'Europe, où je suis implantée, mais aussi depuis l'étranger. Le chien le plus loin, il vient d'Australie. Et il y a 3 jours, il venait du Panama, les toutous. Donc, on arrive à me trouver partout dans le monde.
1: Et d'ailleurs, si on veut prendre rendez-vous, si on veut laisser tranquillement et sereinement notre chien...
2: Oui, je suis située au 7 boulevard Michael Faraday à Ceris. Et vous pouvez aussi me retrouver sur les réseaux sociaux dogdaycare77 ou mon site internet dogdaycare.fr.
1: Merci Fanny, voilà, c'était un petit rendez-vous au paradis des chiens.
0: Et c'était très mignon. Merci Romain Bruno et merci à votre invité Fanny, jeune entrepreneuse et créatrice de Dog Daycare en Seine-et-Marne. Une interview à retrouver en intégralité, même en vidéo, hein, avec tous les petits chiens sur notre page Instagram et sur notre site ici.fr.
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5: Bonjour Arnaud Fromage.
6: Bonjour à tous.
5: La nécessaire minute comptoise, c'est maintenant. C'est vous que j'ai vu tout à l'heure, hein, le doigt dans le pot à pâte à tartiner. C'est quand même pas très propre, hein, tout ça.
6: Je sais, mais que voulez-vous, c'est tellement bon et tellement régressif, la pâte à tartiner, du chocolat, des noisettes et plein d'huile. Bon, ça aide pas à rentrer dans du 38, mais flûte à la fin, il faut savoir se faire plaisir. Et surtout, cette merveille a bien failli ne jamais exister.
5: Alors comment ça, à cause de Monsieur Ferrero, c'est ça?
6: Non, lui, il y est absolument pour rien. Ce serait plutôt à cause de l'homme de Néandertal. Je vous explique. L'année dernière, des scientifiques de l'université d'Aarhus au Danemark se sont mis en tête de reconstituer le paysage et d'identifier les essences de plantes qui poussaient en Europe il y a 100 000 ans avant l'arrivée de l'homme. Pour cela, ils ont collecté des pollens anciens, les ont analysés et les résultats ne sont finalement pas si surprenants que ça. On y retrouve du tilleul, du hêtre, du charme et donc bien sûr des noisetiers. Beaucoup de noisetiers même, l'arbuste prolifère en effet dans les plaines, hors des forêts. Or, il faut s'imaginer qu'à cette époque, l'Europe était remplie de hordes de bisons, de rhinocéros, d'éléphants de 4 mètres de haut qui pouvaient peser jusqu'à 13 tonnes, autant dire des débroussailleuses, des animaux géants qui, en empêchant la forêt de tout grignoter, assuraient ainsi indirectement un espace pour les noisetiers. Bon, les années passent, et il y a 45 000 ans, l'homme quitte son berceau africain pour gagner l'Europe. Les premiers humains s'habituent à leur nouvel environnement, ils commencent à chasser les grosses bestioles. Aucun risque pour ces espèces, les humains sont bien trop peu nombreux pour représenter le moindre risque. Mais il n'empêche que ça commence à modifier légèrement l'équilibre en place. Moins de grands animaux, moins de défrichage, donc plus de forêts et moins de noisetiers. Si bien que, nous dit encore l'étude, ils sont passés pas loin de l'extinction.
5: Alors qu'est-ce qui a sauvé les noisetiers justement, Arnaud ?
6: Eh bien, ces mêmes humains. En effet, alors que les noisetiers étaient sur le point de disparaître, nos ancêtres ont commencé à développer ce qu'on appellera plus tard l'agriculture. Or, le bois de noisetier, c'est très pratique si l'on veut se fabriquer des outils, des armes, réaliser un peu d'artisanat ou tout simplement manger des noisettes. Les premiers hommes ont donc commencé à les cultiver, sauvant ainsi les noisetiers de la disparition. Alors, aujourd'hui, on n'a plus d'éléphants sauvages de 4 mètres de haut en Europe, mais heureusement, il nous reste les noisettes. La pâte à tartiner peut donc exister et ma journée peut commencer.
5: Ouf, je suis rassuré aussi parce que le petit déjeuner n'aurait pas la même saveur. Sinon, merci beaucoup Arnaud Fromage et heureusement également qu'on n'a plus d'éléphants. Eh bien, à demain, je crois.
6: À demain.
5: Bah oui, c'est ça, demain pour la nécessaire minute comptoise en réécoute, évidemment, sur l'application ICI et sur ICI.fr.
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2: Les fermetures d'autoroutes pour ce mercredi 3 juin sur la 50, fermeture totale entre Marseille et Aubagne de 21h à 6h. À Marseille-Florian, fermeture de la L2 jusqu'au convergent des Arnavaux de 21h à 6h. À Marseille-les Arnavaux, fermeture de la L2 en direction d'Aubagne et Toulon jusqu'à la sortie Centre-Ville-Saint-Loup de 21h à 6h. En direction de Foss, fermeture de la 55 de l'échangeur du Rove à la Med Raffinerie de 21h à 6h. Sur la 7, fermeture de la bretelle de sortie Marignane Aéroport en direction de Marseille de 21h à 6h. En direction de Foss, fermeture de la 55 de l'échangeur du Rove à la Med Raffinerie de 21h à 6h. À Toulon, fermeture du tunnel dans les deux sens de 22h à 6h. Retrouvez toutes les autres fermetures d'autoroute sur ici.fr/Provence.
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3: La cabine minute sur Ici Picardie, votre chronique de la joie et de la bonne humeur. Comment ça va les amis? Est-ce que parmi vous, il y en a qui regardent des séries télé? Moi j'adore les séries. Aujourd'hui, je vais vous parler d'un fléau moderne.